veux pas. Ce très jeune artiste a adopté la Bretagne et le pays de Ploërmel pour en faire son espace de création. Déjà repéré et soutenu par des musiciens comme Gizmo du groupe Trio, il propose des chansons au style frais et léger.

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4: Pourquoi appelle-t-on l'eau l'or bleu?
5: En fait, l'eau, ça donne de l'énergie, ça peut donner aussi des bonnes vies aux animaux et ça peut donner des bons trucs à l'environnement. Ça sert à la vie de contenir de l'oxygène et sans l'eau, en fait, à la Terre, ça s'en fait une grosse boule de désert.
6: Bah, pour moi, on appelle l'eau l'or bleu parce que bah, l'eau, c'est précieux. Prends par exemple le pays, l'Afrique, au Sahara. Bah, l'eau là-bas, c'est comme de l'or. Si t'en as, c'est magique. Parce que là-bas, ils ont pas beaucoup d'eau. Mais oui, l'eau, c'est précieux et c'est aussi important parce que quand il y a des réchauffements climatiques, il n'y a plus beaucoup d'eau.
7: C'est grâce à ça qu'on vit aujourd'hui. Parce que si on boit pas, si on s'hydrate pas trois jours, bah, on sera déjà mort. C'est vraiment précieux l'eau, faut qu'on en ait à l'infini.
5: Vous avez vu les usines comme Christine, tout ça? En fait, eux, ils gaspillent l'eau. Ils fabriquent de l'eau qui se périme, donc ça se fait pas.
8: Et aussi, l'eau, c'est censé pas d'être périmée, parce que l'eau, dès qu'il y avait personne dans ce monde, maman, il y avait déjà l'eau. Et cristalline, maintenant, c'est comme si leur but, c'était de construire de l'eau et après, de mettre des dates pour la périmation.
6: En fait, non, les usines cristallines, c'est en fait, ils récupèrent, je pense, de l'eau de mer et après, ils la filtrent, ils enlèvent le sel pour pouvoir en faire de l'eau minérale. De l'eau de source un peu pour boire.
4: Et alors chez vous, vous prenez l'eau du robinet ou vous avez des bouteilles d'eau?
7: Moi je pense que je bois plus au robinet parce que en fait on a trois bouteilles et après on remplit à l'infini.
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9: Je suis sûr que vous êtes déjà passé devant le château du Barou, sauf que le château du Barou, sans un homme, il serait aujourd'hui inexistant, détruit, entièrement détruit. C'est André Vaison de Pradennes qui l'a sauvé. Il arrive en Vaucluse au début du 20e. Très vite, il s'enracine, il devient conseiller municipal, conseiller départemental, puis maire de Murs pendant près de 4 mandats. André Vaison de Pradennes, c'est un homme public, engagé, décoré de la Croix de guerre 14-18, chevalier de la Légion d'honneur, mais c'est surtout un sauveur de pierre. 3 châteaux vont marquer son existence. D'abord, celui de Murs, dont il devient propriétaire. Ensuite, il y a le château de Javon sur son plateau forestier. Et puis, il y a donc le Barou. L'histoire la plus spectaculaire, quand il prend possession au début du siècle, eh bien, le château féodal est dans un état catastrophique. Les guerres, les pillages et l'incendie de 1929 ont tout dévasté. Je vous renvoie d'ailleurs à la chronique consacrée sur l'histoire du château du Barou. Et là, donc, André Vaison de Pradennes va se lancer dans une reconstruction titanesque. À l'époque, pas de subvention, pas de mécénat, hein, tout est à ses frais. Et sur 10 ans, il fait travailler 10 maçons pendant 10 ans. On va consolider les murs, refaire les toitures, dégager les salles, restaurer les escaliers. Il va redonner une silhouette, une sorte de colonne vertébrale à ce château qui domine les dentelles. Et c'est ce gros travail, notamment la nouvelle toiture en béton, qui va permettre au château du Barou de survivre lorsqu'il y aura un second incendie en 1944 pendant la Seconde Guerre mondiale. Sans ces travaux-là, eh bien, le château qu'on visite aujourd'hui n'existerait plus. Et puis il y a aussi cette autre facette moins connue. André Vaison de Pradennes était un passionné de préhistoire. Ses travaux aujourd'hui font encore référence. En fait, il a longuement étudié les ateliers préhistoriques autour de Murs grâce aux paysans qui lui rapportent leurs trouvailles contre quelques pièces. Une grande partie aujourd'hui de sa collection a été donnée au musée d'Orsay et c'est loin d'être fini. Hein. Aujourd'hui, une biographie est actuellement en préparation par son petit-fils Jean-Baptiste Vaison en collaboration avec un archéologue. Mais la vie d'André, elle, se termine tragiquement. Il meurt accidentellement à Paris, intoxiqué au monoxyde de carbone dans son appartement avec son épouse et sa fille. Seul son fils survit et c'est ce fils qui va prolonger l'esprit du père en protégeant les propriétés familiales. Et aujourd'hui, donc, c'est son petit-fils Jean-Baptiste avec Fanny qui poursuivent cette histoire au Barou, notamment avec la création du premier whisky du Vaucluse élaboré à l'intérieur même du château.
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10: Aujourd'hui, je me trouve à Châteauroux. Je suis devant un gîte de France, plus connu sous le nom de Porte de la Vieille Prison. Mais alors, pourquoi ce nom? Eh bien, vous allez le savoir tout de suite.
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10: Je suis avec Amélie Bourmeau-Binard, guide conférencière à l'Office de Tourisme de Châteauroux. Bonjour Amélie.
12: Bonjour.
10: Bon, alors, on s'en doute un petit peu, hein, de ce que c'était avant.
12: Oui, c'est ça. Alors, entre le nom et l'apparence, alors, on est vraiment avec un gîte de France aujourd'hui, hein, mais il n'y a pas de doute, hein, autrefois, c'était une porte. Mais pourquoi Porte de la Vieille Prison et Porte de quoi aussi? En fait, c'était la seule et unique porte d'entrée pour entrer dans la cour du château Raoul. Et oui, hein, quand on passe cette porte, on passe juste, on arrive au niveau du château Raoul, qui est encore là aujourd'hui. Et cette porte de la vieille prison, à la base, s'appelait la porte Saint-Martin. Et c'était la seule porte d'entrée. Donc, on voit encore aujourd'hui, au niveau de cette porte, déjà, on a l'arcade de la porte, mais au niveau de l'arcade, on voit une sorte de rigole, qui est l'emplacement de l'ancienne herse. Ces grilles qui étaient souvent en métal ou en bois et qui permettaient de protéger. On voit aussi encore les gonds. Alors, quand on voit la taille, hein, vous voyez, ils sont imposants, ce qui montre la taille de la porte en bois. Et puis quand on passe cette porte, on est dans un petit chemin très étroit qui était aussi un des systèmes de défense pour arriver dans le château.
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12: Et donc pourquoi Porte de la Vieille Prison? Dans les années 18e, 19e siècle, petit à petit les remparts sont détruits. Parce qu'on avait des remparts qui entouraient le château mais aussi la ville. Donc la plupart des parties des remparts ont été complètement détruites. Il n'en reste plus grand chose aujourd'hui. Mais cette porte, elle a été préservée parce que la salle des gardes qui se trouve donc dans la partie haute au-dessus de l'arcade, eh bien elle a servi temporairement de prison. Donc on l'appelait la porte de la prison. Mmh. Et puis quand il y a une autre prison qui a été construite, eh bien c'est devenu...
10: Il faut différencier.
12: Exactement. Mmh. La porte de la vieille prison. Et aujourd'hui, bah, cette ancienne salle des gardes, cette ancienne prison, c'est tout simplement un gîte de France.
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1: 6h19, c'est votre rendez-vous les gens d'ici. Tous les jours, nous mettons en lumière une personnalité qui fait briller notre région. Elle se confie au micro de Romain Bruno et aujourd'hui, sortez vos crayons de couleur. À l'honneur, une personne qui, grâce à son invention, transforme les dessins de vos enfants en véritables dessins animés. Direction le 11e arrondissement pour retrouver Romain Bruno. Romain, vous êtes avec cette créatrice de génie.
2: Eh oui, je suis avec Claire Failly. Elle est artiste et auteure. Claire, bonjour.
3: Bonjour.
2: Vous donnez vie aux dessins des enfants avec cette collection de livres, cahier de dessins animés. On ouvre ce livre, qu'est-ce qui se passe? Expliquez-nous un petit peu votre idée.
3: Alors c'est magique, ça marche très simplement. C'est un livre à lire et colorier qui se transforme en dessin animé. Je colorie ma page, je la prends en photo à travers l'application Bling Book et instantanément, mon coloriage se transforme en dessin animé qui me raconte une histoire. La page d'après fait la suite du dessin animé et quand on a tout colorié, ça crée un dessin animé complet de 4 minutes pour les petits livres, de 8 minutes pour les grands livres qui raconte une histoire continue.
2: Il y a plein de thèmes.
3: On a plein de thèmes, on a par exemple les sciences avec les dinosaures ou la mer, on en a sur les contes avec les fables de La Fontaine, on en a sur les héros avec le petit prince, le petit Nicolas, les schtroumpfs, etc. Et puis on en a sur les artistes avec Monet, Van Gogh, Picasso et plein d'autres.
2: D'où vous est venue cette magnifique idée de cahier de dessins animés?
3: L'idée de départ, c'était de donner un nouveau souffle au livre sans le remplacer. Et là, on va ramener la force du numérique avec la force du travail de l'auteur et qui rassemble les générations, puisqu'on travaille même avec des EHPAD. On a 300 EHPAD en France qui utilisent nos livres pour faire colorier les grands-parents avec les petits-enfants de passage. Tous ensemble, ils créent des dessins animés.
2: J'ai même entendu dire que ça va encore plus loin que l'animation du dessin, puisque même l'enfant qui colorie peut apparaître au final dans le dessin animé.
3: C'est ça qui est formidable, c'est qu'une fois qu'on a fait son dessin animé, l'enfant peut aussi, avec l'application Bling Book qui est gratuite, faire un selfie et même enregistrer sa voix. Et là, il devient le héros du dessin animé. C'est lui l'acteur. Il va répondre aux questions que ses propres coloriages lui posent. Donc, il écoute l'histoire qu'on lui raconte ou bien, en plus, il peut raconter la sienne et jouer tel un acteur.
2: Une idée comme ça, création de ce cahier de dessins animés, c'est forcément récompensé?
3: Alors, nous avons été récompensés par le concours Lépine. On a eu la médaille d'or du concours Lépine en 2018. Donc, merci pour la médaille d'or.
2: Cahier de dessins animés, Blink Book. On avait avec nous Claire Failly. Merci Claire.
3: Merci beaucoup.
2: Maintenant, je vais prendre mes petits crayons de couleur et je vais m'attaquer à créer un dessin animé. Promis, je déborde pas en plus.
3: Ah, si vous débordez, c'est pas grave, puisque la technologie va reconnaître le dessin. Et donc, au final, le résultat est très beau, même si l'enfant de 3 ans a gribouillé son dessin.
2: J'ai 40 ans.
3: Ça marche aussi.
1: Merci beaucoup Romain Bruno et merci à votre invitée Claire Failly, artiste et auteure des cahiers de dessins animés. Et pour voir ce que ça donne, et c'est vraiment très étonnant, n'hésitez pas à aller retrouver dès maintenant la vidéo étonnante de ce cahier animé filmé par Romain sur nos réseaux sociaux, Instagram et Facebook, ici Paris Île-de-France. Vous tapez ça dans la barre de recherche et vous allez nous trouver très très vite.
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4: Wikizef, petit guide à l'usage des étrangers du sud du péage d'Arras en vacances dans notre belle région.
5: Votre cousine a décidé d'organiser son anniversaire, seulement les temps sont durs. Elle voudrait réunir la famille, mais faire ça à moindre frais. Vous savez, les réceptions dans les grandes familles, ça fait vite cher, hein, rien que la famille proche, ils sont 25. 2-3 cousins en plus avec les gosses, on monte vite à 50. Alors elle a une idée. Elle se dit, je vais faire à manger des pentières au four avec des saucisses au barbecue. Et ils ramèneront chacun une ou deux bouteilles. Et là, votre cousin, il dit, Vadius, je vais faire une paire de bouteilles. Ne paniquez pas, Wikizef est là pour vous aider. Votre cerveau s'est mis en route à essayer de compter. Et vous ne parvenez pas à trouver comment une trentaine d'adultes en ramenant une ou deux chacun, voire trois, on arrive à une simple paire.
4: Définition.
5: Une paire de bouteilles. Beaucoup de bouteilles. C'est simple, hein. Mais attention, quand on dit une paire de bouteilles, c'est quand on sait qu'il va y en avoir beaucoup, peut-être même de trop, mais on ne sait pas combien. Et en acceptant ce qui va par paire naturellement, les chaussures, les tototes, les chaussettes, les prunes et les jumeaux. Par contre, à un colloque de jumeaux, on peut dire, des jumeaux là-bas, il va y en avoir une paire. Et si on va par là, dans le dressing de votre femme, je suis sûr que des chaussures, il y en a aussi une paire.
4: Exemple.
5: Une paire de manifestants selon la police, une belle paire de manifestants selon les syndicats. Je crois qu'on a fait le tour. Depuis le temps des Wikizef, je crois, j'en ai fait une paire, je suis sûr.
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6: Pierre Nus s'installe pour les astuces de sa mamama. Bonjour Pierre.
7: Guten Morgen, Hubert. Und salut Bissam.
6: Info pour celles et ceux qui viennent de découvrir peut-être une rayure sur un de leurs meubles.
7: Hop là, je vais t'en passer. Bah oui, ça arrive, hein. Une dent de chien, une griffe de chat, un jouet de bébé. Les roues des camions en plastique, ça laisse des traces des fois. Bon, un petit choc, ça peut parfois abîmer vos meubles préférés, mais ma mama m'a rassuré. Elle m'a dit d'acheter des noix. Alors c'est pas parce que je porte le même patronyme que j'en fais la promotion, mais le cerneau de noix est riche en huile et graisse naturelle. Mais c'est l'intérieur de la noix, calme. N'y allez pas avec la coquille pour frotter sur le meuble, ça va empirer les choses. Vous frottez le cerneau directement sur la rayure en allant dans le sens du grain du bois. Bon, vous faut un peu frotter, hein.
6: Vous frottez longtemps. Un petit peu quand même.
7: Voilà, faut que l'huile sorte. Et il faut laisser agir l'huile pendant environ 5 à 10 minutes pour qu'elle pénètre le bois. L'huile libérée va dans la rayure, ça aide à nourrir le bois sec qui est exposé par la rayure. Et surtout, les pigments naturels de la noix vont aider à teindre la rayure. Et ça va mieux correspondre à la couleur du bois qui l'environne, ça la rend beaucoup moins visible, cette rayure. Ensuite, vous laissez agir, vous essuyez l'excès d'huile avec un chiffon doux et propre, n'y allez pas avec le côté vert de l'éponge, Gal, et vous lustrez légèrement la zone. Alors ça fonctionne beaucoup mieux sur les rayures peu profondes et sur les bois dont la couleur est proche de celle du cerneau de noix, donc un brun assez clair. Les meubles verts ou rouges, vous oubliez.
6: Oui, bah,
7: merci ma maman. Oui.
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1: Itinéraire bis à Saint-Fargeau cette semaine. Aujourd'hui, j'ai décidé de m'arrêter chez Europe Militari. Antoine Guyot, bonjour.
2: Bonjour.
1: Europe Militari, c'est quoi Antoine ?
2: Europe Militari, c'est une entreprise que j'ai créée il y a plus de 15 ans, l'année de mes 20 ans, et où nous rachetons du matériel militaire aux armées françaises, que nous reconditionnons et que nous vendons majoritairement à l'export.
1: Ici, on ne parle pas de surplus militaire.
2: Non, on ne parle pas de surplus militaire parce qu'on ne vend pas d'accessoires, d'habits, de treillis ou autres. Nous, on stocke des véhicules et de la pièce détachée.
1: On peut donner une idée à nos auditeurs, combien de véhicules, qu'est-ce qu'on a comme véhicules également ?
2: La gamme de véhicules va de la moto au blindé, en passant par les véhicules logistiques. Tout dépend des flux entrants et sortants, mais on peut stocker en moyenne entre 500 et 800 véhicules.
1: Voilà. Qui sont vos clients ?
2: Pour les petits véhicules, on a beaucoup de clients, agriculteurs, chasseurs, résidents secondaires pour ce qu'on appelle les Peugeot P4, un petit véhicule polyvalent 4x4. Ça, on en vend, c'est constant, on en vend une soixantaine par an en France depuis une quinzaine d'années. Et tout le reste, c'est l'export. C'est l'export hors Europe, donc pour des pays souvent en voie de développement, majoritairement en Afrique, où les routes sont totalement impraticables et où on a besoin de véhicules rustiques à forte motricité, donc 4x4, 6x6, et qui ont fait leurs preuves pendant leur service aux armées pendant maintenant plus de 35 ans. Et que, d'ailleurs, l'armée française a toujours ces véhicules-là, qu'elle reprolonge sans cesse parce que ce sont de bons véhicules.
1: Voilà. Vous fournissez en temps de guerre ? Mais vous fournissez également après, en temps de paix.
2: Oui, effectivement, nous avons plusieurs clients, dont l'ONU, qui a plusieurs bataillons et détachements partout dans le monde, et notamment en Afrique. Et effectivement, on intervient, on leur vend des véhicules, sont sans électronique, à forte motricité, qui peuvent aller partout, et y compris de la pièce détachée.
1: L'armée française est client également chez vous ?
2: Oui, absolument. Alors nous, on achète depuis longtemps à l'armée française, quand elle vend, donc on achète, on stocke beaucoup de choses, et il arrive que parfois, effectivement, elle ait besoin, alors pas forcément de véhicules, mais de pièces détachées, parce que le véhicule ne va pas sans la pièce détachée, et on a développé, on a fait fabriquer énormément de pièces détachées, et quand on peut rendre service à l'armée, on le fait, voilà.
1: Oui, ça c'est un autre marché, c'est la pièce détachée également chez vous.
2: Hein. Et oui, vous pouvez pas décemment dire à un client, quel qu'il soit d'ailleurs, français ou à l'export, qu'on vous vend un véhicule et que vous n'avez pas la pièce pour le réparer, ça n'a pas de sens. Donc il faut ce qu'on a développé depuis 6 ans, une vraie infrastructure avec du palettier, un magasinier, et donc on a un vrai service de pièces détachées, on exporte tous les jours, on envoie palettes, petits colis, ainsi de suite.
0: Voilà. 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
1: Itinéraire bis à Saint-Fargeau cette semaine, et aujourd'hui j'ai décidé de m'arrêter à la boutique Ardici. Aurélie Boulomier, bonjour.
3: Bonjour.
1: Cette boutique Ardici, Aurélie, expliquez-moi, elle est juste à côté ou dans l'office de tourisme de Puisaye-Forterre ?
3: Elle fait partie intégrante de l'office de tourisme de Puisaye-Forterre depuis 2021. Anciennement, c'était un espace d'exposition et on a décidé de créer un espace dédié à l'artisanat d'art local qui est une réelle identité de la destination touristique et de la Puisaye-Forterre. On compte plus de 130 artisans d'art installés en Puisaye-Forterre, ferronniers, encadreurs d'art, céramistes évidemment. C'est l'identité artisanale locale, des luminaires en papier, des travaux de couture, récemment découvert du dessin à la loupe et le mobilier en béton.
1: Comment vous choisissez les artisans que vous exposez ici ?
3: On lance un appel à candidature à la base de données des artisans d'art qu'on a créé avec la communauté de communes. Et à cet appel de candidature répondent environ une quarantaine d'artisans d'art. Et on les insère soit dans la boutique de Saint-Fargeau, soit dans la boutique de Saint-Amand-en-Puisaye.
1: Alors ici par exemple, autour de nous, quels sont les artisans d'art ? Allez, on va en citer quelques-uns. Je vois de très très beaux luminaires juste en face de moi.
3: Effectivement, Ale Casanova, qui est basée à Toussy, l'atelier galerie, est là en permanence avec ses luminaires. Elle est la seule sur le territoire à créer ce type d'objet d'art. On a également Isabelle Delin, céramiste en Puisaye-Nivernaise et formatrice au CNIFOP. Coralie Rago, qui est couturière sur le petit village de Trény. Pour la première fois, nous accueillons Annie Carcaillon, qui fait du dessin à la loupe.
1: Et puis des meubles en béton, c'est étonnant ça.
3: C'est assez étonnant, c'est assez exceptionnel, c'est Rudy Baucher, la bétonnerie à Aiglonie.
1: J'imagine que les expositions ventes qui se font ici, elles tournent.
3: On décline 3 sessions d'exposition par an. On a novembre, mars, avril, juillet et août, octobre.
1: On est à quelques jours de Noël, ici on peut trouver un cadeau original et à tous les prix.
3: Oui, effectivement, et réalisé localement, c'est ça l'important.
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1: Itinéraire bis à Saint-Fargeau cette semaine, et c'est la pause gourmande, comme chaque semaine. J'ai choisi de m'arrêter chez Fléchet, pâtissier, chocolatier, glacier, biscuitier. Mélanie, bonjour.
4: Bonjour.
1: Cette maison, est-ce que vous pouvez nous la présenter ?
4: Alors, c'est mes beaux-parents qui ont créé donc la maison Fléchet, donc Monsieur Patrick Fléchet et Madame Lucette Prost. Donc il y a 34 ans de ça. Ensemble, ils ont tout d'abord repris le côté juste pâtisserie. Ça s'est agrandi après en salon de thé. Et dernièrement, en 2019, ils ont ouvert donc le côté boutique des spécialités, où là on peut retrouver tous nos produits ainsi que des produits locaux, régionaux, pour agrémenter un peu, faire des paniers garnis, tout ça.
1: Nous sommes dans cette boutique qui est magnifique, avec, on a quelques jours de Noël, pas mal de chocolat et autres gourmandises. Il y a des pièces très particulières que vous faites pour Noël ?
4: Oui, alors bon, la pièce maîtresse que j'adore, c'est le sapin qu'on fait en chocolat au lait ou chocolat noir dans sa belle petite boîte avec son beau petit nœud. Après, on fait toujours les bonbonnières de différentes manières, en forme de cabosse, en forme de bonbonnières rondes et ovales, qui ont chacune leur particularité de garniture. Après, on peut retrouver le croquet phare des fêtes, c'est le croquet de Noël. C'est un biscuit, donc comme les croquets qu'on fait habituellement, qui est très tendre et friable en bouche, mais avec des épices de Noël dedans, des amandes, de l'abricot et de la figue. Et ça peut très bien accompagner le foie gras, comme un petit thé ou un petit café.
1: Vous parlez des croquets, c'est l'une des spécialités de la maison, avec le macaron de puisée, c'est ça ?
4: C'est ça. Alors on a les croquets tendres qui sont sur différentes versions, noisette raisin, mandorange, citron, chocolat, cranberry ou noix. Et on a le macaron de puisée qui est là vraiment, elle est le produit phare de la maison. Donc une macaronade à l'ancienne aux amandes, très moelleuse, sur un petit biscuit sablé.
1: Et on ne donne pas la recette, c'est un secret de fabrication.
4: C'est ça, c'est un secret de fabrication, à part Monsieur Fléchet, donc père et fils qui connaissent la recette, sinon personne ne la sait, même pas moi, je sais juste les ingrédients, mais je ne sais pas la recette exacte.
1: Dites-moi Mélanie, quand on vit dans un univers aussi gourmand, est-ce qu'on résiste encore ?
4: Pas toujours, ça dépend. Bien sûr, on a tous nos petites faiblesses. Moi, ça va être le chocolat, ça va pas être forcément les biscuits. Mais bon, après, il faut quand même goûter un peu pour pouvoir conseiller le client.
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1: Itinéraire bis à Saint-Fargeau cette semaine et à quelques jours de Noël. Eh bien, il fallait que je vous parle. Je suis à Château de Cartes, la boutique Château de Cartes à Saint-Fargeau. Yanis, bonjour.
5: Bonjour.
1: Le Château de Cartes, Yanis, c'est quoi ?
5: Le Château de Cartes, donc, c'est une boutique où vous trouverez des jeux de société, principalement, des jouets, un peu de jouets pour les petits, pour le premier âge. Vous trouverez également aussi quelques produits cadeaux, comme des bougies de charroux.
1: Ces jeux de société, moi je suis restée à l'époque du Monopoly. Il y a eu une grosse avancée dans ces jeux de société.
5: Ah oui, complètement, effectivement. Donc l'avancée a commencé dans les années 2000 déjà, où de nouveaux jeux comme Catan, qui ont révolutionné le genre, sont arrivés. Et depuis, en fait, ça n'a pas arrêté de s'accroître, en fait. Chaque année, on a une quantité phénoménale de jeux de société qui sortent. Ça n'arrête pas. Donc maintenant, il y en a pour tout le monde, en fait. Ce qui est bien, c'est qu'il y en a pour tout le monde, tous les âges, des joueurs, des non-joueurs, des enfants, des personnes âgées. Tout le monde y trouve son compte, en fait, maintenant.
1: Il y a combien de jeux ici, dans cette petite boutique sous la porte d'entrée de Saint-Fargeau ? Est-ce que vous les avez comptés, Yanis ?
5: Il y en a environ dans les 400 ou 500, ça dépend du roulement en boutique, mais oui, on doit être dans ces eaux-là. En tout cas, du nombre de références depuis le début qu'on a ouvert cette section, oui, il y en a eu beaucoup en tout cas.
1: Et ça veut dire que chaque jeu, vous le connaissez. Vous connaissez les règles, à qui il peut s'adresser.
5: Alors, on essaie d'en connaître le maximum possible. Une grosse partie des jeux qu'on propose, effectivement, on essaie de les connaître. On en a testé une partie. On ne peut pas tout tester non plus, c'est impossible. Mais évidemment, ce qu'on ne peut pas tester, on se renseigne dessus, on regarde des vidéos, on se renseigne vraiment sur les jeux, qui nous permet après, effectivement, de conseiller au mieux tel jeu pour telle personne.
1: En fait, les jeux qui sont là devant moi, j'ai l'impression que je ne les vois qu'en boutique et dans des boutiques comme la vôtre, qui sont spécialisées.
5: Alors oui, effectivement, ce qu'on essaie de faire en boutique, dans la nôtre, comme la nôtre, c'est de proposer des jeux qu'on trouve idéalement pas en hypermarché ou dans, on va dire, les boutiques un peu, voilà, hypermarché classique. On essaie de proposer des jeux qui ne sont pas forcément connus du public et qui, justement, méritent de l'être.
1: Il y a des jeux pour tout le monde.
5: Ouais, il y en a pour tout le monde. C'est ça qui est bien maintenant, c'est qu'en fait, tout le monde peut y trouver son compte.
1: Contrairement à Internet, le jeu, ça rassemble. C'est ça qui est important à dire aussi.
5: Ah, complètement, oui. L'avantage, c'est qu'on passe de très bons moments en famille, entre amis. Alors, on vit des sacrés moments qu'on ne vivra jamais forcément sur Internet.
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1: Itinéraire BIS à Saint-Fargeau cette semaine. Et aujourd'hui, eh bien, j'ai décidé de m'arrêter dans un endroit totalement merveilleux. C'est le théâtre du Picuccio. Florent Amar, bonjour.
7: Bonjour.
1: Ce théâtre, racontez-moi son histoire.
7: Son histoire, elle a démarré maintenant, oh là là, il y a 20 ans. En ce qui me concerne, j'ai repris cette salle qui était une salle de cinéma à l'époque et je suis arrivé avec l'envie de transmettre du livre théâtre. Et du coup, on a commencé à monter une pièce, deux pièces, trois pièces, quatre pièces. Ça a touché des enfants, des adolescents et des adultes. Et aujourd'hui, je suis plus axé sur les adultes, c'est vrai. Mais ce théâtre est merveilleux parce qu'il est parti de zéro. Et que maintenant, il a une petite histoire et qu'il y a des gens qui l'envient.
1: Effectivement, là, on est juste derrière le château, dans un endroit assez magique. Lorsque vous avez poussé la porte de ce tout petit théâtre, qu'est-ce que vous vous êtes dit ?
7: Tout de suite, il y a une harmonie entre le bois, l'ambiance et la disposition de la salle qui offrait, juste pour celui ou celle qui avait un peu d'imagination, de quoi faire, puisque ça fait 20 ans que ça existe. Voilà. Et qu'il y a eu 21 comédiens qui déambulaient sur cet espace qui est magnifique, qu'on appelle la scène.
1: Vous avez commencé avec des ateliers pour les enfants. Aujourd'hui, vous m'avez dit que ce sont plutôt les adultes qui viennent à vos ateliers. Que viennent chercher ces gens dans vos cours de théâtre ?
7: Au début, le plus souvent, ils venaient chercher, régler un peu des comptes avec une certaine timidité. Pour les parents, il y avait deux versions. Ils me prenaient pour un orthophoniste, pour être honnête, pour certains. Et en plus, je pouvais permettre de sortir d'une inhibition, de bouger, de calculer, de mieux phraser, de mieux s'exprimer. Donc, du coup, voilà, il y avait cet aspect-là. Pour d'autres parents, c'était plus radical. C'est moins cher que le cheval, c'est moins cher que le tennis. C'était aussi bête que ça. Mais c'était génial parce qu'il permettait quand même à des gamins d'aller voir une activité. Par contre, pour les adultes, eux, ils venaient chercher quelque chose de différent. Déjà, du plaisir.
1: Au bout de 20 ans, Florent, vous avez créé de vraies générations.
7: Ouais, il y a eu de tout. Il y en a qui sont devenus artistes, d'autres qui ont ouvert des portes du conservatoire, d'autres qui produisent, d'autres qui font de la scénographie. Puis j'en ai qui deviennent des merveilleux comptables, des merveilleux bouchers. Il y a eu de tout, mais ça a permis vraiment d'impulser, de gagner en assurance pour certains, de découvrir le plaisir du mot, du verbe. Si jamais un jour je devais faire la fête avec tous ceux qui sont passés au Picuccio Théâtre, je crois que ça ferait une bonne moitié du village.
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8: Là, je suis dans la rue du Port et je m'apprête à aller prendre un cours de pâte à pizza. Atelier pizza chez Oncle Héraclite. C'est parti. Bonjour, mon oncle.
9: Bonjour.
8: Alors, on va apprendre à faire des pizzas, c'est ça ?
9: L'atelier dure grosso modo 1h30, 2h et on va étaler notre temps entre théorie et pratique, grosso modo à 55 ans.
8: Est-ce qu'on apprend à faire voler la pâte sur un doigt ?
9: Non, pas vraiment, parce que ça, c'est joli pour le show, mais ça sert à rien.
8: Voilà nos apprentis pizzaiolo, Aurélien et Blandine.
10: Bonjour.
8: Bonjour Blandine.
11: Bonjour.
8: Alors, prête à faire voler les pizzas ?
10: Bah ouais, j'espère.
8: Qui est-ce habituellement qui cuisine plus quand même ?
11: C'est lui. Ah oui ? Oui, c'est pas pour rien que c'était pour lui le cadeau.
8: Oui, c'était un cadeau ?
10: Oui, c'est un cadeau qu'on m'a offert, que j'ai demandé.
9: Le premier conseil de cet atelier, il n'y a pas de magie. Votre matière première, c'est la farine. Donc si vous prenez une farine de mauvaise qualité, vous aurez un résultat de piètre qualité également.
10: Comment choisir une farine de bonne qualité ?
9: Moi, ce que j'entends par farine de qualité, c'est préférablement une farine artisanale. Et c'est encore mieux si elle est locale, ce qui est mon cas ici. C'est une farine qui vient du moulin de la Ribère à Cournon. Donc un moulin à la fois artisanal et local.
8: Pour une pâte à pizza, plus le thé est bas, finalement mieux c'est.
9: Ouais, c'est exactement ça, ouais.
10: Alors moi je fais ça avec de la litière d'habitude.
9: Laisse-la.
10: Ah, je la laisse pas ça. Ouais.
8: Je fais ça avec de la litière d'habitude. Je crois pas.
9: C'est exactement comme la pâtisserie, ouais. Il faut être précis.
8: Rigoureux sur les doses.
9: Exactement, ouais.
10: Bah c'est bon. 126,01. Blandine ?
11: On est en TP de chimie. Parce que là, on discute, mais...
10: Tu vois, tu veux le passer comme moi.
9: Alors, il n'y a pas de bonne ou de mauvaise façon de pétrir. La seule chose que je vous demande, c'est on pétrit toujours à une main. On garde toujours une main propre au cas où. Okay. Et la deuxième chose, ça va être de venir, une fois que vous avez une pâte à peu près homogène, de venir rabattre un petit peu le pâton sur lui-même. Quand vous êtes en train de faire votre pétrissage, vous êtes en train de faire une chose très importante, c'est que vous êtes en train de structurer votre réseau de gluten.
10: Ouais, la mienne est plus ratée.
8: Bon alors, quelle pizza on va faire?
11: Moi j'ai toujours un faible pour les chèvres miel, donc je pense que ça va partir sur une cabrette.
10: Moi je vais rester sur un grand classique, ce sera la reine.
9: On va faire plaisir à Patricia, si jamais vous voulez la faire
8: tourner. Quand même, je suis pas venue pour rien.
9: La pomme, comme ça, et hop.
8: Là on est dans le clan pizza trottoir.
9: Ah ouais, trottoir épais, effectivement.
8: Trottoir épais. Ouais.
9: En fait, moi j'ai une mie qui est assez dense et assez structurée, avec un trottoir justement.
8: Très boulanger, quoi.
9: Voilà, exactement.
8: Il y en a une qui plaint pas la crème là-bas au fond.
11: Non.
10: Bah là, on fait vraiment sa pizza. Voilà. Là, pour le coup.
8: Là, c'est de l'amusement.
10: On peut prendre le supplément chez Bakwa à 1€. Hop, ouais. Là, on peut le prendre.
8: Avant cet instant.
10: Magique.
8: Magique. Une vraie pelle de pizzaiolo, mettre sa pizza dans un vrai four de pizzaiolo, c'est là quand même qu'on ressent une petite émotion.
10: Une petite pression, surtout. Parce qu'il faut pas faire tomber sa pizza, faut pas péter le four.
8: Ce serait dommage avec tout ce boulot. Oh là là, ça, c'est joli, plaisir, là, hein. Ça montre. Regardez-moi ce chef-d'œuvre.
11: Super vite.
10: Elles ont des beaux trottoirs.
11: Ah oui. Et ça fait bleu, bleu, bleu, bleu, bleu, bleu.
8: Bon, allez, je vous laisse sur ce. 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
12: Complètement gaga.
8: De vos parler d'ici.
13: Bonjour Olivier, on parle donc de cuisine aujourd'hui ?
12: Tout à fait, et on fait un viron du côté du nord du département. Bonjour les amis, petit tour du côté du pays rouennais aujourd'hui. Comme on y dit là-bas, la gastronomie c'est très important à Rouen. Vous en avez peut-être écouté parler. Sur le plan linguistique, le Y pronom neutre, on y aime bien dans le nord du département. Et je vous rappelle que le verbe entendre n'existe quasiment pas. À Rouen, on écoute. Donc vous avez peut-être écouté parler de l'importance de la gastronomie là-bas. Alors la figure tutélaire, c'est la maison Trois Gros, 3 étoiles au guide Michelin. Le restaurant tenu à partir de 1930 à Rouen par Jean-Baptiste Trois Gros et son épouse Marie, puis par leurs fils Jean et Pierre, et enfin par leur petit-fils Michel, qui s'est installé depuis quelques années à Ouche près de Rouen, et maintenant son fils César. Vous avez remarqué comment je dis Rouen en une syllabe plutôt que Rouen en deux syllabes? C'est comme ça qu'on y dit dans la région. Donc, vous l'avez compris, la gastronomie, c'est important, c'est number one. Les gens aiment bien les douceurs aussi, hein. La région rouennaise, c'est la terre où l'on a fait la vraie papillote, celle qui est faite chez Révillon au Coteau. Ça va être de saison. Et puis, nous avons la praluline, une brioche au beurre et aux pralines roses, créée par Auguste Pralu en 1955. Au fait, la pâtisserie et chocolaterie Pralu, c'est bien d'origine rouennaise, même si on en trouve un peu partout aujourd'hui, et même si les Lyonnais tentent de se l'approprier. Non, les Gones, Pralu, c'est rouennais. Les pralulines, ils en font tellement qu'il faut qu'ils prennent très tôt le matin. Prendre, ça peut vouloir dire embaucher, commencer le travail dans le parler rouennais. Alors, attention quand même avec les papillotes et les pralulines, hein, si vous avez une chemise blanche, parce que vous pouvez vous faire une catole, c'est-à-dire une tache. Par contre, après avoir mangé, vous aurez la caisse. À d'autres termes, vous serez en forme. Les ch'tis, ils adorent. Oui, à Rouen, on parle volontiers de ch'tis pour désigner les enfants. Ne pas confondre avec le ch'timi du Schnorr.

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1: La Lorraine regorge de trésors et elle ne le sait pas assez. Des villes, par exemple, qui sont superbes et riches en histoire, parfois à un jet de pierre de chez soi et qu'on ne pense pas toujours à aller voir au moins le temps d'une balade. Vic-sur-Seille est de celle-là. Une cité de caractère en terre mosellane, à moins d'une demi-heure de Nancy, au cœur du riche pays du Saulnois, le pays de la verdure et du sel. Un sel qui a fait la fortune des Gaulois des environs, puis des Romains,

0: puis des évêques de Metz, puis des ducs de Lorraine. Il faut dire que le sel, autrefois, c'était l'or blanc. C'était le seul moyen de conserver longtemps les aliments, la viande notamment. Alors, qui avait la main sur le sel, avait la main sur les réserves. De cette époque très riche, Vic a su garder le meilleur, un patrimoine qui raconte une histoire. Le château des évêques a gardé la porte fortifiée, qui continue d'impressionner ceux qui la découvrent, elle qui prend ses racines au Moyen-Âge, mais qui a tellement bonne mine, parce que la ville en prend bien soin, il faut le dire, tout comme elle prend soin des batraciens qui vivent dans les anciennes douves, qui sont protégés et qui pourraient vous dire en langage grenouille que la Vic est belle, si j'ose dire. Il y a aussi le bel hôtel de la Monnaie, construit à peu près au moment de la bataille de Nancy. Il a donc 550 ans, à peu de choses près, un bâtiment coiffé d'un étonnant balcon en bois qui fait tout le tour. Et dans lequel vous trouverez d'ailleurs l'office du tourisme avec plein d'idées de randonnée dans le coin. Vic, c'est aussi le musée départemental Georges de la Tour qui affiche une collection exceptionnelle de peintures du XVIIe siècle. Et c'est quand on entre à l'intérieur de ce musée qu'on se demande pourquoi on n'a pas eu envie plus tôt de voir de vrais tableaux, vous savez, ceux sur lesquels on voit la trace du pinceau. Et puis Vic-sur-Seille, ce sont de jolies rues avec de beaux hôtels particuliers. En partant, faites un détour par Marsal, la ville de sel des ducs de Lorraine, ville d'histoire, fortifiée par les Français qui voulaient absolument mettre la main dessus et quand ils l'ont eu, la garder, puisqu'elle était véritablement le bas de laine des ducs de Lorraine. On y voit encore les remparts, la porte de France et dedans l'étonnant musée du sel. Vic-sur-Seille, ville d'art et d'histoire, le Saulnois, pays d'héritage et de nature, bah c'est fin bien. En même temps, c'est Lorrain.
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2: Raymond Coppa, il évolue au Stade de Reims entre 1951 et 1956, des années qui ont marqué l'histoire du foot rémois et aussi l'histoire du foot français. Dès son arrivée, il se distingue par sa technique, son flair et sa vision du jeu. Sous la direction d'Albert Batteux, il devient la pièce maîtresse d'une équipe rémoise qui domine le foot français. Il remporte plusieurs titres de champion de France et la Coupe de France. Mais c'est en Europe que Reims, avec Coppa, va se faire un nom. En 1956, l'équipe atteint la finale de la Coupe d'Europe des clubs champions, où elle s'incline face au Real Madrid, mais s'impose comme une équipe de classe mondiale. Coppa devient une star, non seulement en France, mais aussi à l'international, grâce à ses performances exceptionnelles en compétition européenne. Son départ pour le Real Madrid marque la fin d'une époque dorée à Reims, même si Coppa veut revenir au Stade de Reims entre 1959 et 1968. Il est né Raymond Kopaszewski en 1931, Neuilly-les-Mines, dans le Pas-de-Calais, dans une famille de mineurs polonais. Milieu offensif, au talent précoce, petit par la taille mais immense par la vision du jeu, il débute sa carrière pro à Angers avant d'exploser au Stade de Reims. Sa technique fine, sa vitesse et son sens du collectif séduisent bien au-delà des frontières. Le Real Madrid le recrute, aux côtés d'Alfredo Di Stefano et de Ferenc Puskás. Coppa participe à l'âge d'or du club espagnol. Il remporte 3 Coupes d'Europe consécutives. En 1958, il décroche le Ballon d'Or. C'est le premier Français à recevoir cette distinction. En équipe de France, Coppa brille lors de la Coupe du Monde 58 en Suède. Les Bleus terminent 3e, portés notamment par le duo Coppa-Just Fontaine, autre légende rémoise. À la fin de sa carrière, Coppa s'engage pour la reconnaissance des droits des joueurs professionnels. Il devient aussi consultant pour la radio et la télévision. Raymond Coppa s'éteint le 3 mars 2017. Son héritage perdure dans le cœur des passionnés de foot et pas seulement dans celui des supporters du Stade de Reims. Et c'est l'un des trésors de Champagne-Ardenne.
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3: Et adieu, mélodie, couchiba. Vous allez bien, Franck?
4: Très, très bien. J'ai une pêche aujourd'hui.
3: Bon, mais tant mieux. Moi, je ne sais pas, je n'ai pas bien dormi la nuit dernière. Il passe plat dormite, là, l'année passée. Vous savez pourquoi?
4: Ben non.
3: Ben à cause de mes voisins. Ils m'ont empêché de dormir. Alors, mais, à quoi arrive au paga et les gringaux périeux? Alors, heureusement pour moi, grand gauch périeux, ça n'arrive pas souvent. Mais quand même, quel sagan que mes voisins ont fait la nuit dernière.
4: Quel sagan? Alors je connais pas, qu'est-ce que ça veut dire ça?
3: Mais qu'est-ce que le sagan? C'est le bruit, le sagan c'est le vacarme, le tapage. Vous voyez le genre de nuit que j'ai passé.
4: Oh là là, oui.
3: Alors faire du sagan, faire des sagans, c'est faire du bruit. Chez nous, en français régional, en francitan, vous pouvez entendre quel sagan, et qu'une sagan, un sagan du diable, une sagan del diable, en version originale. Le sagan, c'est aussi le tapage consécutif à une querelle. Quel sagan?
4: C'est marrant. parce que Sagan, moi, ça me fait penser à
2: Françoise Sagan.
3: Ah, c'est vrai, vous avez tout à fait raison. Mais oui, Françoise Sagan, effectivement, une femme de lettres française. Ben, Noscudo, en Corsia, Cazar, en 1935, née dans le Quercy et dans le Lot, à Cajar, en 1935, et décédée en 2004. Alors, une précisionnette, elle passe au nom officiel. En réalité, Sagan n'était pas son véritable nom. Elle s'appelait Françoise Quarez. Fi final, la question que nous pouvons poser à Franz. On peut se poser cette question. Pourquoi avait-elle choisi ce pseudonyme Sagan? Ben, peut-être espérait-elle que son nom fasse du bruit.
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1: Wikizef, petit guide à l'usage des étrangers du sud du péage d'Arras en vacances dans notre belle région.
2: Je ne vais pas vous apprendre que la vie est injuste. Ne vous inquiétez pas, je vais bien, mais force est de constater que la vie est injuste. Prenez par exemple la silhouette des gens. Il y a de toutes sortes, des petits, des grands, des roux, des blonds, des crépus, courts, longs, carrés, minces, gros ou ronds. Viens avec nous chez les barbapapas. Mais pour certains, la vie est plus dure que d'autres. L'exemple le plus frappant que la vie est injuste, c'est quand ma grand-mère disait en parlant d'une de mes matantes qui essayait à toute fin de maigrir, mais sans succès, quel malheur. Elle peut faire ce qu'elle veut, mais chez elle, tout fait penche. Ne paniquez pas, Wikizef est là pour vous aider. Tout fait penche. Rassurez-vous, hein, y a rien qui penche et qui va peut-être caire. Non. Tout fait penche.
1: Traduction.
2: Tout fait ventre. Ventre, une panse, une penche. Pour illustrer ce que c'est qu'une penche, il suffirait que je me mette de profil. Et vous verrez que là, il n'y a pas que pour ma matante que tout fait penche.
1: Définition.
2: Tout lui fait penche, tout lui profite. C'est le malheur des bons vivants. Quel rapport avec la justice de la vie? Bah, il y en a des. Ils peuvent manger ce qu'ils veulent, et ben, ils grossissent pas. Je n'ai même vu manger des tartes aux chucs à longueur de journée. Elles et Thomas, elles pouvaient passer derrière une affiche sur la décollée du mur. Et d'autres, ils regardent la vitrine du pâtissier, ils prennent un kilo. Alors, je vous dis pas si on en mange. Le pire, c'est que dans mes prises de sang, les triglycérides, impeccable, c'est le seul truc qui est pas en gras. Alors, je sais pas ce que je range là-dedans, moi. Mais ce qu'il y a de plus sûr, c'est qu'il y a plein de trucs. Une penche, c'est un logement social. C'est en cela que la vie est injuste. Et en même temps, il peut y avoir une sorte de résignation. À la question, t'aurais pas un peu grossi? C'est mieux de répondre, qu'est-ce que tu veux? Chez Mie, tout fait penche, que de se vexer.

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soul, funk et pop soyeuse, De Velours est un style à part sur la scène toulousaine. Un univers rétro et sensuel où chaque note semble caressée par la lumière. Avec son groove élégant et sa voix feutrée, De Velours ravive l'esprit des années 80 tout en y insufflant une modernité pleine de charme et de justesse.

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2: Et à 20h sur votre radio ici, c'est l'heure de Décibel. 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Oh là là, une des plus belles voix de France. Il est auteur et compositeur également. Il fête cette année ses 20 ans de carrière.
3: 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Comme ça, qu'est-ce que je peux faire?
2: Je sais ce que je veux Christophe Willem dans mon émission et mon vœu est exaucé. Bonsoir.
4: Non mais l'introduction, bravo.
2: Toujours.
4: Non mais il y a un step là.
2: T'as vu?
4: Si si, bravo.
2: On sait recevoir. En 20 ans, il a vendu 1 million de disques, sorti 6 albums et le 7e est en approche. L'excellent Christophe Willem est dans Décibel. Youpi.
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2: Merci d'avoir choisi ici pour passer votre mardi soir dans l'actu musicale de ce soir. Il y a aussi la toute nouvelle chanson d'Isolde. Oh, vous allez l'adorer. Elle est un petit peu plus tard dans l'émission, dans la rubrique coup de cœur. On a aussi un blind test ce soir consacré aux chanteurs guitaristes. Si c'est une race de chanteurs qui vous intéresse, alors il est peut-être temps de venir jouer avec nous. Le numéro du standard 0810 055 056 0810 055 056 a gagné ce soir le livre d'un chanteur, Thomas Fersen. Eh oui, il est auteur également aux éditions du Seuil. Comme on quitte un imperméable, c'est le nom de son livre. Tu as gagné ce soir.
4: Bah oui.
2: Voilà.
4: Si.
2: Bah si.
4: Bah je te le dis.
2: Tout est vrai.
4: Cette saison.
2: Elle n'invente rien. 0810 055 056. Appelez-nous pour jouer au blind test. C'est Alexandra qui vous attend au standard. Christophe Willem, ou comme dirait Johanna dans Hélène et les garçons, mon cri-cri d'amour. Comment ça va?
4: Ça va très bien. Très bien. Non, vraiment en pleine forme et tout, très content.
2: Bah moi aussi, il y a une nouvelle chanson, elle s'appelle Système.

0: voilà, il y en a qui n'ont pas besoin de logiciel pour chanter juste. C'est le cas de mon invité de ce soir. Non mais quelle voix, Christophe Willem.
1: Merci.
0: Système. On va en parler tout à l'heure de cette nouvelle chanson. J'ai essayé de gratter des infos sur le nouvel album.
1: Ah ouais, je sais que je te connais. Hein.
0: Voilà. Même si ton attaché de presse en coulisses, juste avant que l'émission commence, a dit « Sois sage et ne raconte pas tout ».
1: Non.
0: Donc voilà, débrouille-toi avec
1: baïonnée.
0: Ça. Mais je voudrais quand même... C'est un peu sexy, ça.
1: Oui, un petit peu, je trouve.
0: Ouh là là, il fait chaud. Il est que 20h03. Christophe, avant, il faut qu'on parle de la dernière fois qu'on s'est vu, c'est-à-dire Corsou Mezzou Mezzou.
1: Ah ouais. C'est fou.
0: Stade Vélodrome. Tu chantes. Il y a une quarantaine d'artistes qui sont là. Il y a 3000 choristes. Enfin, c'est complètement fou. Stade Vélodrome à Marseille et Patrick Fiori, donc qui fait chanter tout le monde en Corse. Cette chanson, Lettera d'Argentina, là, t'es en duo avec Alizé sur l'album Corsou Mezzou Mezzou. Mais ce soir-là, t'étais pas avec Alizé.
1: Oui, c'est avec lui qui s'appelait Delia.
0: Ouais, c'est ça.
1: Et avec qui j'avais déjà chanté d'ailleurs. Il y avait une autre opportunité comme ça une fois en Corse. Et,
0: ouais.
1: Et du coup, Alizé pouvait pas être avec nous ce jour-là. Et c'est Delia qui l'a remplacé. Oula. Et très, très bien remplacé. Donc, j'étais heureux de la retrouver. Et
0: bah,
1: puis,
0: oui.
1: Je pense que pour elle, ça lui a dit quand même une petite dose de stress supplémentaire. C'est coucou, on va chanter. C'est pas on va chanter au Troquet du Coin, c'est on va chanter au Vélodrome.
0: Au Vélodrome,
1: ouais, non, c'était fou.
0: Bah, nous, on était là, on a vu, évidemment, puisque ici était la fière radio partenaire de cet événement, mais un Vélodrome plein et des chansons qui sont quand même très. Il y a un côté.
1: Épique, quoi.
0: Épique, ouais.
1: Ouais,
0: c'est
1: ouais,
0: ça.
1: Ouais, ouais, carrément. Non, mais c'était.
0: Alors, c'est déjà, pas des chansonnettes.
1: Non, et c'est pas des chansonnettes. Et effectivement, en plus, on chantait en Corse. Donc,
0: ouais.
1: Tu vois, on avait un répétiteur avec qui on avait bossé déjà pour l'album.
0: Ouais.
1: Et il était là-bas présent. Il nous a fait bosser sur les répètes et tout. Moi, j'étais hyper soucieux de ne pas écorcher. Je veux dire, quand tu, justement, t'as le plaisir d'être appelé sur un projet comme ça, tu veux le faire de manière la plus respectueuse possible. Et la moindre des choses, c'est d'essayer de prononcer correctement. Et on était hyper bien encadrés. Enfin, d'ailleurs, on en parlait là en off.
0: Ouais.
1: C'est vrai que ce projet, c'est quand même un projet fou. Enfin, tu dis, tu réunis autant d'artistes, autant de musiciens, autant de choristes. Parce que les choristes, ça, c'était spectaculaire. Et tout s'est fait avec une super bonne humeur. Tout le monde était heureux d'être là, et aussi bien le public que nous. Enfin, vraiment, j'ai gardé un super souvenir de ça, vraiment.
0: Bravo Patrick Fiori et plein de bisous à lui. Autre moment de live que tu as vécu avant de faire ton retour avec System, c'est ton invitation au concert de Théodora.
1: Ah ouais.
0: Théodora qui a 20 ans et des poussières, qui a raflé 4 victoires de la musique cette année sur 5 nominations. C'est vraiment la chanteuse dont tout le monde parle. Elle faisait son premier Zénith de Paris et elle t'a invité, ça a donné ça. Quand je serai...

0: gamins qui ont l'âge de la chanson.
1: Incroyable.
0: Et qui la chantaient. Et c'était un moment fou. Est-ce que tu peux me raconter comment tu t'es retrouvée au Zénith de Théodora?
1: Mais écoute, l'histoire, elle est vraiment, vraiment folle. Théodora et son équipe, les deux, en fait, m'ont contacté via Instagram.
0: D'accord.
1: À peu près 3 semaines avant et m'a expliqué un peu le concept. Il dit voilà, en fait, je serais hyper contente si tu me dis oui. On voudrait que tu viennes chanter Double Jeu sur scène. Alors moi je dis d'accord, c'est génial. Enfin,
0: t'étais familier flatté avec son travail à elle.
1: Bien sûr, ouais, voilà. Enfin, moi j'ai toujours dit, tu vois, aussi bien du son que le travail d'image. Il y a un énorme travail d'image avec Théodora que je trouve fascinant. Enfin, pour moi, ça me rappelle vraiment les grandes heures de Grace Jones, Jean-Paul Good, tu vois, les clips hyper travaillés. Donc elle fait beaucoup de bien, je trouve, à la musique française, vraiment. Et donc très, très, très flattée et en même temps hyper flippée. C'est-à-dire que t'arrives sur une scène du Zénith de Paris. Donc déjà, bon, c'est quand même assez flippant, le Zénith, on dirait pas, mais quand même.
0: Si, quoi, il y a des milliers de personnes.
1: Oui, puis là, t'es quand même dans une salle chauffée à bloc, parce que c'était la première de Théodora au Zénith. Donc si tu veux, tu te dis, mais comment ça va se passer?
0: Oui, et comment je vais m'intégrer dans le show?
1: Mais complètement.
0: Oui.
1: Et en fait, Théodora, avec donc pas mal de guests, ce qu'elle a fait dans pas mal de shows, de concerts qu'elle a fait, et elle me dit, voilà, j'ai une personne avant toi, il y a Gims qui vient après, il y a Rema. Non, mais j'y attends, mais. Qu'est-ce que je viens foutre au milieu?
0: T'étais comment dans les coulisses?
1: Non mais je t'explique même pas. Une boule au ventre, j'ai perdu 47 kilos en allant sur scène. Non mais vraiment, et tout, le pire, c'est que même mon équipe était là. J'étais là, non mais je vous en supplie, vous vous rendez pas compte, le trac que j'ai, c'est quand même hyper flippant. Et eux, plutôt que de me dire, mais non, ça va aller. Non, franchement, c'est vrai que c'est chaud. Non, mais vraiment, ils me disaient ça.
0: Ils sont terribles.
1: Mes amis et tout avant. Ouais. Parce que évidemment, quand elle m'a proposé, je dis, mais moi, je dis oui. Tout de suite. Puis après, tu dis. Alors après, tu réfléchis, en fait.
0: Et tes proches, ils commencent à te dire, t'es vraiment courageux, hein, d'y aller.
1: Ah non, mais je te jure. Après, par contre, c'est là que je me suis dit, mais c'est dingue. Tu vois, ma nièce, qui a 20 ans, justement, hyper fan de Théodora, comment te dire que je suis son tonton préféré? C'est-à-dire que d'un seul coup, non, mais t'as chanté avec Théodora, quoi. Ouais. Mais tu la connais bien, t'es pote avec. Bah, on va pas non plus se faire une bouffe tous les 4 jours. Mais, y a une rencontre artistique qui s'est passée, qui a été vraiment géniale. Parce que vraiment, je tiens à le dire, mais vraiment, elle a été, mais d'une générosité, elle, toute son équipe, vraiment. Dès que je suis arrivé, on répète l'après-midi, le dimanche après-midi, tout le monde hyper cool. Mais que ce soit, je te dis, du manager, du technicien, des danseurs qui étaient sur scène, en disant, oh, mais quand on a vu que t'étais là aujourd'hui, on a halluciné. Elle nous avait dit, elle m'avait parlé de l'idée, mais on savait pas si t'allais venir ou pas. Enfin, vraiment, c'était hyper bon enfant, super ambiance. Vraiment à l'image de ce qui s'est passé après sur scène avec le public, qui était carrément improbable. C'est-à-dire que tout le monde connaissait la chanson, mais par cœur.
0: Est-ce que tu en doutais de la qualité intemporelle et du tube qui dure de Double Jeu? Est-ce que là, tu te l'es pris un peu en pleine poire?
1: Bah là, franchement, ouais. C'est-à-dire que le côté intergénérationnel comme ça, j'avais pas idée que c'était à ce point. Et après, si tu veux, on a vachement parlé, ils m'ont dit, mais non, mais tu te rends pas compte. En plus, il y a une trend sur TikTok qui existe depuis pas mal de temps. Et donc, c'est vrai qu'il y a tout un tas de jeunes qui se sont emparés de ce titre. Et je pense qu'aussi, Théodora, c'est ça qui la faisait marrer. C'était de se dire, bah attends, on va lui demander de venir, vu que tout le monde est un peu en train de reprendre le titre, ça serait génial qu'il accepte. Et bon, bah du coup, je l'ai fait. Mais c'était fou, tu vois, vraiment. C'était comme dans mes concerts, c'est-à-dire que vraiment, tu vois, je lâchais le micro, tout le monde connaissait les paroles, enfin, j'ai trouvé ça ouf, et c'était tellement, tellement bienveillant. Il y avait beaucoup de bienveillance dans cette salle, et tu vois, avec tout le bordel qu'on vit en ce moment, ça fait vraiment du bien. Tu dis vraiment, la musique a ce pouvoir, je pense qu'aucune autre chose ne peut avoir de fédérer à ce point-là, et j'ai trouvé ça fou. Vraiment.
0: C'est vrai. Une belle dose d'amour. Allez, nous aussi, on la connaît encore par cœur. Il n'y a pas que les gosses, hein. Alors, Double Jeu, on l'écoute maintenant. Christophe Willem. Et ensuite, on découvrira sa nouvelle chanson, Système. Si ça n'est pas déjà fait, les amis, je vous annonce qu'il y a un clip aussi qui est disponible. Il tourne sur un vinyle. Moi, j'adore.
1: Tu aimes bien le vinyle.
0: J'adore.

Christophe Willem est l'invité de Décibel. Et on va se plonger maintenant dans une nouvelle chanson qui s'appelle

0: extrait de ton 7e album.
1: Ouais.
2: Hey, hey.
0: 7e. Attends, est-ce qu'il paraît que c'est un chiffre qui est pas mal, 7?
1: Oui.
0: Si, sort spirituel, genre, on m'a dit ça. Non, mais
2: ouais,
0: si.
2: Porte-bonheur en Italie, il me semble.
0: Ah bon?
2: Oui. Où je viens d'inventer pour te faire plaisir.
0: Ah, voilà.
2: Attends, tu sais quoi? Après tout, on a Internet.
0: On va vérifier cette information. Bah, je te dis que le chiffre 7 est bien.
2: 7 porte bonheur. Tu peux combler pendant ce temps, tu peux chanter un petit truc?
0: Alors, tu, je te parle du titre?
2: Alors, ah non, c'est bon, attends, j'ai trouvé un truc super. Le chiffre 7 symbolise l'esprit, l'introspection et la sagesse spirituelle.
0: Tiens, c'est un chiffre qui est très spirituel, je te dis, on m'a dit ça l'autre jour.
2: Dieu. Ah bah, pardon, ref Dieu.
0: Bah écoute.
2: Dieu a créé le monde en 6 jours et s'est reposé le 7e.
0: Tu vois, c'est pour ça.
2: Il y a les 7 mercenaires.
0: Non, mais il y a beaucoup de symboles avec 7.
2: Mais oui, c'est vrai. Pourquoi 7 est-il un chiffre parfait? Oh là là, oui. Oh non, après, c'est compliqué.
0: Trop.
2: Oui, là. Oh là là, non, ne googlez pas trop quand même le chiffre 7, parce qu'après, on tombe dans des trucs un peu complotistes. Mais non, c'est un chiffre chance.
0: Bah écoute, on verra. Mais en tout cas, c'est vrai que c'est le 7e album. C'est vrai que ça passe très, très vite.
2: Ouais. Et 20 ans de carrière. C'est très mignon d'ailleurs, parce que avant de lancer System, la nouvelle chanson, et donc finalement de mettre en place tout ce 7e album et d'annoncer ton retour, t'as fait un petit récap des 20 dernières années.
0: Bah carrément.
2: Et que évidemment que la première fois de ta vie que t'étais en studio pour enregistrer ton premier album, si on t'avait dit on se retrouve pour le 7e avec 20 ans de carrière,
0: j'aurais dit mais c'est une blague, je pense que ouais. Pas du tout. Non, mais c'est ça qui est fou en fait avec ce métier, c'est que t'es tellement dans une dynamique, tu rencontres tellement de gens et que la musique, on en parlait tout à l'heure, mais la musique ça sert à fédérer, ouais. Et en fait toutes ces rencontres, ça te nourrit énormément aussi. Tu là sur ce nouvel album justement, bah comme System par exemple, j'ai bossé avec une nouvelle équipe aussi, donc c'est Noé Tristram et Marceau. C'était la toute première fois que je bossais avec eux.
2: Okay.
0: Donc je me suis amusée. Il y a aussi des équipes plus anciennes, donc on a mélangé tout ça et c'est toujours enrichissant parce que c'est vrai que nous on voit pas le temps passer. Réellement, c'est-à-dire que quand on me dit 20 ans, tu vois, quand vraiment j'ai réalisé que ça faisait 20 ans, en fait, moi, j'ai l'impression que c'était hier, en même temps que c'était une autre vie. Enfin, oui. Tu vois, il y a un truc un peu bizarre, comme quand tu vis un truc qui chamboule littéralement ta vie, en fait, parce que réellement, la Nouvelle Star a complètement chamboulé ma vie.
2: Et c'était il y a 20 piges.
0: C'était à 20 ans, ouais, exactement. Ouais.
2: C'est fou. Et alors, ce qui me fait plaisir, c'est que tu dis que tu t'es amusé pour préparer ce nouvel album, parce que si on rembobine un peu, avant Covid, il y a ton album Rio en 2017. Ouais. L'après Rio, c'est pas passé très bien.
0: Pas ouf, non, voilà. Carrément.
2: T'as pas kiffé le disque, alors que je trouve sous-côté, parce que moi je le trouve vraiment cool, mais en tout cas, il a pas marché autant qu'il aurait dû. Donc, tu perds un peu confiance,
0: ouais. Tu
2: perds un peu envie.
0: Exactement.
2: Bim, 2020, le Covid.
0: Ouais, par-dessus, histoire d'en mettre une petite couchette.
2: Ouais. Tu vois. Et finalement, quand même, tu reviens avec Panorama en 2022, qui cartonne, qui fait une très belle tournée et tout. Et donc, oui, moi, je me suis dit, bon...
0: Dans quel état d'esprit
2: j'étais ? Dans quel état tu aimes de retourner à ta table de travail, finalement ? Est-ce que, voilà, on est plutôt confiant ? Est-ce que tu as gardé cette confiance et cette joie de Panorama ?
0: Alors, en vrai, je ne suis pas dans un truc de confiance. Si tu veux, je suis plutôt dans un truc, mais je pense que c'est... justement, tu parlais de l'échec de l'album Rio, entre autres.
2: Oui, enfin, relatif, hein, parce qu'il a quand même existé, ce disque.
0: Oui, il a existé, mais c'est vrai que ça n'a pas été accueilli comme j'aurais aimé. Et si tu veux, à chaque fois, les gens se disent, ouais, c'est un truc d'ego quand les artistes sont des échecs. C'est pas là que ça se situe, en fait. C'est surtout que nous, en fait, quand on défend un projet, on est la face visible de tout un tas de gens avec qui on travaille, que ce soit des auteurs, des compositeurs, la maison de disques, ton équipe, en fait, si tu veux. Et d'un seul coup, tu te dis, merde, j'ai failli, quoi. Donc c'est cette sensation, si tu veux, de ne pas avoir été à la hauteur aussi de tous ces gens qui te font confiance.
2: Et leur travail et leurs efforts.
0: C'est ça qui te met un coup, en fait. Mais
2: t'as mis du temps.
0: Ah ouais.
2: Entre Rio et Panorama, il y a...
0: Il y a eu, ouais, c'était assez long entre les deux. Bah, alors après, tu l'as dit aussi, après il y a eu le Covid, qui a quand même mis tout à l'arrêt. Et en même temps, si tu veux, toutes ces expériences-là, tu vois, je pense que quand tu es au début d'une carrière, tu crains absolument le moment de l'échec, parce que tu sais que ça va arriver. C'est-à-dire que moi, si tu veux, le truc qui était écrit, quand tu gagnes une émission et que tu vends énormément de disques d'un coup avec un tube comme Double Jeu, à un moment, tu sais que tu vas avoir un petit mur sur ton chemin.
2: Ah, donc t'attendais le retour de bâton. Tu
0: alors,
2: t'es dit,
0: j'étais
2: ça arrivera
0: pas
2: un jour.
0: En mode, tu sais, comme j'attends le bus, je vais attendre le mur. Mais je me disais, ça va quand même arriver. Ouais. Tu vois, tu le sais, en fait, parce que bah, mathématiquement, de toute façon, dans la carrière d'un artiste, t'as des hauts, t'as des bas. Et en fait, tu vois, ce que je dis souvent, là, quand je croise des artistes aujourd'hui, en développement, il y a plein de nouveaux talents que je trouve assez hallucinants. Je leur dis, arrêtez d'anticiper ou de craindre ça. Je pense qu'il faut vraiment accueillir littéralement le truc, parce que moi, réellement, tu parlais de Rio, mais l'échec de cet album-là, en fait, moi, c'est vraiment ce qui m'a vraiment construit. C'est-à-dire que quand à un moment, tu as la sensation que tu n'es plus vraiment en pilote automatique et que tu dois réellement retrouver la raison première pour laquelle tu fais les choses, ben, tu vas vraiment puiser en toi et du coup, ça te donne une force très différente. Donc moi, vraiment, tu vois, l'étape Rio, qui m'a permis d'aboutir après avec Panorama, et là, ce nouvel album, j'arrive pas en me disant, ah bah, c'est super, Panorama a bien fonctionné, donc celui-là, c'est pareil, ça va y aller.
2: Ouais.
0: Non, là, j'y vais avec quelque chose. Je me suis beaucoup amusée. C'était très, très, très libérateur, cet album, vraiment. Parce que déjà, j'ai recomposé, j'ai réécrit. Ouais. Sur Panorama, je voulais pas, parce que j'étais sur le trauma d'album Rio, donc je ne voulais pas du tout. Tu vois, j'étais vraiment dans ce truc-là.
2: Ouais, donc t'as réglé des trucs.
0: Ouais.
2: Ça, c'est bien.
0: En tout cas, vraiment, ouais. Et il y a eu beaucoup, beaucoup de bienveillance. Tu vois, toutes ces équipes avec qui j'ai bossé sur le nouvel album, eux, si tu veux, ils sont cette image-là. Ben, on parlait d'ailleurs du public Théodora, mais ouais. J'ai bossé avec des équipes plus jeunes. Eux, ils sont sur ce truc, mais tu te rends pas compte, en fait, de qui tu es et de ce que tu représentes pour une génération, en fait. Enfin, il y a certains qui m'ont dit, mais nous, en fait, limite, quand on t'a vu à l'Investor, on s'est dit, ah ben, nous aussi, on peut faire un truc, parce que d'un seul coup, tu sortais complètement des sentiers battus. Donc, ouais. Si tu veux, on se rend jamais compte de l'image qu'on envoie aux gens. Alors évidemment, tu as des haters, des gens qui t'aiment pas. Bon, ça, à la rigueur, ça existe toujours. Mais c'est bien aussi d'accepter les compliments et les choses qui te poussent, en fait, tu vois, plutôt que t'es toujours là à t'excuser d'être là, bah merci, c'est gentil. Non, il faut les accueillir, parce que c'est aussi ce qui te permet de grandir et d'évoluer, en fait. Donc cet album, le nouvel album, j'ai vraiment travaillé avec ce côté totalement libérateur de, il y a absolument aucun tiroir, aucune case, on s'amuse, on fait un album qui, moi, me fait du bien, qui nous fait du bien à tous, hein, toutes les équipes avec qui je bosse sont vraiment à fond dessus, et on se dit, bah voilà, évidemment, on espère que le public le recevra avec autant de plaisir que nous, on a eu à le faire, mais en tout cas, si tu veux, c'est très, très, très libérateur, et c'est d'ailleurs ce qui a amené, le mec qui fait les questions-réponses, carrément.
2: J'adore, vas-y.
0: C'est ce qui a amené vraiment le thème de l'album. Le thème de l'album, c'est vraiment la liberté, mais avec un grand L, tu vois. On parle vraiment de liberté, de tout ce qui bloque notre liberté. C'est pour ça que Système...
2: Oui, alors Système, dans
0: tout ça. On trouvait ça cool que ce soit le premier single, parce qu'on se disait, voilà, c'est intéressant de se dire, puisqu'on va parler de liberté après, bah, un des trucs qui bloque beaucoup notre liberté aujourd'hui, qui nous enferme un peu, c'est tous ces différents systèmes dans lesquels on est tous, volontairement ou pas, un peu enfermé, que ce soit les réseaux sociaux, que ce soit le système politique, le système amoureux, le patriarcat,
2: non mais ça va mieux.
0: Non mais
2: je vois un mot toutes les 5 minutes, mais quand ça sort, elle est contente.
0: Non mais tu vois ce que
2: oui,
0: je veux dire
2: oui,
0: ou pas
2: oui. On est dans des carcans.
0: Ouais, on est dans des carcans. Et si tu veux, Système, c'est pas du tout un titre qui dénonce genre le point levé. Non, c'est pas ça. C'est juste une question de dire, ok, on est tous là-dedans d'une manière ou d'une autre. Faut juste en avoir un peu conscience, ça permet de faire un petit pas en arrière et voilà, de le tenir à distance et pas être les deux pieds dedans. Et pour moi, ça, c'est une des étapes qui permet de retrouver un peu notre liberté. Et notre liberté, pour moi, bah, c'est d'être un peu plus connecté avec soi-même, hein, plutôt que d'être connecté avec tout ce qui est autour de nous en permanence. Ouais. Et donc, c'est ça un peu le point de démarrage de l'album.
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0: Système, c'est Christophe Willem qui est de retour. Le carcan dans lequel on est, donc constat joyeux et sautillant, mais constat quand même. Du coup, c'est la chanson qui va ouvrir l'album. Ça va raconter une histoire un peu dans l'ordre.
1: Il y en a une autre avant qui ouvre l'album, qui est La Route, qui parle d'une route où ça parle vraiment. C'est pas le titre. De toute façon, je ne te donnerai pas le titre
0: de l'album. Ah, ouais, c'est
1: même
0: ça.
1: Même pas le titre des autres chansons. Non, petite, peut-être je t'en lâcherai un ou deux. Ouais. Mais non, la première chanson, là, telle que c'est en train de se profiler, est-ce que tous les titres sont faits? Là, on est en train de peaufiner la production, en vrai.
0: Ah, mais c'est un bon moment, ça.
1: Ah ouais, non, mais c'est le meilleur. Parce que c'est là que tu dis, alors, jusqu'à où on va aller, tu vois. Donc ça, c'est assez kiffant. Pour le coup, c'est vraiment le moment que j'adore. Et il y a un titre qui parle d'une route. Voilà, cette route vers le bonheur, ce qu'on
0: cherche.
1: Sur
0: la route de Memphis?
1: Ça pourrait, mais non, ça n'est pas celle-là. Donc c'est plutôt ce titre-là qui parle de ce chemin qui ouvre. Je pense que c'est celui-là qui ouvrira l'album et puis après ça évolue.
0: Ok. Et après,
1: mais on va donc dans le début
0: vers la liberté. En
1: exactement.
0: Spécialité.
1: Et on va aussi bien dans la liberté, la libération au niveau des textes qu'au niveau du son. Donc tu vois les équipes c'est extrêmement large. On parlait là de Marceau et Noé Tristram. J'ai rebossé avec Laurent Lamarca et Jean-Étienne Maillard parce que j'ai adoré bosser avec eux sur l'album Panorama justement. Et ça va très très loin à la fin de l'album parce qu'on parle de liberté, tu vois. Et j'ai rencontré d'autres équipes qui alors eux sont des équipes plus d'électro.
0: Ouais.
1: Je te dirais pas qui, mais des équipes plus d'électro qui eux m'ont dit ah ben nous pour nous la liberté musicalement parlant c'est l'électro des années 80-90 new-yorkaise en fait. Tu vois ce genre de son.
0: Un peu garage.
1: Ouais. Et donc du coup vers la fin de l'album ça part complètement dans un autre truc.
0: En tout cas quand on parle tu souris, tes yeux sourient. Je vois que t'es fière et t'es heureux.
1: Parce que je me dis je savoure, j'anticipe déjà. J'anticipe, mais un truc bien, j'anticipe le kiff que ça va être sur scène. Mais vraiment. Parce que tu vois, quand tu prépares un album, d'ailleurs, c'est ça la différence avec quand je te parlais du côté libérateur, quand j'ai fait Panorama, j'étais quand même, tu vois, toujours sur ce truc très en retenue où bah, tu sais pas ce qui va se passer. Mm-hmm. Je sortais donc de l'album Rio. Et donc, du coup, j'arrivais pas, moi, encore à projeter sur scène. J'étais vraiment sur ce truc de oh, allez, on y va au jour le jour.
0: Oui. La tournée, on verra après.
1: Ouais,
0: quoi.
1: Tu vois, j'avais un peu ce truc-là. Et là, c'est vrai. Bah, il y a ces 20 ans, l'équipe aussi avec qui je bosse, aussi le producteur de concert qui ont dit, mais attends, ça fait 20 ans de carrière, faut fêter ça aussi. On boucle Bercy. Là, j'ai quand même eu le moment de solitude.
0: 9 décembre 2027.
1: Alors, on insiste bien sur 2027, parce que l'autre jour, quelqu'un me dit, alors 9 décembre cette année. Alors, non, ça va pas être cette année.
0: Non.
1: Comment tu veux dire? Non.
0: Ne faites pas ça. 2027.
1: Non, c'est 2027. Non, parce que la salle est grande. Donc, si tu veux, faut quand même laisser du temps. C'est bien 2027. Mais si tu veux, voilà, toute l'équipe qui est autour, eux sont dans ce truc, justement, ils sont très contents de l'album, et ils sont aussi dans ce truc de dire, mais là, on a l'impression qu'on retrouve un peu ta folie, en fait, ce côté un peu, justement, hors cadre, où on n'arrive pas à te mettre dans une case, et c'est ça aussi qui m'a vachement stimulée sur cet album, c'est quand je posais la question à toutes ces équipes, que je connaissais pas forcément, qui me connaissaient que à travers ma musique, et tous me disaient, bah nous, en fait, le truc qui nous excite, c'est qu'en fait, on n'arrive pas trop à te mettre dans une case. Tu peux faire un truc très variété française, tu peux faire un truc un peu plus soul, tu peux faire un truc un peu électro. Et donc, du coup, on a ce truc où on n'arrive pas vraiment à te cerner totalement. Et en fait, si tu veux, c'est ça aussi qui a vachement marqué la dynamique de l'album, c'est de se dire, mais si, en fait, mon style musical, c'est justement d'écouter moi ce qui me parle.
0: Ouais, et de pas choisir forcément.
1: Et ouais, et de garder tout cet éclectisme-là, en fait. Et si tu vois tous les albums que j'ai pu faire depuis le début, c'est vrai que chacun est un peu dans un registre différent, parce que c'est ça qui m'amuse. Il faut qu'on s'amuse quand on fait ce métier.
0: Ouais, on va s'amuser, évidemment, pendant cette tournée 2027. Comme le nouveau président, 7e album 2027.
1: Oui, exactement.
0: Voilà. Et oui, il y aura les élections en 2027. Voilà, vous pensez 2027, je vais voter. Et après, je vais au concert de Christophe Willem.
1: Alors, venez au concert pour être plus en forme. Non, ça sera après d'ailleurs.
0: C'est après, c'est bon.
1: Parce que vu qu'on ne sait pas ce qui va se passer.
0: Réservez vos billets dès maintenant.
1: C'est mieux.
0: Donc, le 9 décembre 2027, 7e album 2027, la tournée, c'est Bercy, enfin l'Accor Arena, comme disent les enfants.
1: Oui, mais comme moi je suis vieux, je dis Bercy. Bah, évidemment.
0: On va manger des treats à Bercy.
1: Non mais nous on a des refs, tu vois, évidemment.
0: Alors c'est drôle parce qu'en régie, il y a ma réalisatrice Iris, elle sait pas ce que c'est des treats. C'est le vieux nom des M&M's. Nous on appelait ça des treats.
1: Mais c'est vrai que là on se dit qu'on a pris un coup quand même. Parce que je pense que peu de gens ont la ref.
0: Énorme coup de pelle. C'est terrible. Donc, la tournée commence le 22 octobre. C'est une tournée de Zénith, les amis. Rouen, Caen, Aix-en-Provence, Grenoble. Ensuite, au mois de novembre, on a Toulouse, on a Bordeaux, on a Lyon, Dijon, Amnéville, Nantes, Rennes. Et ça, c'est toujours en novembre 2027. Décembre 2027, Lille, Bruxelles et Paris. Voilà la tournée du nouvel album de Christophe Willem. Je vous donnerai bien le nom de la tournée. Mais pour ça, il me faudrait le nom du nouvel album.
1: Et non, mais la tournée, attends, la tournée, t'as vu, on a mis tour 2027.
0: Ça ne suffit pas.
1: Bah, écoute, c'est concis. Je trouve qu'on ne veut pas se bourrer sur la date, tu vois, pour le coup.
0: Tour 2027.
1: Voilà. C'est pas 2026 ou 2028, c'est 2027.
0: Christophe Willem, 2027. Tour, à tout de suite.
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Et Christophe Willem est notre invité. Premier extrait de son 7e album, dont on ne connaît pas le titre, pas l'album, mais la chanson et ses systèmes.

0: ça y est, vous l'avez. Hein. Toujours très difficile à chanter, du Christophe Willem, mais bon, je pense qu'il a l'habitude, 20
1: Attends,
0: ans de carrière.
1: Jour, on m'a carrément sorti, je sais ouais. où j'étais, je faisais un live, et après les commentaires, toujours très doux.
0: Ah, on adore les commentaires.
1: Si, mais c'était balèze, quelqu'un. Parce que les gens maintenant font genre, ils sont experts maintenant, tu vois. Et j'avais un mec en dessous qui a dit, non, mais c'est pathétique de chanter avec un autotune. Donc j'ai trouvé ça.
0: Mais enfin.
1: J'ai trouvé ça vachement bien. Donc, bah, écoute, non, il n'y a pas.
0: Il n'y a pas, enfin, il a une voix d'or. Bon sang de bonsoir, c'est pas vrai ça les gens.
1: Non mais c'est drôle, après c'est drôle parce que c'est, voilà, c'est les no life, ça mais te... c'est marrant.
0: Ça te touche pas? Parce que pour le coup, il y a plein de commentaires, c'est vrai, on est dans une ère.
1: Ah bah
0: où,
1: ça y va.
0: Voilà, dès qu'on
1: Florilège.
0: Poste. En veux-tu, en voilà,
1: ah bah,
0: mais
1: tout doit disparaître.
0: Oui, c'est vrai. Dès que tu postes la moindre chose, voilà, t'as toujours quelqu'un qui vient commenter. Parfois, ça a un rapport avec ce que tu fais, parfois pas du
1: pas
0: tout.
1: Pas du tout.
0: Pas du tout. Moi, la semaine dernière, on a eu Zazie et quelqu'un a commenté pas terrible la frange. Je dis, c'est
1: bah
0: pas
1: non,
0: grave,
1: mais les cheveux.
0: Elle vient présenter un disque. Donc, toi aussi, tes
1: ah
0: cheveux,
1: non, mais
0: on
1: les
0: te
1: cheveux,
0: parle des cheveux.
1: Alors, Caron, j'étais spécialiste capillaire aussi. Quelqu'un a dit, ah non, non, mais c'est une perruque. Alors ça, je crois que c'était... Là, j'avais pas vu venir, carrément.
0: Le mec a dit t'avais une perruque.
1: Oui, oui, carrément. Donc j'ai même fait un truc sur TikTok, parce que ça m'a tellement... En fait, moi, je vois pas ça, si tu veux. Mais c'est des amis, parce qu'à chaque fois, comme on se vanne, tu
0: oui.
1: vois. Donc quand c'est des amis qui me disent, non, mais j'en ai vu des trucs. Et donc, ils font des captures d'écran, ils m'envoient ça. Et donc, l'autre jour, j'ai fait, bon alors, on va faire un petit beauty point. Donc non, donc j'ai tiré sur mes cheveux. Je dis, non, il n'y a pas de perruque.
0: Il n'y a pas de perruque.
1: Hein, non, mais c'est très, très drôle. Après, franchement, ça me glisse dessus. Mais c'est vrai que tu te dis, c'est ouf. À quel point, si tu veux, à quel point, en fait, tout devient sujet à un commentaire.
0: Oui.
1: Mais, alors attention, parce qu'il y a des gens hyper bienveillants, et heureusement, tu vois. Mais c'est vrai que c'est dingue. Tu te dis, on est vraiment dans une époque qui est très, très bizarre. Parce que moi, personnellement...
0: Tu commentes, toi ?
1: Jamais.
0: Ah, jamais.
1: Bah si. Je commente, moi, sur TikTok, sur les trucs d'animaux.
0: Ah, ah bon ?
1: Carrément, j'ai même fait des dons. Si, si, je suis attends. T'as pas cet algorithme ?
0: Non.
1: Ah, moi, j'ai l'algorithme.
0: Mais quels animaux ?
1: Ben, les animaux, tu vois, pour aider, tu vois, par un refuge d'animaux.
0: Ah,
1: des
0: oui,
1: trucs comme
0: genre
1: ça.
0: Des éléphants.
1: Oui,
0: ou même. Sanctuaire d'éléphants.
1: Ah non, ou même
0: ça.
1: Des trucs, des chiens, des chats.
0: Ah, de pas par ici.
1: Oui, oui,
0: ah,
1: oui, ouais. Carrément. Donc, moi, là, je suis là et tout.
0: Non, et tu ça... commentes et tu dis trop mimi.
1: Non, j'envoie des cœurs,
0: ah,
1: des
0: ouais.
1: trucs comme ça. Si, si. Si, si, et quelqu'un m'a dit, mais tu devrais quand même faire un autre compte, c'est un peu ridicule, non, de faire ça avec ton compte. Moi, j'ai que un compte. Enfin,
0: ah, c'est
1: mes
0: ton
1: comptes,
0: compte,
1: bah oui, mais j'ai
0: ah,
1: pas
0: oui.
1: de compte perso, de trucs comme
0: pour
1: ça.
0: Pour aller espionner les ex, t'as pas à faire un compte
1: jamais,
0: shadow.
1: Jamais.
0: Un compte un peu caché.
1: Ah non, non.
0: Je te prêterai le mien si tu veux.
1: Ah bah très bien, très bien. Non, non, moi, je suis pas
0: je
1: ça.
0: Je m'appelle Ramona.
1: Mais Ramona,
0: jure,
1: non.
0: Vrai.
1: Mais t'as un compte comme ça, toi?
0: Bien sûr.
1: Ah non, moi, j'ai pas. Non, non, je te jure.
0: Enfin, mais comment tu fais pour espionner les gens? T'as
1: ah,
0: pas le temps, remarque.
1: Non,
0: tu fais
1: je
0: de
1: te
0: là.
1: Jure.
0: Ouais, voilà. Il fait de
1: non,
0: là.
1: Je
0: et
1: te
0: moi,
1: jure.
0: Je vais espionner en fait. Les ex.
1: Et à chaque fois, des fois, les gens, ils faisaient des soirées. Quand on m'invite dans des trucs, on me dit, attends, je vais te taguer. Bah, si tu me tagues, en fait, c'est mon compte pro. Il n'y a que ça. J'ai pas d'autres comptes.
0: T'as
1: mais
0: pas un
1: bien
0: secret.
1: D'autres comptes. Mais sinon, j'ai pas d'autres comptes.
0: Okay.
1: J'avais fait un compte pour mon chien, d'ailleurs.
0: Ah?
1: Ouais. Mais bon, au bout de trois jours, ça m'a saoulé de prendre des photos. Donc, déjà pour moi-même, si tu veux, je n'y arrive
0: oui.
1: pas. Tu vois, je le fais.
0: C'est compliqué parce que t'es obligé. Là,
1: Bah, je fais, mais si tu veux, c'est vrai que c'est. Bah, tu vois, je trouve que c'est un... Alors évidemment, j'ai envie de dire ouais, mais il publie des trucs quand il est en actu. Bah, oui.
0: Bah,
1: sinon, si t'allais prendre
0: publies...
1: une photo de ce que je bouffe, par exemple, je vois ouais. pas vraiment l'intérêt. Si tu
0: Et
1: veux.
0: C'est vrai que ça n'existait pas il y a 20 ans au début de ta carrière, ce truc
1: ah,
0: de
1: carrément.
0: Ok, alors. Je vais sortir une nouvelle chanson, système. Donc, comment on l'annonce sur les réseaux, etc. Avant, c'était bon, bah comment on va faire pour que ça rentre en radio
1: bah, et carrément, voilà. C'est complètement différent.
0: Là, il y a un nouveau bah, système, encore un. Le système, l'algorithme dans lequel il faut s'intégrer. Est-ce que ça t'amuse? Est-ce que t'aimes bien comprendre ça? Je sais que t'es quelqu'un de curieux, d'intelligent, donc ça doit peut-être t'amuser quand
1: en
0: même.
1: En fait, ça
0: de
1: m'amuse
0: comprendre.
1: Quand même parce que je trouve qu'il y a quand même une plus grosse liberté. C'est-à-dire que tu peux quand même te marrer un peu, tu peux
0: oui.
1: te déconner. Tu vois, là justement, quand je te dis, quand t'as des trucs de haters, tu peux répondre en
0: oui.
1: faisant une vidéo. Au énième degré, si tu veux. Donc, je trouve c'est drôle parce que ça te permet aussi d'avoir une liberté de ton. On revient à le truc de la liberté.
0: Ouais.
1: Une liberté de ton. Bah là, par exemple, on a une liberté de ton, mais c'est quand même très rare les émissions de radio où tu as ce
0: oui.
1: ton-là. Tu vois ce que je veux dire? Quand tu es en promo, tu as généralement un spot qui dure 5 minutes
0: oui.
1: et tu dois parler de ton single en 2 secondes. Tu vois donc, voilà. Donc, les réseaux te permettent ça, te permettent d'avoir quand même le temps d'exprimer et de montrer aussi ton état d'esprit. Donc, ça, je trouve ça pas mal. Après, j'aime pas ce truc infantilisant, tu vois. J'aime pas coûte que coûte, tu vois, devoir poster des trucs parce qu'il faut à heure fixe et tout.
0: Ouais.
1: Je trouve ça nul, en fait. Tu vois, moi, j'aime bien, justement, être libre et me dire, bah voilà, j'ai envie de partager ça, je partage. Là, j'ai rien à dire, bah je dis rien. Bah, c'est comme ça, je préfère être spontané.
0: Remarque, tu pourrais dire un truc, là. Alors, soit le nom de ton album, soit me dire quand il va sortir.
1: Alors, attends, il va sortir à l'automne.
0: Oh
1: 2026. Non, non. Okay. À l'automne 2026.
0: Assemblons les pièces du puzzle, mes petits Hercule Poirot. Nous avons une chanson, Système, qui sera sans doute en deux dans l'album, rapport à la première chanson, une reprise de Sur la route de Memphis ou Sur la route toute la sainte journée de Palmas. On n'est pas encore bien sûr, mais ça sera la première. Et donc tout ça à l'automne 2026.
1: Exactement, automne. D'accord. Et alors la vérité,
0: non mais ce que oui, je te dis, dis-moi quelque
1: mais,
0: chose.
1: Mais je ne te dis que la vérité. C'est pourquoi il y a pas, je te donne pas de titre. Je n'ai pas encore de titre.
0: Ah mais ça c'est déjà une information, le fait là, que alors, le titre soit pas là.
1: Mais pourquoi? Alors pourquoi? Mais tu vois, tu vas me demander pourquoi.
0: Pourquoi Christophe?
1: Alors pourquoi? Parce que tout simplement, cet album part de liberté. Mais je vais pas appeler l'album Liberté. Enfin, c'est non. pas possible. Quoi,
0: freedom.
1: Tu vois. Non mais bah, oui, non. Mais tu vois, en anglais ça passe, mais en français non.
0: Non,
1: tu vois.
0: C'est pas ouf.
1: Donc non. Donc j'ai plein d'idées et à chaque fois que j'ai une idée que je trouve intéressante et tout, je trouve que c'est trop réducteur et donc ça ne n'évoque pas suffisamment ce que je dis dans l'album. Tu vois, non, mais réellement.
0: Attends, on a Internet. Je vais chercher.
1: Mais évidemment, je
0: vais essayer. Chant lexical de la liberté. Est-ce que tu as tapé dans Google chant lexical de la liberté?
1: Alors vas-y.
0: Eh ben voilà, parce que moi je fais des études littéraires pendant que toi là tu faisais la nouvelle star.
1: Vas-y, ça se trouve, tu viens de trouver un titre.
0: Chant lexical de la liberté. C'est parti. Émancipation.
1: Je l'ai évoqué un moment.
0: C'est pas mal.
1: Si.
0: Démocratie. Bah, en 2027, c'est emmerdant.
1: C'est dur.
0: Choix, ça fait un peu. Non, ça va pas.
1: Et en plus, alors important.
0: Libération.
1: Alors, tu sais pourquoi choix, ça va pas?
0: Pourquoi?
1: Bah, tu vois, là, je te donne une autre info.
0: Parce qu'il y a une chanson qui
1: Il y a une chanson, pour le coup, qui s'appelle La Liberté. Il y en a une.
0: Ah. Oui.
1: Qui s'appelle La Liberté. Et je démarre justement cette chanson en disant « Être libre, c'est pas choisir, mais c'est décider. » Qui n'est pas la même chose. Est-ce que t'as déjà vu ça avec ta psy?
0: J'aime beaucoup ça. J'ai pas de psy.
1: Ah bah écoute, je vais te donner les coordonnées de la mienne. Oui, non, non. Alors la grosse différence...
0: On fera un tarif famille.
1: Oh bah, un tarif de groupe.
0: Ensemble.
1: Non mais on y va, on fait carrément un truc collectif. Non mais tu sais pourquoi c'est important?
0: Dis-moi pourquoi.
1: Parce que quand tu choisis quelque chose, tu prends pas vraiment de risques. Quand tu choisis, c'est par exemple, bah tiens, je vais manger un steak frites ou une salade César. Voilà, tu choisis.
0: Choisis entre les deux.
1: Quand tu décides, il y a une part d'inconnu dedans. Par exemple, tu vas dire, bah non, je ne vais pas manger ça. Je ne sais pas ce que je vais bouffer, mais ce ne sera pas ça. Tu ne décides pas entre deux choses identifiées.
0: Elle est au régime, ta psy?
1: Non. Non, mais je te jure, c'est très important.
0: D'accord.
1: La différence entre choisir et décider, elle est importante. Et quand tu décides d'un truc, par exemple, tu décides de prendre ce boulot, ou tu décides de vendre ton appart, c'est ce moment où tu décides de quelque chose et tu sens d'un coup que tu prends une décision qui t'appartient et que tu as cette part d'inconnu. Mais tu vois ou pas? Là, je te jure, je suis très sérieux.
0: Non, mais je t'écoute.
1: Et donc, la liberté, c'est d'arriver à décider.
0: J'ai un mot qui est pas mal, là, qui est sorti dans Google.
1: Ah bon?
0: Dans le champ lexical de la liberté, je trouve c'est cool. Et je sais pas, ça te va bien, je trouve. Et en plus, il y a un jeu de mots à l'intérieur. Donc, toi, t'aimes bien les jeux de mots?
1: Ah bah. T'es prêt? Ah bah. Vas-y.
0: Peut-être on va trouver le nom de ton album en direct.
1: C'est ça,
0: à la
1: évidemment,
0: radio.
1: En remerciement dans l'album, je le dis.
0: Ah, moi, je mets ma photo.
1: Ah bon?
0: Tu mets ma photo.
1: Sur la cover.
0: Non, pas bientôt. Non, mais à l'intérieur. T'imagines? L'album de Christophe Willem, il y a ma tête.
1: Mais pourquoi pas? On est libre.
0: Ma tête avec une petite barbe. Attends, déjà, faut que tu valides le nom.
1: Vas-y.
0: J'adore. Franchement, ça tirait trop
1: bien. Ah bon?
0: Inaliénable.
1: Ah, mais c'est pas mal.
0: Inaliénable. Dedans, il y a alien et tout. Inaliénable.
1: C'est pas mal.
0: La liberté, les droits inaliénables.
1: C'est pas mal.
0: Je te laisse là-dessus.

0: mais que tu les vis et les partages fort bien aussi en acoustique, car tu es multiple et inaliénable.
1: Bravo.
0: Bisous.
1: Bisous. C'était trop court, moi, franchement, faut que je revienne.
0: Reviens bientôt. Avant 2027.
1: Ah bah, évidemment.

0: Jolie version acoustique d'un des tubes du sixième album de Christophe Willem, Panorama. C'est PS Je t'aime. Le septième album de Cri-Cri d'amour sortira à l'automne.
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0: Il est temps de jouer au Blind Test. Je vous présente Delphine et Caroline qui jouent avec nous. Bonsoir mesdames.
2: Bonsoir.
3: Bonjour.
0: Oui, bienvenue. Alors, le cadeau du jour, c'est un livre signé Thomas Fersen, qui nous a plus habitués à sortir des albums. Mais voilà, il est désormais écrivain aux éditions du Seuil. Ça s'appelle « Comme on quitte un imperméable ». Et c'est ce qu'on vous offre ce soir, puisque nous, on suit évidemment les artistes et les chanteurs dans toutes leurs aventures, aussi littéraires soient-elles. Alors Delphine et Caroline, vous en gagnez chacune un exemplaire, quoi qu'il se passe dans le jeu qui suit. Sachez-le. Ah, merci à vous de venir jouer. Non. Alors le thème du blind test de ce soir sont les chanteurs-guitaristes. Est-ce que c'est un genre de chanteur que vous aimez bien?
2: Oh oui.
0: Oui, hein. Oui. Oui, parce que c'est suffisamment vague hein, quand même. Chanteurs-guitaristes, effectivement, il y en a beaucoup. J'en ai choisi trois et je vais vous demander donc de les retrouver le plus rapidement possible. On va vous passer des chansons. Delphine et Caroline, dès que vous avez une idée de l'identité du chanteur, eh bien, vous me donnez d'abord votre prénom pour prendre la main et puis ensuite votre réponse et on vérifiera ensemble si c'est bon. Est-ce que ça vous va? Yes. Alors, c'est parti. Caroline et Delphine, voici une première chanson, un premier chanteur et guitariste. Dites-moi, mais qui est-il?
2: Delphine.
0: Delphine.
2: Alain Bachon. Oui.

0: Joséphine Merveille, cette chanson. Et si vous écoutez le... Voilà, remonte-moi un petit peu le son. Vous entendez les percussions? En fait, ce que Bachung a demandé en studio, c'était d'avoir comme un cheval qui était en train de galoper. Ah là, c'est trop beau. C'est trop beau. Et que ne durent que les moments doux, en plus, cette phrase incroyable. Un point pour Delphine. Et je mets quand même un quart de point à Caroline, parce qu'elle a commencé à me chanter la chanson. C'est-à-dire qu'elle cherchait Bachung et elle a dit « À l'arrière des berlines !» Et oui, parce qu'elle la connaissait bien, Osée Joséphine. Ah, c'est beau comme tout. Allez, on continue. Après Alain Bachung, grand chanteur guitariste, il y a aussi...
1: Delphine.
0: Delphine.
1: Louis Bertignac, non ?
0: Louis Bertignac, bravo !

0: Louis Bertignac, après l'incroyable aventure Téléphone, il s'était lancé avec Les Visiteurs et il avait fait ce tube, ces idées-là. Delphine a 2 points, Caroline en a 1,5. De toute façon, à la fin, tout le monde gagne, c'est pas très grave. Et ceux qui gagnent surtout, c'est ceux qui aiment les chanteurs guitaristes. Allez, un dernier pour ce blind test. Un peu plus vintage que Bachung et Bertignac, mais sacré chanteur. Allez, Caro, sacré chanteur et sacré guitariste.
1: À travers de larges
0: oui.
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0: Alors Caro, comment il s'appelle? Comment?
1: Avec un pudeur, c'est comme
2: Brassens.
0: Oui, c'est lui.
1: Garogory.
0: Et voilà, Delphine a eu ses 2 points, Caroline a eu son point et le gorille a eu ce qu'il voulait à la fin de la chanson. Je vous encourage à la réécouter. Bravo, bravo Delphine et Caroline, et merci beaucoup d'être venue jouer avec nous.
2: Merci, pour, c'est toujours un plaisir.
0: Ah ouais, bah moi aussi, vraiment.
3: Ah, super, génial, oui.
0: Merci, une joie de tous les soirs ce blind test. Delphine et Caroline, on vous envoie le livre de Thomas Fersen. Et puis on va écouter un garçon, excellent chanteur et formidable guitariste. Il s'appelle Mathieu Chédid. Et il a un message à faire passer à tous les machos, machistas alors, qui nous écoutent ce soir. Vous n'êtes pas seuls.

0: qu'on adore, le machiste adore de M, Mathieu Chédid, qui a participé à la production du nouvel album de Fatoumata Diawara, une chanteuse malienne et guitariste d'ailleurs exceptionnelle, qui sera notre invitée dans Décibels après-demain pour la sortie de son nouvel album Massa.
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0: Je vous ai promis une nouvelle chanson d'Iseult, c'est maintenant qu'elle arrive. Iseult, que vous aviez peut-être découverte à la Nouvelle Star, elle n'avait pas gagné, mais elle s'était fait remarquer, hein. Ça c'était en 2013. Et puis Iseult, elle a surtout cartonné avec cette chanson sublime qui s'appelle Corps. On a l'extrait de Corps, parce qu'il n'est pas dans mon écran, c'est pas grave, je vais vous le chanter. J'ai perdu la tête, chemin de ma maison. Voilà, c'était une très belle chanson, piano-voix incroyable. Iseult, elle sait aussi faire des chansons qui dansent, limite disco, Now or Never, un son vraiment qui est parfait pour l'été qui arrive, une chanson d'amour comme on les aime. Elle réclame un baiser et on a envie de lui en envoyer 1000. Iseult est de retour, Now or Never.

0: guitare à la fin et la définition musicale de la cerise sur le gâteau. Now or Never, Iseult, c'est tout nouveau, ça vient de sortir. Le clip est disponible, elle y est absolument éblouissante. Vivement la suite, Iseult.
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0: C'est la dernière chanson de l'émission, la chanson anniversaire. Le 9 juin 1891, donc il y a déjà un petit moment, est né Cole Porter, un compositeur et un parolier américain à qui on doit les plus grandes comédies musicales classiques des années 30, 40, 50. Et il a écrit en 1953 une grande comédie musicale qui parlait de Paris, qui s'appelait Cancan, sur les danseuses de French Cancan. Et dans cette comédie musicale, il y a une merveille qui s'appelle I Love Paris et qui est devenue un classique. Le voici chanté par Vanessa Paradis.

0: porteur, I Love Paris, ici interprété par Vanessa Paradis. Je vous recommande également la version garçon-garçon. Maurice Chevalier avec son French accent et Frank Sinatra et sa voix de velours. C'est aussi très joli. Allez, Décibel, c'est fini pour ce soir. Merci pour l'émission, merci pour l'équipe. Iris Guitoni, Justin Pianigiani, Elodie Biancamaria, Alexandra Sackberg, Franck Moilier et Kinan Lage Haïli.
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1: Renaud, Mistral gagnant, bon la chanson préférée de Grand Corps Malade.
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3: 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Tout est dit dans cette chanson.

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2: Bonjour la France, j'espère que tu vas bien. La France, que tu as passé une bonne soirée hier. On attaque aujourd'hui avec deux nouveaux candidats. Comment ça va Éric Bastien ?
3: Écoutez, j'ai fait une petite raclette tranquille hier. Bah, voilà, j'ai ressorti la doudoune. On se caille quand même. Hein.
2: Il est arrivé d'une humeur, oui, j'ai envie de vous dire. Comment vous dire ? Avec l'équipe, on s'est caché en fait. Voilà.
3: Ça va mieux.
2: Ouais, bien sûr. 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
2: Ok, et bah c'est super. Voilà. On accueille nos deux candidats du jour, Christine et Alexandre.
4: Bonjour.
2: Comment ça va les amis ?
5: Ça va bien. Bonjour à tous, je suis Christine.
3: On a eu une inquiétude là.
2: J'ai eu un petit moment de... Parce qu'hier, on a eu des galères de standard, Je me suis dit, ça repart. Alors là, j'étais...
5: Non, mais c'était hier.
2: Mais t'as raison, Christine. Alors, Christine, tu joues avec ici Vaucluse.
5: Oui.
2: Tu as 62 ans, tu habites à... Alors, on dit Piolenc, qu'est-ce qu'on dit ?
5: Piolenc.
2: Alors, t'es mariée à Patrick, et tu as une fille qui s'appelle Tiffany.
5: Oui.
2: T'as un petit chat
5: qui s'appelle... Tu sais tout ?
2: Bon, non, t'as un petit chat qui s'appelle Gazelle.
5: Mais bien sûr. Ah, mais c'est pas Doudou.
2: Et alors attention, parce que Laetitia, ta belle-fille, il paraît qu'elle t'appelle la farfelue.
3: Oula.
5: Exactement.
2: Et pour quelle raison, s'il te plaît ?
5: Eh ben, parce que moi, j'hésite pas à me déguiser quand des fois, il y a des petites besoins de mettre un petit peu de l'ambiance. Quand je suis partie plusieurs fois à l'hôpital ou en rééducation, ben j'emmène avec moi mon dentier, mon faux dentier et mes lunettes. Et mes lunettes roses, mes lunettes...
2: Oh là là. Ah oui, oui.
5: Voilà. Oui. Enfin, j'aime bien mettre de l'ambiance. Après, des fois, je dis des choses un peu farfelues.
2: Oui,
5: voilà. Oui, non, mais c'est bien, j'aime la vie, j'aime rire.
2: Ah, c'est bien.
5: Voilà, donc c'est vrai que ma petite belle-fille m'avait surnommée la farfelue.
2: Okay.
5: C'est bien.
2: Alors, tu as travaillé dans le tourisme, là, t'es retraité, t'étais à l'accueil de la forteresse de Mornas. Alors toi, tu vas savoir, parce que Mornas, figure-toi, quand j'étais petite, c'était l'étape avec mes parents pour aller en Espagne. On dormait dans cet hôtel qui est au pied de la montagne, là. Comment il s'appelle ? Comment s'appelle cet hôtel, s'il existe toujours ?
5: Eh ben, s'il existe toujours, ça pouvait être le manoir.
2: Eh ben voilà.
3: C'est ça.
2: Merci.
5: Ça pouvait être le manoir.
2: Que j'avais peur la nuit qu'il y avait des armures dans tous les couloirs.
3: C'est perdu de vue cette émission, Jacques Pradel.
2: Alors, est-ce que ça existe toujours, ce magnifique hôtel ?
5: Ça existe toujours.
2: Ah,
5: le manoir existe toujours, oui.
2: Alors, tu étais à la forteresse, justement, de Mornas, et alors il paraît que tu étais en costume du 12e siècle. Et qu'on t'appelait Dame Cunégonde.
5: Ben, ça arrivait, mais bon, donc moi, peu importe, hein, j'avais beaucoup de visiteurs, bon, que j'osais pas, pour certains cas, quand même, à qui, ceux qui m'appelaient Dame Cunégonde, j'osais pas leur répondre,
2: morte-couille, bah oui, c'est mieux morte-couille.
5: Si j'ai été tentée de me faire voir le contraire, j'aurais été bien embêtée.
2: Ok, alors on va jouer tout de suite et on va tout de suite marquer un premier point Dame Cunégonde. Dans la ville d'Albi, on a organisé le championnat du monde de rembobinage de cassettes. Est-ce que c'est vrai ou faux ? Top chrono, 5 secondes. À Albi, on a organisé le championnat du monde de rembobinage. Tu dis quoi, faux ?
5: Faux.
2: Et non, c'est vrai. Eh oui, à Albi, dans le Tarn, la magnifique ville d'Albi, on a fait un petit salon dédié à la pop culture des années 80 et les candidats devaient rembobiner une cassette. Voilà.
3: C'est comme ça. Bah oui. Bon, bah, on va quitter le Vaucluse un instant et on va aller en Bretagne accueillir Alexandre. Bonjour Alexandre.
6: Bonjour Eric.
3: Ah bah, on est bien en Bretagne avec toi. On est où en Bretagne?
6: On est dans les Côtes d'Armor, la frontière des Côtes d'Armor et du Finistère.
3: Et tu habites où?
6: À
3: Plestin-les-Grèves. T'es un vrai Breton? T'es né en Bretagne? T'es vraiment de là-bas?
6: Non, je suis pas vraiment de là-bas. À la base, je suis de région parisienne.
3: Ah, tu es parti en Bretagne pourquoi? C'est pour le boulot ou c'est parce que tu es tombé amoureux, voilà, de la Bretagne, ce qui pourrait se comprendre?
6: J'allais en Bretagne depuis que je suis tout petit en vacances. Ouais. Donc je suis tombé amoureux du coin. Et du jour au lendemain, j'ai voulu tout lâcher et venir en Bretagne et je suis pas resté là-bas.
3: Et j'ai l'impression que tu ne le regrettes absolument pas et que tu as l'air
6: pas
3: très heureux.
6: Pas du tout, au contraire.
3: Bon, tant mieux. Alexandre, 37 ans, t'es en couple avec, comment s'appelle madame ou mademoiselle? Enfin, madame, je sais pas si vous êtes mariée. Amélie, vous êtes mariée?
6: On n'est pas mariée. Non, on n'est pas mariée.
3: Paxé, un truc un peu, rien fait devant la République. Ok.
6: Pas pour l'instant, en tout cas.
3: Ça viendra, ça fait partie des projets, j'ai l'impression. Déjà un enfant, quel âge a-t-il?
6: Il a 5 ans.
3: 5 ans. Comment il s'appelle?
6: Noé,
3: ça va? Noé, il est quoi? Il passe en grande section là l'année prochaine?
6: En grande section, c'est ça.
3: C'est super. Et puis un petit chien à la maison pour accompagner toute la famille. Comment s'appelle ce chien?
6: Un tout petit chien, c'est Voltage.
3: Ouais, c'est quoi comme chien?
6: C'est un Rottweiler.
3: Ah oui. C'est pas un petit chien, ça, quand même, Rottweiler.
6: Non.
3: Si, ouais. Voltage. Alex, pour tout le monde, bienvenue. Alex, qui est couvreur depuis 18 ans, mais qui voulait DJ, Alexandre. Like a boom, boom, boom, boom, boom. Mais alors, tu as un peu des platines quand même à la maison, même si t'es pas devenu DJ, tu fais un peu du son ou pas?
6: Bah, en général, non. Moi, je fais des soirées, je fais beaucoup d'animations dans les mariages.
3: Ah, ouais. Tu sonorises, tu mets l'ambiance dans les mariages.
6: Je sonorise, éclairage, sonorisation pour les mariages.
3: Mais t'es pas derrière le micro, tu dis pas tu fais pas ça, toi?
6: Si, ça m'arrive aussi.
3: Ok, très bien, on pourra peut-être nous le faire avant la fin de l'émission. Alex, on va jouer pour t'offrir un premier point avec une question. Est-ce que tu aimes le ski?
6: Pas spécialement, j'en fais pas. En Bretagne, c'est un peu, il y a un peu de route,
3: Les stations de ski en Bretagne sont pas réputées. Le ski est le plus dangereux de tous les sports. Je l'affirme. Est-ce que c'est vrai ou faux? 5 secondes pour réfléchir à cette question. Le ski est le plus dangereux de tous les sports. Le chrono est parti.
6: Je dirais faux, moi.
3: Bah, t'as raison, le ski impressionne, mais c'est pas le sport le plus dangereux. Selon plusieurs études, des disciplines comme l'équitation ou alors des sports mécaniques peuvent provoquer des blessures qui sont bien plus sévères. Voilà, donc c'est pas le ski a priori. Ce qui fait déjà un point, Alexandre, bien vu.
2: Allez, Christine, tu vas te rattraper, je le sais. Et donc Alexandre a un point. Et là, nous, on va partir avec... vous écoutez ici, vous allez écouter Jeanne Birkin. Ex-fan des 60s, petite puppy doll. Voilà, je chante extrêmement bien. Voilà, tout de suite, mes chéris.

0: Jimi Hendrix.
1: Ex-fan des 60s, Jane Birkin à 12h15 sur ici.
2: Eh ouais.
1: Bah ouais. Bah quoi?
2: Justin.
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1: C'est votre chouchou la technique là, c'est ton chouchou.
2: Mais moi j'aime tous les techniciens, mais j'ai des chouchous, mais je les aime tous.
1: Justin, c'est celui qui aime bien les frites à midi, hein, généralement.
2: Non, Justin, il est Justin Bieber. Ouais. Il travaille très bien, Justin. Allez, nous sommes avec Christine et Alexandre. Oui. Christine qui joue avec Issy Vaucluse, qui est mariée à notre ami Patrick, qui est retraitée, qui faisait des... Elle était à l'accueil de la forteresse de Mornas, souvenir cher à mon cœur. Et alors, petite, tu voulais être coiffeuse ou maîtresse? Rien à voir.
4: Oui, rien à voir. Mais ça, c'est, je veux dire, aller dans les années 70, donc quand j'étais petite, c'était un peu toutes les gamines, on était toutes un peu pareilles. Oh, qu'est-ce que tu veux faire plus tard? Ah, bah, moi, je serai coiffeuse, ah, bah, moi, je serai maîtresse.
2: Ah, oui.
4: Mais bon, voilà, j'ai rien fait de tout ça. Et avant de travailler dans le tourisme, dans l'hôtellerie, j'ai travaillé 17 ans en blanchisserie industrielle.
2: Ah,
4: et
2: oui.
4: Là, j'ai compris que moi, les gens me manquaient, quoi.
2: Bah
4: oui. Il me fallait du contact. Et du coup, je fais une reconversion professionnelle. Et puis voilà. Donc, je me suis régalée.
2: En dame cunégonde.
4: Je me suis régalée.
2: Eh oui, regarde.
4: Pas de suite, pas de suite. Pas en dame cunégonde de suite. Juste, Valérie, tant que peut-être il m'écoute, je peux passer un petit bonjour à mon petit neveu, à ma petite nièce.
2: Mais vas-y, mon chat. N'hésite pas.
4: Alors. Donc déjà, vite, alors je salue tous ceux qui me connaissent, qui m'écoutent, c'est sûr. Et puis je salue aussi mes neveux et nièces qui sont sur Roanne, dans la Loire, dans le 42. Et notamment, je fais des gros bisous remplis d'amour à Léna et Aaron.
2: Eh bien, voilà.
4: Voilà. Voilà.
2: Alors, c'est fait. Ok, alors, il paraît que on a, comme dans la chanson de Albert de Paname, on cultive
5: des tomates, mon amour.
2: Alors, ça cultive des tomates dans le Vaucluse?
4: Oui, un peu. Oui, bien sûr. Mais parce que, en fait, ça, c'est des mondes dans mon jardin. Il y a des bonnes tomates, effectivement. Mais dans le Vaucluse, et à Piolenc notamment, c'est l'ail.
2: Ah oui, l'ail.
4: C'est l'ail. Ah oui. Voilà.
2: Alors, tu vas marquer ton premier point. Je le sais maintenant. OK? C'est parti pour le premier point. OK?
4: J'écoute.
2: Tiens, je te mets un petit coup du 113.
5: Une dinguerie, ma fille, ça l'admira. 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
2: Allez, c'est une dinguerie, 113. Alors, le mot dinguerie, qu'est-ce que c'est quand on dit c'est une dinguerie? Alors, le mot dinguerie entre dans le Petit Larousse en 2027. Hein, c'est vrai ou faux?
4: Le mot dinguerie, non, il doit y être déjà.
2: Alors, est-ce qu'il rentre ou pas vite?
4: Non.
2: Non? Eh ben si.
4: Oh merde.
2: Eh ben merde.
4: Pardon.
2: Si. Non, il n'y est pas déjà. Effectivement, il va y rentrer, mais il n'y est pas déjà. Eh ben écoute, c'est pas grave.
4: Mais c'est ballot, ça. Hein.
2: Ah, c'est ballot.
4: Alors là, Valérie, va falloir faire quelque chose. Hein.
1: Oui. Alexandre, tu le savais, toi, bien sûr, que dinguerie arrivait en 2027. Bien sûr, Alexandre.
6: Je ne le savais pas non plus.
1: Et l'honnêteté même, voilà. On n'a même pas parlé du Dami d'Hollande aujourd'hui. Bienvenue dans le Dami d'Hollande, Alexandre, en tant que citoyen d'honneur.
2: Attends, il n'a pas rempli son formulaire.
1: C'est
2: hein.
1: Vrai, on vous rappelle que le Dami d'Hollande a été inventé par,
2: Guy
1: avec
2: mais que Nicolas
1: Maillet.
2: Nous a fait un hymne.
1: Oui, vous voulez un extrait de l'hymne?
2: Vas-y. Hein.
1: Je suis sûr qu'on l'a sous le coude. Allons-y.
5: Dami d'Hollande, Dami d'Hollande, le plus joyeux des continents.
2: Avec des pinceaux géants. Ah, Nicolas,
1: alors,
2: t'adore. Allez.
1: Tu t'appelles Universal, tu t'appelles Sony, fais quelque chose. Enregistre ce single, c'est le tube de l'été. Alexandre, qui a 37 ans, qui habite dans les Côtes d'Armor en Bretagne, et qui bricole, Alexandre. Eh oui.
2: Ah, voilà.
1: Voilà, c'est d'autant plus qu'il est membre du Dami d'Hollande, donc forcément.
2: Ah oui, t'es obligé d'être dans le Dami d'Hollande si
1: bricole,
2: tu bricoles. Hein.
1: Qu'est-ce que tu bricoles? Tu fais quoi? T'es plutôt team peinture, team carrelage? T'es quoi, toi?
6: Team touche à tout, on va dire que je fais un peu de tout, sauf de la plomberie. Voilà, je peux tout faire, de la peinture, du carrelage, du placo, tout, sauf de la plomberie.
2: C'est très dur, la plomberie.
6: Ouais, c'est un métier, voilà.
1: Alors, ce générique, est-ce que vous pouvez me le remettre? Parce que ça serait pas ce générique d'une émission qu'on va revoir à la rentrée sur M6, Valérie?
2: Peut-être, on sait pas, sûrement.
1: Il me semble que ça, sur M6, vous allez l'entendre
2: peut-être,
1: à la rentrée.
2: Peut-être, je m'entraîne à maroufler avec mon déambulateur.
1: Alexandre Jardine aussi s'occupe de l'entretien. Monsieur a 4000 mètres carrés de jardin.
2: Ah oui, c'est pas un petit jardin.
1: Ah non, mais c'est un entretien de dingue, là.
6: Il y a du boulot, c'est tous les week-ends.
1: Tu mets 6 jours. Ouais. Ouais. 6 jours pour passer une tondeuse dans 4000 mètres carrés. C'est énorme, énorme, énorme.
2: C'est énorme.
6: Ça, mais c'est du boulot.
1: Ouais, et puis tu cuisines un petit peu aussi. Tu aimes bien préparer des plats qui mijotent.
6: Par-ci, par-là, ouais, voilà, j'aime bien aussi le soir en rentrant du boulot. Ouais. Me préparer un bon petit plat.
1: T'as quand même une grande particularité qui sent bon l'été, c'est le barbecue.
6: Ah, le barbecue, ça.
2: Bah oui, mais qui n'aime pas les barbecues?
1: On peut pas vraiment déclarer la saison du barbecue ouvert, hein, vu de la météo, mais bon.
2: Non.
1: Enfin, ça revient, hein, ce week-end, il va faire très chaud, hein, vous allez voir. Alexandre, nous y voilà avec cette question autour de la cigarette et du tabac.
0: Le tabac, c'est tabou, on en viendra tous à bout. Le tabac, c'est tabou, on en viendra tous à bout.
1: Tu fumes, Alexandre, ou pas?
6: Eh ben malheureusement, oui.
2: Bah, tu sais, moi aussi, hein, c'est horrible. Hein.
1: Ouais. Au Royaume-Uni, en Angleterre, donc au Royaume-Uni, une loi veut empêcher à vie les jeunes qui sont nés après 2008 d'acheter des cigarettes, d'acheter du tabac. Est-ce que c'est vrai ou faux? Top chrono. En Angleterre, une loi voudrait...
6: J'ai la référence et je sais que c'est vrai.
1: Ouais. Bah, t'as raison, surtout si tu l'as entendu, c'est une loi adoptée au Royaume-Uni qui prévoit en effet, c'est bien, hein, que les personnes nées à partir du 1er janvier 2009 ne pourront pas acheter légalement du tabac. Ils appellent ça, c'est l'objectif génération sans tabac. On pourrait s'en inspirer.
2: Bah, sûr que comme c'est des jeunes, hein, ils vont trouver une solution, t'inquiète pas, bien sûr. Alors, Christine, pas de points. Alexandre, 2 points. Christine, là, on va écouter un petit morceau pour onduler nos bolis. Quand on revient, tu marques des points, hein, chérie.
4: Mais c'est évident.
2: Ah ben, c'est super. Allez, vous écoutez ici Come Back to Me, Kenny Williams. On bouge son body, c'est bientôt l'été. Vous écoutez ici, on vous aime, à tout de suite.

0: MC Come Back to Me, ça c'est bien pour s'ambiancer là. Quelques jours de l'été, c'est pas mal sur ici.
1: Jungle, Justin.
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1: Ici, nous sommes avec Christine et Alexandre. Christine qui... Ah, alors Christine, toi t'aimerais oui. bien déjeuner avec lui.
3: Les amis, nos amis de vacances.
1: Ah, tu ouais, l'aimes bien Pierre Perret.
4: Ah ouais. Ah ouais, Pierre Perret, ouais. Ouais. Je vais acheter son livre là bientôt parce que franchement, alors, on doit, voilà.
1: Eh ben, bon, alors, est-ce que tu connais la chanson française ou tu n'aimes que Pierre Perret? Non, j'ai vu que t'aimais Soprano, Capéo, tout ça.
4: Ah oui. Oui, je connais la chanson française. Ouais, d'accord. Dieu merci.
1: Là, Dieu merci parce que là, c'est le quiz musical. Alors,
4: et il n'y a pas que du français.
1: Si, si, enfin, il y a un peu de français, tu vas voir. Il y a deux artistes. Le premier, je vais te le faire écouter, tu auras 10 secondes pour me dire qui c'est. Attention, écoute bien.

0: Alors, qui c'est qui chante?
1: Gaëtan Roussel, il me semble.
0: Gaëtan Roussel, il te semble? Eh bien, écoute.
1: Ouais.
0: Il te semble que c'est. Bonne réponse!
2: Elle est forte, hein?
0: Ah, elle est forte. Elle est très forte, Christine. Alors.
1: J'écoute ici Vaucluse et ils en passent plein d'été.
2: Exactement.
0: Bravo. Alors, attention, le deuxième titre, ça ne devrait pas poser de problème parce que c'est vraiment un tube de quand on était jeune. Tiens.

0: Allez, qui c'est qui chante?
1: Kylie Minogue.
0: Kylie Minogue.
1: Comme ça, Kylie Minogue.
0: Est-ce que c'est une bonne réponse, Kylie Minogue? Oui. Tu as rattrapé Alexandre, ma Christine, tu as 2 points.
2: Alexandre, je sens qu'elle a un bon niveau quand même là.
3: Ça s'entend. Oui, j'ai entendu ça, oui. Là, oui.
2: Ouais, alors, je voudrais quand même rappeler que tu voulais être DJ, qu'aujourd'hui tu sonorises, que tu mets l'ambiance dans les mariages. C'est toi qui envoie les 10, donc me dis pas que. Voilà, t'es quand même connaisseur, ça devrait aller.
3: J'espère, on va voir ça.
2: Bon, bah, on va voir ça dans un instant. Je vais juste parler de ta petite manie, parce que oui, enfin, petite, t'es maniaque hein, quand même comme garçon.
3: Oui, je suis assez.
2: Par exemple, tu peux pas te coucher si la cuisine n'est pas rangée. Ça, c'est.
3: Ah non, s'il y a de la vaisselle ou quoi, c'est. Non, je ne peux pas dormir avant que le ménage soit fait, au moins un minimum rangé.
0: Ah, ah mais bon, attends, voilà. Ça, c'est pas maniaque, parce que moi, je suis pas maniaque et je ne dors pas si j'ai pas
2: si
0: tout
2: la vaisselle
0: rangé.
2: Est pas faite.
0: Ah, mais moi, si j'ai invité
3: pas,
0: des potes.
3: C'est pas maniaque, mais.
0: Ah, oui, ordonné.
2: Ouais. Ouais, faut que tout soit rangé, t'es ordonné.
0: Mais oui.
2: C'est pas tout à fait maniaque, je reconnais. Bon. C'est pas grave, on t'aime quand même. Voici ton quiz musical, il y a 2 artistes. Ah bon, bah t'as compris, il y a 1 point par bonne réponse. Allons-y, voici le premier. On s'en fout.

0: travail, puis tant pis.
1: Oh, on s'en fout, pardon. Top chrono. Qui chante? Comment?
2: Benabar.
1: J'ai pas entendu.
2: Benabar.
1: Oh, c'est vraiment dommage, Alexandre, ça coupe là.
3: Hey, t'es hyper drôle, toi.
1: T'es hyper marrant. Que j'ai pas eu de blague.
3: T'es hyper marrant, toi. Hein,
1: bien sûr que c'est Benabar.
3: Oh là là là, les tasses, ta là.
1: Ah bah on a mangé du clown, madame.
3: Ah bah oui, bah ça.
1: Parce que Benabar, nom de clown. Il le doit, son nom d'artiste, à ça. C'est un nom de clown parce qu'il faisait du cirque dans sa prime jeunesse, Benabar.
3: Ça va, Eric Manœuvre.
1: Ben voilà, Alain Decaux raconte.
3: Alain Decaux.
1: Je sais que vous adorez Alain Decaux.
3: J'adore Alain Decaux.
1: Tu adores ça. On dirait pas, mais ça fait un petit point de plus.
3: Exactement.
1: Et on en a un autre à marquer, voici l'extrait.
2: Facile.
1: Ah si, ben oui, vous êtes DJ, les gars.
3: Facile, la ramène pas trop, toi.
1: Attends. Est-ce que tu peux me le faire, me l'annoncer, m'annoncer la réponse en mode DJ, comme tu ferais au mariage? On t'envoie un chrono, c'est parti.
2: Bonjour à tous. On va partir avec le son de Phil Collins.
1: Et le titre?
2: J'ai pas de.
1: Et le titre?
3: Allez.
1: In the Air Tonight, oui, c'est Phil Collins. C'est
3: ah là là.
1: Bah, ça fait 4
3: points.
1: Tonight.
3: Un night. Alors, Christine 2, Alexandre 4.

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2: Et oui, nous sommes avec Christine qui a 2, Alexandre qui a 4. Je vous rappelle que les candidats cette semaine tentent de se sélectionner pour la finale de vendredi. Le premier prix, c'est un séjour pour 2 personnes à l'occasion de la 65e édition du Mondial, la Marseillaise à Pétanque. C'est un séjour avec un hôtel 4 étoiles, l'hôtel Villa M à Marseille. Plein de cadeaux, des jouets, des polos et puis surtout 100 euros de carburant pour y aller. Si vous ne gagnez pas ça, vous gagnez bien évidemment la cafetière Malongo 32 dosettes. Si vert en vert, on reprend la compétition. Alors, notre Christine qui joue avec ici Vaucluse, hein, qui est retraitée, qui était à la forteresse de Mornas, eh bien, elle fait aussi partie de SOS Amitié à Avignon. Alors, ouais. Ça veut dire quoi? Qu'est-ce que ouais. Tu fais exactement?
3: Eh bien, nous sommes des écoutants, voilà, pour apporter du réconfort aux personnes qui sont vraiment en détresse, psychologiquement parlant, moralement parlant, des personnes qui peuvent être seules, et des personnes quelquefois qui ne sont pas seules, mais qui ont des choses à dire, à confier, et qui ne peuvent pas parler de ces choses-là à n'importe qui, à tout le monde. Donc, ces personnes nous appellent pour déposer ce qu'ils ont. Et nous, en tant qu'écoutants, on se doit de faire au mieux pour qu'à l'issue de l'écoute, la personne se sente un peu mieux. Donc, on ne donne pas de conseils, on n'est pas psychologue, on ne donne pas non plus de directives. On a simplement beaucoup d'empathie pour ces personnes. Vraiment, l'échange est axé sur ce que dit la personne et on fait de notre mieux pour faire retomber un peu l'angoisse, les tensions et qu'ils se sentent vraiment écoutés. Et voilà, ben ça, aidés par la même.
2: Eh ben ça, c'est bien. Alors, ça, c'est, tu fais ça 20, t'essayes de faire ça 20 heures par mois. Quand tu ne fais pas ça, tu cuisines, tu adores cuisiner, tu fais plein de trucs. Et tu aimes bien aussi les jeux, parce qu'il paraît que tu as participé aux 12 coups de midi.
3: Oui, je suis même allée danser avec Jean-Luc ce jour-là, Il est génial lui aussi comme animateur.
2: Eh ben super, écoute, j'espère que tu vas maintenant gagner 3 points de plus avec la question à choix multiple. Je te pose la question, je te fais des propositions, tu auras 10 secondes pour me donner ton choix. Alors, tiens une petite ambiance. Éteins la lumière, montre-moi ton côté sombre. Allez, Axel Bauer, éteins la lumière. Alors écoute bien Christine, à quel siècle correspond le siècle des Lumières? C'est quel siècle, le siècle des Lumières? Le 16e siècle? Le 17e? Le 18e? Le siècle où Éric Bastien est né, c'est-à-dire l'ère préhistorique. Allez, c'est quoi le siècle des Lumières? 16, 17, 18 et l'ère préhistorique. Top chrono, 10 secondes.
3: 17e, je pense.
2: Et tu t'es planté de 100 ans, hein. C'est le 18e. C'est le siècle où il y a Voltaire, Jean-Jacques Rousseau qui vont défendre la raison, la liberté de penser. Et voilà, donc, pas de points, tu restes à 2.
4: Alexandre qui joue en Bretagne, à Plestin-les-Grèves, c'est dans les Côtes-d'Armor. Dis donc, si tu dois aller à Marseille, c'est pas à côté, ça te fait une petite trotte quand même, hein. Pas à côté.
5: Oh, j'ai mes parents qui sont pas trop loin de Marseille, à 1h30 de Marseille,
4: c'est donc
5: ça fera l'occasion d'aller les voir.
4: Ils sont où exactement?
5: Ils sont à côté de Nîmes.
4: Ouais, d'accord. Ok. Elle est pas loin en plus, notre amie Christine, parce qu'elle est à Avignon là pour le coup. Marseille, elle y va quasiment en voisin. Mais cela dit, ouais, le sud, y va souvent. Bah, j'imagine parce que voilà, t'as la famille qui est là-bas, dans le sud de la France.
5: C'est vrai, c'est ça. Ouais.
4: T'as pas voyagé à l'étranger, toi. T'as très peu pris l'avion, voire quasiment pas, d'ailleurs.
5: Non, je prends l'avion, mais c'est pour aller en Corse ou vraiment dans voilà.
4: Tu sais déjà ce que tu fais cet été, d'ailleurs.
5: Je vais être pas mal d'animations, pas mal de mariages déjà, donc je vais être pris pour bouger cet été.
4: Ok.
5: Donc en général, moi je bouge plus fin d'année, vacances de Noël. Ou...
4: D'accord, ouais, tu fais ça un peu en décalage, parce que l'été, oui, j'imagine qu'il y a pas mal d'animations, bah tant mieux, un sud de travail en Bretagne, ça c'est top. Alors, un petit mot pour dire que toi, si tu pouvais déjeuner avec quelqu'un là à 13h, ça serait lui.
6: Alors, on n'attend pas Patrick.
4: On irait faire un petit tour du côté du camping des Flots Bleus, tu adores Franck Dubosc.
5: Oui, j'adore Franck Dubosc. C'est un acteur que j'apprécie énormément, ouais.
4: Eh ben écoute, je t'invite à revoir la ref entre Valérie Damidot et Franck Dubosc, un entretien en tête-à-tête sur des coussins de velours vert.
2: Oui.
4: Et j'en profite pour rappeler que dès aujourd'hui,
2: exactement,
4: sort une nouvelle ref. Tu veux peut-être nous en dire un petit mot, Valérie ?
2: C'est Jean-Philippe Janssen. Effectivement, tu peux revoir Patrick, hein, alias Franck. Mais aujourd'hui, sort la nouvelle ref avec Jean-Philippe Janssen qui va bien nous émouvoir et bien nous faire rigoler.
4: Parfait. Un dernier petit mot sur un talent totalement inutile, ambiance de yoga. Tu es très souple. Et cette souplesse te permet de faire quoi ?
2: Bah, c'est pas inutile, hein.
5: De passer partout, vraiment des accès inaccessibles. À chaque fois, j'arrive à passer, je suis assez souple et,
4: oui,
5: bah et fin.
4: Tu sais faire surtout quelque chose qu'avec Valérie, on essaye depuis des années.
2: Ah non, moi, je sais le faire.
5: Ah oui.
4: Tu sais faire mettre le pied
2: derrière la tête,
5: Derrière la tête, pas de souci, ça. Ouais.
4: Je veux des images.
2: Bah, il n'y a pas d'image, c'est pour ça que j'ai fait Danser avec les Stars, mon gars, je suis souple.
4: Oh, ça me paraît tellement fou d'arriver à mettre son pied derrière la tête.
2: Bah non.
4: Bon, écoute, bravo, faudra m'expliquer comment on fait. Voici ta question. Non mais franchement, j'ai aucune... Enfin voilà, ça me paraît complètement dingue. On va jouer avec justement un jeu de société.
6: La partie de puissance 4 était plutôt mal engagée.
4: Grégorien,
6: tu m'as
4: c'est Vincent Delerme qui chante le Puissance 4. Parlons du Puissance 4. Tu connais le jeu Puissance 4, tu as forcément joué à un moment donné. Combien y a-t-il de cases dans une grille de Puissance 4? Oui, il y a de cases. Ouais, je te fais des propositions. 36, 42, 48. C'est Valérie qui choisit à chaque partie. Top chrono, 10 secondes. Est-ce qu'il y en a 36, 42, 48 ou c'est Valoche? Elle dit, bah voilà, moi j'en veux tant, c'est comme ça, c'est comme ça.
5: 48,
4: je partirai sur 48. 48. Oh, c'est 42. 42, le jeu qui compte 7 colonnes, tu vas pouvoir vérifier, et 6 rangées, soit 42 cases au total. Aïe.
2: Voilà.
4: Ah oui, mais puissance 4. Ah oui, mais pas puissance 4.
2: Voilà. Bon, Christine, tu as 2. Alexandre, tu as 4. Pas mal. Pour l'instant, c'est bien. Il reste encore la question cash, le bingo, enfin tout ça, quoi. C'est pas, voilà. Mais là, tout de suite, nous partons avec un duo. Un duo de chanteurs et chanteuses.
4: Ah.
2: Et oui, nous.
4: Laissez-nous deviner.
2: Marc Lavoine et Bambou.
4: Ah, bah, on peut plus deviner.
2: Bah, dis-moi que l'amour.
4: Ah oh oui.
2: Tu te rappelles de cette chanson quand même?
4: Je suis.
2: On adore. Vous écoutez ici, on vous aime. Dis-moi que l'amour. À tout de suite.

0: Bambou.
1: Bambou. Écrit Marc Lavoine. Et Marc Lavoine.
0: Bien sûr.
1: J'engueule.
0: Sur ici.
1: Bien sûr.
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1: Et nous sommes au taquet avec Christine qui a 2, Alexandre qui a 4. Ah Christine.
3: Dis-moi alors, que l'amour ne s'arrête pas.
1: Bah, hey, tu, ça, ah bah t'attends, c'est ta chanson parce que dis donc, j'ai fait un petit peu longtemps que t'es avec ton patoche.
3: Ah mais bien sûr, ça va faire 25 ans.
1: Et voilà, tu l'as rencontré, il était client dans l'hôtel où tu travaillais. T'avais 38 ans, il en avait 36. Tu discutes ouais. avec lui et... Alors, qu'est-ce qui s'est passé?
3: Il m'invite au restaurant.
1: Oh my God. Et alors?
3: Dans un gastronomique.
1: Oh papa, est-ce que tu te rappelles ce que vous avez mangé?
3: Ah non, absolument pas.
1: Oh bah alors.
3: Je me rappelle du nom du restaurant.
1: Ah.
3: Loup Bergamoutier.
1: Ah, oui,
3: c'est provençal.
1: Ah oui, bon bah
3: voilà, c'est la bergamote, loup bergamoutier.
1: D'accord.
3: Déjà c'est ça. Voilà.
1: Et alors après le dîner, il y a eu bisous, il y a eu quoi? Allez.
3: Rien, pas tout de suite, non, on est rentré. Il était assez réservé. Bon, voilà. Je l'ai invité à venir boire quelque chose quand même dans mon entre guillemets pseudo studio qui faisait chambre en même temps, quoi. Voilà. Ouais. Oh, il m'a dit non et tout. Et puis là, moi, je disais, ah, mais tu peux pas le laisser partir. Donc, je l'ai regardé. Je me suis approchée de lui. Je lui ai dit, toi, t'as vraiment le visage de quelqu'un à qui je ferais tout le temps des bisous.
1: Oh my God!
3: Et je lui ai fait un bisou.
1: Oh là là là là.
3: J'ai osé, mais je lui ai dit, et 25 ans après, je lui fais toujours plein de bisous d'amour.
1: Alors, voilà. Est-ce que moi qui me fais

0: Alors, il me dit, tu veux pas? Et ça fait tellement longtemps que je t'en parlais que tu voulais pas, ben moi, j'y pensais plus.
1: Eh ben voilà.
0: Mais bien sûr que si que je veux, et le jour où on se mariera, mon chéri, ce n'est pas un oui que je dirais devant monsieur le maire, c'est trois oui.
1: Oh.
0: Et effectivement, ce jour-là, le 16 avril 2016, j'ai dit oui, oui. Oui.
1: Eh ben voilà, mais, comme ça, si on savait même. Pas. Hein, si tu... Voilà.
2: Et il a retourné passer l'aspirateur voilà. juste derrière.
1: Eh ben voilà, elle a dit oui, il est reparti faire l'aspirateur. Et toi, t'as fini tes carottes après.
2: Carottes
1: après
2: quoi.
0: Non, c'est pas vrai. Non. Après, on est allé prévenir quand même notre fille qui, elle aussi, a éclaté de rire.
1: Eh ben voilà.
0: Elle a 12 ans.
1: Alors, ma chérie, il faut que tu marques ces 5 points. Il faut que tu marques un peu de points. Je vais te mettre, c'est un générique de série télé. On va voir si tu reconnais.
0: Un générique de série
1: télé.
2: Je me souviens de celui-là.
1: Là. Jean-Pierre et Samantha. Tu te rappelles de cette série, Ma sorcière bien-aimée?
0: Un peu, ma sorcière. Bah oui, ma sorcière bien-aimée, ouais. Bah ouais. Un peu quand même. Ouais.
1: Avec Andorra, la belle-mère insupportable. Alors écoute bien. Dans la série Ma sorcière bien-aimée, quelle partie de son corps Samantha doit-elle remuer pour faire de la magie? Dans la série Ma sorcière bien-aimée, quelle partie de son corps Samantha doit-elle remuer pour faire de la magie? Top chrono, 10 secondes.
2: Mmh.
1: Oui. Mmh.
2: Voilà.
1: Qu'est-ce que t'as dit?
0: Son nez.
1: Son nez.
0: Son nez.
2: Elle l'a dit sur le gong, ça va.
1: Allez, je te le prends, ça fait bien sûr que c'est son nez. Tic-tic-tic-tic. 2 plus 5, ça fait 7.
2: Bon, Alexandre, c'est un peu Jean-Pierre, hein, c'est un peu Jean-Pierre dans Ma sorcière bien aimée, parce que lui, on l'a rappelé, il faut que tout soit propre, que tout soit bien rangé.
1: Bah, Jean-Pierre, il en branle pas une, je te signale.
2: Il fout rien, Jean-Pierre.
1: Mais Jean-Pierre, c'est le mec des
2: Jean-Pierre
1: années 50.
2: Rien.
1: Mais rien, il rentre, il fait qu'est-ce qu'on mange? C'est Samantha qui fait tout. C'est Jean-Pierre.
2: J'ai convaincu que d'un coup de baguette de magie
1: mais
2: ou un truc de machin.
1: Jean-Pierre ne fait rien du
2: Jean-Pierre
1: tout.
2: Jean-Pierre ne fout rien.
1: Rien.
2: Alexandre, tu n'aurais pas pu jouer dans Ma sorcière bien-aimée. Voilà. Je suis désolé parce que toi, voilà, on est d'accord, on est dans l'ordonnerie, dans l'ordonnage. Je sais pas comment ça se dit. Parlons de ta rencontre. Parce que là, on a eu quand même une très très belle histoire d'amour avec Christine. Moi, j'aimerais qu'on parle de ta rencontre avec Amélie. Et je ne sais pas si Jean-Pierre, alias Alexandre, va pouvoir nous la raconter, car on me dit qu'il n'est plus en ligne avec nous.
1: Ah,
2: encore !
1: Mais c'est magnifique,
2: un
1: ça !
2: Un petit sabotage pour cette émission, je vous dis rapidement. Puis,
1: allez, raconte-nous le temps que
2: la rencontre avec Amélie, déjà, c'est fait sur un site internet.
1: Ah !
2: Ça y est, elle est de retour.
1: Une appli de rencontre.
2: On est sur une appli, on se rencontre comment, on peut savoir, Alexandre ? Comment ça se passe au début ?
3: J'étais sur une appli de rencontre.
2: Ouais.
3: Et je suis tombé sur un profil. Voilà, quelqu'un qui m'intéressait bien.
1: Mmh.
3: J'avais pas envie de payer l'application de rencontre pour pouvoir discuter avec cette personne.
2: Il est magique.
3: Je suis.
2: Ok.
3: Donc j'ai fait ma petite recherche sur les réseaux sociaux.
2: Oh, il est malin.
3: Et elle m'a répondu. On s'est rencontrés à la plage. Et depuis, je suis avec elle depuis 8 ans.
2: Oh là là, voilà. Premier rendez-vous à la plage. Deuxième rendez-vous, Alexandre l'a invité à venir dans une soirée en famille. Et tout s'est passé naturellement. Huit ans qu'ils sont ensemble. Mais alors, quand vous avez été un tout petit peu plus loin, est-ce que tu lui as dit que tu savais mettre ton pied derrière ta tête?
3: Non, pas la première rencontre. Pas tout de suite.
2: Je pense qu'elle
3: l'a vue par elle-même.
2: Elle l'a vue par elle-même.
1: Bah, évidemment.
2: On ne veut pas savoir. Bien. Nous allons jouer à présent avec ta question cash. Elle vaut 5 points. Ça serait bien de la marquer, ça te permettrait de prendre la tête. Elle est à combien là déjà,
1: 7.
2: Christine? Ça te permettrait de prendre la tête. Alexandre, petit extrait.
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2: Éliminé, c'est une pub d'antan. Quelle marque d'eau minérale était associée au slogan qu'on vient d'écouter d'ailleurs? Buvez éliminé. Top chrono, 10 secondes. On cherche une eau minérale.
3: Bon, buvez éliminé.
2: Vous jouez aussi, vous qui écoutez l'émission. Il s'agit de... Ah non.
3: Evian.
1: Ah bah c'était l'un ou l'autre. Hein.
2: Ouais. Non, c'était Vittel. Buvez éliminé, c'était Vittel avec ce slogan qui a marqué des générations de publicité française. On est dans les années 80-90. C'est dommage là.
1: Excuse-moi, c'est Saint-Yor, ça va fort. C'est vrai, avec Patrick Sabatier. C'est magnifique.
2: C'est vrai, exact.
1: Allez, ça fait 7 pour Christine, 4 pour Alexandre.

0: Alexandre est là tout de suite. Vous vous dites, mais mon Dieu, qu'allons-nous écouter?
1: Mais oui,
0: nous allons écouter Écran Total, Benjamin Biolay. Vous écoutez ici, protégez-vous, petit coup de soleil. À tout de suite, mes petits chéris.

0: Écran total avec Benjamin Biolay, c'est un nouveau single, c'est très sympa et ça annonce la sortie en septembre de l'Ultra Bleu qui sera une réédition de son album Le Disque Bleu.
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2: Ici, nous sommes avec Christine qui a 7, Alexandre qui a 4. Christine qui joue avec ici Vaucluse, oui. Qui est mariée à Patrick, qui lui a demandé sa main devant les carottes râpées. Voilà. Alors, il paraît...
3: Il m'avait demandé ma main, mais il avait déjà pris tout le reste. Hein.
2: Oui, bah, j'avais, bien... j'avais bien compris. Lino, il paraît que t'as un défaut, tu sais pas te taire et tu parles sans réfléchir à l'impact que ça peut créer.
3: Des fois, ouais. Bah, je m'assasie avec le temps, hein, mais c'est pas facile, hein.
2: Oui.
3: Bah, et ouais, je suis assez, assez trop des fois spontanée, ouais.
2: Ah, je sais, je suis pareil. C'est pas facile tous les jours. Écoute, oui.
3: Voilà. On se refait pas, hein.
2: Ben non. Alors.
3: On s'améliore.
2: On essaye. En tout cas, on essaye de. Hein, voilà. Il paraît que t'as un talent inutile. Tu lis les mots de droite à gauche.
3: Complètement.
2: De droite à gauche. Bah, c'est marrant, remarque.
3: Oui.
2: Oui, bah c'est super.
3: Comme Valérie, ça donne air et lave.
2: Eh ben voilà. Eh ben alors, super.
3: Eric, c'est facile, c'est ciré.
2: Oui, c'est ciré, ouais.
4: Ciré, ouais.
2: Comme un ciré jaune.
4: Voilà, c'est ça.
2: Christine, c'est Inet Cirque. Alors, Inet Cirque, pour t'encourager à gagner le bingo, je vais te mettre un petit coup de soprano.
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2: C'est bien d'actu, hein, puisque le cadeau, c'est Marcel.
3: Allez.
2: Alors, écoute bien. Ce bingo est un bingo qui va parler de choses qui piquent, que ce soit dans ta bouche, des choses que tu mets en bouche et qui te piquent, ou des choses que tu touches et qui te piquent, mais pas des insectes. Tu vois, c'est juste quand tu mets la main ou la peau sur quelque chose, qu'est-ce qui pique quand tu le mets dans la bouche. Attention, top chrono, 10 secondes.
3: Alors, le piment, le chardon, le hérisson, le poivre.
2: Et il y en a quatre.
3: Il y
2: a des... Il y en avait quatre. Il y avait les orties, les épines de rose, les oursins, l'épingle à nourrice, la moutarde, le wasabi, le curry, l'ail.
3: T'as la liste sous les yeux, toi.
2: Oui, mais c'est moi qui l'ai écrite, la liste. Alors, je t'explique, je les cherche, moi, les trucs. Eh bien, 4 points.
3: Ben oui.
4: Bon, Alexandre, Christine disait que Eric, ça se disait ciré à l'envers. J'ai mis mon ciré jaune pour le breton que tu es. Ça, c'est plutôt bon signe. Mmh. Alexandre, oh, un dernier petit mot. Un jour, tu as travaillé sur le toit d'une vieille maison et t'aurais peut-être pas dû parce que la charpente était fatiguée. Et t'es passé au travers.
6: Exactement.
4: Et t'es passé au travers.
6: Je me suis retrouvé à passer à travers.
2: Eh ben, c'est sympa, ça.
4: Oui, mais il y avait du monde qui t'a surpris. T'es arrivé chez quelqu'un, en fait, quoi.
6: Je suis arrivé les pieds pendus dans la salle de bain de la cliente. Donc,
4: Elle n'était pas dans la salle de bain, rassure-moi. Elle t'a juste, elle s'est rendue compte que tu débarquais dans sa salle de bain.
6: Elle a entendu du bruit, elle a ouvert la porte, elle a vu des pieds qui traversaient le plafond de sa salle de bain.
4: Mon Dieu. Non, bon, on rigole, ça aurait pu être pire, ça aurait pu être dangereux.
6: Ça aurait pu être pire, mais bon, il n'y a pas eu de de dégâts.
4: Alors, tout va bien. Côté musique, on l'a dit, t'es DJ, t'adores Vianney, Amir, Jean-Jacques Goldman et... avec Andalus. Allez, mon Alexandre, il y a 4 points à battre. Il faut donc faire 5 pour encaisser les 10 points et tenter de revenir donc vendredi. On va rester sur ces sensations. Nous cherchons à l'inverse un maximum de choses douces ou sucrées que l'on peut manger ou que l'on touche. On est bien d'accord, Valérie, c'est ça.
2: Des choses douces qui sont dans la bouche. Quand on dit douce, c'est sucré. Quoi.
4: Que tu manges ou que tu touches. Top chrono, 10 secondes.
6: On peut manger des bonbons, du chocolat, qu'est-ce qu'il y a d'autre, des céréales, de la purée.
4: C'est sûr. Bonbons, chocolat, ça va, céréales, peut être doux, mais c'est pas vraiment sucré.
2: Le miel, le yaourt, le satin, le cachemire, la fourrure.
3: J'ai gagné.
4: Le sucre, oui, la soie.
3: Oui.
4: Ah, ça va pas suffire, ça, Alexandre.
2: Ça veut dire, bravo Alexandre, tu as quand même très bien joué, mais c'est Christine qu'on retrouvera vendredi. Pour pour tenter de gagner le séjour pour deux pour la 65e édition du Mondial, la Marseillaise à pétanque. Avec, on dormira à l'hôtel Villa M Marseille, un hôtel 4 étoiles. Et puis surtout, on aura 100 euros de carburant pour y aller. Il y aura plein de choses à gagner, des boules, des sacs, des polos. Et si on ne gagnera pas ça, qu'est-ce qu'on gagnera pas?
0: On gagnera la machine à café qui arrivera tranquillement à la maison, directement dans les camions de l'équipe de Joe Malango, qui vous livre et qui vous l'installe. Et le service après-vente.
2: Hein. C'est magnifique. Bravo, mes petits chéris. Bravo à tous. Bravo aux équipes qui ont travaillé avec nous. Céline, Justin, Kinan, et puis Maître Coupez et Salika. Et puis surtout la petite personne à mes côtés.
0: Oui, voilà. M'a donné le sourire.
2: Bien sûr, chonchon, dans quel état va-t-il être? Eh bien, je souhaite bon courage à ceux qui vont travailler avec lui cet après-midi. Et puis, je vous embrasse tous un par un, je vous aime. On se retrouve demain midi au taquet. Bisous. Il est 5h, Paris s'éveille et Yoann Guérin arrive.
0: Il est très en forme, Yoann Guérin. Il vous accompagne jusqu'à 6h du matin, donc c'est dans les prochaines minutes. On vient quand, nous, Valérie?
2: Oh bah nous, on revient à midi, mon chat.
0: Ah bah on va se faire une petite chaise quand même avant.
2: Évidemment.
0: À tout à l'heure.

0: titre qui vous a peut-être fait découvrir le groupe Maroon 5, c'était This Love. Très bon réveil.
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0: Bonjour, très heureux de vous retrouver ce mardi. Toute l'équipe ici des 5h vous souhaite un très bon début de journée. Emeline, Sarah, Saveria, Mélodie et Cyril Ardot. Bonjour Cyril.
3: Bonjour Johan, bonjour à tous.
0: On va parler SNCF ce matin.
3: Avec une journée d'enfer pour des centaines de passagers qui ont passé hier 12 heures dans leur train. Le trajet devait durer 3h30 à la base.
0: C'est horrible, on y revient dans le journal. Les températures commencent à grimper, on dépassera facilement les 30 degrés aujourd'hui sur de nombreuses régions. L'occasion de parler du ventilateur de plafond. Un bon plan pour refroidir votre logement sans avoir une facture d'électricité qui gonfle. On y revient en détail dans 5 minutes. 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
0: Mardi 16 juin, très bon réveil. Heureux de vous savoir avec nous. 5h. Ça y est, les Bleus entament enfin leur mondial.
3: Premier match de poule ce soir pour l'équipe de France de foot, dès 21h contre le Sénégal. Match attendu par beaucoup de Français et peut-être encore un peu plus par d'autres comme Patrick, 68 ans, qui vit près de Rouen. Il a entièrement décoré sa maison et son jardin aux couleurs bleu, blanc, rouge.
4: J'ai mis des drapeaux un peu partout, tout autour de la maison, sur la façade, sur le pignon, cabane de jardin, le bananier, le parking, il y en a partout. Sur les poteaux de commune. Il y a plus de 7,50 m, ma petite fille, la Marjorie, qui me tient à l'échelle. J'ai eu un copain qui est venu du village, je ne peux pas trop me tenir à l'échelle, donc j'ai été obligé de demander aide à quelqu'un pour tenir, et puis attacher, et puis il y a plein de petites bricoles. Il y en a sur le pignon, sur les gouttières, c'est tout partout, aux fenêtres. Les ballons, j'en ai déjà gonflé 40, là je viens de m'en repayer encore une vingtaine, que je viens de me racheter encore, parce qu'ils éclatent, et j'adore ça. Non, je suis un fervent du foot, il y en a beaucoup qui me connaissent.
3: La maison de Patrick est à découvrir en vidéo sur notre site ici.fr, section ICI Normandie. Coup d'envoi donc de ce match à 21h. Et pour cette rencontre, l'horaire est classique, mais avec le décalage horaire pour les joueurs à New York, aux États-Unis, eh bien, il ne sera que 15h. Et Xavi Monferrand, pour eux, c'est tout, sauf un détail.
5: Les artistes du football sont souvent des oiseaux de nuit habitués au feu des projecteurs. Alors là, jouer à l'heure de la sieste, sous le soleil, avec des températures forcément moins clémentes, ça change tout pour le milieu de terrain des Bleus, N'Golo Kanté.
6: C'était un élément important dans notre préparation. Une fois qu'on arrive aux États-Unis, s'entraîner sous la chaleur, sous le soleil, on a vu la fatigue que ça procure, en fait, comment on est éprouvé. Les joueurs sur le banc auront leur importance pour apporter un gros impact et ça fait quelques jours qu'on se prépare à ça.
5: Un tel bouleversement, surtout à ce niveau de performance, ça s'anticipe. Il faut tout repenser, tout décaler, ne rien laisser au hasard. Le staff des Bleus y veille car la routine du match n'est plus la même, explique Guillaume Vassou, l'un des kinés de l'équipe de France.
7: Nous, ce qu'on va surtout mettre en place, c'est un réveil musculaire plutôt entre 9h et 10h. Puis on va vite arriver au déjeuner qui devrait avoir lieu autour de 11h, puisque un match qui va commencer à 15h, l'équipe va certainement partir autour de 13h. Ça va arriver très très vite, d'où l'intérêt de se coucher quand même assez tôt la veille. Ça change fondamentalement la journée type.
5: En revanche, jouer plus tôt, c'est aussi rentrer plus tôt et gagner en récupération. D'ailleurs, les Bleus regagneront leur camp de base de Boston ce soir même après le match.
3: Explication de Xavier Monferrand. Et à New York, à l'heure du match, il devrait faire finalement une température plutôt clémente autour de 25 degrés. France-Sénégal, c'est donc à suivre dès 21h et à partir de 20h30 sur votre radio ici, ici.fr et sur YouTube. Du côté des autres terrains, l'Espagne et le Cap-Vert ont fait match nul 0-0 et puis la Belgique et l'Égypte se sont séparés sur un score de 1 partout.
0: Le détroit d'Ormuz sera complètement ouvert vendredi.
3: C'est la promesse de Donald Trump, le président américain, alors que les États-Unis doivent signer un accord avec l'Iran pour mettre fin à la guerre au Moyen-Orient. Conséquence, le prix du baril de pétrole a baissé de près de 5% et le gouvernement français veut une baisse rapide des prix à la pompe. Les distributeurs sont reçus ce matin au ministère de l'Économie. Des manifestations à Pau, Grenoble, Lille, Bordeaux ou Toulouse. 4 à 6 000 personnes mobilisées hier soir à Paris. Nouveau lundi de rassemblement à l'appel des associations féministes dans le sillage de l'affaire Liana. Les militants réclament une loi intégrale contre les violences sexuelles.
0: 5h04 sur votre radio. Et si on l'évoquait, Cyril, le trajet devait durer 3h30. Il en a duré 12.
3: 12 heures passées dans le train pour des passagers de la ligne Paris-Clermont-Ferrand à cause d'une locomotive tombée en panne dans le Loiret. Pas vraiment une surprise sur cette ligne vétuste. Jean-Paul a donc perdu sa journée.
2: Là, ça fait 12 heures que je voyage pour faire 500 km. Je suis Aveyronnais d'origine par mes parents. Ça fait des années que ça dure. Tout le monde le sait, tout le monde le dit, tout le monde est désolé. Personne n'est responsable. Et vous vous rendez compte le stress que c'est ? Moi, j'ai 58 ans, mais des gens qui ont 20 ans de plus, je vais mettre 15 heures à arriver à Nasbinal. C'est comme quand j'étais gamin. On partait avec la RCS familiale. Je partais le matin, il faisait nuit. Il n'y avait pas encore la 75, on arrivait le soir, il faisait nuit. Mais vous le savez, vous le vivez aussi. Chaque fois que vous montez à Paris, les gens de Michelin, etc. Et tout le monde est là, les bras ballants. Mais on est désolé, monsieur. On ne peut pas être content de ça. Moi, ça va, je pars en vacances, je vais me balader sur les monts d'Aubrac avec mon vélo. Mais c'est un stress monstrueux pour plein de gens, quoi.
3: Jean-Paul, passager du Paris-Clermont-Ferrand au micro d'ici Pays d'Auvergne. De nouvelles rames doivent être prochainement livrées pour moderniser cette ligne, mais elles ont aussi du retard et ce ne sera pas avant le printemps 2027. Deux départements français face au risque de feux de forêt. L'Aude et les Pyrénées-Orientales sont placés aujourd'hui en orange par Météo France. Hier, une trentaine de départements ont été parcourus. Une trentaine de départs de feux, ont parcouru près de 80 hectares de végétation en Vendée. Et puis, il était particulièrement connu des fans du film Les Visiteurs. Christian Bugeaud, qui jouait l'époux de Béatrice de Montmirail, est mort hier à l'âge de 81 ans. Le comédien était aussi connu pour son rôle de maître d'armes dans la série Kaamelott et pour des apparitions dans Joséphine Ange Gardien, Louis la Brocante ou encore Scène de ménage. Un coup d'œil sur notre ciel et la chaleur sera plus marquée ce mardi, Johan.
0: Oui, alors matinée sous un ciel très nuageux, des averses possiblement orageuses concernent le Grand Est. Elles se décalent vers le Nord-Est et n'impactent plus que la plaine d'Alsace et les Vosges à la mi-journée. Un ciel chargé sur une bonne moitié nord du pays ce mardi, avec des nuages bas qui concernent également les régions situées du sud de la Garonne au piémont pyrénéen. Le soleil domine partout ailleurs et puis cet après-midi, des poches de grisaille qui pourront persister sur le domaine côtier des Charentes, du Finistère ou de la Normandie et sur le reste du pays, donc un beau et franc soleil. Côté Mercure, à Quimper et Cherbourg ce matin, 14 degrés, nous avons 15 à Grenoble. À Strasbourg, 16, on a relevé à Lille, Nancy et Guéret, 17 degrés, 18 à Nantes, Bordeaux et Toulouse, 19 en ce moment à Paris et Orléans, 20 à Marseille. Pour cet après-midi, les maximales qui atteindront entre 20 et 27 des côtes de la Manche à la Bretagne et sur le littoral atlantique. On attend 29 à 34 degrés sur le reste du pays, même jusqu'à 36 degrés dans le Languedoc.
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0: 5h07, merci de démarrer la journée avec votre radio ici. Toute la famille est réunie. Info, musique et bonne humeur pour vous accompagner à l'heure du petit-déj, sur la route ou peut-être même au travail si c'est votre cas. On vous espère en pleine forme ce mardi. Pensez à vous rafraîchir. Les températures vont bien grimper aujourd'hui, vous l'avez compris. Et histoire de vous souhaiter la bienvenue, rien de mieux que Jean-Jacques Goldman et ce titre, ce tube même, Il changeait la vie. Très bon mardi avec toute cette équipe ici des 5h.

0: Zach Goldman, il changeait la vie. 5h10, bon réveil.
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0: Bon, ce soir, c'est le grand soir pour les Bleus. Match au sommet face au Sénégal. Premier match de la France dans cette Coupe du Monde 2026. Et pour beaucoup, il y a une question cruciale qui va se poser. Foot ou plutôt amour? Faut-il vraiment choisir? Il y a une récente étude auprès des célibataires français qui révèle que le ballon rond n'est plus l'ennemi du dating. Si 23% des mordus de foot se disent prêts à annuler un rendez-vous pour ne pas rater le coup d'envoi, vous êtes surtout 63% à vouloir concilier les deux en proposant carrément un premier date devant le match.
3: C'est une bonne idée.
0: Mais pourquoi pas? Le plan parfait. Plus d'un célibataire sur deux préfère en fait partager sa soirée avec quelqu'un qui ne comprend rien au hors-jeu tant qu'il y a de l'enthousiasme. Alors ce soir face au Sénégal, troquer le dîner aux chandelles pour plutôt un maillot des Bleus. Et qui sait, le grand amour se trouvera peut-être au bout des 90 minutes, vous nous direz. En tout cas, 5h11 dans l'actualité ce mardi, Cyril. Face au risque de feu de forêt, certains agriculteurs se mobilisent.
3: Reportage dans quelques instants avec un exploitant du Périgord qui a transformé son hangar en véritable petite caserne de pompiers.
0: Côté musique, on se fait plaisir avec Edwin Collins. A Girl Like You arrive dans les prochaines minutes, mais avant, par ici, les économies.
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0: Bonjour Valère Coréard.
5: Bonjour Johan.
0: Chaque jour avec vous, un bon plan pour notre pouvoir d'achat. Aujourd'hui, vous vouliez nous parler d'une astuce pour rafraîchir notre logement sans climatisation, le fameux ventilateur de plafond.
5: Ouais, je vais peut-être vous surprendre, mais le ventilateur de plafond, c'est probablement l'un des meilleurs investissements du moment pour gagner en confort sans faire exploser sa facture d'électricité avec les températures qui sont remontées là cette semaine, parce qu'on a souvent le réflexe de penser climatisation dès que le thermomètre grimpe. Pourtant, un ventilateur de plafond consomme généralement entre 20 et 70 watts, contre environ 1000 à 1500 watts pour une clim portable classique.
0: Ah ouais.
5: Selon plusieurs études, un ventilateur peut donc consommer 10 à 20 fois moins d'électricité qu'un climatiseur. Alors attention, il ne refroidit pas réellement l'air, son principe est différent, il crée un mouvement d'air qui favorise l'évaporation de la transpiration sur la peau. Résultat, la température ressentie peut baisser de 3 à 5 degrés quand même, ce qui suffit souvent à retrouver du confort dans une pièce surchauffée. Et contrairement au petit ventilateur posé dans un coin, le modèle de plafond brasse l'air de manière homogène dans toute la pièce.
0: Mais Valère, il faut quand même investir quelques centaines d'euros au départ.
5: Oui, comptez quand même entre 100 et 400 euros selon les modèles.
0: D'accord.
5: Davantage si vous faites appel à un professionnel pour l'installation. Mon conseil, privilégiez un modèle équipé d'un moteur à courant continu, souvent appelé moteur DC. Ils sont plus silencieux et beaucoup plus économes en énergie. Autre astuce méconnue, beaucoup de ventilateurs de plafond disposent d'un mode hiver. Les pales en fait tournent alors dans l'autre sens pour faire redescendre la chaleur accumulée au plafond. Donc là, ça peut améliorer aussi l'efficacité du chauffage pendant les mois froids. Bref, c'est pas la solution miracle lors d'une canicule extrême, mais pour beaucoup de logements, c'est une alternative économique à la clim qui permet de gagner plusieurs degrés de confort pour quelques centimes d'électricité par jour. Si vous d'ailleurs, vous avez déjà testé un ventilateur de plafond chez vous, pensez à m'écrire. Mon mail, c'est paricilleséconomies@radiofrance.com.
0: Merci beaucoup Valère, et vous nous mettez tous les liens pratiques sur ici.fr, page paricilleséconomies.
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0: 5h14, Cyril, l'Aude et les Pyrénées-Orientales sont placées aujourd'hui en vigilance orange face au risque de feux de forêt.
3: Dans plusieurs départements et avec les fortes chaleurs, les pompiers appellent à la vigilance. Une trentaine de départs de feux, par exemple hier en Vendée, 6 en Dordogne, notamment dans des prés en cette période de fauchage du foin. Ça peut partir très vite. Alors Alexandre Alves, vous avez rencontré un agriculteur qui a transformé son exploitation en véritable petite caserne de pompiers.
6: Jules rentre avec son petit tracteur jaune, sa benne est remplie de foin. Il est en plein fauchage et coupe d'herbe. Dans ses 5 tracteurs, il a mis un extincteur.
7: Et on les met sur les côtés, là, oui.
8: Juste à côté du siège, quoi.
7: Voilà, c'est vital. S'il y a un départ de feu, on intervient très vite avec l'extincteur. C'est dans les 3 premières minutes qu'il faut intervenir, donc après, c'est trop tard.
6: Ça fait 4 ans qu'il fait ça, depuis que le tracteur de son voisin a pris feu sous ses yeux.
7: Et lui, il avait rien, et le temps qu'il rentre du champ chez lui, le tracteur était en feu, quoi, c'était trop tard.
6: L'année dernière, 2 feux ont commencé à prendre dans ses 300 hectares de parcelles.
7: Et heureusement qu'on avait l'extincteur, sinon ça brûlait tout, clairement.
6: Après chaque utilisation de ses tracteurs, il fait un grand nettoyage des lames et surtout de l'arrière. C'est là où il accroche ses équipements avec de l'huile de transmission.
7: Vous voyez toutes ces zones-là, là ? Celui-là, on ne l'a pas nettoyé. Vous voyez les petits écoulements d'huile, là ?
6: Il gratte un petit peu. Le bout de son doigt est tout noir.
7: Ça peut prendre feu très facilement si vous avez une étincelle qui arrive dessus. Même si vous avez un collecteur, il y en a toujours un petit peu qui tombe à côté. Des gouttes d'huile avec une étincelle, ça suffit. Quand elle est bien chaude, ça prend très très vite.
6: Dans son local de rangement, il a aussi installé plusieurs extincteurs. On se croirait dans une caserne.
7: On en a combien ? On en a... Merde. Ici, il y en a 3. Là, il y en a 1. On a une caserne sur la ferme en tout, pour faire gaffe.
6: Et pour éviter les risques jusqu'au bout, il a aussi demandé à ses 4 employés qui fument de ne plus fumer du tout.
3: Le reportage ici Périgord d'Alexandre Alves.
0: Avoir les bons gestes, évidemment, on garde ça en tête. 5h16, tiens, sortez les maillots. Aujourd'hui dans les coulisses télé, on parle de 4-0 qui est dispo sur Ciné Plus OCS. Déterminé à prendre en main la carrière d'un jeune footballeur talentueux, des agents multiplient les coups bas pour tenter de parvenir à leur fin. Au casting, Gérard Lanvin et Didier Bourdon, son réalisateur Fabien Antoniente se confie ce matin dans les coulisses télé, mais avant A Girl Like You, c'est Edwin Collins. Très bon mardi.

0: Edwin Collins, A Girl Like You, 5h20, l'éphéméride de ce 16 juin. Tiens, 46 ans aujourd'hui pour l'acteur Jonathan Cohen, 47 ans pour Emmanuel Moire.
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0: Comédie musicale Le Roi Soleil qui revient d'ailleurs sur le devant de la scène, ça fait bien plaisir. 48 ans aujourd'hui pour Redouane Bougueraba, l'humoriste, pour Chris Marquez également. Et puis 53 ans pour Thomas Dutronc et 57 pour ce monsieur.
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3: Benabar ?
0: Ben oui, Benabar, 57 ans, bon anniversaire à Benabar. Tiens, on va parler d'un chef-d'œuvre du 7e art. Le 16 juin 1960, Alfred Hitchcock proposait Psychose. Pour maximiser en fait l'impact du film et éviter les spoilers, Hitchcock a exigé une consigne totalement insolite pour l'époque. Interdiction absolue de laisser entrer les retardataires dans la salle après le début du film. Des vigiles étaient même embauchés pour bloquer les portes. C'est vrai que c'est un sacré film à découvrir. Après le grand écran, bah tiens, intéressons-nous au petit écran aussi ce matin.
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0: On retrouve Patrice Gascon avec ses coulisses télé. Aujourd'hui, Patrice, vous êtes allé rencontrer un réalisateur capable de cartonner au cinéma et à la télévision, Fabien Antoniente. À l'occasion de la sortie de sa biographie, vous lui avez parlé télévision.
5: Son dernier téléfilm, Les Enfants des Justes, est disponible gratuitement sur la plateforme de France Télévisions, France.tv. Mais si je vous dis Fabien Antoniente, je suis sûr que vous pensez aussi à Camping.
6: Alors, on n'attend pas Patrick ?
5: Réplique devenue culte de Franck Dubosc dans Camping, eh bien son réalisateur Fabien Antoniente sort sa première autobiographie aux éditions Stock intitulée « Alors, on n'attend pas Fabien ?» Figurez-vous que dans son livre, on apprend que Fabien Antoniente considère avoir un père fondateur et il s'agit d'un homme de télévision. Jacques Martin.
7: Jacques Martin, parce qu'il faisait un programme télévisé le samedi soir, c'est un amuseur très élégant, très instruit, très drôle, qui chantait, qui faisait rire. Donc il avait toutes les cordes à son arc. Et donc moi, ça a été le premier je veux être comme lui.
5: Plus surprenant, Fabien Antoniente, on apprend aussi dans votre livre que votre dernier téléfilm sur France 2, Les Enfants des Justes, c'est un hommage à votre maman, Alphonsine.
7: Oui, parce que ma mère, qui est bretonne d'Ille-et-Vilaine, pendant la guerre de 40, aidait les résistants. Enfin, c'était une femme ordinaire qui a fait des choses extraordinaires. Et Les Enfants des Justes, c'est l'histoire de deux personnes extraordinaires qui ont fait des choses extraordinaires, interprétées par Mathilde Seigné et Gérard Lanvin. Et donc, évidemment, quand Mathilde Seigné est sur son petit vélo et qui essaye de franchir la ligne de démarcation, bah c'est un peu de ma maman qui est dans le film.
5: Les Enfants des Justes, disponible sur France.tv. D'ailleurs, Fabien Antoniente, est-ce que écrire pour la télévision, c'est pareil que pour le cinéma ?
7: Ouais, c'est pareil. J'y mets la même intensité, sauf que je m'attaque à des sujets que je n'ai pas l'occasion de faire pour le cinéma. Et le service public m'a permis de montrer diverses facettes de moi.
5: Fabien Antoniente nous fait rire au cinéma, mais se montre plus grave à la télévision.
7: C'est vrai, ça donne l'occasion de faire ressurgir ma mélancolie que j'ai vécue quand j'étais petit. Parce que le sous-titre du bouquin, c'est du HLM au box-office. Donc voilà, c'est le parcours d'un petit gamin qui rêvait de faire du cinéma, qui est arrivé. Voilà, je suis toujours un peu encore ce gamin émerveillé.
5: Les confidences de Fabien Antoniente à lire dans On n'attend pas Fabien aux éditions Stock. Son dernier téléfilm Les Enfants des Justes est disponible sur France.tv. Son dernier long métrage 4-0 est à voir sur la chaîne Ciné Plus OCS. Et sans vouloir faire mon cinéma, je vous dis à demain pour de nouvelles coulisses télé.
0: Merci Patrice Gascoigne. 5h24 avec les fortes chaleurs attendues. Pensez à vous hydrater pour éviter de tomber dans les pommes. Tiens, justement, d'où vient cette expression tomber dans les pommes?
3: Ah, bonne question.
0: Stéphane Bern vous répond. Mais avant, peu importe, c'est le nouveau Zazie. Bon mardi.
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1: Peu importe, le tout dernier Zazie, déjà sur votre radio ici. 5h27, un peu d'histoire avant l'actu. Stéphane Bern, ce matin, on voyage au temps où l'on ne tombait pas encore dans les pommes, mais dans les pâmes.
2: Un jour, quelqu'un a mal entendu une syllabe. Depuis, on s'évanouit dans un panier de fruits. XIXe siècle, direction Nohant-Vic, dans la maison de campagne de Georges Sand. La grande romancière du Berry écrit énormément. Romans, pièces de théâtre, nouvelles, contes, textes politiques, mais aussi des lettres. Et dans sa correspondance, on retrouve une formule étonnante. Être dans les pommes cuites. Rien à voir avec un dessert. Sous la plume de l'écrivaine, la formule signifie être épuisé, accablé de fatigue, usé jusqu'au trognon. Une image savoureuse pour dire que l'abattement est total. Bref, qu'on a le moral en compote.
3: Ça, c'est fort de fruits.
2: Certains linguistes y voient une piste. Peut-être que tomber dans les pommes trouve son origine dans cette expression qui impliquait déjà des pommes. Mais il existe une autre hypothèse, fruit d'une réflexion et non d'un pommier. Depuis l'époque médiévale, on utilise l'expression « tomber en pâmoison » et le verbe « pâmer » pour dire « s'évanouir ». Avec le temps, les sons se rapprochent et les mots se transforment. Tomber en pâme serait peu à peu devenu tomber dans les pommes. Vous me suivez toujours? Je m'en voudrais de vous avoir paumé.
4: Allons-y vite. Il est déjà tard, on n'a pas de temps à perdre.
2: Entre les pommes cuites de Georges Sand et les pâmoisons du Moyen-Âge, difficile d'être catégorique. La formule tomber dans les pommes est attestée depuis 1889, mais la langue n'a pas laissé d'acte de naissance plus précis. Tomber dans les pommes, c'est parfois sans gravité. Et à l'inverse, Newton vous dirait qu'une pomme qui tombe, c'est forcément avec gravité.
1: On va garder ça à l'esprit. Merci Stéphane Bern. 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Nous sommes le mardi 16 juin, premier match des Bleus en Coupe du Monde ce soir. Vous avez peut-être prévu de le regarder dans un bar. Sachez que les patrons vous invitent de plus en plus à réserver votre table. On en parle dans l'info du jour dans moins de 2 minutes. Mais avant 5h30, toute l'actualité en France et dans le monde, c'est le 90 secondes avec vous Cyril Ardo.
5: C'est peut-être l'occasion de partir en vacances au mois d'août pour pas cher. La SNCF met en vente 100 000 billets à 19 euros pour la seconde classe et 29 euros pour la première classe. Offre promotionnelle qui doit durer jusqu'à jeudi. Des promotions sur les Ouigo sont attendues lundi prochain. Pour ceux qui prennent la voiture, le gouvernement espère une baisse rapide des prix des carburants alors que le cours du pétrole est en baisse. À quelques jours de la signature d'un accord entre les États-Unis et l'Iran, les distributeurs sont convoqués ce matin au ministère de l'Économie. Un collectif de 150 associations féministes mobilisées hier soir un peu partout en France dans le sillage de l'affaire Liana. Les militants réclament une loi intégrale contre les violences sexuelles. 4 à 6 000 personnes rassemblées à Paris. Des actions aussi à Pau, Grenoble, Lille ou encore Toulouse. Un sensible projet de loi au Sénat aujourd'hui sur le travail des salariés, des boulangeries et des fleuristes le 1er mai. Le texte prévoit de le rendre possible. Les conditions seront fixées pour chaque branche par un accord. Le dépistage du cadmium, un métal lourd qui augmente les risques de cancer, désormais remboursé à partir d'aujourd'hui, mais sous condition. Il faut par exemple vivre à proximité de l'un des 7000 sites pollués identifiés. Et puis 40 ans après le Pont Neuf à Paris, emballé par Jeanne-Claude et Christo, il est désormais recouvert par une caverne. L'œuvre monumentale de JR vient d'ouvrir ses portes avec un peu de retard. Une partie de la structure avait été abîmée par des coups de vent.
1: L'info du jour, Cyril, c'est donc le début du mondial de foot pour nos Bleus.
5: Coup d'envoi de France-Sénégal à 21h avec encore assez peu de fan zones. Des villes comme Toulouse ou Clermont-Ferrand vont même plus loin en instaurant un couvre-feu pour les moins de 16 ans les soirs de certains matchs. Alors pour trouver une chaude ambiance, bien souvent il faudra pousser la porte des bars à tel point, Yvan Planteil, que beaucoup proposent à leurs clients de réserver.
6: Dans tous les cas, c'est une solution rassurante pour les clients comme Anaïs qui arbore
0: porte fièrement le maillot de l'Espagne.
6: Dès qu'on est un peu plus 5-6, on réserve. Ça permet de sécuriser un peu la soirée, quoi. Si on arrive au bar et qu'il n'y a plus de place, on fait quoi? On va où? Puis après, on finit dans un bar où on ne connaît pas trop, on est loin de l'écran.
0: Et bien sûr, pour les bars, comme le pub O'Sullivan sur les grands boulevards.
7: Notre pub, il est blindé et puis on a été bloqué. Notre réservation, il y a une semaine.
0: 60 places debout, 120 assises sur réservation et un objectif clair pour Evan, le responsable, fidéliser.
7: Il y a une clientèle qui a l'habitude, qui vient tout le temps ici pour le match de France. Et la raison pour laquelle on laisse ouvert notre site pour qu'ils soient bien ici.
0: Les soirs où l'équipe de France joue, c'est Noël, nous dit Koudir, qui tient le bistrot des Galopins dans le 9e. Il y a une centaine de places, mais il faut s'assurer que les clients honorent leurs réservations.
8: Ce qu'on fait quand même, c'est qu'à partir de 20-30 personnes, on demande une caution, c'est-à-dire un chèque. À partir du 8e, vous avez des gens qui réservent pour le match d'après. Bah, si la France gagne le 8e de finale, par exemple, ils vous disent bah, c'est bon, tu me bloques pour une semaine. Quoi. Pour avoir 40 personnes qui réservent juste après le match. Hein.
0: Et comme de nombreux bars, Koudir installe une télévision supplémentaire sur sa terrasse quand la France passe les phases de poule.
5: Un reportage d'Yvan Planteil, France-Sénégal, coup d'envoi à 21h et match à suivre dès 20h30 sur votre radio locale ici, sur ici.fr et sur notre chaîne YouTube.
1: On le débriefera d'ailleurs ce match demain à 5h49 avec le journal L'Équipe. Voilà, on sera en direct avec le journal L'Équipe pour un petit débrief.
5: Ça fera du bien de revenir sur, je l'espère, cette victoire.
1: Oh, pronostic. Oui. Victoire des Bleus, je vais dire allez 2-0.
5: Allez, 3-0 pour ma part.
1: Parfait, vous êtes ambitieux.
5: On jette un coup d'œil sur notre ciel et c'est une belle journée.
1: Ouais, en matinée sous un ciel très nuageux, des averses possiblement orageuses qui concernent le Grand Est. Elles se décalent vers le Nord-Est et n'impactent plus que la plaine d'Alsace et les Vosges à la mi-journée. Ciel chargé sur une bonne moitié nord du pays. Des nuages bas qui concernent également les régions situées du sud de la Garonne, Piémont, Pyrénéen. Le soleil domine partout ailleurs. À noter cet après-midi des poches de grisaille qui pourront persister sur le domaine côtier des Charentes, du Finistère ou encore de la Normandie. Côté Mercure ce matin, déjà de la douceur. À Quimper et à Cherbourg, 14 degrés. À Grenoble, 15. Nous avons à Nancy, 17. 18 à Nantes et Bordeaux. 19 à Paris, Orléans. 20 à Marseille. 22 à Perpignan. Vos messages aussi sur la page Facebook ici. En Alsace, à Strasbourg, 15 degrés relevés par Blanche à la gare de Strasbourg. Même température en Haute-Vienne, nous dit Marie-Laure. 17 dans le Nord, on embrasse Annie. 18 sur le Toulousain. Merci Dominique. On a 19 à Limoges avec le fidèle Lionel et puis 20 degrés à Villefranche-sur-Mer dans le sud-est. Merci Vladimir. Pour cet après-midi, les maximales entre 20 et 27 degrés des côtes de la Manche à la Bretagne et sur le littoral atlantique. Entre 29 et 34 sur le reste du pays, jusqu'à 36 dans le Languedoc.
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1: Excellent réveil, on espère que vous êtes en forme, que la nuit a été bonne. Profitez-en parce que le reste de la semaine sera plus chaud en journée ainsi que la nuit. En attendant, pour bien lancer ce mardi, on vous accompagne en musique avec Desireless. Voyage, voyage, c'est tout un programme à 5h35 pour début de journée.

0: Voyage, voyage, Désirless, 5h38, bon début de journée.
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0: Info musique, bonne humeur et un mot d'ordre, vigilance face aux arnaques, on en parle dans votre rendez-vous, c'est pas vrai.
3: Et ce matin, on s'arrête sur ces faux sites qui imitent celui des impôts. Décryptage avec Aude Razo dans 5 minutes.
0: Côté musique, de bon matin, rien de mieux que AA. Take On Me arrive dans les prochaines minutes, le temps de retrouver Richard qui est dans les Pyrénées-Orientales. Bonjour Richard.
3: Bonjour Richard.
4: Bonjour.
0: Ravi de vous accueillir. Bonjour, de bon matin. Pas trop chaud chez vous là en ce moment?
4: Ben, moi je suis à la montagne, donc je suis à 1200 mètres, il fait bon.
3: À la fraîche.
4: Voilà. Ah, on a 10 degrés de moins qu'à Perpignan, donc tout va bien.
0: Ah ben oui, non, mais c'est vrai que c'est précieux, ces 10 degrés de moins. On rappelle d'ailleurs le département des Pyrénées-Orientales qui est placé en orange par Météo France pour feu de forêt. Il faut être vigilant, évidemment. Et on sait que vous en avez souffert dans votre département, de ces feux de forêt, Richard.
4: Oui, oui, oui. Mais moi, j'ai la forêt juste en face de chez moi. Là, je suis sur le balcon. C'est la forêt d'Auxéja, donc... C'est magnifique, donc il faut être très prudent et surtout un grand chapeau aux sapeurs-pompiers. Voilà. Et puis, je renouvelle, prudence, prudence, quand vous allez en mégots, pas de feu dans les forêts.
0: Ouais, mais c'est un message vraiment important que vous nous délivrez ce matin, et c'est vrai pour les pompiers, parce qu'on sait aussi qu'il y a de nombreux pompiers qui nous écoutent le matin, qui vont prendre leur garde, donc on pense à vous et on vous salue, évidemment. Richard, quel est le programme aujourd'hui?
4: Ben, le programme aujourd'hui, c'est de nourrir Lola.
0: Qui est Lola?
4: Ben, Lola, c'est une chatte de rue, une chatte dehors, et d'autres chats, tous les autres chats,
0: et vous, oui,
4: voilà, qui sont dans le village et qui demandent de l'attention, des caresses et beaucoup d'amour.
0: Bah franchement, voilà. Moi je vous adore, Richard. Je suis sensible en tout cas à ce que vous faites, et on sent que vous êtes un amoureux de la nature et un amoureux des animaux. Ce matin, nous on vous offre un exemplaire du guide de voyage Michelin qui fête ses 100 ans et qui arrivera très bientôt chez vous. Richard, on vous souhaite une très bonne journée.
4: Moi aussi, je vous souhaite à toute l'équipe de France d'ici.
0: Mais oui, on salue ici Roussillon aussi, évidemment, on salue les copains. Richard, belle journée et à très bientôt.
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0: Alors, je ne suis pas arrivée dessus par hasard, hein. En fait, j'ai cliqué sur un faux mail des impôts qu'a reçu un collègue, mail qui lui fait miroiter un remboursement fiscal, 219 €, lui dit-on, à condition de cliquer sur un lien pour vérification et validation de son dossier. J'ai cliqué à sa place et là, j'avoue, je suis quand même un peu sidérée. Le nom, prénom de mon collègue s'affiche en gros avec son adresse postale et son numéro de portable. J'ai envoyé un petit texto, il me confirme, c'est bien son adresse et c'est bien son numéro.
1: Mais Aude, qu'est-ce qui doit nous alerter sur ce site ?
0: Première alerte, à part l'adresse qui n'est pas la bonne, à aucun moment le site ne demande les identifiants. Normalement, si vous allez sur impots.gouv.fr, vous devez entrer toujours les 13 chiffres de votre numéro fiscal et votre mot de passe et bah là, rien du tout. Donc ça ne va pas. Deuxième étape, deuxième alerte, voilà qu'on me demande un numéro de carte bleue et rentrer son numéro de carte pour se faire rembourser, c'est quand même pas très logique. Un remboursement des impôts, sachez-le, c'est automatique. Généralement, c'est par virement. Si vous avez donné votre IBAN aux impôts, la somme doit tomber là cette année, fin juillet, début août. Et j'insiste, vous n'avez rien à faire, ça tombe tout seul.
1: Merci pour ces conseils ce matin. Aude Razo, la chronique C'est pas vrai, à retrouver sur ici.fr. 5h44, voici Kenji Girac et Vianney avec le titre Le Feu.

Girac et Vianney, leur titre Le Feu. Tiens, en pleine Coupe du Monde de football, on a choisi de s'intéresser à un joueur qui a marqué l'histoire du ballon rond, Diego Maradona. Le magazine Légende lui consacre son dernier numéro.

0: Il est beau, il est passionnant et on le feuillette dans moins de 2 minutes. 5h48, retrouvons l'équipe d'ici matin pour un point sur l'actualité qui va marquer votre journée. L'info près de chez vous, c'est ici. Bonjour.
1: Bonjour Jeanne Guérin, bonjour à toutes et tous. Bonjour Christelle Caillouf.
2: Bonjour Bruno, bonjour à tous.
1: Ravi de vous retrouver dans l'actu ici, un chirurgien accusé de viol.
2: Oui, d'une clinique du Mans, 4 victimes potentielles ont été identifiées. C'est une information qui a été révélée par nos confrères du Parisien, qui s'y mène est en mesure de confirmer. L'homme âgé de 61 ans aujourd'hui a été dénoncé par des collègues. On y revient dans nos différentes éditions et c'est notre info d'ici de 7h30.
1: Merci de vous réveiller avec ici. Men, qu'est-ce que l'on a mis de côté pour vous? Plein de belles choses, naturellement. Des rencontres toujours très très sympathiques et des cadeaux aussi très sympas. Je suis toujours avec un téléphone à portée de main lorsque l'on écoute ici matin et ici Men en Sarthe à 7h20 pour ici en Sarthe, ça marche. Notre rendez-vous quotidien consacré au recrutement ou bien aux opportunités pour vous toutes et tous qui avez un projet de reconversion professionnelle, de suivre une filière qui va vous amener à changer d'univers. À la Germinière, ce qu'on appelle aussi régulièrement le lycée agricole de Rouillon, il y a en ce moment plusieurs formations de moins d'un an dans le domaine du paysage. Ah, ça peut vous intéresser, c'est clair. Il y aura Xavier Veillé dans notre studio. Sur le coup de 7h20, il est le directeur du centre de formation pour adultes pour nous parler de ses opportunités. Et puis, nous resterons quelque part dans le même secteur, mais là, ça, c'est une coïncidence, car nous aurons le plaisir aussi à 8h48 d'accueillir Sandrine Perel, qui est à l'origine du Salon des vins et des vins de Janière et Côte du Loir qui se tiendra également ce prochain week-end à Rouillon, à la Germinière. Ce sera à 8h48. Belle fin de nuit avec ici. Maintenant, on se retrouve à 6h.
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4: Et en pleine actualité football, Diego Maradona s'affiche en une du nouveau numéro du magazine Légende.
0: On revient sur sa vie et sa carrière avec le rédacteur en chef de Légende. Bonjour François Vey.
5: Bonjour à vous.
4: Comment est-ce que tout a commencé pour lui?
5: Écoutez, pour Diego, ça a commencé comme un conte de fées, si on en croit la légende, parce que c'est un enfant qui naît dans une fratrie où il y en a 8, dans un quartier très pauvre de Buenos Aires, hein, le quartier de Villa Fiorita. Et à partir de 2 ans, c'est la légende sans doute, il a droit à son ballon en cuir, ce tout petit enfant. Et il va dormir avec. Donc, non, mais sérieusement, dans ce bidonville là du sud de Buenos Aires, ben, tous les gamins jouent au foot. Lui, il joue au foot comme les autres, peut-être plus que les autres. Il n'écoute pas la grand-mère qui lui dit qu'il ne faut pas jouer quand il fait chaud. Il est tout le temps balle au pied. C'est un petit gaucher. Il aime beaucoup jongler, dribbler et tout. Ce qu'il y a, c'est qu'en fait, il y a plein d'autres gamins, sans doute, dans le quartier qui sont très bons comme lui. Lui, il a la chance d'être repéré très tôt. Il va rentrer dans un club de foot à 8 ans. Ça s'appelle les Cebolitas, on dirait les petits oignons en français. C'est le club d'Argentinos Juniores. C'est un grand club de Buenos Aires. Et donc, à partir de là, si vous voulez... on le considère à l'époque comme un petit Mozart du ballon rond. Hein. Donc, à 15 ans, il est quasiment professionnel et à 17 ans, il est présélectionné pour rentrer dans l'équipe nationale qui va jouer la Coupe du Monde 78. Il va pas la faire, mais voilà, il a été détecté précocement. Il a un talent immense et une passion absolument dévorante.
4: Et il entre d'ailleurs dans la légende, notamment grâce à la Coupe du Monde en 1986.
5: Et oui, c'était il y a 40 ans maintenant, on a peut-être un peu oublié, mais voilà, l'Argentine a gagné la Coupe du Monde de 86 et le capitaine, c'était Maradona, et beaucoup de commentateurs considèrent aujourd'hui que c'est un peu lui qui a fait gagner l'équipe, un peu beaucoup. En particulier, si vous voulez, il y a un match qui est resté dans les annales, c'est un match disputé contre l'Angleterre en quart de finale. Donc l'Argentine va gagner 2-0. Et les deux buts, il y a un premier but qui va être marqué par Maradona qui fait, qu'il est petit, il fait 1m65, il essaye de faire une tête pour tromper le gardien, il met le poing avec sa tête et en fait il marque de la main. mais à l'époque, il n'y a pas la VAR, il n'y a pas de ralenti, le but est accordé, ça va devenir, parce qu'on lui pose la question, il va dire, oui, j'ai marqué de la main, c'est la main de Dieu. Et puis, 5 minutes après cette phase de jeu, il part de son terrain, il dribble 5 Anglais, il marque le but, il a comme ça zigzagué à travers la défense adverse. On va dire, parce que dans le football, on aime bien les superlatifs, que c'est le but du siècle, tout simplement. Et voilà, le capitaine, c'est Maradona, et tout un pays commence à lui vouer un véritable culte.
0: C'est ça. Et on sait aussi ce qu'il représente pour Naples encore aujourd'hui. François Vey, merci infiniment de votre présence. Le légende spéciale Diego Maradona, il est à la une des kiosques. C'est vraiment un petit bijou. 5h53, allez, on file en cuisine avec le succès des petits formats. Vous en êtes peut-être adepte, vous savez, dans la cuisine. Mais leurs prix sont-ils vraiment mini? Muriel Jordan mène l'enquête. Mais avant, c'est AA et Take On Me. Parfait pour bien démarrer la journée avec votre radio ici. Bon réveil. Yeah.

0: Economy AA sur votre radio ici, 5h56, c'est Tendance, votre rendez-vous entre info et humour tous les jours avec Muriel Jourdan. Et avec vous, on se penche sur le succès des mini-formats dans nos cuisines.
1: Oui, vous vous souvenez du film culte des années 90, Chéri, j'ai rétréci les gosses? Et ben là, on est dans le Chéri, j'ai rétréci l'électroménager. Vous avez peut-être remarqué l'engouement pour le mini-électroménager, mini-frigo, mini-lave-vaisselle, petit aspirateur tout mignon, et même la mini-cocotte minute, mini-poêle pour se faire cuire un œuf, rien que pour soi, si on mange tout seul. Ce qui est mini, ce qui est tiny, comme on dit outre-Atlantique, c'est tendance. Jusqu'à présent, les cocottes minutes, les poêles dernier cri, étaient réservées, vous savez, aux grandes tablées. On achète une cocotte en fonte pour préparer un bœuf bourguignon pour toute la famille. Moins pour se faire un plat de pâtes quand on est tout seul ou en tête-à-tête. Et bien aujourd'hui, tous ces ustensiles se déclinent en petits formats. Et ça semble logique, car on voit bien les efforts qu'on doit faire pour grappiller quelques pauvres centimètres carrés dans nos appartements, dans nos maisons, quand ils ne sont pas occupés par les punaises de lit, ces mètres carrés. Donc, comme nos appartements ont rétréci, les fabricants misent sur des produits qui rétrécissent aussi et qui sont tout mignons. Dans les cuisines de 10 mètres carrés, chaque centimètre compte, surtout si dans le studio, votre cuisine, c'est aussi la chambre à coucher.
2: Et l'offre du mini, donc, partout, Muriel, mais est-ce que c'est aussi mini au niveau des prix? Car c'est souvent là que le bas blesse.
1: Oui, alors là, vous tapez dans le mille parce que la poêle, la cocotte, l'aspirateur ou le lave-vaisselle, 3 à 4 fois plus petit, n'est pas forcément 3 à 4 fois moins cher. Il faut compter autour de 250 € pour un mini lave-vaisselle 3 ou 4 couverts, autour de 120 € pour un duo mini poêle, mini cocotte pour une à deux personnes. Par exemple, la marque Our Place, dont la poêle multifonction s'est vendue à plus d'un million d'exemplaires aux États-Unis et que toutes les stars s'arrachent, vient d'arriver en France et propose du format mini comme ça justement. Idem chez Le Creuset, chez Staub, des produits destinés à des moments intimistes, des dîners pour une seule personne, quand on se fait une petite soupe, un petit œuf au plat. Mais j'y pense, ces mini ustensiles, ils seraient parfaits pour toutes ces personnes qui ont largué leur conjoint justement parce qu'ils ne faisaient jamais la vaisselle ni les repas. En tout cas, ces formats minimalistes pour saisir, bouillir, rôtir, mijoter ou encore griller sont souvent très photogéniques, très instagrammables et ça plaît beaucoup sur les réseaux sociaux.
3: On a reçu des mini poêles et des mini casseroles pour cuire, pour monter des sauces. Il fait 10 cm. On dirait des petits jouets tellement c'est tout petit, petit.
4: Ça fait 250 ml. Je suis trop contente de mon petit achat. Trop mignon.
5: Je viens de recevoir une mini machine à laver pour laver ton linge absolument partout.
6: Clairement, pour laver quelques vêtements pendant vos déplacements, ça peut être assez pratique.
1: Bref, le mini, c'est tendance. Et au moins, bah, avec un mini lave-vaisselle, votre mari ne pourra plus dire qu'il a la flemme de le vider.
0: Merci beaucoup, Muriel Jourdan. Ça sent le vécu. En tout cas, une chose est certaine avec l'équipe d'ici matin. Le service est au rendez-vous. On voit les choses en grand. Et en plus, bah, c'est gratuit. Passez un très, très bon mardi, les amis.
7: Ah, merci, Johan. Et en même temps, on va m'ajouter une note de sourire. Tiens, ça fera du bien. Bonjour à toutes et tous. C'est ici matin. Coucou, toute la Sarthe. Bonjour, Christelle Caillot.
8: Bonjour, Bruno Vandestick. Bonjour à tous.
7: Bon, vous pouvez, si vous le souhaitez, aller dès maintenant laisser un message météo sur la page Facebook d'Issimène, parce qu'évidemment, la météo, la pluie, le beau temps, on en parle aussi chaque jour.
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7: Et il est exactement 6h, bon réveil avec Issimène. Le journal Christelle Caillot, un chirurgien d'une clinique du Mans, est accusé de viol.
8: 4 victimes potentielles ont été identifiées. C'est une information révélée par nos confrères du Parisien qui s'y mène, est en mesure de confirmer ce matin. L'homme âgé de 61 ans aujourd'hui a été dénoncé par des collègues, Léa Dubost.
10: Oui, ce sont d'autres soignants qui donnent l'alerte au printemps 2022, notamment une infirmière qui dit avoir vu en l'espace de quelques jours ce chirurgien violer 3 patientes endormies avec toujours le même mode opératoire. Quand il a l'occasion de se retrouver seul, dans un instant très court, il introduit un doigt dans le sexe de la patiente inerte. Aussitôt informé, la direction de la clinique fait un signalement au parquet du Mans en juin 2022. Lors de l'enquête, une 4e victime potentielle est identifiée grâce aux différents témoignages et de nombreuses photos de sexe de femmes sont retrouvées dans le téléphone portable du chirurgien qui, pour les justifier, parle de démarche artistique. Il nie par ailleurs absolument tous les faits de nature sexuelle qui lui sont reprochés. Le juge d'instruction a renvoyé le chirurgien devant la cour criminelle pour viol sur personne vulnérable, mais son avocat a fait appel.
8: Et la chambre d'instruction de la cour d'appel d'Angers devra donc dire en septembre prochain si ce chirurgien doit être jugé devant la cour criminelle ou non. En attendant, dans le cadre de son contrôle judiciaire, il lui est interdit d'opérer des femmes, mais selon le conseil départemental de l'ordre des médecins, il a quitté la Sarthe dès la révélation des faits.
7: Retour ce matin sur une affaire qui avait profondément ému au Mans.
8: Oui, souvenez-vous, c'était la mort de Jawed, ce petit garçon de 4 ans qui avait été renversé par une voiture et dont le conducteur avait pris la fuite. C'était le 17 avril 2023, vers 16h30, rue de Turquie, une petite rue dans le quartier des Sablons. Un peu plus de 3 ans après ce drame et malgré de nombreuses investigations, le chauffard n'a toujours pas été identifié. Hier, la procureure de la République du Mans, Karine Allais, a donc décidé de relancer l'appel à témoins. Les enquêteurs ont été en effet confrontés à l'absence d'éléments matériels à exploiter. Aucun débris de la voiture, aucune trace de freinage, seulement une image floue du véhicule, image sur laquelle la plaque d'immatriculation est illisible. C'est trop peu d'éléments, nous dit Maître Godard, l'avocat des parents du petit Jawed, qui compte sur des témoignages pour débloquer l'enquête.
11: Malgré la qualité du travail qui a été fait, nous avons besoin d'un relais, nous avons besoin, j'ai envie de dire, d'une aide citoyenne où le moindre petit détail ou le moindre petit indice ou peut-être même une bride de conversation qui a pu être captée peut être utile pour permettre, bien sûr, l'identification de l'auteur, pour permettre à la famille que je représente, et c'est très important, d'avoir des réponses face à un silence qui est assez assourdissant. Il y a tout un processus de deuil qu'ils n'arrivent pas à faire tant qu'ils n'auront pas, eux, des réponses ou la capacité de savoir ce qui s'est passé, qui, pourquoi, comment. Voilà, donc il y a la perte de l'enfant et il y a aussi cette attente qui est très difficile.
8: Maître Godard, l'avocat des parents du petit Jawed, le portrait du suspect et la photo du véhicule sont à retrouver sur ici.fr. Une femme d'une cinquantaine d'années sera jugée le 2 juillet prochain au Mans pour des dégradations au cimetière d'Écommoy. C'était il y a 10 jours. Des dizaines de plaintes ont été déposées par des particuliers. Cette femme squattait une maison près du cimetière au moment des faits. Elle est aussi poursuivie pour outrage à agent public en raison d'insultes envers la police municipale et les employés communaux. Un incendie a détruit 3 hectares d'orge en Sarthe hier soir à Chantenay-Villedieu. Le feu a pris à peu après 18h au lieu dit les Boutangeries. 16 pompiers sont intervenus avec 5 véhicules. Il n'y a pas eu de blessés.
7: Une cinquantaine de personnes devant la préfecture de la Sarthe hier soir.
8: Oui, pour une nouvelle action pour dénoncer la mort de Liana, cette collégienne de 11 ans retrouvée sans vie dans le Gers tout début juin. Le principal suspect, Jérôme B, a été mis en examen pour enlèvement et séquestration. Il avait fait l'objet d'une plainte pour viol en août 2025, qui s'est perdu dans l'appareil judiciaire sans que le quadragénaire soit entendu, ce qui a suscité une forte émotion dans l'ensemble du pays. Mais la mobilisation perd un petit peu de la vitesse en Sarthe. 50 personnes hier contre 200 lundi dernier, 3 jours après la découverte du corps de l'adolescente. Le collectif féministe unitaire le déplore, mais ne décolère pas. À l'exemple de Louise, étudiante de 21 ans, elle ne veut pas que cette affaire devienne un simple fait divers.
12: Il y a eu le drame, entre grosses guillemets, et voilà, maintenant, il n'y a plus besoin de se battre. L'eau, elle a coulé sous les ponts, il y a un autre drame qui l'a remplacé, et du coup, on n'a plus besoin de s'y intéresser. Mais non, Liana, il y en a plein, il y en aura tous les jours, et c'est toujours les mêmes qui trinquent, les femmes. Donc là, c'est bien, et en plus, maintenant, on s'attaque même aux jeunes filles, donc, mais non. Encore des rassemblements comme ci auprès des préfectures de toutes les villes de France. Oui, c'est bien, je suis hyper fière de voir que, là, on, je sais pas combien on est, mais on doit être 50aine, même pas, une majorité de femmes, et c'est bien, mais ça suffit pas. Les gens, ils parlent et ça fait des années qu'on parle, ça fait des années que les gens, ils sont dans les rues. Ça suffit pas, on voit bien que le gouvernement, ils nous écoutent pas. Enfin, ça marche pour Liana, ça marche pour les femmes. Je sais pas ce qu'il faut, mais pas ça en tout cas. Là, moi, ça suffit pas. Et on fait pas assez de bruit, même si c'est déjà très bien. Et c'est bien qu'il y ait des femmes comme ça qui prennent la main et qui mènent un combat qui nous est cher et qui compte pour les générations à suivre et pour ma génération et pour peut-être toutes celles qui se sont battues depuis des années. Mais malheureusement, on voit qu'on fait que reculer. Malheureusement, on n'avance pas là.
8: Et le collectif féministe unitaire réfléchit à une 3e manifestation lundi prochain.
7: Du football avec France-Sénégal ce soir.
8: Les Bleus débutent la Coupe du Monde de football ce soir aux États-Unis à 21h heure française. Kylian Mbappé et l'équipe font partie des grands favoris de la compétition. Mais attention à ce premier match contre l'un des pays les plus forts d'Afrique. Les Lions de la Teranga sont à craindre et ils ont leurs supporters au Mans. Des étudiants en grande majorité qui vont se réunir ce soir à l'université. Ils seront au moins 75 dans la salle de la Rotonde. Madiké, 20 ans, est étudiant sénégalais au Mans en licence de mathématiques.
13: Le Sénégal a prouvé qu'il avait de quoi se battre contre les meilleurs du monde. Et aussi, on a des joueurs de classe mondiale comme Sadio Mané, plusieurs fois ballon d'or africain. Il fait partie des meilleurs joueurs du monde. À Liverpool, c'était un des éléments qui faisait que le jeu de Liverpool fonctionnait. Et je pense qu'on aura une belle surprise.
14: Il y a toujours ce match de 2002, la Coupe du Monde en Corée du Sud, où vous aviez battu l'équipe de France.
13: Et on peut pas s'empêcher de penser à ça. C'est le seul match qu'il y a eu entre la France et le Sénégal. Et c'est un match où le Sénégal a battu la France 1-0. Nous, en tant que Sénégalais, on espère que l'histoire va se répéter. Mais après, l'équipe de France, en ce moment, niveau individuel, on va dire qu'ils ont de très bons joueurs. Mais au football, c'est collectif. Et c'est le premier match. Donc il y aura plein de choses qui seront pas encore vraiment mises à place. Donc je pense que en les prenant là dès le début, c'est le moment où jamais on va dire de faire quelque chose contre cette équipe.
8: Madiké, 20 ans, étudiant sénégalais au Mans, qui sera donc dans la salle de la Rotonde ce soir à l'université. France-Sénégal, le coup d'envoi, on le rappelle, c'est à 21h dans le stade de New York. Premier match de la compétition pour la France. Les supporters sénégalais installés au Mans dénoncent l'absence de leurs compatriotes dans le stade. Rappelons que l'administration Trump a en effet interdit l'accès aux États-Unis aux Sénégalais. En tout cas, on sera avec les supporters du Sénégal qui sont au Mans, qui se préparent pour ce match. C'est à suivre dans l'info d'ici tout à l'heure à 6h30 et le match de ce soir est à vivre en direct sur notre antenne et sur l'application ici. Il fera chaud encore ce soir et toute la journée, Bruno.
7: Oui, nous avons des nuages encore au réveil ce matin et selon Météo France, jusqu'à 7h, il y a un petit risque de pluie qui plane au-dessus de la Sarthe. Mais après cela, place à un ciel qui va progressivement se dégager, une journée qui sera en effet ensoleillée. 6h08, quelle température dans les rues du Mans? Déjà 17 degrés. Même chose à Fercé sur Sarthe et à Marigny-l'Allier. 16 degrés à Saint-Calais en Saônois et cet après-midi jusqu'à 30 degrés. Mais on ne devrait pas dépasser les 30 degrés aujourd'hui, au contraire de demain et après-demain, où là nous aurons vraiment des journées ciel bleu avec des températures jusqu'à 33-34 degrés. La pluie est annoncée à partir de vendredi, évidemment, des prévisions qui sont à peaufiner. Les trains en gare du Mans sont à l'heure, à 100%. Et au niveau de la circulation, franchement, ça se passe bien. Rien à signaler, n'hésitez pas s'il y a quelque chose à partager ou tout simplement bonjour, je suis l'effet tel degré ou tant de degrés. 02 43 29 10 10.
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7: Avec Julien Clerc, tout de suite, pour bien entamer ce matin, ce réveil. C'est bien de fredonner cette chanson. Voici Hélène, Julien Clerc.

0: avec Julien Clerc et Hélène. Ce n'est pas la Sainte-Hélène aujourd'hui, en ce mardi 16 juin, c'est plutôt la Saint-Jean-François Régis. On fait aussi les Auréliens.
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0: Et si c'est votre anniversaire, joyeux anniversaire, vous êtes né le même jour que Annie Cordy, qui aurait eu 98 ans aujourd'hui. Née en Belgique, au moins 700 chansons à son répertoire, c'est fou. Décédée le 4 septembre 2020, 92 ans. Bon, allez, à l'heure d'un bol de chocolat, un extrait s'imposait.
3: Chaud, cacao.
0: Ouais, allez, yo. Annie Cordy, belle à barre aujourd'hui à 57 ans, 3 distinctions victoires de la musique pour des trophées qui sont bien à l'abri entre 4 murs et un toit.
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0: Ah, qu'elle était bien pensée cette chanson, c'est une vraie chanson, un texte ça finalement. 4 murs et un toit, et puis en ce jour d'entrée de l'équipe de France dans la Coupe du Monde de football, comment ne pas saluer la mémoire de Thierry Roland, et oui, qui nous a quittés le 16 juin 2012, 14 ans déjà, et ses paroles inoubliables prononcé au soir d'un certain 12 juillet 1998.
5: Vous le croyez ça, l'équipe de France est championne du monde en battant le Brésil. 3-0, voilà. Deux buts de Zidane, un but de Petit. Je crois qu'après avoir vu ça, on peut mourir tranquille. Enfin, le plus tard possible, oui. Mais on peut. Ah, c'est superbe. Quel pied.
0: Ah, là, là, là.
5: Oh putain.
0: Voilà des mots qui viennent du cœur. Tiens, certain Emmanuel Moir aujourd'hui à 47 ans, joyeux anniversaire à l'artiste Manso. À suivre, Jean Blourde et Chaleur. Pff, voilà, comment composer avec ces éléments-là. Le docteur Kierzek est là.
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0: Pleine balle chaque jour avec Ici Matin et le docteur Kierzek pour notre santé, bien sûr, et parler ce matin des jambes lourdes, mais alors vraiment lourdes. Et en plus, plus la saison avance, plus elles s'alourdissent, docteur. Bonjour, docteur.
9: Bonjour à tous. Les jambes lourdes sont un phénomène qui touche des millions de Français dès que le mercure dépasse les 25 degrés cette saison. Vous avez l'impression que vos mollets sont en plomb, que vos chevilles gonflent, que vos chaussures deviennent soudainement trop petites. On se traîne, on a mal et on rêve secrètement de s'allonger les pieds plus haut que la tête. C'est vrai que si la chaleur donne des jambes lourdes, c'est une question de physique et de physiologie. Quand il fait chaud, nos vaisseaux sanguins se dilatent pour évacuer la chaleur. C'est normal, c'est même vital. Mais cette dilatation, on profite surtout aux veines superficielles, celles juste sous la peau. Résultat, le sang a tendance à stagner dans les membres inférieurs au lieu de remonter vers le cœur. Ajoutez à cela la gravité, bah oui, on est debout après tout, et le manque d'activité musculaire qui pompe normalement le sang, et voilà vos jambes transformées en éponges gorgées de liquide. Sensation de lourdeur, des fourmillements, des impatiences, surtout en fin de journée, des chevilles gonflées, ce qu'on appelle des édèmes, avec parfois la marque des chaussettes, des crampes nocturne et puis une fatigue dans les jambes, même après un court trajet. Si ces symptômes disparaissent quand vous allongez ou surélevez les jambes, ben c'est typique de l'insuffisance veineuse légère à modérée.
0: Alors comment peut-on soulager des jambes déjà lourdes, docteur, et bien sûr mieux prévenir le problème avant qu'il n'apparaisse?
9: Pour soulager des jambes déjà lourdes, donc il y a une action immédiate, et c'est de surélever ses jambes. Allongez-vous, calez vos jambes sur un oreiller ou un coussin de manière à ce que vos pieds soient plus hauts que vos hanches. Restez 10 à 15 minutes, la gravité fera son travail inverse finalement, et le sang et la lymphe vont redescendre vers le cœur et vous sentirez vraiment la différence. L'eau froide, pas glacée, hein, mais froide, passez vos jambes sous l'eau, tiède puis fraîche, et au mieux, faites un jet d'eau froide des chevilles vers les cuisses, vous remontez, la vasoconstriction, le resserrement des petits vaisseaux va réactiver la circulation. Évitez quand même l'eau glacée parce qu'il y a un risque de différence thermique. Conseil numéro 3, un massage ascendant avec les mains, massez vos jambes de la cheville vers les cuisses, toujours en remontant. Si en plus vous avez une petite crème hydratante ou un gel à la menthe, il y aura un effet frais avec un soulagement immédiat. Et puis pour prévenir les jambes lourdes au quotidien, hydratez-vous et bougez. Hydrater, ça peut paraître un peu paradoxal, mais c'est important de s'hydrater, de limiter le sel. Et puis bouger, c'est fondamental, ça va faire une chasse musculaire. En marchant, on va avoir le mollet qui va se contracter et ça fait remonter le sang. Et puis si vraiment vous avez un problème d'insuffisance veineuse, parlez-en à votre médecin ou votre pharmacien, ils vous conseilleront de porter des bas de contention. Allez, d'ici là, portez-vous bien.
0: Vous aussi, docteur, merci. Demain matin, même heure, vous nous parlerez d'une habitude à adopter le soir, aux vertus anti-stress. Donc, à demain matin pour parler de cette habitude du soir. Vous auriez aimé être éclusier. Tom Vanier qui va chaque jour à votre rencontre est allé à la rencontre justement de Olivier qui est éclusier à Lille aux Planches. Rencontre à suivre l'instant d'Anastasia que voici avec I'm Out of Love. Ah, bonjour à Jean-Marc qui nous écoute à Beaufay. Légèrement laiteux le ciel en ce moment. Il entend le chant des oiseaux, des grenouilles aussi. Et il fait 17 degrés.

0: Et ce matin, ça pue le se réveiller, c'est bien, c'est tout ce dont on a besoin. Anastasia, I'm out of love. Les vannes, direction l'île planche, Tom Vanier.
1: Si je dois être honnête, Olivier a probablement l'un des plus beaux décors de bureau du Mans, installé au soleil le long de la Sarthe. Rencontre aujourd'hui avec l'éclusier des planches dans les gens d'ici.
2: Bonjour, je m'appelle Olivier, j'ai 46 ans et je suis éclusier à l'écluse des planches située au Mans, près de la gare.
3: Ce n'est pas rien d'être éclusier.
2: Mon parcours de vie, j'ai été 16 ans aux Philippines, moniteur de plongée sous-marine, et je suis rentré en 2021 à cause du Covid. Et depuis, j'enchaîne les petits boulots. Et là, c'est ma deuxième saison d'éclusier au Mans. On devient éclusier en postulant sur une offre d'emploi en ligne. Et moi, je vis pas très loin, donc je courais régulièrement près de l'écluse et je voyais l'éclusier, ça m'intriguait. Je suis tombé sur l'annonce et j'ai postulé, j'ai été pris. Voilà. Donc, du coup, ça me fait plaisir de retravailler près de l'eau, de retravailler en extérieur. Ça, c'est important pour moi. J'ai beaucoup de mal à travailler en intérieur et j'aime beaucoup aussi le travail, on va dire, en solitaire. Hein. Même si je croise beaucoup de touristes, il y a beaucoup de gens qui me parlent, mais on est autonome et ça, c'est vraiment important pour moi. J'ai quitté la Sarthe à 21 ans, je suis parti à Marseille pendant 5 ans. Donc j'ai grandi ici, hein. Je suis né ici, j'ai grandi ici. Et de revenir ici réellement, on va dire, depuis maintenant 5 ans, je suis assez content. Enfin, surtout de relier avec le côté touristique de la Sarthe, que je connaissais pas du tout à la base. Pour moi, il y avait peu de tourisme en Sarthe. Et de travailler en tant qu'éclusier, ça me rapproche du tourisme et de mon métier de base que j'avais aux Philippines.
4: Mais qu'est-ce que ma journée est bonne, me suis levé du bon pied.
2: Journée type, on arrive, alors il y a des panneaux de signalisation à changer. En fait, quand l'éclusier est présent, le panneau est jaune. Donc c'est la première étape, montrer qu'on est présent. Ensuite, un tour de l'écluse pour voir s'il n'y a pas de déchets, de bouts de bois dans l'écluse également. On fait fonctionner également le matin les portes, enfin les ventelles, enfin le mécanisme, voir si tout fonctionne bien. Et ensuite, donc les week-ends, les jours fériés et quand le beau temps est là, l'activité principale, c'est de faire passer les bateaux. Moi, ici, j'ai principalement des bateaux électriques. C'est loué par le port du Mans et pour l'instant, ça marche pas trop mal. Donc, je pense que si le temps continue comme ça, ça devrait être une grosse saison, je pense. Mais merci de m'avoir écouté. C'était Olivier, éclusier à l'écluse des planches au Mans.
0: Bravo Olivier, merci Tom Vanier. Et c'est vrai que ces annonces de recrutement d'éclusiers, chaque année, nous les relayons également. Dans ici en Sarthe, ça marche. Ce matin, il sera question de formation pour ceux et celles qui veulent devenir paysagers, en tout cas peut-être qui ont envie de tout simplement développer un projet de reconversion professionnelle. Est-ce qu'on la voit dehors? Je ne sais pas, mais la voici chanter La Lune avec Christophe Maé.

0: Maëlle Lalune, horoscope à suivre.
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0: Alors, détention pour certains natifs, Catherine Viguier.
5: Certains signes sont freinés dans leur envol. Bélier, il y a des obstacles sur votre parcours, mais rien d'infranchissable, ne lâchez rien. Taureau, ne vous dévoilez qu'auprès d'une personne de confiance. Gémeaux, eh bien vous ferez tout pour vous réconcilier avec la vie, quitte à dépenser un petit rien pour vous regonfler le moral. Cancer, la lune vous invite à faire part de vos émotions, quelqu'un pourrait vous en empêcher. Lion, vous souhaitez vous changer les idées, mais une situation vous retient, patience. Vierge, belle journée, et à vrai dire, vous serez l'un des seuls signes à pouvoir profiter et aider votre prochain. Balance, si vous aspirez à progresser dans le monde extérieur, cette journée est importante. Scorpion, un jour idéal pour préparer un déplacement, et puis en voyage pour faire une rencontre intéressante. Sagittaire, de naturel conquérant, vous mettrez de la poésie dans votre vie et dans vos discours. Capricorne, une personne vous déstabilise, qui sait, peut-être vous fait-elle une déclaration. Verseau, essayez d'alléger votre tête, votre planning aussi, afin de garder une bonne santé. Poisson, ça va mieux qu'hier, même si vous êtes encore perturbé, il y a de bonnes choses. Et pour nous tous, on croit en demain, on l'aime d'avance ce jour qui vient.
0: J'aime bien ça, ce petit côté positif, effectivement, aujourd'hui c'est aujourd'hui, mais demain sera demain, avec évidemment de belles choses pour vous toutes et tous. En tout cas, c'est ce que l'on vous souhaite.
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0: Vous êtes là, mais c'est parfait. Bonjour à toutes et tous, c'est un vrai bonheur de vous retrouver en ce mardi 16 juin. Bienvenue aux téléspectateurs de France 3 Pays de la Loire, bienvenue aux auditeurs d'ici même, bienvenue à toutes et tous. Le 167e jour de l'année, nous y sommes. Le soleil s'est levé à 5h57, se couchera à 22h02. Oui, nous sommes effectivement en train de traverser la 25e semaine de l'année, mais surtout, c'est les jours les plus longs à 7 ans en ce moment. Bonjour Christelle Caillouf.
6: Bonjour Bruno Vandestig, bonjour à tous.
0: Si vous avez des infos météo, vous n'hésitez pas à vous les partager. Christelle Caillou, l'info vue d'ici en ce mardi.
6: Écoutez, dans un instant, oui, on va parler football et on va voir les supporters du Sénégal qui sont au Mans. Pourquoi le Sénégal? Parce que le Sénégal joue face à la France ce soir. La France fait son entrée dans la Coupe du Monde de football. Et au Mans, il faut savoir qu'il y a des étudiants qui vont se réunir pour supporter leur équipe. Julien Penaud est allé les rencontrer. Mais pour le moment, toute l'actualité en France et dans le monde, Cyril Ardo-Redon.
7: Les joueurs de l'équipe de France devront être concentrés et décontractés. C'est ce que dit le sélectionneur Didier Deschamps. Premier match de Coupe du Monde face au Sénégal. Coup d'envoi à 21h ce soir et rencontre à suivre dès 20h30 sur votre radio locale ici, sur ici.fr et sur notre chaîne YouTube. Les distributeurs de carburant convoqués ce matin au ministère de l'économie. Alors qu'un accord de paix est en vue entre les États-Unis et l'Iran, le prix du baril de pétrole a baissé de 5%. L'exécutif espère une répercussion rapide sur les prix à la pompe. Quelle autonomie pour la Corse? Le sensible débat s'ouvre en fin de journée à l'Assemblée nationale. Processus engagé en 2022 par Emmanuel Macron pour mettre un terme aux violences sur l'île. Le texte permettrait d'adapter certaines lois et règlements au bénéfice de la Corse. Un chirurgien d'une clinique du Mans est accusé d'avoir violé au moins 4 patientes alors qu'elles étaient sous anesthésie, des faits présumés qui remontent principalement au printemps 2022. Cet homme de 61 ans a fait appel de son renvoi devant la cour criminelle. On saura en septembre s'il sera jugé. En attendant, il est placé placés sous contrôle judiciaire. Leur trajet aurait dû durer 3h30. Ils sont restés 12 heures dans le train. Journée de galère pour les passagers d'un Paris-Clermont-Ferrand. La locomotive est tombée en panne dans le Loiret. C'est à lire sur ici.fr. Et puis la SNCF qui lance ce matin sa promo d'été. 100 000 billets pour voyager en août à partir de 19 euros. L'offre doit durer jusqu'à jeudi. Des promotions sur les Ouigo sont attendues lundi prochain.
6: 6h31, vous écoutez ici Maine, merci Cyril Ardo-Redon. C'est l'heure de l'info d'ici. Ce matin, on vous emmène à la rencontre de supporters de football. Pas ceux du Mans FC, ni ceux de l'équipe de France, mais ceux du Sénégal. Oui, oui, on ne s'est pas trompé. Les Lions de la Teranga, c'est l'une des meilleures équipes d'Afrique. Et le Sénégal affronte les Bleus ce soir. Et en fait, ils ont leurs fans au Mans. Des étudiants, en grande majorité, vont se réunir ce soir à l'Université du Mans. Au moins 75 personnes dans la salle de la Rotonde. Julien Peu est allé en rencontrer quelques-uns.
8: Musique de fête, drapeau vert, jaune, rouge et maillot des Lions de la Teranga sur les épaules de ces étudiants sénégalais installés à l'Université du Mans où ils vont suivre le match contre la France.
9: C'est nos deux pays de cœur, on va dire. On vit en France, on habite au Sénégal.
8: Madiké, 20 ans, étudiant en licence de mathématiques, sait que le Sénégal aura fort à faire.
9: Là, en ce moment, ils ont le meilleur joueur du monde, qui est Kylian Mbappé. Ils ont le Ballon d'Or en titre, Ousmane Dembélé, pour ne pas en citer d'autres. Donc c'est une équipe qui est très très forte, favorite pour cette Coupe du Monde. Mais on sait qu'ils sont prenables.
8: Oui, gare à l'excès de confiance du côté des Bleus. Le scénario rappelle celui du match d'ouverture de la Coupe du Monde 2022 en Corée du Sud.
10: Victoire du Sénégal, 1-0.
8: La France de Zidane éliminée dès les phases de poule. Le Sénégal avait lui atteint les quarts de finale de la compétition. Sa meilleure performance encore aujourd'hui. Alors forcément, cette victoire contre les Bleus est dans toutes les têtes. Fayou, président de l'association Sainement.
11: Parce que dans le groupe 2002, donc c'était pareil. La France était considérée comme l'équipe favorite. On peut dire que dans l'ensemble, l'histoire va se répéter.
8: Et si elle ne se répète pas, alors ils se rangeront derrière la France, pays dans lequel ils sont venus étudier.
6: Julien Penaud pour Ici Maine, un reportage à retrouver en images et en réaction sur ici.fr. France-Sénégal, le coup d'envoi, c'est à 21h ce soir, heure française, depuis le stade de New York. C'est le premier match de la compétition pour la France et on retiendra également que les supporters sénégalais qui sont au Mans dénoncent l'absence de leurs compatriotes dans le stade. L'administration Trump a en effet interdit l'accès aux États-Unis aux Sénégalais. Le match de ce soir est à vivre en direct sur Ici Maine dans son intégralité dès ce soir 20h30, également sur l'application ici et sur notre chaîne YouTube. À la une du journal de 7h, un peu plus de 3 ans après la mort de Jawed, 4 ans, fauché par une voiture dans le quartier des Sablons au Mans, la procureure de la République a lancé hier un nouvel appel à témoins pour tenter d'identifier et de retrouver le conducteur mis en cause, dont une description a été donnée. C'est un reportage à suivre dans une demi-heure. La météo, Bruno, encore beaucoup de chaleur.
0: Ouais, avec encore quelques nuages aussi dans le ciel de la Sarthe, là, à 7h06, 6h34. Nous sommes en fait, selon les données radar, qui sont toujours très précises quand même, dans la dernière demi-heure, avec une fenêtre possible au niveau de la pluie en Sarthe. Mais à partir de 7h, considérez que ce sera une journée avec un temps sec. Les températures du moment entre 17 et 18 degrés. Le Mans Miroir, 18 degrés, nous dit Nancy. Le Mans Chasseur Royal, 17 degrés, nous dit Gislaine. Isabelle est à Champagny, a relevé 17 degrés. Saint-Corneille, Phil, a relevé 18 degrés. Et Nancy à Mulsanne également 18 degrés cet après-midi. Donc un plein soleil et des températures qui vont atteindre les 30 degrés. Mais en fait, entre maintenant et vendredi, c'est la journée où les températures resteront les plus basses, mais quand même élevées. 30 degrés, c'est pas rien. Ce sera le cas dans le sud Sarthe, en effet. 29 degrés dans les rues du Mans. Puisque pour demain, après-demain, vendredi, les températures pourraient atteindre les 34 et pourquoi pas les 35 degrés. Au niveau de la circulation ferroviaire, sincèrement, ça se passe bien. La circulation routière, autoroutière, rien de spécial à signaler aussi, sauf coup de fil contraire de votre part, pour justement partager des infos qui vont bien. 02 40 39 10 10.
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0: Salut toutes et tous, les bienvenus. Ça nous fait très très plaisir de vous retrouver comme ça de bon matin. Est-ce que vous aimez soulever des petits poids? Christelle Caillou.
6: C'est quoi cette question?
0: Des haltères, effectivement. On pourrait dire une boîte de conserve. Non. L'haltérophilie, effectivement. Et l'haltérophilie, ça peut sauver. Je n'en dis pas plus. C'est le sujet qui arrive dans un petit instant avec le 2 minutes chrono de Maxime Bonhomé. Non, l'immédiat, c'est Félix Gray que voici avec la gitane. Et ne pensez pas à une silhouette sur un paquet. Non, ça, c'est autre chose. Ça appartient au passé. La gitane, Félix Gray. Coucou tout le monde. Belle journée avec Ici Matin.

0: Ici matin avec Félix Gray et la Gitane. Déjà 6h40.
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0: Vive le sport comme chaque matin en 2 minutes chrono. Lilian Bro avec vous ce matin. Vous voulez justement nous présenter une Sarthoise au parcours aussi touchant que impressionnant.
2: Son nom, c'est Pauline Pierrard. Elle vient du Sud-Sarthe et elle a 38 ans. Son sport, c'est l'haltérophilie. Et elle va disputer les championnats d'Europe la semaine prochaine. Avant de se pencher sur la compétition, il est important de connaître son histoire.
3: Comme beaucoup de jeunes filles, dans mes années d'adolescence, j'ai un peu décroché avec le sport. De fil en aiguille, avec aussi le mal-être de l'adolescence, et que c'est quelque chose qui est toujours plus d'actualité à notre époque. J'ai sombré dans les troubles du comportement alimentaire. Donc ça a commencé avec ce qu'on appelle l'orthorexie. Et puis très très vite, ça a basculé vers l'anorexie parce que j'ai commencé à restreindre mes apports caloriques. Après 2 ans d'anorexie, ça a commencé à alterner avec de la boulimie. Et ça a duré très longtemps, ça a duré quasiment 11 ans. À la fin, c'était plutôt, on va dire, une forme de bigorexie, c'est-à-dire que j'utilisais l'activité physique de manière très occasionnelle pour toujours contrôler la dépense calorique. Et finalement, en faisant un BPJEPS, je suis tombée vraiment amoureuse de cette discipline sportive parce que justement, il y a une discipline.
2: Oui, une rigueur que Pauline a dans un premier temps appliquée en solo. Les compétitions, c'était pas trop son truc.
3: Au départ, j'avais pas envie d'y aller parce que l'esprit, de compétition, se comparer aux autres, je voyais ça comme quelque chose de malsain. Parce que, avec le passif de troubles des comportements alimentaires, on se dit toujours, il faut pas, se comparer aux standards de beauté, il faut pas se comparer aux autres, il faut être juste bien dans son corps.
2: Et aujourd'hui, ça va mieux pour la Sarthoise. Gros enjeu compétitif pour elle la semaine prochaine, les championnats d'Europe. Pour Pauline Pierrard, les objectifs sont clairs.
3: Refaire mes meilleurs barre, c'est-à-dire 55 et 68, c'est ce que j'essaye de faire. Donc 55 kilos, c'est le mouvement qu'on appelle l'arraché, et 68 kilos, c'est pour le mouvement qu'on appelle l'épaulé jeté. Voici mes objectifs.
2: Une condition à remplir tout de même pour la Sarthoise avant de se rendre en Belgique jeudi prochain, perdre 1 kilo pour correspondre à sa catégorie.
0: Eh bien, la semaine prochaine, justement, nous aurons le plaisir de débriefer de tout cela avec Pauline Pierrard. Merci Lilian Bro. Ce soir, ce sera 18h que Maxime Bonhomme sera au rendez-vous de 100% sport. Au programme ce soir, spécial les 100 boucles Gravel de la Monnerie avec le cyclosport fléchois. C'est Lucas Courtais qui viendra nous présenter cet événement dans un petit instant aussi. En ce moment, c'est vrai qu'il fait beau, mais quand il fait de l'orage, est-ce que votre chien a peur? On en parle avec Pierre Fabin, vétérinaire.
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2: On accueille notre invité, Laurence Delis.

0: Pour beaucoup de nos chiens, c'est la panique absolue. Pierre Femme, avocat de vétérinaire, que faire pour essayer de gérer ces moments compliqués avec le moins de stress possible pour les toutous?
1: Alors, il faut déjà comprendre que ce n'est pas un caprice, un orage pour votre chien, c'est une véritable agression sensorielle. L'ouïe de votre chien est tellement fine qu'un coup de tonnerre lointain résonne pour lui comme une explosion. Mais il n'y a pas que le bruit, ils sont aussi ultra sensibles aux baisses de pression atmosphérique et surtout à l'électricité statique. L'air se charge en électricité et cette tension s'accumule dans leurs poils, provoquant des picotements sur la peau. C'est pour ça qu'ils courent se cacher dans la salle de bain ou contre un radiateur. La tuyauterie ou le carrelage agissent comme une prise d'air qui décharge cette électricité. Pour eux, l'orage, c'est un danger qu'ils sentent bien avant la pluie.
0: Alors justement, quand le tonnerre gronde et que le chien se met à trembler par exemple, quel doit être notre comportement à nous? Est-ce qu'on doit par exemple le prendre dans nos bras pour le rassurer?
1: La vieille croyance, c'est qu'il faut l'ignorer pour ne pas valider sa peur. C'est faux. Vous devez être son phare dans la tempête. Ne pleurnichez pas avec lui, bien sûr, mais restez calme. Asseyez-vous par terre, laissez-le venir se coller à vous et caressez-le avec des gestes lents. S'il préfère fuir, laissez-le faire. Si vous pouvez anticiper, bien sûr, créez une zone de refuge à l'avance, une caisse de transport ouverte, sous une couverture ou un coin sous le bureau. Le but, c'est d'étouffer les flashs lumineux et les vibrations. S'il s'enferme dans les toilettes, ne le forcez jamais à sortir, bien sûr. Fermez tous les volets de la maison pour cacher les éclairs et allumez la télé ou la radio pour créer un bruit de fond un peu familier qui va masquer le grondement.
0: Et si cette peur reste incontrôlable malgré ce coin refuge, quelle solution concrète existe-t-il pour l'apaiser sans forcément le droguer, hein, carrément avec des médicaments lourds à chaque fois?
1: Alors le vrai travail, ça se fait en période calme. La clé, c'est la désensibilisation. Passez des sons d'orage sur votre téléphone à très bas volume pendant qu'il mange sa gamelle ou qu'il joue. Le cerveau va tout simplement associer ce bruit à un moment positif, puis augmenter progressivement le volume au fil des semaines. Et en complément, le jour J, branchez des diffuseurs de phéromones apaisantes dans la pièce. Elles miment les phéromones de la mère et font chuter son stress. Vous pouvez aussi le distraire avec un jouet rempli de pâté congelé. L'action de lécher libère toujours chez le chien des endorphines très apaisantes.
0: Merci beaucoup, Pierre Fabin. Et on espère qu'il n'y aura pas de bruit de tonnerre. Hein, car... Ah, mais ça y est. Moi, je veux un éclair, mais au chocolat, s'il vous plaît. Demain, on parlera des tortues de Floride avec le docteur. Tiens, voici Rose Ramazzotti, tout de suite.

0: ici matin avec Eros Ramazzotti et Cosé della Vita. Bonne nouvelle pour vous qui êtes, ça fait quelques temps que vous n'êtes pas allé au cinéma. Sur le coup de 7h15, nous aurons deux places à vous offrir pour aller voir le film de votre choix au cinéma Pathé Le Mans. Place tout de suite au 3 plus Dissimen plus PLUS comme pratique locale, utile, sympa avec, mesdames et messieurs, oui, Fabien Aubryk. Bonjour Fabien.
1: Bonjour Bruno, bonjour Christelle, bonjour tout le monde.
0: Avec comme il claque bien notre Fabien avec son super beau maillot. Waouh, il se passe quoi ce soir?
1: Ouais, de l'équipe de France, précisons-le quand même pour ceux qui écoutent simplement la radio et qui n'ont pas les caméras chez eux. Bah parce que ce soir, c'est le premier match des Bleus au Mondial, hein, tout simplement, contre le Sénégal. On écoute ce matin les supporters sénégalais à Sablé. On installe en ce moment même une fan zone pour suivre le match ce soir. C'est place Raphaël-Élysée où le stationnement est interdit entre la rue Carnot et la Banque Société Générale entre 13h et 1h du matin. Voilà pour Sablé. Qu'en est-il des fan zones pour le Mans? Eh bien, à ce stade de la compétition, pas de fan zone. On aura une fan zone si on atteint les quarts de finale. Ce sont les indiscrétions de la presse locale, quoi qu'il en soit.
0: D'accord.
1: On espère une victoire des Bleus. Ce soir, vous avez vu que j'ai mis mon beau maillot de 1998.
2: Il vous manque une étoile.
1: Il me manque une étoile, c'est celui de 98. C'était avant 2018. Voilà.
0: C'est
1: à l'époque, on avait gagné un seul mondial et pas deux. Alors, j'ai mis un petit scotch sur la marque. Sur le logo,
0: absolument.
1: Puisqu'on n'a pas le droit de marque commerciale, comme ça on ne voit pas que c'est Adidas.
0: Non,
1: on est tranquille.
0: c'est clair. Donc après cette belle info circulation, si vous aviez chez vous une tondeuse à gazon naturel.
1: Oui, si vous aviez des moutons, si vous aviez des chèvres chez vous, on est d'accord. Merci pour cette imitation de la chèvre, c'était magnifique, Bruno. Alors il faut évidemment un petit peu de terrain pour avoir chez soi des petits ruminants. Pour avoir une chèvre miniature, comptez 400 mètres carrés, on va dire 800 mètres carrés, puisque quand même c'est mieux d'avoir deux sujets dans son jardin. Puisque ce sont des animaux qui aiment la compagnie, des animaux grégaires, comme on dit. C'est ce type d'informations qui vous seront communiquées au stage élevé des petits ruminants organisé au Mans à l'Arche de la Nature. C'est le moment de s'y inscrire. Il s'adresse à nous tous, les particuliers. Ce stage sera animé par Romain Roboham. C'est le responsable de la ferme de l'Arche de la Nature. Allez, un petit avant-propos dès maintenant. Au stage qui aura lieu samedi, avoir des petits ruminants nécessite de réaliser des démarches administratives. Romain Roboham.
3: Les détenteurs de petits ruminants doivent normalement avoir des animaux qui sont bouclés, identifiés avec ce qu'on appelle un numéro de DE, donc un numéro de cheptel, auprès de la Chambre d'agriculture. Donc toute cette partie administrative, elle est brossée durant le stage, parce qu'effectivement, les particuliers sont pas forcément toujours mis à l'information, contrairement au public agricole. Donc le stage a pour effet justement de les informer sur le sujet.
1: Beaucoup de sujets seront abordés lors de ce stage, les soins vétérinaires par exemple. Les inscriptions sont en cours, ça coûte 10 euros pour ce stage qui sera programmé samedi matin, c'est 9h à midi, c'est à l'Arche de la Nature.
0: Le troisième plus, Fabien, c'est un type de restaurant qui renaît, les bouillons.
1: Les bouillons, effectivement, à l'origine, il s'agissait de restaurants ouvriers, ils ont été créés à Paris au 19e siècle, on y servait une cuisine française traditionnelle. Il existe aujourd'hui un engouement pour ce type d'établissement populaire à prix raisonnable. Il y a deux Angevins qui ont bien senti le filon, si je puis dire, et qui ont créé une licence, les Bouillonnants. Et le troisième restaurant vient d'ouvrir sous le nom Bouillon du Maine. On le trouve chez nous dans la Sarthe à Saint-Saturnin, tout simplement dans la zone commerciale nord, un endroit stratégique puisqu'on n'est pas très loin du cinéma CGR, dans le bâtiment qui a abrité le village hollandais, restaurant
0: très bien,
1: récemment. Donc on voit, c'est pas très loin de l'entrée d'autoroute.
0: Juste à côté, en effet. Puis ça fait plaisir en même temps parce que c'était dommage, je trouve, d'avoir cet établissement fermé.
1: Vide, ouais.
0: Bouillon du Maine.
1: Bouillon du Maine, c'est nouveau.
0: Et ici, c'est un vrai bouillon de culture aussi. Merci beaucoup, Fabien. On essaye, en tout cas. Tout ça, c'est une question d'équilibre, moi, je trouve. Hein. Avec Francis Cabrel, que voici naturellement. Dans un instant, on va parler de nous-mêmes et de nos maillots de bain pour déjà penser à notre Corsfeld sur les plages avec l'été qui arrive.

0: Ici matin avec Francis Cabrel, les questions d'équilibre à suivre en ami de l'humour en tube avec Fred Ballard.
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c'est la rencontre de Nadia Simon et Laurent Sureau. Un duo qui crée un univers pop trip-hop singulier, porté par la voix puissante de Nadia et les textures électro-percussives de Laurent.

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4: Et oui, les amis, il ne reste que quelques courtes semaines avant d'exposer notre superbe corps aux yeux des autres dans un maillot de bain moulant. Alors pour aider chacun à perdre nos derniers petits bourrelets, Fred Ballard a demandé conseil auprès de ses experts minceurs, évidemment dans l'humour en tube.
5: Je suis allé chez Body Perfect Club, j'ai pris un abonnement 6 mois et j'ai remarqué avec l'abonnement, mesdames et messieurs, t'es pas obligé d'aller au club tous les jours, mais t'es obligé d'être prélevé tous les mois.
6: Bah oui, on peut pas tout avoir, hein. Entre un corps d'Apollon et un compte en banque de trader, il faut choisir. Et à quelques semaines des vacances au bord de la mer, Céliga choisit de faire dégonfler sa brioche et son compte en banque.
5: Donc j'ai pris mon prélèvement 6 mois, j'y suis allé et j'ai fait la connaissance du coach, Bobby. Il vient des States. Bobby, le killer de kilo, il l'appelle là-bas. Il m'a vu arriver, il a fait comme ça. Oh là là ! Mais dis-moi, tu es gras comme un cheeseburger, toi !
6: Alors ça, c'est dur à avaler, hein, venant d'un Américain. De toute façon, en ce moment, tout est assez dur à avaler de la part des Américains. Donc, il vaut mieux être gras comme un jambon beurre qu'être gras comme un cheeseburger. Et côté régime estival, Justinès s'y connaît pas mal.
7: J'ai commencé à faire plein de recherches sur les régimes. Il y en a que vous connaissez certainement, keto, du camp, jeûne intermittent du spectacle. J'ai découvert un mouvement récemment, le respirianisme. Le principe est simple, c'est se nourrir d'air et de soleil. C'est le Soudan.
6: Voilà, et la vie au Soudan, c'est pas hyper marrant. Donc n'ayons pas honte, hein, de nos kilos en trop. Gardons nos poignées d'humour. Les bouées, c'est la vie. Le gras, c'est la joie.
4: Et demain, dans ce même rendez-vous humour, vous aurez pour thème un bon proverbe. Vaut mieux que deux, tu l'auras, Fred Ballard.
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4: Ici Matin vous accompagne, voici le journal tout de suite. Il est 7h. Avec vous, Christelle Caillot, l'enquête est relancée 3 ans après la mort du petit Jawed.
8: C'est une affaire qui avait profondément ému au Mans. La mort de Jawed, ce petit garçon de 4 ans, renversé par une voiture dont le conducteur avait pris la fuite. C'était le 17 avril 2023, vers 16h30, rue de Turquie au Mans, dans le quartier des Sablons. Un peu plus de 3 ans après ce drame, et malgré de nombreuses investigations, le chauffard n'a toujours pas été identifié. Et hier, la procureure de la République du Mans, Karine Allais, a décidé de relancer cet appel à témoins en apportant des précisions sur le portrait du chauffard, Julien Jean.
9: Oui, on sait désormais qu'il s'agit d'un homme qui était âgé au moment des faits de 25 à 35 ans, de type africain ou antillais, à la couleur de peau claire et coiffé de tresses collées ou de dreadlocks. Un suspect que ni les images de vidéosurveillance ni les témoignages recueillis n'ont donc permis d'identifier. Mais Karine Allais, la procureure, est convaincue que d'autres témoins du drame gardent le silence.
10: Il est évident que certaines personnes savent ce qui s'est passé et qu'elles ne se sont pas manifestées auprès des forces de l'ordre. Peut-être par crainte, peut-être parce qu'elles ont pu considérer que les éléments dont elles disposent ne seraient pas contributifs à la manifestation de la vérité.
9: Les enquêteurs ont été confrontés aussi à l'absence d'éléments matériels à exploiter. Aucun débris de la voiture, aucune trace de freinage, seulement une image floue du véhicule, image sur laquelle la plaque d'immatriculation est d'ailleurs illisible. C'est trop peu, explique Maître Godard, l'avocat des parents du petit Jawed.
11: On a des éléments de départ sur lesquels le magistrat instructeur peut et a pu travailler. Mais bon, au jour d'aujourd'hui, ça ne suffit pas. Il faut rapporter des preuves, enfin, ou du moins avoir des éléments suffisants pour pouvoir envisager des suites, et on n'en est pas là aujourd'hui.
9: L'avocat en appelle donc à une aide citoyenne pour débloquer l'enquête et permettre aux parents de Jawed, explique-t-il, de pouvoir enfin faire leur deuil.
8: La photo du véhicule est à retrouver sur ici.fr.
4: Une autre affaire judiciaire toujours au Mans, un chirurgien est accusé de viol.
8: C'est une information révélée par nos confrères du Parisien qui s'y mène, est en mesure de confirmer ce matin. 4 victimes potentielles ont été identifiées. L'homme a aujourd'hui 61 ans, il a été dénoncé par des collègues. Une infirmière dit en effet notamment l'avoir vu à plusieurs reprises imposer une pénétration digitale aux patientes endormies alors qu'il était seul avec elle le temps d'un instant. De nombreuses photos de sexe de femmes ont également été retrouvées dans son téléphone portable. Maître Delphine Bedoué est avocate de l'une des victimes présumées de viol qui l'a appris par la police.
12: Elle était à son milieu d'imaginer qu'on puisse lui arriver ça, puisque comme elle était endormie, elle n'a bien évidemment aucun souvenir, aucune sensation. La semaine qui a suivi la révélation des faits, c'est du dégoût, des nausées, enfin on se sent pas bien, on se sent sale. Et puis après on attend que justice passe. Et je crois que c'est vraiment l'attitude qu'elle a adoptée depuis le début de cette instruction. Pour elle, l'essentiel, c'est que ces faits-là aient été révélés et qu'il n'y ait pas d'autres victimes. Parce que c'est super dur. Alors déjà, quand on est victime de ce genre de faits, c'est pas simple. Mais quand en plus, on n'est même pas en capacité de se défendre, en ce sens où on ne peut pas témoigner de ce qui nous est arrivé. On ne peut pas être proactif dans le cadre de l'enquête. Parce que, de toute façon, vous étiez inconscient. Donc, si vous êtes inconscient, le juge, il vous entend même pas.
8: Le chirurgien accusé nie les faits et après 4 ans d'enquête, le juge d'instruction l'a renvoyé devant la cour criminelle pour viol sur personne vulnérable. Mais son avocat a fait appel. On revient sur cette affaire plus en détail dans notre info d'ici, c'est tout à l'heure à 7h30. C'est également un dossier à retrouver sur ici.fr. Les salariés de l'hôpital du Bailleul entre Sablé et La Flèche en Sud-Sarthe sont appelés à faire grève et à se rassembler devant leur établissement ce midi. Un mouvement à l'appel d'une intersyndicale pour dénoncer une nouvelle fois la forte dégradation des conditions de travail et la fermeture de la maternité. Les postiers de Loué ont également décidé hier de reconduire leur mouvement de grève contre le déménagement de leur centre de distribution du courrier à La Suze sur Sarthe, prévu par la Poste en septembre prochain. S'ils se concrétisent, les grévistes ont calculé qu'il leur en coûterait 4000 euros par an de frais de déplacement en plus, selon Cédric Levaseux, délégué à syndical CGT, joint par Issimène. On estime que ça mérite au moins une prime, nous a-t-il dit. Une délégation a été reçue par la direction hier matin. Le syndicat dénonce aussi la fermeture du bureau de poste et de l'agence postale prévue pour l'année prochaine. 50 personnes hier soir au Mans pour réclamer une loi intégrale contre les violences sexuelles après la mort de Liana, la collégienne de 11 ans, tuée dans le Gers. Une cinquantaine de personnes, surtout des femmes, étaient présentes devant la préfecture. On en reparle dans le journal de 8h. Un café, de quoi petit déjeuner ou encore échanger. Le Secours catholique de la Sarthe propose un temps de rencontre et de partage à partir de ce matin au Mans, sur la place Washington. Des bénévoles seront présents pour discuter. C'est gratuit, c'est ouvert à tous. L'opération commence ce matin et se poursuit jusqu'à dimanche, de 9h à midi. L'association fête ses 80 ans cette année.
4: La Coupe du Monde de football, c'est parti pour l'équipe de France.
8: Oui, on vous le dit, on le redit, les Bleus affrontent le Sénégal. C'est ce soir à 21h à New York pour le premier match de la Coupe du Monde. La France qui entre tout de suite dans le vif du sujet car elle affronte le finaliste de la dernière Coupe d'Afrique des Nations. Si vous voulez vivre ce match sur un écran géant en Sarthe, il faut se rendre à Sablé-sur-Sarthe qui met en place une grande fan zone gratuite place de la mairie. Maxence Mazari, adjoint au maire chargé de l'attractivité économique.
0: La Coupe du Monde de football, c'est vraisemblablement quelque chose qui parle à tout le monde et à tous les Saboliens. Donc on s'était dit que c'était bien de proposer un temps qui soit convivial aux Saboliens, qui plus est si ce dernier pouvait servir l'attractivité économique du centre-ville et aussi apporter un flux d'individus importants pour nos commerçants pour que eux puissent aussi derrière faire marcher leur commerce. On trouvait l'idée pertinente. En fait, il y a un écran géant donc de 12 mètres carrés, si je dis pas de bêtises, un système de son aussi qui est assez important. Et ce qui était intéressant avec la place de la mairie, donc la place Raphaël-Élysée, en termes de jauge, on est beaucoup moins limité que dans une salle. Je pense sincèrement qu'un match comme France-Sénégal, en plus il y a une vraie communauté sénégalaise à Sablé, je pense sincèrement qu'on pourrait atteindre les 1000 personnes et ce serait une belle réussite pour la ville de Sablé.
8: La fan zone est gratuite, vous pouvez vous restaurer sur place. Attention, le stationnement sera interdit à partir de la mi-journée, 13h, place Raphaël-Élysée. Les voitures garées seront emmenées en fourrière. Le match est également à vivre en direct et en intégralité sur votre radio. Ici, également sur l'application et sur la chaîne YouTube. Ça commence dès 20h30. En football, toujours mais au Mans FC, l'attaquant Antoine Rabillard, arrivé au club en 2023, reste en Sarthe. Le club l'a annoncé hier dans un communiqué. Le numéro 9 prolonge pour une saison son engagement avec les 100 et or. Notre numéro 9 sort de sa meilleure saison statistique, écrit Le Mans FC. Le footballeur, on le rappelle, a été élu meilleur joueur de Ligue 2 au mois de mars dernier. Et s'il était meilleur joueur de Ligue 1 la saison prochaine,
4: mais il le sera, c'est évident. Oui, tout à fait.
8: Encore chaud, Bruno, aujourd'hui?
4: Oui, avec une journée qui commence avec encore quelques nuages, Christelle Cailloux. Mais là, cette fois, on peut le dire, à partir de maintenant, il ne va plus pleuvoir de la journée. Des nuages quand même pour nous accompagner ce matin et des températures de l'ordre de 18 degrés dans les rues du Mans, de Neuville-sur-Sarthe, mais également à Marçon ou encore à Cromières. Et pour cet après-midi, du soleil et des températures qui vont atteindre les 30. 30 degrés. Ce sera le cas notamment dans le Sud-Sarthe, secteur de la Flèche, mais aussi à Mansigné. Châles, on sera plutôt une température de l'ordre de 29 degrés et 28 degrés cet après-midi à Saint-Aubin-des-Coudrets. Demain, après-demain, deux journées estivales et des températures qui, l'après-midi, vont passer à la barre des 30 degrés. 33 degrés annoncés pour demain. 34 degrés déjà annoncés pour jeudi. Il est possible que la pluie marque son retour en Sarthe vendredi. Les trains, globalement, sont à l'heure. La circulation, évidemment, un peu plus dense déjà, notamment autour du Mans, à 7h08. Un accident signalé dans la zone commerciale Le Mans Nord, secteur de La Chapelle-Saint-Aubin et rue Louis-Delage en particulier. Prudence et bienvenue, c'est ici matin.
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4: Vous êtes prêts? Allez-y, vous pouvez chanter Caravic ici. Maintenant, on chante justement tous les matins et on peut chanter, pourquoi pas, le chant des sirènes avec Frérot de la Véga.

0: Ah, ici même avec le chant des sirènes et frérot de la Vega. Dans un petit instant, il y aura mon œil avec David de Siou et on va aussi revenir sur ce matin les 40 ans du décès d'un grand monsieur, un personnage bien connu qui reste dans les mémoires, c'est
1: Coluche.
0: Coluche, voilà, restez avec nous.
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0: À gagner tout de suite ici matin, 02 43 29 10 10, de place pour aller au cinéma, voir le film que vous voulez ou au pâté Le Mans. J'ai regardé Christelle ces jours derniers, marche bien le dernier Star Wars avec le spin-off de Mandalorian.
1: Comme par hasard.
0: Et un Grogu, j'aime bien également la comédie Le Vertige avec Alain Chabat qui a la conviction que dans notre monde, il n'y a rien de réel. La bataille de Gaulle également connaît un fort succès dans ses premiers jours. La question, les amis, je vous le dis tout de suite, pour gagner ses places, il va falloir trouver un titre de film. Imaginons, nous sommes le 16 juin de l'an 1978, c'est-à-dire 48 ans plus tôt. C'est la sortie d'un film, une production américaine. Il y a un jeune acteur, il y a une jeune actrice qui deviennent des idoles. Un tube lié à la bande originale. Et c'est ça, écoutez bien.
1: Ah,
0: ah
1: bah oui.
0: Ah oui.
1: Ah bah oui. Ah oui.
0: C'est quel film en fait, hein? Écoutez bien. Hop, ça s'arrête là. Ce film, quand on prononce, il y a un titre qui fait penser, vous savez, une couleur. Donc c'est le titre que je veux. C'est la couleur rose, c'est la couleur grise ou c'est la couleur violette. Quel est donc le titre de ce film? 02 43 29 10 10. Ici même, vous en fait voir vraiment toutes les couleurs.
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0: Nous y voici, Christelle Caillot. C'est donc le rendez-vous de Mon Œil. Et donc ce matin, au sommaire, Coluche, mais aussi la Coupe du Monde aux USA.
1: Et oui, David Ossiou, cette semaine, ça fait 40 ans que Coluche est mort. Et on se demande ce qu'il aurait pu bien dire sur cette Coupe du Monde aujourd'hui à 81 ans.
6: Oui, 81 ans et il verrait une Coupe du Monde en plus. C'est normal de se demander ce que Coluche dirait aujourd'hui à quelques heures du premier match des Bleus. Lui qui parlait de tout, qui n'épargnait personne et surtout pas les sportifs. Coluche est mort deux jours après France-Italie, le huitième de finale du Mondial 86, le match des deux pays de Michel Colucci. À la fin, c'est la France qui avait gagné 2-0. Mais du foot, en fait, Coluche se fichait pas mal. Il avait dit « On peut toujours trouver plus con que les supporters, les sportifs ». Et il ajoutait «
7: Ces supporters, ils sont assis, les autres, ils courent. »
6: Pourtant, quelques mois avant sa mort, il avait réuni quelques internationaux, Tigana, Fernandez, pour un tournoi du cœur au profit de ses restos. Celui qui se moquait du foot savait exactement quoi faire des footballeurs. Son héritage, il est immense. Les restos du cœur nourrissent aujourd'hui 1 million de personnes. Mais son regard a survécu aussi. Ce mélange de culot, de second degré, de colère. Mais prétendre que Coluche serait muet aujourd'hui, c'est franchement pas évident. Il y a toute une génération marquée par son humour et elle n'a pas disparu, elle est partout. Tiens, cette semaine, Vincent Duluc, grande plume de l'équipe, hein, Génération Coluche, décrivait ce mondial américain. Les visas impossibles, les places hors de prix, la FIFA à genoux devant Trump, l'arbitre somalien interdit de séjour, le foot découpé en cartons pour satisfaire les annonceurs et il concluait en majuscule « La Coupe du Monde va être une belle fête ». Duluc faisait du Coluche sans le savoir. Peut-être que Coluche aurait été encore plus loin en nous disant « Enfin du foot pour les gens qui n'aiment pas le foot ». Je l'entends d'ici.
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0: De David Dossilio à retrouver dans son intégralité sur ici.fr. 7h16, Bruno, quel temps pour aujourd'hui?
1: Eh bien, il va faire beau, les amis, avec encore quelques nuages ce matin, mais ils vont très vite se dissiper. Ciel bleu et des températures jusqu'à 30 degrés partout en Sarthe cet après-midi. Lucette à la Sue sur Sarthe indique un ciel couvert et 18 degrés. Est-ce que travailler au contact de la nature vous inspire, notamment dans le cadre d'un projet de reconversion professionnelle? Sujet que l'on va développer dans les prochains instants avec notre invité, mais avant cela, voici les Bee Gees et Too Much Even pour ce réveillon douceur. Il n'y a pas mieux.

0: Avec les Bee Gees et Too Much Even. C'est un petit peu la coïncidence parce que les Bee Gees, c'est en lien aussi avec le jeu que l'on vous proposait pour gagner de place pour aller au cinéma Pathé Le Mans. Trouver un film, une époque, et les Bee Gees en étaient. Bonjour Muriel.
1: Bonjour.
0: C'est Bruno.
1: Je ne sais plus, Bruno.
0: Voilà.
1: Oui, je m'en doutais. Oui, oui.
0: Depuis Savigny-l'Évêque, Muriel, c'est bien ça.
1: Oui, oui.
0: Bon, Muriel, deux places gagnées pour aller au cinéma Pathé Le Mans. Je vous proposais de trouver un film avec cette chanson-là qui faisait partie de la bande originale. On réécoute l'intro. Le film en question, c'est
1: Gooey.
0: Oui, avec ce tube-là.
1: Voilà.
0: Avec évidemment You're the one that I want. Quels étaient les deux acteurs? Le garçon et la fille, c'était
1: John Travolta et Olivia Newton-John.
0: Ouais, bravo, génial Muriel. Vous gagnez vos places cinéma. Effectivement, ce film est bien sorti un 16 juin 1978, vous imaginez, déjà aux États-Unis.
1: Quel
0: aimé. Ouais, absolument, le film que ça a été. Vous l'avez vu d'ailleurs complètement ou pas?
1: Ah oui, ouais. Plusieurs fois, même il ressort, même je le regarde encore.
0: Ah là là là là. Et puis on se souvient également de la parodie en France, un petit peu ça aussi qui a inspiré la chanson. Vous vous souvenez de Patrick Topalov et Sim avec la chemise grise.
1: Oui.
0: Mais ça c'est autre chose. Muriel, quel film avez-vous envie d'aller voir?
1: Alors moi c'est Fils de personne avec Romain Duris, mais je crois qu'il n'est pas encore. Ça va être le 10 juin la sortie.
0: Oui, de toute façon les places. Sorti. Voilà, les places. J'ai envie de dire, c'est pas pour consommer tout de suite. Hein. Vous pouvez les mettre effectivement de côté et aller les voir quand ce film sortira. Bon film avec Ici Mène et le cinéma Pathé. Merci d'entamer vos journées avec Ici Matin. Car Muriel, votre radio de tous les jours, c'est
1: Ici Mène, bien sûr.
0: Ah, bien. Merci Muriel. Voilà. Bonne journée. À très très bientôt. Oui. Ici Mène des jeux, mais Ici Mène également des bons plans formation. Les paysages, devenir jardinier, paysagiste, entre autres, cela vous tente. Vous avez en ce moment un projet de reconversion professionnelle en vue. Il y a des opportunités pour vous, Xavier Veillé. Bonjour et bienvenue.
2: Bonjour.
0: Je vais vous présenter comme directeur du centre de formation pour adultes rattaché à la Germinière.
2: C'est cela.
0: La Germinière, on va le rappeler, c'est combien de domaines d'activité globalement?
2: Donc l'agrocampus La Germinière, donc un établissement public de formation agricole, donc situé à Rouillon,
0: oui, bien sûr,
2: aux portes du Mans, qui va fêter ses 60 ans là, à partir de la rentrée prochaine. Donc quatre grands secteurs d'activité, les métiers de l'agriculture, les métiers de l'agroéquipement, donc autour du matériel agricole, pour faire simple, les métiers de l'agroalimentaire, et puis les métiers du paysage et de la forêt, effectivement.
0: Et c'est effectivement ce domaine-là, au niveau de l'agrocampus de La Germinière, c'est important de prononcer les bons éléments de langage, qui nous intéresse et qui vous intéresse en particulier aussi. Une actualité en ce moment, il y a des inscriptions, mais pourquoi alors?
2: Donc effectivement, l'actualité pour nous, centre de formation pour adultes, hein, qui formons des adultes en reconversion vers les métiers que j'évoquais précédemment, vu de leur insertion pro. Mais l'enjeu, c'est les recrutements, effectivement, pour les rentrées, la rentrée prochaine. Les rentrées donc qui vont s'étaler sur le mois de septembre-octobre pour nos formations adultes, et spécifiquement dans le domaine du paysage, effectivement.
0: Alors, si on vient effectivement s'inscrire, c'est pour devenir professionnel dans ce domaine. Ça se passe comment ensuite? Quels sont un petit peu les critères de recrutement ou d'acceptation d'inscription, qu'est-ce qu'on doit avoir déjà comme premier parcours? Est-ce qu'on doit exprimer des motivations? Dites-nous tout.
2: Alors, l'enjeu premier, il est d'être motivé, d'être passionné par ces métiers-là. Voilà, c'est des métiers généralement vers lesquels on ne vient pas par hasard, et c'est effectivement la motivation qui est l'enjeu premier, hein, les goûts de nature, les goûts pour travailler en extérieur, le goût pour travailler alors en autonomie, mais aussi de travailler en équipe, avec les enjeux d'embellissement de l'espace, que ce soit l'espace privé ou l'espace public, effectivement. Donc, encore une fois, avant tout, c'est la motivation pour ces métiers-là qui nous intéressent.
0: Mais Xavier Veillé, les débouchés sont nombreux.
2: Oui. Le secteur du paysage est un secteur qui se développe sur ces dernières années et qui recrute, puisque les derniers chiffres que l'on a, c'est globalement une croissance de 3% de l'emploi dans le secteur du paysage, que ce soit dans les entreprises du paysage, mais aussi dans les collectivités, parce que ce sont aussi des employeurs importants dans ce secteur d'activité.
0: En quelques mots, CAP ou BP professionnel sont les deux opportunités de branche.
2: Oui, effectivement. Donc au centre de formation pour adultes à La Germinière, on va avoir en particulier ces deux formations-là pour adultes. Ce qu'on appelle un CAPA, donc CAP agricole dans les métiers du paysage, donc jardinier paysagiste, et le brevet professionnel qui correspond à un niveau 4, donc à un bac professionnel, mais en formation pour adultes.
0: Alors vous savez ce qu'il vous reste à faire, car les inscriptions c'est maintenant.
2: C'est maintenant.
0: Voilà.
2: C'est maintenant, c'est-à-dire que si c'est effectivement un projet qui vous intéresse, contactez-nous. Contactez-nous et puis on saura vous guider, vous accompagner pour votre projet de formation.
0: Et toutes les infos pratiques pour justement vous inscrire, c'est en appelant ici même. Merci beaucoup Xavier Veillé. Et on vous dit à très très bientôt, naturellement.
2: Bientôt, merci.
0: Merci à vous. 7h25, il paraît qu'elle voulait jouer cabaret. Si, si, c'est le titre de la chanson que voici avec Patricia Cass.

0: ici matin. Toujours un plaisir d'écouter la voix de Patricia Cass qui voulait jouer cabaret.
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0: Vous nous rejoignez peut-être à l'instant, 7h30, c'est l'heure où le Radio Réveil se déclenche. Eh bien, bonjour, bienvenue, bon réveil à toutes et tous, on vous espère naturellement en pleine forme. Arnaud à Brette-les-Pins, 19 degrés, le ciel est nuageux. Christelle Cailloux, nous avons évidemment rendez-vous dans un instant avec l'info d'ici. Et ce matin, il est question d'une affaire de viol sur un médecin du Mans.
5: Oui, ce médecin est aujourd'hui âgé de 61 ans. C'est un chirurgien d'une clinique du Mans qui est accusé d'avoir violé au moins 4 patientes, principalement au printemps 2022, alors qu'elles étaient sous anesthésie. Pour le moment, c'est toute l'actualité en français dans le monde. Le 90 secondes, Cyril Ardo-Redon.
6: 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À Caen, la baisse des prix à la pompe. Un accord de paix est en vue entre les États-Unis et l'Iran. Le prix du baril de pétrole a baissé de 5%. Les distributeurs de carburant sont convoqués ce matin au ministère de l'Économie. Après la polémique au printemps, le travail le 1er mai pour les salariés des boulangeries et des fleuristes arrive aujourd'hui au Sénat. Un projet de loi prévoit de le rendre possible avec des conditions fixées par accord pour chaque branche. Une prise en charge à 100% dès aujourd'hui des dépistages du cadmium, un métal lourd qui augmente les risques de cancer. Ce remboursement ne concerne en revanche pas tout le monde. Il faut par exemple vivre à proximité de l'un des 7000 sites pollués identifiés. Deux départements français face au risque de feux de forêt, l'Aude et les Pyrénées-Orientales sont placés en orange par Météo France. Et puis des brassards noirs pour les organisateurs de la Vendée Arctique en hommage au skipper Charlie Dalin, mort la semaine dernière suite à un cancer. Cette course en solitaire et sans escale vers le cercle polaire arctique a été remportée cette nuit par l'Italien Ambrogio Beccaria après 8 jours et 14 heures en mer. Il naviguait justement sur le bateau qui a permis à Charlie Dalin de remporter le dernier Vendée Globe.
5: 7h31, merci Cyril, c'est l'heure de l'info d'ici sur Icymène et ce matin on s'intéresse sur une affaire de viol. Un chirurgien d'une clinique du Mans est poursuivi de viol. 4 victimes, potentielles victimes ont été identifiées. C'est une information révélée par nos confrères du Parisien qu'Icymène est en mesure de confirmer. Ce matin, Léa Dubost, bonjour.
7: Bonjour, bonjour à tous.
5: Cet homme de 61 ans aujourd'hui a été dénoncé par des collègues.
7: Oui, ce sont d'autres soignants qui donnent l'alerte au printemps 2022, notamment une infirmière qui dit avoir vu, en l'espace de quelques jours, ce chirurgien violer 3 patientes endormies, avec toujours le même mode opératoire. Quand il a l'occasion de se retrouver seul dans un instant très court, il introduit un doigt dans le sexe de la patiente inerte. Aussitôt informée, la direction de la clinique a fait un signalement au parquet du Mans en juin 2022.
5: Et lors de l'enquête, une 4e victime potentielle est identifiée grâce aux différents témoignages.
7: Oui, et de nombreuses photos de sexe de femmes sont retrouvées dans le téléphone portable du chirurgien qui, pour les justifier, parle de démarches artistiques. Il nie par ailleurs absolument tous les faits de nature sexuelle qui lui sont reprochés. Le juge d'instruction a renvoyé le chirurgien devant la cour criminelle pour viol sur personne vulnérable, mais son avocat a fait appel. La chambre de l'instruction de la cour d'appel d'Angers rendra donc sa décision en septembre prochain, ce qui rallonge la procédure pour les victimes.
5: Et des victimes qui vivent forcément très mal cette affaire. Maître Jonathan Proust, l'avocat de l'une d'elles.
8: Pour elle, ça a été extrêmement compliqué parce qu'elle n'avait aucun doute, aucun soupçon. Vraiment, elle vivait une vie paisible et tout à fait normale. Et puis... un jour, elle reçoit un appel d'un enquêteur de la police judiciaire qui lui dit qu'il faut qu'elle soit entendue en qualité de victime. Donc elle se rend à la PJ et là son monde s'effondre. On lui dit que elle a été victime de viol alors qu'elle était à la clinique pour une banale opération et que le médecin l'aurait violée pendant qu'elle était inconsciente. C'est daté quoi. Donc pour elle ça a été un choc, un drame. Parfois même elle se demande si c'est bien qu'elle l'ait appris parce que là aujourd'hui en fait elle est victime de quelque chose dont elle ne se souvient pas. Psychologiquement c'est une situation qui est extrêmement compliquée, et extrêmement difficile à vivre.
5: Et la dernière question que l'on se pose ce matin, Léa Dubos, c'est est-ce qu'il pourrait y avoir d'autres victimes ?
7: Eh bien, c'est la question qui est dans toutes les têtes. Depuis la médiatisation de cette affaire, maître Jonathan Proust a d'ailleurs reçu plusieurs appels de femmes inquiètes car opérées par ce chirurgien. Mais étant inconsciente, elle ne pourrait être identifiée comme victime que si l'acte a été commis en présence de témoins.
5: Merci Léa Dubost. Le Conseil départemental de l'Ordre des médecins précise que ce chirurgien a quitté la Sarthe dans le cadre de son contrôle judiciaire. Il lui est interdit d'opérer des femmes. C'est un dossier complet à retrouver sur notre site internet et sur l'application ici. À la une du journal de 8h, la chaleur qui a des conséquences sur pas mal de salariés de la Sarthe qui travaillent dehors. C'était le cas hier pour les personnels chargés de démonter les barnums et les gradins sur la place des Jacobins au Mans après les 24 heures. Ils ont commencé leur journée beaucoup plus tôt. Nous les avons suivis hier matin pour le démontage. C'est à suivre dans une demi-heure. Encore très chaud, peut-être pas 34 degrés aujourd'hui,
0: non,
5: mais on dépasse les 30. Hein.
0: On va au moins les atteindre, déjà Christelle. Mais c'est effectivement un peu plus tard dans la semaine qu'on va au moins passer cette barre symbolique. Température du moment entre 17 et 19 degrés. Marie-France Lelude a relevé 17 degrés. Marie qui est au Mans, quartier Batignolles, 18 degrés. Françoise Le Mans Université, même température, 18 degrés également. Nous indique Loïc depuis Beaumont-Pied-de-Bœuf et l'on est en ce moment une température de l'ordre de 19 degrés, un peu plus dans le Sud-Sarthe et notamment dans le secteur de Marigny-Alaillé ou encore de Jupille. Si le ciel a encore quelques nuages ce matin, ils vont très vite disparaître. Cet après-midi, vraiment du soleil et 30 degrés, mais vous avez raison Christelle. On va avancer dans la semaine avec des températures qui vont passer ce seuil des 30 degrés. 33 pour demain, 34 pour jeudi. Est-ce que le temps va rester sec tout le temps? Éventuellement quelques pluies pour vendredi, samedi, nous dit Météo France, mais nous n'y sommes pas encore, vous avez raison. Les trains en gare du Mans globalement sont à l'heure, à l'exception du TER pour Alençon qui devait partir à 7h44, retard de 30 minutes affiché. Tous les autres trains entre maintenant 8h51, ponctualité à 100%. Les conditions de circulation globalement bonnes, même si évidemment à 7h06 ça s'intensifie beaucoup, en particulier autour du Mans. Vous le vérifiez si vous êtes en ce moment en train de traverser Saint-Marc-la-Brière pour venir du Mans ou si vous êtes en direction d'Alonne en ayant quitté notamment la Suze sur Sarthe. Vous êtes prudent et s'il se passe quelque chose, vous nous prévenez. Nous partageons, nous relayons vos infos 02 43 29 10 10.
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0: Alors, est-ce qu'on peut dire que c'est le grand jour aujourd'hui? Et là, vous dites de quoi qui cause? Oui, de la Coupe du Monde de football, bien entendu. Simon Peverelli a une mission dans un instant, c'est de nous convaincre. Alors autour d'un thème qui est lequel, reste avec nous pour le savoir, je sens que ça va être passionnant. 72 secondes pour vous convaincre. Ce sera après The Common Ords que voici dans Ici Matin avec Don't Leave Me This Way. Bon réveil et belle journée à toutes et tous.

0: Ici matin, avec les communards et Don't Leave Me This Way. Vous écoutez ici, Men, c'est bien, mais là, je vous cache pas que pour ceux et celles qui regardent en ce moment France 3 Pays de la Loire, il va se passer des choses.
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0: Nous sommes au rendez-vous de 72 secondes pour vous convaincre. C'est l'émission que Simon Peverelli doit remplir chaque matin, 7h40. Bonjour Simon.
2: Bonjour Bruno, bonjour Christelle, bonjour tout le monde.
3: Bonjour Simon.
0: Simon, aujourd'hui, c'est le grand jour.
2: Oui, la France joue ce soir son premier match de Coupe du Monde. On est tous ensemble. Voilà, j'ai mis pour les différentes générations. J'ai fait péter les accessoires pour me mettre dans l'ambiance. Faut pas oublier que c'est seulement tous les 4 ans une Coupe du Monde. Ça se mérite, il faut qu'on en profite. Donc à tous ceux qui s'en foutent du foot, je vous assure qu'il faut suivre la Coupe du Monde 2026. Et j'ai 72 secondes pour vous en convaincre. Vous ne pouvez pas imaginer le bonheur que c'est de se retrouver à plusieurs, entre potes, à regarder Iran-Nouvelle-Zélande à 3h du matin avec un petit apéro. Encore plus quand vous avez fait un tableau de pronos, parce que oui, c'est la grande mode du moment. Les pronostics en famille, entre amis ou bien entre collègues, tout le monde s'y met sans mettre d'argent en jeu, je précise. Mais via l'application gratuite Mon Petit Prono, application la plus téléchargée en France ces derniers jours, 3 millions de personnes l'utilisent. Alors personne n'y connaît rien, mais tout le monde joue les experts. Le match Espagne-Cap-Vert, il n'y a pas de suspense, je vois bien un triplé de Lamine Yamal, il n'y a pas de problème. Ouais, bon, bah résultat, Espagne-Cap-Vert 0-0 hier soir, mais c'est ça qui est impressionnant. Cette Coupe du Monde, elle est pleine de surprises, y compris musicalement, puisque l'hymne des Bleus nous est proposé cette année par M. Pokora et le trio de rappeurs L2B. Qui sait qui va Turing étonnant, la chanson s'appelle Trophée, si jamais l'envie vous vient de l'écouter en entier. Et puis dernier point pour vous, amis sartois, sachez que la Sarthe a un lien avec cette Coupe du Monde. Joueur et entraîneur, le Maine Libre nous dresse un article très sympathique parmi quelques noms. Logan Costa, joueur du Cap Vert, justement passé au Mans FC en national entre 2020 et 2021. Rudy Garcia, entraîneur du Mans FC en 2007-2008 et l'actuel entraîneur de la Belgique. Ou encore Steve Capuadi, né au Mans et joueur pour la République démocratique du Congo, du beau monde, qui s'affronte jusqu'à la grande finale du 19 juillet. Et bonne nouvelle, ici Men couvre tous les matchs des Bleus, à commencer par France-Sénégal ce soir dès 20h30. Et à la radio, on peut le dire, c'est encore plus d'émotion. Émotion que seule cette compétition vous procure. Alors, je le redis, si vous n'avez pas encore commencé, allez-y, c'est le moment. Il faut suivre la Coupe du Monde cette année. Et j'espère que 72 secondes suffisent à vous en convaincre. Alors, convaincu avec l'applaudisseur des Bleus. Les triples mains qui frétillent.
0: Oh là là.
2: Ah, vous grattez l'oreille avec ça.
0: Je vais gratter l'oreille aussi, voilà. Ouais, c'est pas. C'est ça, en service. Bien sûr que nous sommes convaincus.
4: Il fait quoi déjà Rudy Garcia aujourd'hui, vous avez dit?
2: Il est entraîneur de la Belgique. Ah, ouais. Il a entraîné hier soir. Alors, ça ne lui a pas porté chance parce qu'un partout, je crois, mais.
0: Ah ouais, le personnage quand il était au Mans.
2: Ah oui.

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1: 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Clac clac.
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1: Et dans une heure, aussi, Simon Péverelli nous emmènera découvrir le manoir de la Cour. C'est à Asnières-sur-Bègre. Il a testé pour nous. Mais d'abord, voici Santa et Recommence-moi. Je préfère.

0: ici matin. C'est vrai que c'est une chanson sympa qui donne envie de taper dans les mains. C'est Recommence-moi avec Santa, 7h47.
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0: Christelle Caillou, c'est finalement comme à Noël pour les fans de foot. Le Mans FC qui monte en Ligue 1 et en plus sur une année de Coupe du Monde 2026. On en parle avec Ludwig Le Tourneux.
3: Bonjour Ludwig Le Tourneux.
4: Bonjour.
3: Vous êtes le co-président du Virage Sud, l'un des clubs de supporters du Mans FC. Et vous êtes ce matin notre invité d'ici même. Un mot d'abord de ce mondial. Hein. Ça commence ce soir pour les Bleus avec France-Sénégal. Comment vous abordez cette Coupe du Monde ?
4: On aborde pour l'instant nous avec calme. On va dire qu'en tant que supporter du Mans précisément, on a eu pas mal d'émotions déjà cette année. On va dire que l'histoire continue et on va se régaler. Donc on attend ça avec impatience, mais on n'oublie pas aussi que nous bientôt on va jouer dans la cour des grands. Donc on prend ça comme du bonus.
3: Alors justement, on va parler du Mans FC, de cet engouement énorme autour de la campagne d'abonnement pour la prochaine saison en Ligue 1. Vous avez suspendu les adhésions au Virage Sud il y a quelques jours. Pourquoi ?
4: Alors tout simplement pour deux raisons, on va dire. Tout d'abord l'engouement incroyable hein, en même pas une semaine, en 5 jours on avait atteint les 1000 demandes valides. On s'est dit là il va falloir absolument faire une pause parce qu'on va pas pouvoir traiter, d'autant que encore une fois au Mans on a un autre événement majeur qui se profilait pendant la même

0: une semaine. Donc on a choisi, nous, de mettre une pause pour histoire de faire le point avec le club déjà, pour être sûr et certain du nombre de places qu'on allait pouvoir obtenir. Et donc là, on va reprendre progressivement cette semaine. On n'a pas encore réouvert, mais ce qui est sûr, c'est qu'il va nous rester maintenant peu de places. Donc effectivement, ça va être un peu premier arrivé, premier servi.
1: Alors justement, c'est la même chose du côté du support Air Club. Vous avez discuté, vous venez de le souligner avec le club sur le nombre de places. Ça donne quoi à l'arrivée? Vous en avez combien? Vous en voudriez combien dans l'idéal?
0: Alors dans l'idéal, on n'a évidemment pas de limite. Maintenant, on sait très bien que pour des raisons pratiques, il y avait aussi un historique et on avait des gens qui étaient abonnés dans d'autres zones l'année dernière qu'on ne peut malheureusement pas trop repousser. C'est des historiques aussi qui méritaient leur place. Nous, idéalement, on aurait aimé ce mur sans heurts total derrière le but qui correspond aux trois zones centrales. Bon, finalement, on s'est légèrement décalé, mais en toute objectivité, on pourrait atteindre, alors on n'a pas encore le nombre exact, mais peut-être qu'on serait entre 1300 et 1500 personnes.
1: Quels sont les nouveaux adhérents? Quels sont les nouveaux profils? C'est des gens qui sont fans de la première heure du Mans FC ou il y a des nouveaux?
0: Alors on a un peu tout, nous, au Virage Sud. On a effectivement les amoureux de la première heure, on a les amoureux du MUC qui se rappellent aux bons souvenirs de la Ligue 1 il y a quelques années, qui parfois maintenant sont soit papa, soit même papy, et qui souhaitent emmener la jeune génération. Et justement, en parlant de cette jeune génération, on a pas mal de profils jeunes qui ont envie absolument qu'ils nous disent de venir vivre l'ambiance dans la zone COP, la zone la plus active du stade. Ils ont vraiment envie de vivre ça au cœur de l'ambiance. Voilà.
2: Ici Ben, 7h51 tout de suite, c'est la suite de la discussion avec Ludwig Le Tourneux, co-président du Virage Sud. C'est l'un des clubs de supporters du Mans FC.
1: Un engouement pour venir au Virage Sud, mais on le rappelle qu'on signe une charte du supporter. Quels sont les engagements?
0: Tout à fait. Alors, une charte du supporter, tout simplement pour rappeler la base en fait de tout bon supporter qui se respecte, à savoir on vient pour supporter son club, mais on vient pas non plus pour faire n'importe quoi. On a besoin d'avoir un contrat moral entre nous. Alors tout d'abord, on arrive dans une zone festive, donc nous, chez nous, c'est du placement libre. Donc les gens ne doivent pas se chamailler parce qu'ils ne sont pas à leur place habituelle. On fait très souvent des animations, on va faire des tifos cette année. Et surtout, j'ai envie de dire la règle la plus importante, évidemment, on ne vient qu'avec des couleurs sang et or, qu'avec des couleurs du Mans FC cette année. Il est hors de question de voir des couleurs d'un autre club dans notre belle zone COP.
1: Côté sportif, la nouvelle a été officialisée vendredi. Patrick Videra reste entraîneur du Mans FC. C'est une bonne chose?
0: C'est une excellente chose pour le club. Ça valide totalement le projet qui est en place. Et même pour l'homme, alors c'est pas étonnant. On sait que Patrick, c'est un homme de valeur. Qui procède souvent à l'instinct. Là, il a écouté son instinct. Il a choisi de rester avec nous et quand bien nous fasse, quoi.
1: Ludwig Le Tourneux, juste pour terminer, les abonnements vont reprendre à partir de quand exactement, du coup?
0: Alors, ça sera certainement demain ou après-demain, je pense. Le temps que nous, on ait le temps de valider tout ça, mais on va l'annoncer sur nos réseaux. Pas de souci, il faut simplement être à l'écoute.
1: Ludwig Le Tourneux, co-président du Virage Sud du Mans FC, était notre invité ce matin. Merci à vous, belle journée, bon mondial et bonne nouvelle saison bientôt. Bonne journée.
0: Merci beaucoup.
2: Merci Ludwig Le Tourneux. Merci Christelle Caillot. Les origines d'une expression, c'est à suivre avec Le Voyage dans le Temps de Stéphane Bern. Mais là, dans l'immédiat, un petit peu inspiré par ce que Ludwig Le Tourneux dit il y a quelques instants, à l'époque, ils étaient jeunes supporters, après ils sont papas, ils sont devenus papy pour continuer de supporter le Mans FC. Ça rappelle presque l'époque où ils avaient peut-être 10 ans, sait-on jamais. J'ai 10 ans, voici Alain Souchon dans Ici Matin pour poursuivre cette matinée avec plein d'univers à explorer, mais aussi écouter de la musique, celle qu'on aime bien. Alain Souchon, tout de suite.

0: Ici matin avec Alain Souchon et j'ai 10 ans. Avant les infos de 8h, c'est ça qui est chouette, c'est que nous avons rendez-vous avec Stéphane Bern pour un voyage dans le temps. Et Stéphane, aujourd'hui, vous voulez nous ramener au temps où, en fait, on ne tombait pas encore dans les pommes, expression bien connue, mais dans les pommes.
1: Un jour, quelqu'un a mal entendu une syllabe. Depuis, on s'évanouit dans un panier de fruits. XIXe siècle, direction Nohant-Vic, dans la maison de campagne de Georges Sand. La grande romancière du Berry écrit énormément. Romans, pièces de théâtre, nouvelles, contes, textes politiques, mais aussi des lettres. Et dans sa correspondance, on retrouve une formule étonnante, être dans les pommes cuites. Rien à voir avec un dessert. Sous la plume de l'écrivaine, la formule signifie être épuisé, accablé de fatigue, usé jusqu'au trognon. Une image savoureuse pour dire que l'abattement est total. Bref, qu'on a le moral en compote.
2: Ça, c'est fort de fruits.
1: Certains linguistes y voient une piste. Peut-être que tomber dans les pommes trouve son origine dans cette expression qui impliquait déjà des pommes. Mais il existe une autre hypothèse, fruit d'une réflexion et non d'un pommier. Depuis l'époque médiévale, on utilise l'expression « tomber en pâmoison » et le verbe « pâmer » pour dire « s'évanouir ». Avec le temps, les sons se rapprochent et les mots se transforment. Tomber en pâme serait peu à peu devenu tomber dans les pommes. Vous me suivez toujours? Je m'en voudrais de vous avoir paumé.
3: Allons-y vite. Il est déjà tard, on n'a pas de temps à perdre.
1: Entre les pommes cuites de Georges Sand et les pâmoisons du Moyen-Âge, difficile d'être catégorique. La formule tomber dans les pommes est attestée depuis 1889, mais la langue n'a pas laissé d'acte de naissance plus précis. Tomber dans les pommes, c'est parfois sans gravité. Et à l'inverse, Newton vous dirait qu'une pomme qui tombe, c'est forcément avec gravité.
0: Pomme, pomme, pomme, pomme. Merci beaucoup, cher Stéphane Bern. Au plaisir de vous retrouver demain même heure. Le thème de votre chronique sera les boulets de Lille. Waouh, j'ai un petit peu de temps devant moi. C'est ça qui est chouette pour une fois. J'en profite pour dire plein de choses et notamment vous rappeler que nous aurons le plaisir à 8h48, ce sera l'événement du jour, d'accueillir avec nous l'organisatrice du Salon des Vins Coteaux du Loir et Janière qui va se tenir le prochain week-end. Ce sera du côté de Rouillon avec Sandrine Perel qui sera en effet notre invitée. Christelle, on ne l'apprend pas, mais on le savoure. Quoi donc? Le fait qu'il fasse beau. On est bien d'accord en Sarthe. Mmh. Et quand il fait beau, qu'est-ce qu'on se dit? Tiens, j'irai bien en pique-nique. Mais j'irai bien en pique-nique. Faut sortir la famille, organiser un pique-nique. Mais il y a une question qui se pose, on n'a pas toujours la réponse. Où aller en Sarthe? Et c'est ça qui est chouette, c'est que ce matin, comme on adore évidemment explorer la Sarthe et parler de notre territoire, Fabien Ombric viendra pour Bienvenue chez vous, vie quotidienne, répondre à cette question. Quels sont vos coins de pique-nique en Sarthe? Après les infos de 10h, Bienvenue chez vous, le Mac, ce sera avec Sophie Elie. Alors ce sera un sujet complètement différent, mais je l'aime bien aussi parce que ça fait partie des éléments qui parfois tracassent notre quotidien. C'est quand effectivement on a des canalisations qui sont bouchées. Oh là là là. Et donc comment entretenir vos canalisations pour éviter les problèmes? C'est le sujet qu'on aura le plaisir aussi de développer entre 10h et 11h. Et après 11h, le jeu de 11h. Et là vous pourrez tenter de gagner cette semaine votre séjour. Où ça? 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Au Puy du Fou! Ah, mais oui, ouais. C'est l'endroit où il se faut aller au moins une fois dans sa vie. C'est comme aller aux 24 heures du Mans. 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
4: 11h.
0: Bravo. Absolument. Et le numéro de téléphone, c'est le 02 43 29 10 10. Numéro que vous composerez également dans moins d'un quart d'heure. 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
0: Ici Matin vous informe, il est 8h, le journal, c'est avec Christelle Caillot. 30 degrés toute la semaine en Sarthe, Christelle, et des températures qui vont de moins en moins redescendre à la nuit.
6: C'est la deuxième vague de chaleur en 2 semaines en France. C'est dur pour les ouvriers sur les chantiers comme celui qui a lieu cette semaine sur la place des Jacobins et au Quinconce au Mans pour démonter toutes les installations des festivités des 24 heures du Mans. Les agents travaillent plus tôt le matin pour se préserver, mais dès que le soleil pointe, le travail devient éprouvant. Julien Jean.
4: Sur la place des Jacobins, les agents techniques de la métropole s'activent sous le soleil pour retirer toutes les barrières et barnums de la parade.
7: Et puis là, il n'y a pas d'ombre aussi.
4: D'ailleurs, lorsque Franck et Sébastien ont vu les prévisions météo pour la semaine, ils ont tout de suite pensé au travail.
8: Eh ben, on a dit qu'on allait souffrir.
7: Ça va chauffer encore. Déjà, il y a 15 jours, ça chauffait bien.
8: Il y a 15 jours, vous étiez sur les installations ?
7: Oui, à la place de l'arrêt. Donc après, on est passé en horaire temps chaud, donc déjà ça aide.
4: Les équipes commencent à 6h30 pour finir à 14h, mais même avec ces horaires décalés, la chaleur se ressent sur le chantier.
7: On met la casquette déjà ? Hein, Christophe ? Si on a de l'eau, on a ce qu'il faut.
8: On s'hydrate beaucoup avec de l'eau froide, l'eau fraîche. Et puis quand on a vraiment trop chaud, on essaie de se mettre à l'ombre, quand on peut.
4: Et malgré ces précautions, les organismes souffrent.
8: On a un collègue ce matin qui a fait un malaise. Quand j'ai appris ça, oui, ça m'a mis une claque.
4: Ça vous incite à lever le pied ?
8: Ah oui, bien sûr. Ah bah oui, on court pas partout.
7: Ils nous disent de faire attention à nous, puisque d'aller vite.
8: On va à notre rythme.
4: Surtout que cette vague de chaleur va s'intensifier ces prochains jours.
6: C'est un reportage à retrouver sur ici.fr. Les températures vont atteindre les 30 degrés encore cet après-midi. Le point complet sur les prévisions de Météo France à la fin de cette édition. On ne sait pas si c'est dû à la chaleur, mais un incendie a détruit 3 hectares d'orge en Sarthe hier soir à Chantenay-Villedieu. Le feu a pris peu après à 18h au lieu dit les boutongeries. 16 pompiers sont intervenus avec 5 véhicules. Il n'y a pas eu de blessés.
0: 3 ans après la mort du petit Jawed renversé par une voiture, la procureure du Mans relance un appel à témoins.
6: Oui, c'est une affaire qui avait profondément ému dans la ville. La mort de Jawed, ce petit garçon de 4 ans, renversé par une voiture dont le conducteur avait pris la fuite. C'était le 17 avril 2023, 16h30, rue de Turquie, une petite rue du quartier des Sablons. Un peu plus de 3 ans après ce drame, et malgré de nombreuses investigations, le chauffard n'a toujours pas été identifié. Du coup, hier, la procureure de la République du Mans, Karine Allais, a donc décidé de relancer l'appel à témoins en apportant des précisions sur le portrait du chauffard. C'est un homme âgé au moment des faits de 25 à 35 ans, de type africain ou antillais, et coiffé de tresses collées ou de dreadlocks. Un suspect que ni les images de vidéosurveillance ni les témoignages recueillis n'ont permis d'identifier. Mais la procureure est convaincue. D'autres témoins du drame gardent le silence. Karine Allais.
9: De très nombreuses investigations ont été diligentées. Elles n'ont jamais faibli. Mais à ce jour, elles n'ont pas encore abouti à l'identification et à l'interpellation de l'auteur des faits. Toutefois, il est évident que certaines personnes savent ce qui s'est passé, ont assisté au drame, soit ont vu des choses avant, soit ont vu des choses après le drame, et qu'elles ne se sont pas manifestées auprès des forces de l'ordre. Peut-être par crainte, peut-être parce qu'elles ont pu considérer que les éléments dont elle dispose ne serait pas contributive à la manifestation de la vérité. Nous invitons donc toutes les personnes qui auraient pu voir, entendre quelque chose, de nous le faire savoir. J'ajoute, pour les personnes qui pourraient craindre pour leur sécurité, que la loi offre des possibilités de témoignage sous X, c'est-à-dire anonyme.
6: Karine Allais, la procureure de la République du Mans. La photo du véhicule est à retrouver sur ici.fr. Une femme d'une cinquantaine d'années, jugée le 2 juillet prochain au Mans pour des dégradations au cimetière d'Écommois il y a 10 jours. Des dizaines de plaintes ont été déposées par des particuliers. La femme qui squattait une maison près du cimetière au moment des faits est aussi poursuivie pour outrage à agent public en raison d'insultes envers la police municipale et les employés communaux.
0: Une cinquantaine de personnes devant la préfecture de la Sarthe hier soir.
6: Au Mans, une nouvelle action pour dénoncer la mort de Liana, cette collégienne de 11 ans retrouvée sans vie dans le Gers tout début juin. Depuis la semaine dernière, des associations et des collectifs féministes de défense des droits de l'enfant appellent à se rassembler chaque lundi pour obtenir une loi intégrale contre les violences sexuelles. 50 personnes hier soir au Mans contre 200 la semaine dernière. La mobilisation faiblit, certes, mais la détermination est toujours là, comme pour Louise, étudiante de 21 ans.
10: Il y a eu le drame, entre grosses guillemets, et voilà, maintenant, il n'y a plus besoin de se battre. L'eau, elle a coulé sous les ponts, il y a un autre drame qui l'a remplacé, et du coup, on n'a plus besoin de s'y intéresser. Mais non, Liana, il y en a plein, il y en aura tous les jours, et c'est toujours les mêmes qui trinquent, les femmes. Donc là, c'est bien, et en plus, maintenant, on s'attaque même aux jeunes filles, mais non. Encore des rassemblements comme ça auprès des préfectures de toutes les villes de France. Oui, c'est bien, je suis hyper fière de voir que je sais pas combien on est, mais on doit être cinquantaine, même pas, une majorité de femmes, et c'est bien, mais ça suffit pas. Malheureusement, on voit qu'on fait que reculer. Malheureusement, on n'avance pas là.
6: Le collectif féministe unitaire réfléchit à une troisième manifestation lundi prochain. Manifestation à retrouver en images sur notre site internet.
0: Du football avec France-Sénégal ce soir.
6: Les Bleus débutent la Coupe du Monde de football. On vous le dit, on vous le redit, c'est aux États-Unis. Ça commence à 21h heure française. Kylian Mbappé et l'équipe font partie des grands favoris de la compétition. Mais attention à ce premier match contre l'un des pays les plus forts d'Afrique. Les Lions de la Teranga sont à craindre. Ils ont leur supporters au Mans. Ce sont des étudiants en grande majorité qui vont se réunir ce soir à l'université. Au moins 75 personnes dans la salle de la Rotonde. Parmi eux, Madiké, 20 ans, étudiant sénégalais au Mans en licence de mathématiques.
11: Le Sénégal a prouvé qu'il avait de quoi se battre contre les meilleurs du monde. Et aussi, on a des joueurs de classe mondiale comme Sadio Mané, plusieurs fois ballon d'or africain. Il fait partie des meilleurs joueurs du monde. À Liverpool, c'était un des éléments qui faisait que le jeu de Liverpool fonctionnait. Et je pense qu'on aura une belle surprise.
12: Il y a toujours ce match de 2002, la Coupe du Monde en Corée du Sud, où vous aviez battu l'équipe de France.
11: Ouais, on peut pas s'empêcher de penser à ça. C'est le seul match qu'il y a eu entre la France et le Sénégal. Et c'est un match où le Sénégal a battu la France 1-0. Nous, en tant que Sénégalais, on espère que l'histoire va se répéter. Mais après, l'équipe de France, en ce moment, niveau individuel, on va dire qu'ils ont de très bons joueurs. Mais le football, c'est collectif. Et c'est le premier match. Donc il y aura plein de choses qui seront pas encore vraiment mises à place. Donc je pense que en les prenant là dès le début, c'est le moment où jamais on va dire de faire quelque chose contre cette équipe.
6: France-Sénégal, le coup d'envoi c'est à 21h ce soir depuis le stade de New York. C'est un match à vivre en direct et dans son intégralité dès 20h30 sur notre site internet et sur l'application ici et également sur notre chaîne YouTube. 8h07, la météo Bruno, encore 30 degrés cet après-midi.
0: Oui, avec un ciel nuageux, partiellement, c'est ce que Joe d'ailleurs a indiqué depuis Alon en postant aussi une photo sur la page Facebook de Issimène. Température 18 degrés, encore 17 degrés à Saint-Saturnin, nous dit June, à Ruaudin, nous dit Martine, à Brun-sur-Gé également 17 degrés et 17 degrés également dans le secteur de Torcé-en-Vallée. Mais cet après-midi, après dissipation des quelques nuages qui restent là ce matin présents dans le ciel de Sarthe, plein sol. Soleil et jusqu'à 30 degrés. Alors le bulletin réactualisé de Météo France m'amène à vous dire que si vous étiez à l'écoute à 16h, je vous disais que vendredi il pouvait pleuvoir. Eh bien je ne le dis plus. Voilà, parce qu'effectivement, selon Météo France, finalement le temps va rester sec au moins jusqu'à vendredi inclus et globalement même, je peux déjà vous dire que le prochain week-end, le soleil sera prédominant. Donc cet après-midi, oui, dans le sud de Sarthe jusqu'à 30 degrés et à partir de demain, 33 degrés. 34 degrés annoncés notamment pour ce jeudi. Gare du Mans, les températures du moment, en tout cas la météo n'affecte pas le trafic ferroviaire, les trains sont à l'heure, circulation assez dense au niveau du Mans, alors attention notamment si vous êtes dans le secteur sud, un accident a été signalé il y a quelques instants encore au niveau de la rue Pierre-Martin. Vous voyez pas mal de circulation au boulevard de Morieux, surtout dans le sens Allonne-Le Mans et sur la Rocade également, le boulevard du Général Patton en particulier dans le secteur qui correspond à celui de Le Mans Université ou encore du centre départemental d'incendie et de secours, autrement dit les pompiers. Restez prudents, bonne route et belle journée avec Ici Matin.
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0: Avec tout de suite Michel Jonas et la boîte de jazz.

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1: Je les ai là en main. Je fais du bruit pour ceux et celles qui écoutent Ici Même en ce moment. Et je le montre à l'image pour ceux qui suivent Ici Matin avec évidemment France 3 Pays de la Loire. 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Des places pour la soirée du 3 juillet. Le 3 juillet sur scène, il y aura Ben Harper avec Diamonds on the Inside. C'est la version concert en plus de Ben Harper. C'est un super festival de musique, hein, il faut le savoir, avec plein d'artistes qui viendront, dont Ben Harper. 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Vos places, à la condition naturellement de reconnaître qui chante, c'est le principe du jeu, le qui a fait ça, une chanson très accélérée ou ralentie. Christelle Caillou choisit et choisit quoi ?
4: Un expresso, s'il vous plaît, Bruno.
1: On va donc accélérer la vitesse de la chanson.

0: 02 40 29 10. Vous prenez votre téléphone, vous tapotez ce numéro et les places naturellement pour aller à ce concert La Nuit de l'Air de vendredi 3 juillet. Ben Harper, c'est pour vous.
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0: Se méfier des arnaques, c'est possible au quotidien, éviter de tomber dans les pièges. On peut avec C'est pas vrai, c'est le rendez-vous anti-arnaque, Christelle Caillou.
7: Oui, et ce matin, Audrazo, vous nous alertez sur des faux sites des impôts. Il y en a beaucoup en ce moment et malheureusement, ils sont très bien faits.
8: Oui, les escrocs profitent visiblement que la campagne de déclaration de revenus soit terminée pour essayer de nous embrouiller. Je suis tombée sur celui-ci. Écoutez bien l'adresse impots.gouv.fr.net. C'est pas le bon site, mais on est d'accord, c'est quand même très très proche de impots.gouv.fr et j'ai vraiment l'impression d'être sur le site des impôts. La copie est quasi parfaite. Alors, je ne suis pas arrivée dessus par hasard. En fait, j'ai cliqué sur un faux mail des impôts qu'a reçu un collègue, mail qui lui fait miroiter un remboursement fiscal, 219 €, lui dit-on, à condition de cliquer sur un lien pour vérification et validation de son dossier. J'ai cliqué à sa place et là, j'avoue, je suis quand même un peu sidérée. Le nom, prénom de mon collègue s'affiche en gros avec son adresse postale et son numéro de portable. Je lui ai envoyé un petit texto, il me confirme, c'est bien son adresse et c'est bien son numéro.
7: Bon alors, Aude, qu'est-ce qui doit nous alerter sur ce site ?
8: Première alerte, à part l'adresse qui n'est pas la bonne, à aucun moment le site ne demande les identifiants. Normalement, si vous allez sur impots.gouv.fr, vous devez entrer toujours les 13 chiffres de votre numéro fiscal et votre mot de passe, et là, rien du tout. Donc ça ne va pas. Deuxième étape, deuxième alerte, voilà qu'on me demande un numéro de carte bleue. Et rentrer son numéro de carte pour se faire rembourser, c'est quand même pas très logique. Un remboursement des impôts, sachez-le, c'est automatique. Généralement, c'est par virement. Si vous avez donné votre IBAN aux impôts, la somme doit tomber là cette année, fin juillet, début août. Et j'insiste, vous n'avez rien à faire, ça tombe tout seul.
7: Merci Aude Razo pour tous ces petits conseils anti-arnaque. C'est la chronique C'est pas vrai, c'est à retrouver sur ici.fr. 8h16 Bruno.
0: Oui, il va faire beau aujourd'hui en Sarthe et profitez-en très clairement. Qui va aller faire un petit tour également au festival de la nuit de l'Erdre? Réponse après, j'ai envie de dire un style de musique qui irait bien avec l'esprit musical de ce festival. R&M, voici Losing My Religion.

0: My Religion, un job d'été très prisé chaque année. Éclusier Olivier est éclusier au Mans. Tom Vanier est allé à sa rencontre pour les gens d'ici. Rencontre à suivre après vous avoir rencontré, j'ai envie de dire aussi, Céline ce matin, et c'est bien. Bonjour Céline.
1: Bonjour.
0: Et bienvenue depuis Saint-Ouen en Belin. Céline, c'est cela?
1: C'est ça.
0: Bon, allez-vous aller au festival de la nuit de l'Erdre, à Nord-sur-Erdre, au concert de Ben Harper. Pour cela, il fallait reconnaître le qui chante avec cette version très accélérée de la chanson. Qui est-ce?
1: C'est Emmanuel Moir.
0: Vous dites?
1: Emmanuel Moir.
0: Ouais. Vous étiez largement à la hauteur de ce jeu, Céline. Alors le choix d'Emmanuel Moir, c'est parce que c'est son anniversaire. J'en fais même tomber mon stylo. Il a quel âge, Céline, Emmanuel Moir?
1: Il a quel âge? 43.
0: 43, c'est ça?
1: Ouais, il est peut-être plus jeune.
0: On va rajouter quelques bougies. 47.
1: Ah, ça va.
0: Voilà. Vous écoutez Ici Mène, Céline.
1: Oui. Bien.
0: Et vous n'êtes jamais allé au festival de l'Erdre, en tout cas de la nuit de l'Erdre.
1: Ma fille me parlait de ça justement cette semaine, donc je pense qu'elle va être contente.
0: Oui, ce sera pour le vendredi 3 juillet. Vous voyez les places là, je le dis parce que, effectivement, pour ceux et celles qui nous regardent en ce moment sur France 3 Pays de la Loire, je les ai en main, mais vous écoutez la radio, vous entendez également ce bruit pas très radiophonique, je le reconnais, mais c'est bel et bien celui de vos places. Elles sont mises de côté pour vous, Céline. C'est quoi le programme de la journée, Céline?
1: Travail.
0: Très bien, dans quel secteur d'activité?
1: Secrétaire médical.
0: Bien, mais écoutez, je sais que vous prenez soin de vous et également de ceux et celles qui vous appellent, parce que c'est pas toujours facile d'avoir un rendez-vous. Mais je sais que vous faites le meilleur, à mon avis, vous remuez tout ce qu'il faut pour cela. Merci Céline et bravo, tout simplement.
1: Merci à vous, merci beaucoup.
0: On vous souhaite une très très belle journée. Céline, au passage, pour bien se porter chaque jour, votre radio quotidien, c'est...
1: Ici Mène.
0: Ne changez rien. Les gens d'ici, de belles rencontres chaque jour, Tom, avec un personnage qui, c'est vrai, exerce un vieux métier, mais qui, chaque été, attire les jeunes.
2: Et si je dois être honnête, Olivier a probablement l'un des plus beaux décors de bureau du Mans, installé au soleil le long de la Sarthe. Rencontre aujourd'hui avec l'éclusier des planches dans les gens d'ici.
3: Bonjour, je m'appelle Olivier, j'ai 46 ans et je suis éclusier à l'écluse des planches située au Mans, près de la gare.
4: Ce n'est pas rien d'être éclusier.
3: Mon parcours de vie, j'ai été 16 ans aux Philippines, moniteur de plongée sous-marine, et je suis rentré en 2021 à cause du Covid. Et depuis, j'enchaîne les petits boulots. Et là, c'est ma deuxième saison d'éclusier au Mans. On devient éclusier en postulant sur une offre d'emploi en ligne. Et moi, je vis pas très loin, donc je courais régulièrement près de l'écluse et je voyais l'éclusier, ça m'intriguait. Je suis tombé sur l'annonce et j'ai postulé, j'ai été pris. Voilà. Donc, du coup, ça me fait plaisir de retravailler près de l'eau, de retravailler en extérieur. Ça, c'est important pour moi. J'ai beaucoup de mal à travailler en intérieur et j'aime beaucoup aussi le travail, on va dire, en solitaire. Hein. Même si je croise beaucoup de touristes, il y a beaucoup de gens qui me parlent, mais on est autonome et ça, c'est vraiment important pour moi.
4: Oh, mon bateau!
3: J'ai quitté la Sarthe à 21 ans, je suis parti à Marseille pendant 5 ans. Donc j'ai grandi ici, hein. Je suis né ici, j'ai grandi ici. Et de revenir ici réellement, on va dire, depuis maintenant 5 ans, je suis assez content. Enfin, surtout de relier avec le côté touristique de la Sarthe, que je connaissais pas du tout à la base. Pour moi, il y avait peu de tourisme en Sarthe. Et de travailler en tant qu'éclusier, ça me rapproche du tourisme et de mon métier de base que j'avais aux Philippines.
4: Mais qu'est-ce que ma journée est bonne, me suis levé du bon pied.
3: Journée type, on arrive, alors il y a des panneaux de signalisation à changer. En fait, quand l'éclusier est présent, le panneau est jaune. Donc c'est la première étape, montrer qu'on est présent. Ensuite, un tour de l'écluse pour voir s'il n'y a pas de déchets, de bouts de bois dans l'écluse également. On fait fonctionner également le matin les portes, enfin les ventelles, enfin le mécanisme, voir si tout fonctionne bien. Et ensuite, donc les week-ends, les jours fériés et quand le beau temps est là, l'activité principale, c'est de faire passer les bateaux. Moi, ici, j'ai principalement des bateaux électriques. C'est loué par le port du Mans et pour l'instant, ça marche pas trop mal. Donc, je pense que si le temps continue comme ça, ça devrait être une grosse saison, je pense. Mais merci de m'avoir écouté. C'était Olivier, éclusier à l'écluse des planches au Mans.
0: Bravo Olivier, et puisqu'on parle finalement de bateau, j'ai une pensée pour la Calypso. Alors clairement, la Calypso, l'eau douce, pas vraiment, la mer, oui, c'était le nom du bateau du commandant Cousteau, pour ceux et celles qui sont de cette génération. Calypso, c'est aussi le titre de la chanson que voici, et c'est bien sûr avec France Galles.

0: Calypso. Ah là là, ici matin avec France Gall et Calypso. Soyez avec un téléphone toujours à portée de main dans les prochains instants. Pas tout de suite, mais je vous donnerai le feu vert pour nous appeler et gagner sur simple appel un coffret découverte à récupérer ce week-end. Ce sera au domaine de Vaujoubert à Rouillon, un coffret dégustation de vin de Janière et Coteau du Loir.
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2: Lola Baye, m'ennuyer. Quand

Lola Baye est une chanteuse, autrice, compositrice qui mêle douceur, humour et spontanéité. Si vous avez pu la voir dans l'émission The Voice, ce qu'elle affectionne aujourd'hui, c'est sillonner le monde rural pour chanter dans les tout petits villages.

0: M'ennuyer, Lola Baye. Un coup de cœur, ici même.
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3: Bon, non, je vais peut-être à l'instant un grand coucou à vous toutes et tous. Vous écoutez ICI matin depuis bien plus tôt ce matin. Parfait, ne changez rien. On fera un point météo en Sarthe dans un instant. Mais globalement, le ciel va être agréable aujourd'hui, en tout cas la météo. Christelle Caillot, c'est une journée importante parce qu'il est question évidemment de football. On va en parler et on va voir également les supporters du Sénégal qui sont au Mans.
4: Oui, c'est notre info d'ICI de ce matin. Le Sénégal qui joue face à la France ce soir pour débuter la Coupe du Monde. Et au Mans, des étudiants vont se réunir pour supporter leur équipe. Ils seront à peu près 70 à l'université. Mais pour le moment, le 90 secondes, toute l'actualité en français dans le monde, présentée par Cyril Ardo-Redon.
5: À quelques heures du premier match des Bleus au Mondial de foot, le conseil du sélectionneur Didier Deschamps à ses joueurs, ils devront être concentrés et décontractés. Coup d'envoi à 21h face au Sénégal. Rencontre à suivre dès 20h30 sur votre radio locale ICI, sur ICI.fr et sur notre chaîne YouTube. Les prix à la pompe vont continuer à baisser si l'accord entre les États-Unis et l'Iran se concrétise, dit l'UFIP, l'Union française des industries pétrolières. Le baril de pétrole a baissé de 5% et les distributeurs de carburant ont rendez-vous ce matin au ministère de l'Économie. Peut-être êtes-vous plus train que voiture. La SNCF met en vente aujourd'hui et jusqu'à jeudi 100 000 billets à petit prix pour le mois d'août, 19 euros pour une seconde classe, 29 pour une première classe. Les lois seront-elles bientôt un peu différentes en Corse ? Le sensible débat de l'autonomie de l'île s'ouvre aujourd'hui à l'Assemblée nationale. Processus engagé en 2022 par Emmanuel Macron pour mettre un terme aux violences en Corse. Les Français ont-ils encore le cœur à la fête ? En tout cas, ils n'en ont plus forcément le portefeuille. Près d'une personne sur deux compte cette année n'assister à aucun concert ou festival, selon un sondage de nos confrères de France Musique. C'est en hausse de 6 points par rapport à 2024. Et puis, vous connaissez son visage pour son rôle d'époux de Béatrice de Montmirail dans Les Visiteurs ou encore de maître d'armes dans la série Kaamelott. Le comédien Christian Bugeaud est mort hier à l'âge de 81 ans.
4: 8h31, vous écoutez ICI Mène. Merci Cyril Ardo-Redon. C'est l'heure de l'info d'ICI. Et ce matin, on vous emmène à la rencontre de supporters de football. Alors, pas ceux du Mans FC, ni ceux de l'équipe de France, mais ceux du Sénégal. Les Lions de la Teranga. C'est l'une des meilleures équipes d'Afrique. Et elle affronte les Bleus ce soir. Et ils ont leurs fans au Mans. Des étudiants, en grande majorité, qui vont se réunir ce soir à l'université. Ils sont au moins 75 personnes dans la salle de la Rotonde. Julien Penaud en a rencontré quelques-uns en musique.
6: Musique de fête, drapeau vert, jaune, rouge et maillot des Lions de la Teranga sur les épaules de ces étudiants sénégalais installés à l'Université du Mans où ils vont suivre le match contre la France.
7: C'est nos deux pays de cœur, on va dire. On vient en France, on habite au Sénégal.
6: Madiké, 20 ans, étudiant en licence de mathématiques, sait que le Sénégal aura fort à faire.
7: Là, en ce moment, ils ont le meilleur joueur du monde, Kylian Mbappé. Ils ont le Ballon d'Or en titre, Ousmane Dembélé, pour ne pas en citer d'autres. Donc c'est une équipe qui est très très forte, favorite pour cette Coupe du Monde. Mais on sait qu'ils sont prenables.
6: Oui, gare à l'excès de confiance du côté des Bleus. Le scénario rappelle celui du match d'ouverture de la Coupe du Monde 2022 en Corée du Sud.
8: Victoire du Sénégal, 1-0.
6: La France de Zidane éliminée dès les phases de poule. Le Sénégal avait lui atteint les quarts de finale de la compétition. Sa meilleure performance encore aujourd'hui. Alors forcément, cette victoire contre les Bleus est dans toutes les têtes. Fayou, président de l'association Sainement.
9: Parce que dans le groupe de 2002, donc c'était pareil. La France était considérée comme l'équipe favorite. On peut dire que dans l'ensemble, l'histoire va se répéter.
6: Et si elle ne se répète pas, alors... alors ils se rangeront derrière la France, pays dans lequel ils sont venus étudier.
4: Et Julien Penaud, un reportage d'ici même à retrouver sur notre site internet. France-Sénégal, le coup d'envoi c'est à 21h ce soir depuis le stade de New York. C'est un match à suivre en direct et dans son intégralité avec l'avant-match dès 20h30 sur votre radio ici, mais également sur ici.fr et sur l'application ici. À la une du journal de 9h, un chirurgien d'une clinique du Mans accusé d'avoir violé au moins 4 patientes qui étaient endormies. Réaction de l'avocat de l'une des victimes à suivre dans une demi-heure. Encore chaud et beau, Bruno, oui. En Sarthe.
3: Un défilé de nuages se monte cependant, et c'est ce que vous nous indiquez d'ailleurs sur la page Facebook de Isimen. Pour ce matin donc, un défilé de nuages, mais cet après-midi, plein soleil. Les températures du moment entre 18 et 19 degrés. 19 degrés dans les rues du Mans, 19 degrés également relevés en ce moment à Fercé sur Sarthe, 18 degrés à Rouet et à Assé-le-Riboul. Et cet après-midi, du soleil et donc jusqu'à 30 degrés. Et dans les prochains jours, en tout cas les deux prochains, franchement des journées, ciel bleu, 33, 34 degrés. Également annoncé les après-midi, température du moment dans le secteur de Rouillon, 19 degrés, je vous le dis parce qu'il y aura le salon des vins Janières et Coteaux du Loir le prochain week-end. 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Vous appelez si vous voulez ce coffret, vite vite composez ce numéro maintenant. Regardons ce qu'il en est au niveau du trafic ferroviaire. Les trains sont globalement à l'heure. Par contre, au niveau du trafic routier, ça circule, dites donc. Là, au niveau du Mans, par toutes les portes d'accès possibles, notamment du côté d'Ivry-l'Évêque, ça circule beaucoup. Ça circule bien également pour vous qui venez de Chauffour-Notre-Dame, étrangers qui arrivaient secteur université, et en zone sud aussi, une circulation franchement assez dense en ce moment. Attention, un accident s'est produit manifestement grave dans le secteur de la rue Pierre-Martin. Vos infos météo circulation, c'est au 02 43 29 10 10.
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3: L'haltérophilie, est-ce qu'il y a des vertus liées à l'haltérophilie? Moi, je pense que oui. Réponse dans les prochains instants avec le 2 minutes sport. Pour nos Lilian Bro, ce sera après Cookie Dingler et Femme libérée.

0: Ski Dingler et femme libérée. Bonjour Josette de Saint-Pavas.
1: Bonjour Bruno.
0: Dites donc, qu'est-ce que vous voulez? Vous le coffrez 20 dégustations avec les 3 bouteilles dedans?
1: Oh ben oui.
0: C'était quoi le mot de passe? Ben il n'avait pas, c'était un piège. Oh là là.
1: Un piège, oui.
0: On aime bien comme
1: ça. Vous êtes rigolo ce matin déjà.
0: Écoutez, on essaie d'être taquin. Ouais. Et on l'est aussi parce que, en plus, Sandrine Perrel qui va tout nous présenter de ce salon tout à l'heure, 8h48, n'est-ce pas, Sandrine? Ah, bonjour.
2: Oui. Bonjour.
0: Voyez un petit peu l'effet que le fait d'offrir un coffret en lien avec votre salon provoque, n'est-ce pas, Josette? Josette, super, bravo, ouais, le coffret, il est pour vous.
1: Oui, donc faut que je passe à l'avenue Mendès-France.
0: Non, hein, non, non, vous allez plutôt aller au domaine de Vaujoubert le prochain week-end. On va tout vous dire. Vous restez surtout à l'écoute, mais retenez ceci, le coffret, c'est gagné. C'est pour vous. Belle journée, Josette.
1: Merci beaucoup.
0: Et Sandrine, vous restez avec nous dans un instant. On va tout savoir sur ce salon. À bientôt, Josette.
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0: Et c'est l'heure de parler de sport. Lilian Brault, ce matin, vous voulez nous présenter une Sartoise au parcours aussi touchant que impressionnant.
5: Son nom, c'est Pauline Pierrard. Elle vient du Sud-Sarthe et elle a 38 ans. Son sport, c'est l'haltérophilie. Et elle va disputer les championnats d'Europe la semaine prochaine. Avant de se pencher sur la compétition, il est important de connaître son histoire.
6: Comme beaucoup de jeunes filles, dans mes années d'adolescence, j'ai un peu décroché avec le sport. De fil en aiguille, avec aussi le mal-être de l'adolescence, et que c'est quelque chose qui est toujours plus d'actualité à notre époque. J'ai sombré dans les troubles du comportement alimentaire. Donc ça a commencé avec ce qu'on appelle l'orthorexie. Et puis très très vite, ça a basculé vers l'anorexie parce que j'ai commencé à restreindre mes apports caloriques. Après 2 ans d'anorexie, ça a commencé à alterner avec de la boulimie. Et ça a duré très longtemps. Hein. Ça a duré quasiment 11 ans. À la fin, c'était plutôt, on va dire, une forme de bigorexie, c'est-à-dire que j'utilisais l'activité physique de manière très occasionnelle pour toujours contrôler la dépense calorique. Et finalement, en faisant un BPJEPS, je suis tombée vraiment amoureuse de cette discipline sportive parce que justement, il y a une discipline.
5: Oui, une rigueur que Pauline a dans un premier temps appliquée en solo. Les compétitions, c'était pas trop son truc.
6: Au départ, j'avais pas envie d'y aller parce que l'esprit, de compétition, se comparer aux autres, je voyais ça comme quelque chose de malsain. Parce que, avec le passif des troubles des comportements alimentaires, on se dit toujours, il faut pas, se comparer aux standards de beauté, il faut pas se comparer aux autres, il faut être juste bien dans son corps.
5: Et aujourd'hui, ça va mieux pour la Sartoise. Gros enjeu compétitif pour elle la semaine prochaine, les championnats d'Europe. Pour Pauline Pierrard, les objectifs sont clairs.
6: Refaire mes meilleurs barre, c'est-à-dire 55 et 68, c'est ce que j'essaye de faire. Donc 55 kilos, c'est le mouvement qu'on appelle l'arraché, et 68 kilos, c'est pour le mouvement qu'on appelle l'épaulé jeté. Voici mes objectifs.
5: Une condition à remplir tout de même pour la Sartoise avant de se rendre en Belgique jeudi prochain, perdre 1 kilo pour correspondre à sa catégorie.
0: Et vendredi semaine prochaine, Pauline Pierrard viendra justement débriefer dans 100% sport. Ce soir, Lilian Brault, c'est vous qui serez également au micro d'ici même pour 100% sport, 18h avec un spécial Les 100 boucles Gravel de la Monnerie avec le cyclosport Fairflair. Le cyclosport Fléchois et Lucas Courteil, organisateur, viendra nous en parler. Dans un petit instant, quelqu'un qui a testé pour nous quelque chose qui va vous plaire, surtout le cadre. Quand on dit Anières-sur-Vègue, généralement ça plaît toujours. Qu'est-ce qu'a fait Simon Péverelli? Qu'est-ce qu'il a testé? Restez avec nous pour le savoir.
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0: Il teste pour nous tout ce qu'il est possible de tester dans notre département, Simon Péverelli. Aujourd'hui, un petit peu d'histoire et de patrimoine.
10: Avec l'un des lieux les plus dynamiques du département en la matière, le manoir de la Cour à Anières-sur-Vègre, un édifice médiéval construit fin XIIIe siècle par les chanoines du chapitre cathédrale du Mans et aujourd'hui très bien conservé. Depuis 2016, ce manoir est ouvert au public et pour l'occasion, une exposition y est organisée. Que vaut-elle? Est-ce que le manoir mérite qu'on s'y déplace? Aujourd'hui, j'ai testé pour vous le manoir de la Cour. Direction Anières-sur-Vègre, dans le Sud-Sarthe, je me gare au niveau du parking, dans la salle des fêtes, et je rejoins le manoir à pied, situé à seulement quelques pas. J'arrive par l'entrée côté route, avec une grosse porte rouge, un jeune homme m'accueille.
2: Bonjour Simon, bienvenue au manoir de la Cour.
10: C'est Salouane Bendris, médiateur culturel au manoir depuis 5 ans sur les 10 d'ouverture. Après avoir suivi une formation d'histoire à l'Université du Mans, chaque saison, il revient prêter main forte à l'équipe de seulement 2 titulaires pour accueillir la presque dizaine de milliers de spectateurs sur la saison.

0: interactifs, tactiles, audio, c'est super ludique. Je croise un jeune homme, par exemple, en train d'essayer un petit jeu de labyrinthe.
1: Je fais un labyrinthe qui a l'air très dur, parce que j'arrive pas à aller dans ce trou. Ça m'arrive souvent.
0: Chacun sa manière d'apprendre l'histoire. Direction ensuite, les escaliers pour arriver à l'étage seigneurial. C'est là qu'on trouve les différents espaces privés. Par exemple, les fameuses latrines, toilettes de l'époque. En poursuivant la visite, on arrive dans la magnifique salle des plaides. Et rien à voir avec la couverture, là on parle des plaides du plaidoyer. C'est là que les seigneurs d'Anières rendaient justice. Les écrans nous proposent de revoir la salle comme elle était entièrement peinte à l'époque. Et c'est là qu'on trouve la fameuse exposition des 10 ans d'ouverture du manoir. Quelques longs panneaux explicatifs, l'un d'entre eux retraçant les différentes dates avec un chiffre à retenir, plus de 65 000 visiteurs accueillis depuis 2016 et on souhaite que ça dure. Un très très joli manoir à visiter pour tous les âges. Comptez 5 euros l'entrée, le manoir est ouvert tous les jours de l'été. L'exposition, elle, est en place jusqu'au 31 décembre. Le manoir de la Cour s'est testé et approuvé par Issimène.
2: Allez-y. Génial.
0: Ouais, très joli.
2: Dans un petit instant, après un manoir, un domaine, celui de Vaujoubert, qui va accueillir un salon très important. Ce sera juste après l'hymne de la Coupe du Monde de foot. Shakira est bas.

0: Ici matin avec Day Day, Shakira, Burn Boy avec cette hymne de la Coupe du Monde de football. Et bien sûr les Bleus qui font leur entrée ce soir face au Sénégal. Allez la France. Ça va se passer ce prochain week-end et c'est très important, domaine de Vaujoubert, le salon des vins, Coteau du Loir et Janière. Sandrine Perel, bonjour.
1: Bonjour.
0: Vous exercez un beau métier, je vous laisse nous le présenter.
1: Alors, moi, il est un peu... À la base, je suis œnologue, donc j'interviens dans la fabrication du vin. Mais en réalité, je fais beaucoup d'autres choses, en fait, pour les vignerons de Janière et Coteau du Loir uniquement.
0: Et notamment, effectivement, superviser l'organisation de ce salon des vins.
1: Absolument.
0: Janière et Coteau du Loir, domaine de Vaujoubert. Quels sont les enjeux? Parce qu'on le rappelle, c'est concentré sur ce prochain week-end. Est-ce qu'il y a des enjeux en particulier?
1: Il y a les enjeux, c'est la présentation, entre autres, du millésime 2025, mais pas que. Il y en a plusieurs, il y en a deux ou trois à présenter. Et puis, c'est la mise en avant de produits du terroir, surtout.
0: Est-ce qu'il est bon, ou est-ce qu'il était bon? Parce que c'est vrai qu'on est en 2026, mais il faut toujours tenir compte des vendanges de, on va dire l'automne dernier, si tant est qu'on était en automne. Il était globalement bon, satisfaisant.
1: Ouais, c'était un très beau millésime 2025. Ouais,
0: est-ce qu'il caractérise en quelques mots?
1: Sa précocité.
0: Ah, bah
1: alors
0: si.
1: C'était tôt. C'était un millésime plutôt solaire, donc on a une belle richesse en sucre et globalement aromatique. Et puis on a pu faire des secs et demi-secs et moelleux.

0: donc une large gamme de vins.
1: Sandrine Perrel, une nouveauté accompagne ce salon, parce qu'effectivement, il y aura des professionnels, autrement dit des vendeurs de vin dans toute la noblesse du terme, mais pas que. Vous avez fait aussi appel à des producteurs d'autres domaines, d'autres produits, circuit oui. Court à l'honneur.
0: Absolument. En fait, on a voulu mettre le terroir vraiment en avant, donc à travers les vins, les productions locales qui sont le Janière et le Coteau du Loir, mais aussi d'autres productions locales, donc des produits de bouche, hein, des artisans de bouche qui vont venir parler aussi de leurs produits comme les vignerons le font.
1: Voilà, c'est juste de miel, de biscuits, hein, je me permets de le c'est dire, ça. Épices, glaces, bref, des produits locaux. En soirée également, vous profiterez de la soirée de samedi, notamment pour faire une fête.
0: Un peu la fête, ouais. C'est-à-dire qu'on va fermer les portes du salon et on va ouvrir les portes vers l'extérieur. Donc concert, petite guinguette, ça dure 2 heures, mais voilà, c'est juste pour prolonger la journée.
1: C'est une journée importante, en tout cas un week-end important, parce que je vais reprendre effectivement votre communiqué, très bien fait. Ce salon se transforme en une célébration du terroir sous toutes ses formes.
0: Absolument, ouais, c'est l'idée, c'est vraiment la mise en avant des produits, hein, des vins et d'autres produits du terroir, des locaux, des gens qui savent parler de leurs produits, comme les vignerons savent le faire. Mmh. Et puis, dans un cadre plutôt festif, hein, l'idée c'est, on fait la fête, on a un concert, voilà, on prolonge. Et c'est une question de relation aussi, de personne à personne, le vin.
1: Globalement, 14 domaines représentés, j'ai envie de dire, la Sarthe est riche alors.
0: Oui, absolument. Bah, on concentre là presque tous les domaines. Hein, donc c'est depuis 22 ans hein, que les Sartois vignerons viennent visiter les Sartois voilà, au Mans, hein, Mans ou périphérie. Et donc c'est ça depuis 22 ans. Quoi.
1: Ce salon 2026, 10h, 19h au domaine de Vaujoubert. Alors on peut lire aussi 5€ l'entrée avec un verre de dégustation. Vous conserverez après ?
0: Absolument, ce verre, il appartient à chaque personne en fait.
1: Voilà, et il faut vraiment en profiter parce que vous allez rencontrer des passionnés. On met en avant des produits qui font partie de nos traditions également. Merci beaucoup d'être venu nous présenter ce salon, chère Sandrine.
0: Merci.
1: Et vraiment que le succès vous accompagne. Merci
0: beaucoup.
1: Encore.
0: Merci.
1: Les Innocents prennent la suite avec un homme extraordinaire et dans les prochains instants, un homme qui est aussi extraordinaire parce que chaque jour, il nous dit comment bien nous porter. C'est le docteur Kierzek. Sera question de jambes lourdes et de chaleur ce matin.

0: Ici matin avec les innocents et un homme extraordinaire. Nous voici au rendez-vous de la consultation matinale comme chaque jour avec le docteur Kierzek pour ce matin aborder la question des jambes lourdes. Alors vraiment lourdes et en plus la chaleur arrive. Bonjour docteur.
1: Bonjour à tous. Les jambes lourdes sont un phénomène qui touche des millions de Français dès que le mercure dépasse les 25 degrés cette saison. Vous avez l'impression que vos mollets sont en plomb, que vos chevilles gonflent, que vos chaussures deviennent soudainement trop petites. On se traîne, on a mal et on rêve secrètement de s'allonger les pieds plus haut que la tête. C'est vrai que si la chaleur donne des jambes lourdes, c'est une question de physique et de physiologie. Quand il fait chaud, nos vaisseaux sanguins se dilatent pour évacuer la chaleur. C'est normal, c'est même vital. Mais cette dilatation, on profite surtout aux veines superficielles, celles juste sous la peau. Résultat, le sang a tendance à stagner dans les membres inférieurs au lieu de remonter vers le cœur. Ajoutez à cela la gravité, bah oui, on est debout après tout, et le manque d'activité musculaire qui pompe normalement le sang, et voilà vos jambes transformées en éponges gorgées de liquide. Sensation de lourdeur, des fourmillements ou des impatiences, surtout en fin de journée, des chevilles gonflées, ce qu'on appelle des édèmes, avec parfois la marque des chaussettes, des crampes nocturnes et puis une fatigue dans les jambes, même après un court trajet. Si ces symptômes disparaissent quand vous vous allongez ou surélevez les jambes, ben c'est typique de l'insuffisance veineuse légère à modérée.
0: Comment est-ce qu'on peut soulager des jambes déjà lourdes et mieux prévenir le problème, docteur, avant qu'il n'apparaisse ?
1: Pour soulager des jambes déjà lourdes, donc il y a une action immédiate, et c'est de surélever ses jambes. Allongez-vous, calez vos jambes sur un oreiller ou un coussin, de manière à ce que vos pieds soient plus hauts que vos hanches. Restez 10 à 15 minutes, la gravité fera son travail inverse finalement, et le sang et la lymphe vont redescendre vers le cœur, et vous sentirez vraiment la différence. L'eau froide, pas glacée, mais froide, passez vos jambes sous l'eau, tiède puis fraîche, et au mieux, faites un jet d'eau froide, des chevilles vers les cuisses, vous remontez, la vasoconstriction, le resserrement des petits vaisseaux va réactiver la circulation. Évitez quand même l'eau glacée parce qu'il y a un risque de différence thermique. Conseil numéro 3, un massage ascendant avec les mains. Massez vos jambes de la cheville vers les cuisses, toujours en remontant. Si en plus vous avez une petite crème hydratante ou un gel à la menthe, il y aura un effet frais avec un soulagement immédiat. Et puis pour prévenir les jambes lourdes au quotidien, hydratez-vous et bougez. Hydrater, ça peut paraître un peu paradoxal, mais c'est important de s'hydrater, de limiter le sel. Et puis bouger, c'est fondamental, ça va faire une chasse musculaire. En marchant, on va avoir le mollet qui va se contracter et ça fait remonter le sang. Et puis si vraiment vous avez un problème d'insuffisance veineuse, parlez-en à votre médecin ou votre pharmacien, ils vous conseilleront de porter des bas de contention. Allez, d'ici là, portez-vous bien.
0: Vous aussi, docteur, demain matin, vous partagerez une idée à adopter le soir aux vertus anti-stress. Moi, j'en connais une bonne idée à adopter chaque matin aux vertus anti-stress. C'est démarrer la journée avec ici matin. C'est fini pour ce mardi, mais on revient demain, Christelle ?
2: Avec plaisir. Bonne journée à tous.
0: Bonne journée à tous, merci.
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0: Voilà, voilà, ici matin, c'est en effet terminé, bonjour, bonjour. Mais de bon matin, vous êtes les bienvenus chez vous et vous allez l'être naturellement avec Fabien Aubry qui, les amis, c'est dit comme vous toutes et tous, mais voilà que c'est la fin du printemps, par conséquent c'est le début de l'été, que c'est la période idéale pour aller pique-niquer.
6: C'est exactement ça, on sera avec Jacqueline Rousseau qui va nous donner ses bonnes recettes de pique-nique, de saison évidemment, Jacqueline Rousseau qui est professeure culinaire. Animatrice culinaire, je vais les mettre dans les bons mots, au centre-sud au Mans, et qui va nous donner ses bonnes recettes de pique-nique dans un instant. Et puis surtout, comme d'habitude tous les matins, c'est priorité à vos témoignages. Ouais, vous nous appelez pour vous nous donner vos bonnes recettes de
0: sandwich
6: au 02 43 29 10 10. Dès maintenant, vous nous appelez et vous prenez la parole en direct. Vos coins de pique-nique sont aussi les bienvenus entre 9h et 10h, quelque part en Sarthe. Si vous avez des coins que vous appréciez particulièrement, vous nous appelez tout de suite et on vous accueille en direct. Merci Bruno, à demain
0: matin.
6: Merci
0: beaucoup, Fabien, bonne belle journée.
6: Restez avec nous, vous écoutez ici Men.
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6: Vous écoutez ici Men, il est 9h, très bonne journée dans la chaleur. Le journal tout de suite, le point complet sur l'actualité locale, c'est avec Christelle Caillot. Bonjour Christelle.
7: Bonjour Fabien, bonjour à tous. Un chirurgien d'une clinique du Mans accusé de viol, c'est une information révélée par nos confrères du Parisien qui s'y mène est en mesure de confirmer. 4 victimes potentielles ont été identifiées. L'homme a aujourd'hui 61 ans, il a été dénoncé par des collègues. Une infirmière dit notamment l'avoir vu à plusieurs reprises imposer une pénétration digitale aux patientes endormies alors qu'il était seul avec elle le temps d'un instant. De nombreuses photos de sexe de femmes ont été retrouvées dans son téléphone portable. Aujourd'hui, les victimes vivent très mal cette affaire. Écoutez le témoignage de maître Jonathan Proust, l'avocat de l'une d'elles.
8: Pour elle, ça a été extrêmement compliqué parce qu'elle avait aucun doute, aucun soupçon. Vraiment, elle vivait une vie paisible et tout à fait normale. Et puis, un jour, elle reçoit un appel d'un enquêteur de la police judiciaire qui lui dit qu'il faut qu'elle soit entendue en qualité de victime. Donc elle se rend à la PJ et là son monde s'effondre. On lui dit que elle a été victime de viol alors qu'elle était à la clinique pour une banale opération et que le médecin l'aurait violée pendant qu'elle était inconsciente. C'est daté quoi. Donc pour elle ça a été un choc, un drame. Parfois même elle se demande si c'est bien qu'elle l'ait appris parce que là aujourd'hui en fait elle est victime de quelque chose dont elle ne se souvient pas. Psychologiquement c'est une situation qui est extrêmement compliquée, extrêmement difficile à vivre.
7: Maître Proust, l'avocat d'une des victimes, le chirurgien accusé nie les faits. Après 4 ans d'enquête, le juge d'instruction l'a renvoyé devant la cour criminelle pour viol sur personne vulnérable, mais son avocat a fait appel. C'était notre info d'ici de ce matin de 7h30. C'est un dossier à retrouver sur notre site internet. Un peu plus de 3 ans après la mort de Jawed, 4 ans fauché par une voiture dans le quartier des Sablons au Mans, la procureure de la République a lancé hier un nouvel appel à témoins pour tenter d'identifier et de retrouver le conducteur mis en cause, dont une description a été donnée. Là aussi, la voiture est à retrouver sur ici.fr. Les salariés de l'hôpital du Bailleul en Sud-Sarthe appelés à faire grève et à se rassembler devant leur établissement ce midi. C'est un mouvement à l'appel de l'intersyndicale pour dénoncer une nouvelle fois la forte dégradation des conditions de travail et la fermeture de la maternité. Un café et de quoi prendre un petit déjeuner et échanger. Le Secours catholique de la Sarthe propose un temps de rencontre à partir de ce matin au Mans sur la place Washington. Des bénévoles sont présents pour discuter. C'est gratuit, c'est ouvert à tous. C'est jusqu'à dimanche, tous les matins de 9h à midi. C'est pour notamment fêter aussi les 80 ans du Secours catholique. Le Mans FC est, on pourrait dire, victime de son succès. Les supporters du Virage Sud ont suspendu les adhésions la semaine dernière. Pour Ludwig Le Tourneux, le coprésident du Virage Sud, on ne pouvait pas faire face à la demande. Il était notre invité ce matin. Il nous explique les raisons de cette suspension.
9: En même pas une semaine, en 5 jours, on avait atteint les 1000 demandes valides. On s'est dit, bah là, il va falloir absolument faire une pause. Alors, dans l'idéal, on n'a évidemment pas de limite. Maintenant, on sait très bien que pour des raisons pratiques, il y avait aussi un historique. Et on avait des gens qui étaient abonnés dans d'autres zones l'année dernière qu'on ne peut malheureusement pas trop repousser. C'est des historiques aussi qui méritaient leur place. Nous, idéalement, on aurait aimé ce mur sans heurts total derrière le but qui correspond aux 3 zones centrales. Bon, finalement, on s'est légèrement décalé, mais en toute objectivité, on pourrait atteindre, alors on n'a pas encore le nombre exact, mais peut-être qu'on serait entre 1300 et 1500 personnes.
7: Ludwig Le Tourneux, le coprésident du Virage Sud, club de supporters du Mans FC, qui était notre invité ce matin. Son interview est à retrouver dans son intégralité sur ici.fr. En football, toujours au Mans FC, l'attaquant Antoine Rabillard, arrivé au club en 2023, reste en Sarthe. Le club l'a annoncé hier dans un communiqué, je cite, le numéro 9 prolonge pour une saison son engagement avec les 100 et or. Il sort de sa meilleure saison statistique. Le footballeur avait effectivement été élu meilleur joueur de la Ligue 2 au mois de mars. Le football, c'est aussi le premier match de la Coupe du Monde pour la France. Ce soir, les Bleus affrontent le Sénégal. Une fan zone est installée à Sablé. Attention, le stationnement sera interdit. Place Raphaël Élysée aujourd'hui à partir de 13h. Au Mans, il y a les supporters des Bleus, bien sûr, mais il y a ceux du Sénégal. 75 étudiants se réunissent ce soir à l'université. On les a rencontrés cette semaine. C'était notre info d'ici de ce matin à 6h30 et 8h30 à retrouver sur notre site internet. Et puis bien évidemment, ce soir, le match est à suivre en direct sur notre antenne et en intégralité sur tous les moyens que vous voulez, la radio, l'application, le site internet, la chaîne YouTube, avant match dès 20h30. Et il fera encore très chaud ce soir pour le coup d'envoi, Fabien, parce que ça va encore taper. Hein.
6: Oui, ça va, effectivement, c'est le terme pour cet après-midi. On a déjà de 17 à 19 degrés sur le territoire sartois au moment où on se parle. Les maximales, à l'image de celles qu'on a pu avoir hier, c'est-à-dire qu'on aura 29 degrés au Mans, la température maximale à Mamers, 27 degrés, 28 degrés à Sablé-sur-Sarthe ce mardi après-midi. La température à Thoré-les-Pins, près de la Flèche, ce sera 29 degrés. Donc encore une fois, des températures qui s'envolent au cœur de cette semaine sous forme de vagues de chaleur. Hein, et on atteindra jusqu'à 35 degrés dimanche après-midi. Côté ciel, on a encore quelques nuages par endroit. Seulement, ça se dégage au moment où on se parle là encore, puisque le ciel sera bleu et on aura un grand soleil ce mardi. Très bonne journée.
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6: Avec Jean-Jacques Goldman, voici Il suffira d'un signe sur Ici Men.

0: Merci d'être avec nous, vous écoutez ici même tous les matins un sujet sur lequel vous témoignez en direct et on va au Grand Air ce matin.
1: Ici même, Fabien Aubryk, bienvenue chez vous.
0: La question de ce mardi, nous sommes le 16 juin, quelles sont vos petites recettes pour un pique-nique réussi? Quels sont les lieux sartois, vos lieux sartois préférés pour pique-niquer? Est-ce que le pique-nique, c'est aussi pour vous symbole de souvenirs d'enfance? Prenez la parole au 02 43 29 10 10. À ce numéro, on va accueillir Julien, qui sera le premier à intervenir. Ce sera dans une minute. J'aurai aussi le message de Céline sur l'appli ICI. Vous pouvez également nous laisser vos messages sur ICI.fr et sur l'appli ICI. Et il est temps maintenant d'accueillir notre invité. Bonjour Jacqueline Rousseau.
2: Bonjour Fabien.
0: Vous êtes animatrice culinaire au Mans, au Centre Social des Quartiers Sud. Votre mission ce matin, et vous l'acceptez, merci à vous, c'est de nous donner des recettes de pique-nique de saison, facile à emporter tout cela. On va peut-être commencer, Jacqueline, avec vos coins à vous, vos coins de pique-nique. Quels sont vos lieux préférés? Allez, on va rester dans le département de la Sarthe pour pique-niquer.
2: Écoutez, moi, quand j'étais jeune, on allait souvent pique-niquer à l'Hermitière, en forêt de Bercé.
0: Vous êtes toujours jeune, je précise.
2: Oui, merci.
0: L'Hermitière?
2: Oui, l'Hermitière en forêt de Bercé, et j'adore cet endroit. Voilà, et puis on allait aussi à Sillé-le-Guillaume, il y a tous les lacs en Sarthe aussi, dont on peut profiter, Saint-Céneri, et du côté de...
0: Des Alpes-Mancelles,
2: enfin vraiment des coins de nature agréables.
0: Revenons-en, c'est la forêt de Bercé.
2: Le
0: lieu c'est l'Hermitière, précisément.
2: Autrefois il y avait un restaurant là, qui est fermé malheureusement maintenant, mais le lieu est toujours là, avec les petites sources. C'est très agréable, c'est très frais, puis par cette période de chaleur, c'est bien.
0: Puisqu'on aura jusqu'à 35 degrés ce dimanche dans le département de la Sarthe.
2: Oui, et puis il y a aussi tous les lacs avec les enfants qui peuvent profiter au maximum.
0: Oui, ce sont des lieux sécures aussi.
2: Sécures, on va dire pour les enfants surtout.
0: Allez, vous prenez la parole au 02 43 29 10 10, nous accueillons Julien. Bonjour Julien.
3: Bonjour Fabien.
0: Ravi de vous accueillir en direct. Je vous présente Jacqueline, notre invitée.
2: Bonjour.
3: Oui, bonjour Jacqueline.
0: Julien, dans un second temps, vous nous direz quelles sont vos petites recettes pour un pique-nique réussi. Mais d'abord, on est sur la question de base, celle que j'ai posée à Jacqueline il y a un instant. Quels sont vos lieux sartois préférés pour un pique-nique réussi, Julien? Quels sont vos spots, comme on dit aussi?
3: Alors moi, il y a deux spots où j'ai la tendance à aller. Alors bon, déjà, je suis pas très loin du parc de Guelmoni, donc je vais souvent par là. Et il y a aussi un autre endroit, c'est la base de loisirs d'Arnage.
0: Donc la Gemmerie.
3: Mmh. Voilà, tout à fait. Oui.
0: Est-ce que ce sont deux lieux que vous connaissez bien aussi,
2: Jacqueline? Ah oui, la Gemmerie, oui, c'est très agréable aussi. Guelmoni aussi, moi je connais moins, mais c'est vrai que c'est tout proche pour ceux qui sont manceaux, c'est bien. Ils peuvent aller à pied, ils peuvent faire leur pique-nique.
3: Oh, oui.
2: Tranquille.
0: Ouais, pas très loin de la gare. Et puis au Guelmoni, en plus, il y a la possibilité de voir des œuvres d'art.
2: Oui.
0: Julien?
3: Oui. Tout à fait, avec le festival Plein Champ là, qui va commencer début juillet, notamment.
0: Jacqueline, c'est un plaisir particulier de manger à l'extérieur, tout simplement.
2: Oui, je trouve que d'abord le cadre toujours s'y prête, et puis tout le monde est détendu, je remarque, quand on est à la campagne ou dans un parc. C'est peut-être les arbres qui font cet effet-là, j'en sais rien, mais... Voilà, on se laisse aller, on discute, c'est plus agréable que lorsqu'on est autour d'une table, on est figé quand même sur notre siège, tandis que là, tout le monde peut aller de l'un à l'autre et ça bouge et ça déguste des plats, on aime bien faire plaisir aussi. Ouais.
0: Julien, même question, est-ce que c'est un plaisir particulier pour vous? Quels sont les plaisirs du fait de manger à l'extérieur, de pique-niquer? Jacqueline nous dit que c'est peut-être un petit peu moins guindé que lors d'un repas un petit peu traditionnel dans une maison. Qu'est-ce que vous aimez quand vous êtes au Guelmoni ou bien l'autre lieu, c'était
2: La Gemmerie, Arnage.
0: Qu'est-ce que vous aimez?
3: Je rejoins ce que dit Jacqueline, c'est le côté un peu plus tranquille au bord du parc, de la nature, écouter les oiseaux, admirer les arbres, la nature, c'est tout à fait ce que j'aime en plus, donc oui.
0: Voilà, c'est bucolique. On a le message de Céline, je vais vous le soumettre à tous les deux, Jacqueline en studio, mais aussi Julien au 02 43 29 10 10. Céline qui nous écrit sur l'appli ici. Habitante du Mans et sans voiture, j'aime pique-niquer au parc à Fourages. C'est un lieu familial avec des jeux d'eau au beau jour. Est-ce que vous connaissez cet endroit, Julien,
3: non.
0: ou pas? Pas du tout.
3: Non, pas du tout.
2: Moi non plus, j'y suis jamais allée.
0: Alors, je suis allé voir rapidement. Visiblement, c'est pas loin du boulevard Jean-Jacques Rousseau. Qui est de votre famille, évidemment, Jacqueline Rousseau, on est bien d'accord. c'est pas loin du quartier Pont-Lieu. C'est vrai que c'est pas...
3: Ah oui.
2: Oui, je vois où c'est. Je vois aussi.
0: Avec des jets d'eau, visiblement, pour y trouver un peu de fraîcheur. Donc
2: mais c'est bien. Puis pour les enfants, ça doit être super aussi. Je suppose qu'ils vont se mettre dessous. Comme un peu à Théodore Monod, c'est pareil. Hein.
0: Ouais. Vous qui êtes un spécialiste météo par ailleurs, je me souviens que vous êtes intervenu sur des questions météo, Julien. Qu'est-ce que vous avez envie de nous dire d'ailleurs à ce sujet-là, spontanément, sur la météo de cette semaine?
3: J'ai envie de dire qu'il va falloir être très vigilant avec cette forte température. Après, de ce que j'ai pu un peu voir, parce que moi, j'analyse bien les modèles météo, tout ça. Bon, peut-être quelques passages d'orage, mais ça ne sera pas suffisant pour... ça va rester chaud et les nuits vont devenir de plus en plus compliquées aussi.
0: Ouais, on a affaire à un spécialiste.
3: Il va falloir être prudent. Oui, je suis très spécialiste de la météo.
0: Julien, vous restez avec nous, peut-être pour vos petites recettes pour un pique-nique réussi, d'accord Julien?
3: Pas de souci, Fabien.
0: Allez, on revient dans un instant. Et puis votre première idée de recette, Jacqueline, vous nous l'a dévoilée aussi dans quelques minutes, c'est une verrine de melon à la ricotta et au jambon cru, hein, on est bien d'accord?
2: On est d'accord.
0: Allez, on y va dans un instant. Et comme Julien, vous pouvez prendre la parole en direct ce matin, quelles sont vos petites recettes pour un pique-nique réussi? Quels sont les lieux sartois préférés pour pique-niquer? Vos lieux sartois préférés? 02 43 29 10 10. On est à nouveau ensemble dans un instant, tout de suite après le nouveau titre de Alex Warren sur Ici Men, Fever Dream.

0: Alex Warren sur votre radio ici même, c'est Fever Dream, c'est une nouveauté. Vous prenez la parole tous les matins entre 9h et 10h, la question de ce mardi 16 juin. Quelles sont vos petites recettes pour un pique-nique réussi? Quels sont vos lieux sartois préférés pour pique-niquer? Il y a Philippe qui nous conseille la forêt de Sillé-le-Guillaume. Vous en avez aussi, Jacqueline Rousseau, des souvenirs, hein, c'est
1: oui,
0: ça?
1: Oui, avec mes parents.
0: Ouais, oui. C'était pour les adultes pétanques et pendant ce temps-là, que faisaient les enfants?
1: Bah, c'était le pédalo, c'était la baignade, évidemment, à l'époque. C'était chouette. Ouais. Puis on passait la journée jusqu'au soir, on pique-niquait encore le soir parce qu'il faisait bon.
0: Ouais, c'est le lieu idéal pour cette semaine avec des températures en Sarthe qui vont grimper. On va passer les 30 degrés en fin de semaine.
1: Les arbres, ça apporte de la fraîcheur.
0: Ouais, c'est vraiment le lieu idéal. Important. Notre invitée, Jacqueline Rousseau, animatrice culinaire au Mans, au Centre Social des Quartiers Sud. Jacqueline qui nous propose ce matin ses recettes de pique-nique de saison. Et vous prenez la parole ce matin. Quelles sont vos petites recettes préférées pour un pique-nique réussi? Vos lieux sartois préférés? 02 43 29 10 10. On va retourner vers Julien, tout de suite. Quelle est votre première recette dans un instant? Qu'est-ce qu'on va découvrir?
1: Vérine de melon à la ricotta et au jambon cru.
0: À tout de suite pour la recette détaillée, Jacqueline Rousseau. Julien, vous êtes toujours là?
2: Oui.
0: Alors, vos spots préférés, je le dis pour ceux et celles qui nous prennent en cours, pour pique-niquer, le lac de la Gemmerie à Arnage, le parc du Guénemolny, il y a où on voit des œuvres de street art, hein, c'est au Mans. En plus, on peut y trouver dans ces deux lieux un peu de fraîcheur. Et qu'est-ce que vous aimez y manger, Julien?
2: Bon, moi, je suis quelqu'un qui est assez classique, hein, dans le pique-nique. C'est vraiment le pique-nique parisien, jambon, beurre.
0: Très bien.
2: Oui, voilà. Bon, après, bien sûr, la bouteille d'eau, hein, faut pas l'oublier là avec la chaleur.
0: Hein, à consommer sans modération, froide. Là, on peut y aller.
2: Voilà. Et puis, en dessert, la petite compote ou la banane, voilà. Ça, c'est...
1: Non, mais c'est
0: assez
1: bien,
0: classique, oui, ouais. Jacqueline, ouais, alors, c'est bien, j'allais vous donner la parole.
1: Moi, là, je donne des recettes, en fait, parce que c'est un pique-nique familial. Donc, on a envie de faire plaisir à toute la petite famille. C'est pour ça que j'ai donné ces recettes-là, mais on peut faire simple aussi, hein, sans problème.
0: Le jambon beurre, c'est un incontournable, grand classique.
1: Bah oui.
0: Et on se régale.
1: Et c'est très bon.
0: Et c'est très bon, effectivement. Merci beaucoup, Julien, pour votre témoignage. On vous souhaite une très bonne journée.
2: Merci, Jacqueline.
0: Oui. Au revoir, Julien. Et comme Julien, prenez la parole ce matin. Quelles sont vos petites recettes pour un pique-nique réussi? Quels sont vos lieux sartois préférés pour pique-niquer? 02 43 29 10 10. Votre première recette, Jacqueline Rousseau, une vérine de melon à la ricotta et au jambon cru. Quel est le temps de préparation?
1: Il faut 20 minutes. C'est rapide,
0: 20 minutes.
1: Et puis on peut le préparer à l'avance sans problème. Alors là, effectivement, la recette concerne des vérines, mais puisqu'on part en pique-nique, on peut avoir un joli saladier et on met tout dans le saladier, bien au frais évidemment. Donc il nous faut un petit melon. La recette, elle est pour 4 personnes.
0: Ouais.
1: Un petit melon bien mûr, évidemment, quelques tomates cerises, 200 grammes de ricotta, 2 cuillères à soupe d'huile d'olive fruitée, quelques feuilles de basilic, 4 tranches de jambon de Parme, sel et poivre.
0: Et on passe ensuite à la découpe. Hein,
1: Découpe, on va couper notre melon en deux, on va les pépiner, puis on va prélever des boules de melon avec une cuillère parisienne. On va laver nos tomates cerises que l'on va couper en deux. On effeuille notre basilic. Dans un saladier, on va fouetter la ricotta avec l'huile d'olive, le sel, le poivre. Une fois crémeuse, la verser dans le fond des vérines, mais là ce sera dans le fond de notre saladier, on réserve au frais. Et dans un récipient, on va mélanger les billes de melon, les tomates, les feuilles de basilic et arroser d'un filet d'huile d'olive. Puis on va laisser mariner 30 minutes. C'est pour ça que je dis qu'on peut préparer la veille.
0: La ricotta, fromage italien, bien connu,
1: très frais, c'est parfait en cette période de température. Et puis on va dresser nos tomates et melons dans les vérines. Donc on va les mettre sur notre ricotta crémeuse. On va ajouter dans chacune d'elles une tranche de jambon de Parme ou des petits morceaux. Et puis on met au frais. Et comme tout le monde a sa glacière quand il part pique-niquer...
0: C'est ce que j'allais vous demander, c'est facile à transporter, oui.
1: Quand on a des grandes glacières, tout dépend de notre plat, on peut mettre dans deux petits saladiers, enfin, on s'arrange.
0: Voilà pour la première recette, on la mettra bien évidemment cette recette comme toutes les autres sur ici.fr. Quelles sont vos petites recettes pour un pique-nique réussi? Quels sont vos lieux sartois préférés pour pique-niquer? On a évoqué avec Philippe la forêt de Sillé-le-Guillaume, avec vous aussi Jacqueline, on a évoqué Arnage avec le lac de la Gemmerie, le parc du Guénemolny au Mans. Et vous, est-ce que vous avez un coin préféré? Est-ce que vous avez des recettes originales également ou classiques comme Julien avec le jambon beurre? Ça marche aussi. On vous écoute au 02 43 29 10 10. Vous pouvez aussi témoigner sur l'appli ici et nos réseaux sociaux. À tout de suite.
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0: Tous les matins entre 9h et 10h, vous avez la parole sur votre radio locale ici Mène. Les questions de ce mardi autour du pique-nique, tout simplement. Quelles sont vos petites recettes pour un pique-nique réussi? Quels sont vos lieux sartois préférés pour passer un moment de pique-nique? 02 43 29 10 10. C'est aussi des souvenirs d'enfance, les pique-niques. Là aussi, vous pouvez nous en parler. La recette suivante, c'est une recette du cake à la courgette grillée et feta avec Jacqueline Rousseau. Après, Michel Polnareff sur ici Mène.

0: Holidays, c'est tout à fait de saison. Et c'est Michel Polnareff. Vous aimez, Jacqueline,
1: oui, beaucoup.
0: Michel Polnareff, un artiste.
1: J'écoutais beaucoup, oui.
0: Ouais, un artiste de talent qu'on réécoute toujours avec plaisir. Les trois infos 100% locales, c'est dans un instant sur Ici Men. Je vous présenterai dans un instant un stage élevé des petits ruminants qui va se dérouler à l'Arche de la Nature au Mans. Tout de suite, la question du jour.
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0: Quelles sont vos petites recettes pour un pique-nique réussi? Quels sont vos lieux sartois préférés pour pique-niquer? Prenez la parole au 02 43 29 10 10. On aura dans un instant le message d'Annie sur nos réseaux sociaux. Notre invitée, Jacqueline Rousseau, animatrice culinaire au Mans, au Centre social des quartiers sud. Jacqueline, on découvre vos recettes de pique-nique, recettes de saison.
1: Oui.
0: Nouvelle idée, un cake à la courgette grillée et feta. Le temps de préparation est-il court?
1: Un 10 peu, minutes.
0: 10 minutes, pas plus, et c'est fait. Et on s'engage.
1: Oui, il faut juste avoir tous ces ingrédients devant soi et c'est 10 minutes chrono.
0: Alors, quels sont les ingrédients?
1: Voilà. Alors, il nous faut une courgette, 2 gousses d'ail, 2 cuillères à soupe d'huile d'olive et un yaourt, soit soja, chèvre, vache, comme vous aimez.
0: Oui.
1: Une cuillère à café de vinaigre de cidre, un sachet de poudre à lever ou une cuillère à café de bicarbonate, 10 centilitres de lait d'amande ou de riz, mais vous pouvez mettre du lait de vache si vous préférez, 150 grammes de farine de blé, 50 grammes de farine de maïs ou de pois chiches, 80 grammes de feta, une cuillère à café d'herbe de Provence, une cuillère à café de sel et du poivre.
0: On met tout cela, je le redis, sur ici.fr pour avoir notamment
1: les quantités.
0: Ouais, les quantités, c'est important.
1: Voilà.
0: Une fois qu'on a tous les ingrédients, les quantités, on découpe.
1: On va couper notre courgette en petits dés. On va émincer l'ail et on va les faire dorer à feu vif dans une poêle avec 2 cuillères à café d'huile d'olive. Ensuite, dans un petit saladier, on va mélanger notre yaourt avec le vinaigre. On ajoute notre poudre à lever ou bicarbonate. On mélange bien. On incorpore 5 centilitres d'huile d'olive, puis on ajoute le lait en fouettant. On incorpore les farines petit à petit et on assaisonne. Ensuite, on ajoute nos légumes, la feta coupée en petits dés et les herbes de Provence. Voilà, on va huiler un moule à cake, bien entendu,
0: ouais,
1: et on cuit au four.
0: Vous dites 100... chemiser, c'est ça, chemiser?
1: Chemiser, oui, ça veut dire
0: joli
1: que...
0: mot.
1: On peut mettre aussi un papier cuisson si on a un moule en terre.
0: D'accord.
1: Ou en verre, voilà, et puis on va huiler un petit peu pour que le cake ne colle pas ensuite. Et on va cuire au four à 180 degrés pendant 25 minutes. Et puis le temps de cuisson, il dépend aussi de la chaleur de notre four. Hein. Moi j'ai un four qui cuit très vite, alors je surveille beaucoup. Mais c'est un cake vraiment délicieux. Délicieux.
0: On va le laisser refroidir.
1: On va le laisser refroidir et puis on l'emmène, soit tiède, le temps de l'emmener. Et puis voilà, on peut le déguster quand on est prêt.
0: On a le message de Annie qui nous écrit. Alors elle partage un lieu qu'elle aime bien pour pique-niquer. Au Mans, j'aime le parc de l'île aux planches où un barbecue est à la disposition du public.
1: Ah,
0: attention,
1: oui.
0: Seulement aux heures d'ouverture du parc. Des tables de pique-nique sont également disponibles. Attention au barbecue. Alors effectivement,
1: ah,
0: il y a des lieux où c'est...
1: En ce moment, c'est... Oui.
0: Ouais, complètement
1: faut
0: interdit.
1: Être vigilant quand même.
0: En
1: bah,
0: forêt,
1: oui,
0: voilà, vous nous disiez qu'en forêt de Bercé, on peut pique-niquer. Par contre,
1: ah,
0: on
1: ne
0: fait absolument pas de barbecue. Là, c'est pas possible. Alors j'ai regardé pour le parc de l'île aux planches où il y a un barbecue. Ouvert aux heures du parc, c'est-à-dire 9h-19h50. C'est ce que j'ai vu sur le site de la ville du Mans. Là, vous pouvez y aller, sinon...
1: Oui, sinon
0: c'est pour
1: dehors,
0: le midi. Voilà,
1: oui, pour le midi, oui.
0: Pour le soir, c'est pas
1: c'est
0: possible.
1: C'est plus compliqué.
0: On a Jean-Claude aussi sur nos réseaux sociaux qui a un petit coup de gueule avec des déchets qui tournent un petit peu, qu'on trouve un petit peu partout sur les tables de pique-nique. On y viendra dans un instant. Et vous pouvez, vous aussi, prendre la parole. Quelles sont vos petites recettes pour un pique-nique réussi? Quels sont vos lieux sartois préférés pour pique-niquer? Appelez-nous 02 43 29 10 10. Quelle sera la prochaine recette, Jacqueline? On part sur une salade de... Poulet, c'est ça?
1: Aux lentilles, courgettes grillées et sauce raïta pour 6 personnes.
0: C'est dans quelques minutes sur votre radio locale. 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On a 3 infos pour vous. Le premier match des Bleus au Mondial, c'est ce soir contre le Sénégal. Est-ce qu'on va gagner ce soir, Jacqueline?
1: Il faut espérer quand même.
0: Allez les Bleus.
1: Allez les Bleus.
0: Vous avez vu mon beau maillot?
1: Oui, je l'ai remarqué en arrivant.
0: Vintage, hein, il a une seule étoile, c'est le premier maillot.
1: Oui, mais vous êtes aux couleurs de l'équipe de France, principale.
0: Allez les Bleus, et puis on a une pensée aussi pour la communauté sénégalaise qui va se réunir à la Rotonde au Mans.
1: Ah oui, d'accord.
0: Ce soir
1: oui,
0: pour
1: mais c'est normal aussi. En fait, le sport, c'est ça, hein. Il faut être fair play et puis regarder surtout si c'est un beau match, c'est le plus important.
0: Ah, c'est un beau message, Jacqueline, effectivement. Alors si je parle du mondial, c'est parce qu'à Sablé, on installe une fan zone pour suivre le match Place Raphaël-Élysée, c'est en plein centre-ville. Du coup, le stationnement est interdit entre la rue Carnot et la Banque Société Générale entre 13h et 1h du matin. Un stage élevé des petits ruminants est organisé au Mans à l'Arche de la Nature. C'est le moment de s'y inscrire pour bénéficier des conseils de Romain Roboham, c'est le responsable de la ferme de l'Arche de la Nature. Allez, un petit avant-propos dès maintenant à ce stage. Avoir des petits ruminants chez soi nécessite de réaliser des démarches administratives. Romain Roboham.
3: Les détenteurs de petits ruminants doivent normalement avoir des animaux qui sont bouclés, identifiés avec un numéro de cheptel auprès de la Chambre d'agriculture. Donc toute cette partie administrative, elle est brossée durant le stage, parce qu'effectivement les particuliers sont pas forcément toujours mis à l'information, contrairement au public agricole.
0: Beaucoup de sujets seront abordés lors de ce stage, les soins vétérinaires par exemple, les inscriptions sont en cours, stage qui aura lieu samedi matin, 9h midi à l'Arche de la Nature au Mans, le coût c'est 10 euros. La troisième info, c'est un nouveau commerce, les bouillons, vous connaissez évidemment Jacqueline, les bouillons, à l'origine c'était des restaurants ouvriers qui ont été créés à Paris au 19e siècle, on y servait une cuisine traditionnelle française. Vous aimez ce type de restaurant
1: Je trouve qu'il faut mettre en valeur le terroir français quand même. On a des producteurs, on a des maraîchers, on a tout. C'est important aujourd'hui de cuisiner local, de saison, et de faire travailler tous ceux qui nous nourrissent.
0: Alors j'espère que ce sera le cas dans ce nouvel établissement où on fait justement un petit peu renaître cette tradition il y a quelques siècles maintenant du bouillon. Nouveau restaurant, le Bouillon du Maine, ça vient d'ouvrir, on le trouve à Saint-Saturnin, zone commerciale nord, dans le bâtiment qui abritait auparavant le village hollandais. Ah. Un autre restaurant, c'est tout nouveau. Allez, testez, on espère que c'est bon. 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
0: Envoyez les guitares. Oh, ça c'est du bon. Alain Bachung, sur Ici Maine. Osez Joséphine.

0: Osez, Joséphine, Alain Bachung, vous écoutez ici même votre radio locale. La question de ce mardi, nous sommes le 16 juin. Prenez la parole en direct au 02 43 29 10 10. Quelles sont vos petites recettes pour un pique-nique réussi? Quels sont vos lieux sartois préférés pour pique-niquer? On va voir dans un instant le message, c'est un coup de gueule de Jean-Claude. Notre invité, c'est Jacqueline Rousseau, qui est animatrice culinaire au Mans, au Centre Social des Quartiers Sud. Jacqueline, on découvre vos recettes de pique-nique de saison. Nouvelle idée de recette, quelle est...
1: Oui. Et une salade de poulet aux lentilles, courgettes grillées et sauce raïta.
0: Ok, la recette dans un instant. Nelly nous appelle au 02 43 29 10 10. Elle est à la retraite début juillet et Nelly aimerait participer, même peut-être donner un petit coup de main aux cours de cuisine que vous animez. Comment faire pour y participer à ces cours?
1: Alors déjà, moi je suis dans les quartiers sud, donc ouais. Il faut contacter le centre social boulevard des Glonnières. Et puis, si Nelly est dans le territoire, il n'y a pas de souci, elle peut encore s'inscrire. J'ai encore une place, puisque j'ai 11 personnes, je vais jusqu'à 12 maximum. Sinon, elle peut aussi se renseigner auprès du centre social Simone Veil, qui est avenue de la Libération. Il y en a un, j'ai des collègues, je suis pas toute seule, hein, on est quand même 5. Alonne, et puis également Sablon, au Kaléidoscope. Voilà. Mais,
0: Nelly est la bienvenue.
1: Elle est la bienvenue.
0: En fonction
1: bien sûr,
0: de son adresse, voilà. Elle trouvera un atelier culinaire
1: près
0: de chez elle.
1: C'est vrai que moi, mon rêve, ce serait d'ouvrir un atelier cuisine pour les habitants, sachant que si je suis toute seule, ça va être un peu compliqué, mais voilà. Parce qu'on me demande beaucoup, mais je ne peux pas me multiplier non plus.
0: Ça, c'est dommage. S'il n'y avait que des Jacqueline sur Terre. On aurait la paix déjà sur Terre, ce qui n'est pas gagné par les temps qui courent. Voilà, merci beaucoup Nelly pour votre message. Ouais. J'espère que la réponse vous convient.
1: Avec plaisir, si elle habite dans les quartiers.
0: Oui, quartier sud pour vous. Jacqueline Rousseau, notre invitée. On y va pour cette recette de salade de poulet aux lentilles, courgettes grillées et sauce raïta. Temps de préparation, là encore...
1: Oui, 35 minutes, mais on peut préparer notre petite salade la veille pour le pique-nique du lendemain midi. Et puis pourquoi beaucoup de courgettes avec des recettes? Parce qu'aujourd'hui, avec la chaleur, on a énormément de courgettes qui sont sorties plus tôt que prévu. Donc, c'est une manière de cuisiner la courgette sous différentes facettes. Voilà. Donc, il nous faut 500 g de blanc de poulet, 3 courgettes moyennes, 250 g de tomates cerises, 3 cébettes, hein, des petits oignons, là, 6 brins de coriandre, 300 g de lentilles vertes, une tablette de bouillon de volaille, 4 cuillères à soupe de vinaigre balsamique, de l'huile d'olive, sel et poivre, comme d'habitude.
0: Là, on est pour 4 personnes, hein, pour les
1: là,
0: proportions.
1: On est pour
0: les met
1: 6 personnes.
0: 6 personnes.
1: 6 personnes.
0: Et on met la recette sur ici.fr à l'issue de cette émission. On passe à la sauce raïta.
1: La sauce raïta, c'est un demi-concombre, 2 brins de menthe, 300 g de yaourt grec.
0: C'est une sauce indienne, hein,
1: indienne,
0: sauce
1: raïta. Un petit peu, et puis c'est délicieux, c'est frais. Préparez la sauce raïta. On va râper le concombre à l'aide d'une râpe à gros trous. Dans un bol, on va mélanger le yaourt, le concombre, quelques feuilles de menthe hachées, un peu de sel et de poivre, et on va couvrir et conserver au frais. Voilà.
0: Et ensuite, on va faire tremper
1: ensuite,
0: les lentilles.
1: Ensuite, on va faire tremper la veille nos lentilles parce que.
0: Ah oui, c'est pas ensuite, c'est la veille que ça se fait.
1: Hein. Oui, en fait, les lentilles, on peut les faire cuire sans les faire tremper, mais elles contiennent de la purine, c'est de l'acidité. Donc, quand elles sont trempées, elles vont donner une petite mousse blanche, on rince et après, elles seront beaucoup plus digestes. On va les mettre dans une casserole avec un morceau de kombu, qui est une algue qui accélère la cuisson.
0: D'accord.
1: Et qui attendrit nos lentilles. On va couvrir d'eau froide. On ajoute la tablette de bouillon, on porte à ébullition et on laisse mijoter 20 minutes. On égoutte, on laisse refroidir. Ensuite, on va préchauffer un grill en fonte, mais vous pouvez le faire aussi avec une poêle, comme vous voulez. Couper les courgettes en fines tranches à l'aide d'une mandoline, c'est-à-dire dans le sens de la longueur. On badigeonne ces tranches d'huile à l'aide d'un pinceau, puis on les fait griller en les retournant de temps en temps jusqu'à ce qu'elles soient tendres. On va disposer ensuite dans un plat, on arrose de 2 cuillères à soupe de vinaigre balsamique, on sale, on poivre et on laisse refroidir. Et puis on va faire griller à la suite sur le grill légèrement huilé les blancs de poulet coupés en aiguillettes. On les sale, on les poivre, on les retourne plusieurs fois en cours de cuisson et on les laisse refroidir. Et puis on va mettre nos lentilles cuites dans un saladier. On va les saler, les poivrer si besoin et on ajoute 2 cuillères à soupe de vinaigre restant. Et un filet d'huile d'olive, et on mélange. Et ensuite, on va ajouter nos tomates cerises coupées en deux, les cébettes ciselées, un peu de menthe et de coriandre effeuillé, mélanger, disposer les aiguillettes de poulet et les tranches de courgettes sur le dessus, et on accompagne de la sauce raïta.
0: Salade de poulet aux lentilles, courgettes grillées et sauce raïta pour 6 personnes. La recette pour un pique-nique réussi de Jacqueline Rousseau. Le message de Jean-Claude, un coup de gueule sur l'appli ici. Jean-Claude qui habite Le Mans et qui nous écrit « Je suis choqué par l'état des tables de pique-nique à l'arche de la nature, des emballages, des bouteilles, des canettes, toutes sortes de déchets sont abandonnés au sol alors que des poubelles sont souvent disponibles à proximité, certes souvent pleines, mais dans ces cas-là, emmenez vos déchets avec plein de points d'exclamation. » Il est en colère, oui. Jean-Claude.
1: Oui.
0: Un petit appel à la civilité, peut-être.
1: Oui, c'est important. Enfin, moi, personnellement, j'ai toujours un petit sac poubelle.
0: Et voilà.
1: Et puis on ramène chez soi. C'est pas compliqué non plus. Je trouve que c'est dommage parce que quand on est dans un lieu comme ça, on devrait pas laisser. On pourrit la nature d'une certaine manière en laissant et les animaux aussi. Les plastiques, il faut faire attention aux animaux qui sont dans la forêt.
0: Ah oui, parce qu'ils vont venir.
1: Ils vont fouiller la nuit. Avaler du plastique, c'est quand même pas ce qu'il y a de mieux.
0: Jacqueline, on vous retrouve dans un instant. À tout de suite sur Icymen.
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0: Quelles sont vos petites recettes pour un pique-nique réussi? Quels sont vos lieux sartois préférés? 02 43 29 10 10 pour participer à nos échanges avec notre spécialiste de la cuisine, Jacqueline Rousseau. On aura le message de Marguerite concernant les souvenirs d'enfance. Parce que c'est vrai que c'est parfois des souvenirs d'enfance, les pique-niques. 02 43 29 10 10. Et puis une recette de dessert dans un instant. Un gâteau banane fraise et chocolat.

0: Quelles sont vos petites recettes pour un pique-nique réussi? Quels sont vos lieux sartois préférés pour pique-niquer? Merci à Julien qui est intervenu en direct, qui nous a conseillé le parc du Gué de Molny, au Mans, la Gemmerie, à Arnage. On a eu vos messages également sur l'appli ici et vos réseaux sociaux. Un grand merci pour votre participation à ce moment d'échange. Cette émission interactive, le 9h-10h de votre radio Ici Mène. Je vous lirai dans un instant le message de Marguerite.
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0: Notre invitée, c'est Jacqueline Rousseau. Elle est animatrice culinaire au Mans, au Centre social des quartiers sud. Jacqueline, on découvre depuis 9h ce matin vos recettes de pique-nique, recettes de saison, nouvelle idée. Et là, on passe au dessert avec un gâteau banana, fraises et chocolat. Oui. Là encore, on le fait rapidement.
2: Rapidement, puisqu'on le prépare en 15 minutes.
0: 15 minutes de temps de préparation.
2: Oui, c'est vraiment rapide. Et puis, c'est sympa de finir un pique-nique aussi avec un petit dessert aux fruits de saison.
0: Mais je valide complètement.
2: Quels sont les...
0: Ou le goûter, pourquoi pas. Quels sont les ingrédients?
2: Donc, 60 g de beurre demi-sel, 2 petites bananes, 125 g quand elles sont épluchées, une cuillère à soupe de jus de citron, 125 g de yaourt, 2 œufs bio moyens, 180 g de farine d'épeautre demi-complète, 60 g de sucre blond, une pincée de fleur de sel, une cuillère à café de poudre à lever, une cuillère à café de bicarbonate aussi, 175 g de fraises, 75 g de pépites de chocolat, 75% de chocolat noir, évidemment. Amandes effilées, on peut mettre aussi un petit peu de poivre rouge.
0: Ouais, c'est bien voilà. Les amandes, hein, c'est bien pour
2: aussi.
0: La santé.
2: Ben voilà. Ensuite, on va laisser ramollir notre beurre à température ambiante. On va écraser notre banane à la fourchette et on ajoute le jus de citron. Et dans un robot, on va placer la banane écrasée, le beurre mou et le yaourt. On va bien mixer. On va ajouter nos 2 œufs. On mélange 30 secondes. Et dans une jatte, on mélange la farine, la poudre à lever, le bicarbonate, le sel et le sucre. On ajoute le mélange liquide et sans fouetter, on peut faire ça avec une maryse ou une cuillère en bois, on va bien mélanger tout ça. On va laver et sécher nos fraises qu'on va découper en 2 ou 4 selon la grosseur. On les ajoute à la préparation avec un peu de poivre et puis on mélange et avec précaution quand même. On peut ajouter nos petites pépites de chocolat. Oui. C'est facultatif. Hein, c'est pas obligatoire.
0: Mais
2: moi, je l'ai pas mis.
0: Beaucoup de gens vont dire oui. Ouais, voilà. Vous le mettez pas?
2: Ouais, moi, non, ouais. Mais je... Voilà, c'est comme ça, selon nos
0: selon
2: envies.
0: Les goûts. Hein. Ouais, et les envies.
2: Et puis, on va mettre ça dans un moule à manquer qui est bien huilé ou beurré. On verse notre préparation, on ajoute nos petits amandes effilées, et puis on cuit au four 30 minutes environ, 170-175 degrés. Et à mi-cuisson, on va couvrir d'un papier cuisson après 20 minutes de cuisson en fait. Hein. Et on va laisser refroidir ensuite sur une grille. C'est un dessert délicieux.
0: Le gâteau banana fraise et pépites de chocolat,
2: voilà.
0: ou pas, selon les goûts. Marguerite nous écrit en conclusion de cette heure sur le pique-nique. J'ai le souvenir de pique-nique à Coco Plage dans mon enfance. Voilà, vous connaissez le lieu aussi à Cyril Guillaume. Jacqueline Rousseau, nous installions notre couverture à l'ombre. Les adultes préparaient le pique-nique et nous courions vers la plage pour nous baigner. Des moments de liberté, de partage, d'insouciance que je garde précieusement dans mon cœur. C'est ça l'esprit du pique-nique.
2: Oui, c'est vrai. Mais ça peut encore continuer aujourd'hui. C'est peut-être même ce qui se passe en famille. Hein, mais oui.
0: Un peu comme important. Une Madeleine de Proust.
2: Voilà.
0: On emmène nos enfants et nos petits-enfants aujourd'hui après l'avoir été nous-mêmes. Merci beaucoup, Jacqueline, d'être venue avec de super
2: recettes
0: ce matin.
2: Je vous souhaite avec plaisir.
0: Un bel été, puis à très bientôt.
2: Oui, à très bientôt. Bel été à vous.
0: Le ventilateur de plafond, une solution pour rafraîchir son logement. C'est Valère Coréard qui nous en dit davantage dans le rendez-vous consommation tout de suite après. Taylor Swift sur votre radio ici même. Up a Light.

0: Et ça fait danser Sophie Ellie qui arrive en studio pour prendre la relève à partir de 10h. Quelle pas de danse des années de modern jazz. Je l'inscris à Danse avec les Stars. Elle va faire un carton, c'est sûr.
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0: Vous écoutez Ici Mène et voici les bons plans de Valère Correa. Comme tous les matins à cette heure-ci, Valère qui nous donne des idées pour faire des économies. Il fait chaud cette semaine. Ça va durer puisqu'on attend 35 degrés sous abri dimanche en Sarthe. Comment rafraîchir son logement moins onéreux qu'un système de climatisation de bonne qualité? Vous nous conseillez, Valère, le ventilateur de plafond.
3: Oui, et je vais peut-être vous surprendre, mais le ventilateur de plafond est probablement l'un des meilleurs investissements du moment pour gagner en confort sans faire exploser sa facture d'électricité. Parce qu'on a souvent le réflexe de penser climatisation dès que le thermomètre grimpe. Pourtant, un ventilateur de plafond consomme généralement entre 20 et 70 watts, hein, contre environ 1000 à 1500 watts pour une clim classique. Selon plusieurs études, un ventilateur peut donc consommer 10 à 20 fois moins d'électricité qu'un climatiseur. Alors attention, il ne refroidit pas réellement l'air, hein. Son principe est différent. Il crée un mouvement d'air qui favorise l'évaporation de la transpiration sur la peau. Résultat, la température ressentie peut baisser de 3 à 5 degrés, ce qui suffit souvent à retrouver du confort dans une pièce. Et contrairement au petit ventilateur posé dans un coin, le modèle de plafond brasse l'air de manière homogène dans toute la pièce.
0: Il faut quand même investir quelques centaines d'euros au départ.
3: Oui, comptez généralement entre 100 et 400 euros hein, selon les modèles. Davantage si vous faites appel à un professionnel pour l'installation, ce qui parfois est quand même plus sûr, notamment quand on n'est pas trop bricoleur comme moi. Mon conseil en tout cas, privilégiez un modèle équipé d'un moteur à courant continu, souvent appelé moteur DC. Ils sont plus silencieux et beaucoup plus économes en énergie. Autre astuce méconnue, beaucoup de ventilateurs de plafond disposent d'un mode hiver. Les pales tournent alors dans l'autre sens pour faire redescendre la chaleur accumulée au plafond. Et là, ça peut améliorer l'efficacité du chauffage pendant les mois les plus froids. Bref, pas la solution miracle hein, lors d'une canicule extrême, mais pour beaucoup de logements, c'est une alternative économique à la clim qui permet de gagner plusieurs degrés de confort pour quelques centimes d'électricité par jour. Est-ce que vous avez déjà testé un ventilateur de plafond chez vous? Pensez à m'écrire mon mail parisicileséconomies@radiofrance.com.
0: Les conseils de Valère Correa, merci beaucoup Valère. Il est 10h05, l'actu locale dans quelques instants. Avant cela, David Hallyday sur Ici Mène.
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0: David Hallyday, chanteur, pilote aussi, hein, il a participé à plusieurs reprises aux 24 heures du Mans. Tu ne m'as pas laissé le temps sur votre radio ici, même Laurent Lévoux témoignage. Je reviens demain matin à partir de 9h. Je vous souhaite une bonne journée. Bienvenue chez vous. Continuez avec Sophie Elie. Bonjour Sophie.
1: Et bonjour tout le monde.
0: Quelle galère quand on se retrouve avec les canalisations bouchées à la maison.
1: Un sujet super important. C'est du vécu, je peux vous le dire. On va vous donner plein de conseils et aussi peut-être balayer quelques idées reçues au passage.
0: Est-ce qu'on aura les odeurs aussi
1: qui remontent? Ouais. Bah, si, ouais, en odorama, ça serait pas mal. Hier, je vous proposais un accord mets et vins autour du homard avec Vincent Fauché. Aujourd'hui, on débouche les canalisations. Ouais. C'est ça aussi,
0: on
1: votre
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1: Et merci d'être avec nous. Vous écoutez ici Maine, il est 10h, les infos Christelle Caillot. Les salariés de l'hôpital du Bailleul appelés à faire grève aujourd'hui.
3: Un rassemblement est prévu devant l'établissement ce midi qui se trouve entre la Flèche et Sablé. C'est un mouvement à l'appel de l'intersyndicale pour dénoncer une nouvelle fois la forte dégradation des conditions de travail et la fermeture de la maternité. Autre mouvement de grève, celui des postiers de louer qui ont décidé hier de reconduire leur action contre le déménagement de leur centre de distribution du courrier à la Suze-sur-Sarthe prévu par la Poste en septembre prochain. Se concrétise, les grévistes ont calculé qu'il leur en coûterait 4000 euros par an de frais de déplacement en plus, selon Cédric Levaseux, délégué syndical CGT, joint par ici même hier. On estime que ça mérite au moins une prime, nous a-t-il dit. Un peu plus de 3 ans après la mort de Jawed, 4 ans, fauché par une voiture dans le quartier des Sablons au Mans, la procureure de la République a lancé hier un nouvel appel à témoins pour tenter d'identifier, de retrouver le conducteur mis en cause, dont une description a été donnée. Retrouvez tous les détails sur ici.fr. En football, le Mans FC est victime de son succès. Les supporters du Virage Sud ont suspendu les adhésions la semaine dernière. Pour Ludwig Le Tourneux, le coprésident du Virage Sud, qui était notre invité ce matin, on ne pouvait pas faire face à la demande. Ils ont eu en effet 1000 demandes en à peine 5 jours. Les adhésions devraient reprendre dans les prochains jours, nous a-t-il dit. Son interview est à retrouver dans son intégralité sur ici.fr. Le football, c'est aussi le premier match de la Coupe du Monde pour la France. Les Bleus affrontent le Sénégal ce soir, 21h, coup d'envoi. Au Mans, il y a des supporters des Bleus, mais aussi du Sénégal. 75 étudiants vont se réunir ce soir à l'université. C'était notre info d'ici de ce matin et c'est à retrouver sur ici.fr. Pour ce soir, une fan zone est installée en Sarthe, non pas au Mans, mais à Sablé. Attention, le stationnement sera interdit, place Raphaël-Élysée, à partir de 13h pour mettre en place les installations. Le match est également à suivre en direct sur notre antenne et en intégralité avec l'avant-match dès 20h30. Un match à suivre sur ici.fr, sur la chaîne YouTube ici et sur l'application. 10h02, on garde les petits t-shirts, les sandales, va faire beau et chaud.
1: Oui, alors on a quelques nuages ce matin dans le ciel sartois, mais cet après-midi, le soleil reprend ses droits. Les températures sont chaudes, mais ne dépassent pas encore les 30 degrés pour aujourd'hui. On les frôle cependant dans le sud de Sarthe avec 29 à Château-du-Loir, à Pont-Valin, à la chapelle d'Aligné. On attend 28 degrés à Malicorne, au Mans, à Semur en Vallon, 27 degrés à Luce et sous Ballon. On a un peu de vent aussi cet après-midi. Demain matin, 15 degrés à Fresnay-sur-Sarthe, 16 à Sablé. Déjà 17 à Coulaines au lever du jour et sous le soleil, on atteindra 33 degrés à Ruaudin. Sous le soleil, la chaleur est en train de s'installer. Prenez vos précautions.
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1: Il l'a chanté celle-là sur le circuit pour les essais mercredi dernier. Peut-être qu'il l'a reprise Jean-Louis Aubert. J'y étais pas moi au concert.
3: Non,
1: vous, peut-être. Jean-Louis Aubert en concert sur le circuit des 24 heures du Mans. Quelle belle semaine on a vécue ensemble et on est reparti pour passer de bons moments. Téléphone, un autre monde sur votre radio. Ici Maine, excellente matinée. Attention, ça va démarrer, ça va être à vous. On va y aller. Allez, un peu d'énergie s'il vous plaît.

0: qui mène un autre monde avec Téléphone.
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0: Un simple coup de fil, parfois, ça peut sauver de bien des choses. Bienvenue chez vous, le MAC, tous les matins, des conseils, des bons plans, des découvertes sartoises et tous les sujets qui peuvent vous intéresser et vous concerner. Celui du jour peut prêter à sourire, mais quand ça vous tombe dessus, c'est une autre histoire. Comment entretenir les canalisations de notre logement? Comment éviter les éviers, toilettes et baignoires bouchées? À qui faire appel en cas d'urgence? Baptiste Liberg dirige la franchise sartoise de la Compagnie des Déboucheurs. Il nous rejoint dans 3 minutes pour nous aider à adopter les bons gestes aussi, hein, nous expliquer comment fonctionne son entreprise. Il se passe quoi si vous faites appel à lui? Est-ce que ça va vous coûter cher si c'est le week-end? On se retrouve après Charlotte Cardin, son nouveau titre, c'est The Way We Touch.

0: The Way We Touch, c'est le tout nouveau titre de Charlotte Cardin. On l'adore déjà sur votre radio ici même.
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0: Si j'ai un problème d'évier bouché, la meilleure des choses à faire, c'est d'utiliser un produit chimique. Idée reçue, nous allons poser la question et bien d'autres à notre invité, Baptiste Liberge, bonjour.
3: Oui, bonjour.
0: Vous dirigez la franchise sartoise de l'entreprise La Compagnie des Déboucheurs, entreprise spécialisée dans le dépannage et l'entretien des canalisations. On commence tout de suite dans le vif du sujet avec le fameux déboucheur chimique en gel, en bouteille, qu'on trouve en grande distribution, efficace ou pas ?
3: Efficace pour repousser le problème, oui, ça l'est bien souvent. Alors c'est vrai que ça peut fonctionner sur le coup, mais bien souvent on est embêté juste après.
0: Oui, parce que alors déjà le gel, c'est pas une bonne idée,
3: c'est gras, ouais. Et puis ça peut solidifier le bouchon plus que le désagréger, notamment sur les graisses où c'est pas très bon.
0: D'autre part, c'est pas bon non plus pour l'environnement.
3: Exactement, oui, ouais. Puisque derrière ça se retrouve dans les réseaux publics et on sait que c'est plus chimique que naturel.
0: Il y a des solutions vraiment naturelles. D'ailleurs, c'est ce que vous utilisez, vous, des solutions plutôt naturelle et mécanique vous intervenez ?
3: Alors en prévention, le vinaigre blanc c'est très bien par exemple, c'est-à-dire qu'une fois par mois on va mettre un demi-litre de vinaigre blanc dans chaque point d'eau, on laisse agir toute la nuit et ça pourra dégraisser les canalisations naturellement. Ensuite nous en intervention on ne travaille qu'avec de l'eau et puis des déboucheurs mécaniques, donc aucun produit chimique.
0: Voilà, quand vous intervenez aussi c'est très clair hein, dès le début quand on passe le coup de fil, on va y revenir à la façon dont fonctionne l'entreprise. Qu'est-ce qui se passe avec nos canalisations, justement, en général, vous constatez que les gens les oublient quand il n'y a pas de problème et qu'on s'y prend trop tard ?
3: Oui, exactement. Alors, disons, quand on monte dans sa voiture, on a le compteur qui nous dit vidange dans 10 000 km, par exemple.
0: Ouais.
3: Une canalisation, elle ne vous le dit pas. Le moment où elle vous le dit, c'est quand vous entendez glou-glou, par exemple. Donc là, c'est qu'il est temps de faire quelque chose. À ce moment-là, mettre du vinaigre blanc, c'est plus forcément la bonne solution puisque c'est trop tard. Donc là, c'est dans ces cas-là où on intervient. Donc dès l'instant, on a les premiers signes de refoulement de chasse d'eau, la chasse d'eau qui met énormément de temps à se vider ou l'évier qui met du temps à se vider. C'est qu'il est temps de faire intervenir quelqu'un. Oui.
0: Voilà. Et on vous appelle, hein, pourquoi pas, la compagnie des déboucheurs que vous avez créée. Alors, la franchise en Sarthe, il y a combien de temps maintenant ?
3: Alors, je suis associé avec Denis Diaz. On a créé ça en 2020. Donc, ça fait maintenant 5 ans et demi. On est sur toute la Sarthe et sur une partie de l'Orne. Et on a 5 techniciens sur le terrain.
0: Qui peuvent intervenir à tout moment. Quand vous attendiez tout à l'heure dans le canapé de l'accueil d'Issimène, vous étiez déjà sur une intervention à gérer apparemment.
3: Oui, il y a une demande d'intervention, donc j'étais en train de la gérer puisqu'on intervient tout le temps en moins de 24 heures.
0: Oui, c'est très souvent que vous avez des appels.
3: Pour vous donner une idée, on a dû faire 11 200 débouchages depuis qu'on a démarré, donc ça en fait quelques-uns par jour.
0: Vous les comptez à chaque fois, évidemment. Les débouchages et l'entretien, ça c'est une des choses à dire, de savoir qu'il faut entretenir ces canalisations. Peut-être aussi parfois, ça nécessite un diagnostic. On fait comment ? Qu'est-ce qu'on regarde quand on est dans son logement, dans sa maison, au niveau des canalisations ?
3: En fait, c'est bien nettoyer les siphons, comme je vous disais, faire du préventif en mettant du vinaigre blanc, par exemple, et bicarbonate de soude. Ensuite,
0: ah oui, alors ça, on peut utiliser les deux ensemble.
3: Oui, vous pouvez utiliser les deux ensemble. Alors ça va mousser, ça peut faire un peu peur, mais ça ne fera que peur. Mais en préventif, c'est très très bien. Ouais.
0: Mais ensuite, au niveau du système.
3: Au niveau du système, c'est le tartre, par exemple, qu'on va retrouver dans les canalisations.
0: Ouais,
3: donc nous, on travaille avec des caméras pour voir ce qui se passe. Vraiment, l'idée, c'est de diagnostiquer quelle est la problématique qui a créé ce bouchon. Alors, et puis d'entretenir les siphons régulièrement, de les vider, de les nettoyer. Et puis en général, il n'y a pas de raison qu'il y ait de problème derrière.
0: Évier, douche, toilette, quand on a une maison à étage aussi, est-ce que ça implique quelque chose de particulier ?
3: Disons que tout dépend de ce qu'on va mettre dedans. Les lingettes, par exemple, à proscrire. Donc si on a une maison à étage, qu'on utilise des lingettes qui sont censées être biodégradables.
0: Oui, parce que c'est écrit dessus qu'on peut tout à fait les jeter dans les toilettes.
3: Mais pas en deux heures, en fait, je pense. Donc si on a des jeunes enfants qui ont pris l'habitude d'utiliser des lingettes et qui chargent sur un étage, par exemple, automatiquement, ça va se retrouver dans la canalisation générale en bas et poser des petits problèmes de bouchons de canalisation.
0: Il y a autre chose aussi, c'est qu'on essaie d'économiser l'eau le plus possible. Et pourtant, parfois, c'est nécessaire d'utiliser de l'eau, notamment très chaude.
3: Exactement. Alors, notamment pour l'évier de cuisine, où de temps en temps, notamment après la vaisselle, si on a cuisiné un peu gras, de laisser couler l'eau brûlante pendant 10 à 15 secondes, de façon à bien désagréger les graisses et qu'elles s'en aillent dans le réseau principal.
0: Ou pourquoi pas, s'il nous reste l'eau de la cuisson des pâtes, mais il faut qu'elle soit très chaude, c'est ça ?
3: Il faut qu'elle soit brûlante.
0: Voilà, mais l'eau, c'est indispensable et vous l'utilisez
3: exactement,
0: pas mal
3: pour
0: déboucher. En revanche, on oublie les produits chimiques, hein, ça, Baptiste,
3: à proscrire.
0: À proscrire, absolument. Il y a d'autres solutions. On retient le vinaigre blanc, en plus c'est très économique, et le bicarbonate de soude. Et ensuite, en cas d'urgence, évidemment, on peut faire appel à la compagnie des déboucheurs. Comment se déroule une intervention ? Est-ce que ça coûte très cher ? Plus cher qu'annoncé quand on a la personne au téléphone ? Et le week-end, est-ce qu'il y a des tarifs majorés ? Réponse à suivre, très important pour le porte-monnaie. Dans un instant, vous restez à l'écoute d'Issy Men et on écoute le duo Marc Lavoine et Catherine Ringer. Qu'est-ce que t'es belle ?

0: je me sens pas belle et en plus l'évier est bouché. Que faire? Que faire en cas d'urgence justement, que ce soit les toilettes, l'évier, la baignoire, la douche, le week-end en plus? Comment choisir l'entreprise qui va pouvoir intervenir, hein? Votre plombier est pas forcément disponible et n'intervient pas forcément non plus sur ce type d'urgence. Il existe des entreprises spécialisées, la compagnie des déboucheurs en Sarthe en plus a de jolis goodies qu'on vous offre. 02 43 29 10 10, vous voulez gagner le mug ou le tire-bouchon? 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

0: Sky Fall avec Adèle. Vous écoutez Ici Mène.
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0: Que faire en cas d'urgence, canalisation, bouchée, si ça arrive le week-end en plus, c'est la pire des choses. C'est vrai qu'on se retrouve dans une situation assez anxiogène. Les héros des tuyaux sont là pour vous aider. C'est pas Mario et Luigi, hein, non. C'est la compagnie des déboucheurs dont nous avons le dirigeant pour la franchise sartoise, Baptiste Liberge. Comment faire justement quand on se retrouve dans une situation vraiment urgente, hein, on n'arrive pas à déboucher parce qu'on a tous aussi la petite ventouse là, qu'on peut essayer. Quelquefois, ça peut fonctionner, mais voilà, c'est urgent. Mon réflexe, c'est que je vais peut-être aller sur Internet. Je me dis que voilà, le week-end, je vais pas appeler mon plombier si j'en ai un.
2: Exactement. Et là, le chat GPT maintenant.
0: Ah ben voilà.
2: L'IA rentre dans le jeu.
0: Exact.
2: Oui.
0: Comment faire pour s'y retrouver, voilà.
2: C'est d'aller sur Internet, d'évaluer les avis, voir comment l'entreprise est notée, depuis combien de temps elle existe, la proximité. Enfin, il y a tout un tas de choses qui rentrent en ligne de compte, mais bien souvent, le réflexe des clients, oui, c'est Google, oui.
0: Alors, idée reçue parfois, on se dit, par exemple, urgence serrurerie, ça va me coûter un bras. Là aussi, on a très peur du tarif qui va être appliqué. Même on se dit, on va pas me dire à l'avance combien je vais devoir payer.
2: Ouais, c'est important quand même de demander lors de l'appel, de prendre les bons renseignements, de savoir combien ça va coûter pour quel temps d'intervention. Donc nous, de toute façon, c'est ce qu'on fait aussi. Hein. On affiche nos prix sur Internet pour 1 h 15 d'intervention, déplacement compris, 3 tarifs clairs, de façon à rassurer le client là-dessus. Et c'est ce qui fonctionne dans 95% des cas, puisque parfois il y a des problématiques qui sont plus importantes
0: et
2: qui nécessitent de passer
0: devis,
2: plus de temps,
0: par
2: et
0: exemple,
2: on va bosser
0: aussi
2: sur devis derrière. Ouais.
0: 3 tarifs, alors qui correspondent à quel type d'intervention ?
2: Alors débouchage manuel au fur et mécanique, donc là toujours pour 1 h 15 d'intervention, déplacement compris. Donc là où on va déboucher depuis l'intérieur, donc 110 € TTC, déplacement compris. Il y a le passage, l'inspection vidéo, le passage caméra. Donc là pour diagnostiquer ce qui se passe dans le réseau, ça c'est 140 € TTC, déplacement compris. Et l'hydrocurage haute pression qui inclut le passage caméra. Donc là c'est avec le camion hydrocureur à 330 bars. On passe la caméra, on voit ce qui s'est passé, pourquoi le bouchon a été créé. Ça c'est 260 € TTC, déplacement compris.
0: Annoncé dès le départ, hein, comme on l'a dit, et en plus on peut payer en plusieurs fois, hein, le cas
2: oui,
0: échéant.
2: Oui, on fait du 3 fois sans frais, puisque c'est...
0: C'est ça, c'est pas des dépenses qu'on a prévues
2: c'est de
0: en général.
2: Oui, tout à fait, ouais.
0: Voilà, et la compagnie intervient. Alors le côté humain aussi est très important. Pareil, hein, une entreprise qui fonctionne comme ça, ça rassure, à savoir que on va recevoir la photo de la personne qui va intervenir chez nous par SMS.
2: Oui, exactement. Au moment où on crée l'intervention, vous allez recevoir la photo du camion et du technicien, puisque ça rassure les gens, comme on disait, c'est souvent des situations anxiogènes, donc ils ont besoin d'être rassurés là-dessus. Ouais.
0: Le camion avec le code couleur rose, qui est un petit peu le code couleur de l'entreprise d'ailleurs.
2: Oui, rose et bleu, ouais.
0: Tous vos goodies sont déclinés de
2: exactement,
0: cette
2: ouais.
0: manière, avec le petit tire-bouchon, voilà, que vous pouvez gagner d'ailleurs ce matin en nous appelant sur votre radio Ici Mène, 02 43 29 10 10. On l'a pas dit, je crois, Baptiste, hein, mais l'intervention au week-end, alors vous intervenez 7 jours sur 7.
2: Exactement.
0: Sans majoration.
2: Sans majoration, ouais, du lundi au dimanche. Prix fixe, sans majoration, de façon aussi à rassurer les clients. Et on s'est organisé, nous, en interne, pour qu'il y ait un technicien qui puisse tourner chaque jour. Donc, on fonctionne de cette manière.
0: Le conseil qu'on peut donner, donc, avant de faire intervenir quelqu'un, on vérifie, hein, l'entreprise, son sérieux, évidemment, sur Internet. Et puis, on rappelle les bons conseils pour entretenir ces canalisations, à savoir, vous l'avez dit, une fois par mois à peu près, le vinaigre blanc,
2: bicarbonate. Bien nettoyer les siphons régulièrement pour éviter de trop charger. Et puis sur les parties grasses, donc évier de cuisine,
0: de l'eau très chaude,
2: une fois de temps en temps, surtout quand on fait un couscous.
0: Voilà, c'est très bon, mais pas pour les canalisations. Merci beaucoup, Baptiste Liberge. Je rappelle
2: c'est
0: que
2: moi.
0: 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Toutes vos chansons préférées sont sur votre radio. Ici Mène, un souvenir d'adolescence pour certains, j'en fais partie, avec The Cure. Eh oui, pardon pour le lapsus. Et à venir, ça fait rire Maxime qui réalise l'émission, à venir quelques petites actus locales.

0: La voix de Robert Smith, qui n'a pas bougé dans leur nouvel album sorti récemment, mais là c'est un titre des années 80, In Between Days avec The Cure, sur votre radio ici même. En Sarthe, un nouveau restaurant a ouvert la semaine dernière, ou du moins a pris la place du Saturnin. C'est en effet à Saint-Saturnin, l'Authentique a ouvert ses portes. Petit coup de fil au chef dans un instant sur votre radio ici même, après quelques actus locales. Ici mène tous les jours à vos côtés avec une opération santé et solidarité à Melleret. Demain, l'association À vos soins propose un test de la vue, aussi bien pour détecter une anomalie que pour vérifier si vos lunettes sont adaptées, et un dépistage auditif sous la forme d'un bilan individuel ouvert à tous, sans rendez-vous et anonyme et dans une ambiance détendue. Rendez-vous de 10h à 13h sur le parking Bruno rue de Vibré. À Melleret, c'est au nord-est du Mans, pas très loin de la Ferté-Bernard, et c'est gratuit. Un point travaux en cours depuis lundi et jusqu'à vendredi, la route départementale 29 qui relie le Luard à Bouer est fermée de 7h30 à 18h pour cause de rénovation de l'enrobé. La circulation est coupée dans les deux sens, un itinéraire de déviation est mis en place. 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
0: Un peu de romantisme avec William Scheller et les filles de l'Aurore sur votre radio, ici même.

0: Ici mène William Scheller, les filles de l'aurore.
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0: Et allez hop, une nouvelle adresse gourmande à noter dans nos petits agendas sartois. Adeline Liénard en ligne avec nous. Bonjour Adeline.
3: Bonjour Sophie, bonjour tout le monde.
0: Depuis Saint-Saturnin à l'Authentique. Alors pour ceux qui connaissaient l'Authentique dans le quartier Pontlieu, oui, ce sont bien les mêmes propriétaires, Adeline et Thomas, qui ont repris le Saturnin, on reprend le nom de l'ancien resto et on pousse les murs, c'est ça? Vous aviez besoin d'un restaurant plus grand, tellement le succès était là, Adeline, c'est plutôt une bonne nouvelle. Comment décrire l'ambiance et la cuisine de l'Authentique?
3: L'Authentique restaurant, c'est une cuisine traditionnelle et chaleureuse, convivial. On est là pour partager un bon moment tous ensemble. Le but, c'est que tout le monde ressorte avec le sourire.
0: Eh ben voilà, le sourire, des bonnes choses dans l'assiette. Tout est fait maison à l'Authentique, Adeline.
3: C'est ça.
0: Avec Thomas, le chef, et puis vous,
3: oui,
0: vous êtes en
3: Thomas,
0: salle.
3: Le chef.
0: Vous accueillez la clientèle. Alors, ceux du quartier Pontlieu qui vous connaissez vous ont suivi, j'imagine.
3: Oui, nos premiers clients sont revenus dès jeudi.
0: Et oui,
3: ils étaient très contents de nous retrouver. Nous aussi, on était très contents de les retrouver. On les remercie d'être venus.
0: Et puis des nouveaux, bien sûr, qui sont arrivés, car vous avez ouvert la semaine dernière, c'est ça?
3: Oui, nous avons ouvert jeudi pour le witches.com qui s'est passé sur Saint-Saturnin.
0: Ah oui, bien sûr, dans la semaine des 24 heures du Mans.
3: C'est
0: donc
3: ça.
0: Tout s'est bien passé, visiblement, pour l'ouverture.
3: Oui.
0: Vous êtes sartois d'origine, tous les deux?
3: Oui.
0: Et vous avez fait, pardon, vos études ensemble en plus, enfin au même endroit?
3: Oui, on s'est rencontrés Sainte-Catherine en 2009.
0: Ah oui, voilà. Vous êtes rencontrés là et très vite, vous avez eu envie de monter une affaire ensemble?
3: C'est ça. Dès 2019, nous avons ouvert notre premier restaurant sur Pontlieu. Et l'affaire, enfin, on continue, l'histoire recommence de plus belle.
0: Et vous êtes ouvert, alors, du mardi au vendredi midi et le vendredi et le samedi soir?
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3: 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Et après, pour les desserts, pour les plus gourmands, vous avez le tout chocolat ou le tout citron.
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0: Adeline, merci beaucoup d'avoir pris un petit moment avec nous. 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
0: 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Adeline, merci beaucoup d'avoir pris quelques minutes. On vous souhaite une très belle journée.
3: Merci beaucoup, au revoir.
0: On mange de bonnes choses sur Ici Mène. On prépare aussi des moments conviviaux après les 24 heures du Mans, la Coupe du Monde de foot. Vous n'aimez pas le foot? Simon Peverelli va vous convaincre qu'il faut absolument suivre cet événement. On le retrouve dans quelques instants sur votre radio Ici Mène.
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0: du moins, de réécouter ses aventures matinales, car très tôt le matin, 7h40, il a 72 secondes pour nous convaincre aujourd'hui de regarder ou de suivre la Coupe du Monde de foot, même si on n'aime pas le football.
1: Simon, aujourd'hui, c'est le grand jour.
2: Oui, la France joue ce soir son premier match de Coupe du Monde.

0: Voilà, j'ai mis pour les différentes générations. J'ai fait péter les accessoires pour me mettre dans l'ambiance. Faut pas oublier que c'est seulement tous les 4 ans une Coupe du Monde. Ça se mérite. Il faut qu'on en profite. Donc à tous ceux qui s'en foutent du foot, je vous assure qu'il faut suivre la Coupe du Monde 2026. Et j'ai 72 secondes pour vous en convaincre. Vous ne pouvez pas imaginer le bonheur que c'est de se retrouver à plusieurs, entre potes, à regarder Iran-Nouvelle-Zélande à 3h du matin avec un petit apéro. Encore plus quand vous avez fait un tableau de pronos, parce que oui, c'est la grande mode du moment. Les pronostics en famille, entre amis ou bien entre collègues, tout le monde s'y met sans mettre d'argent en jeu, je précise. Mais via l'application gratuite Mon Petit Prono, application la plus téléchargée en France ces derniers jours, 3 millions de personnes l'utilisent. Alors personne n'y connaît rien, mais tout le monde joue les experts. Le match Espagne-Cap-Vert, il n'y a pas de suspense, je vois bien un triplé de Lamine Yamal, il n'y a pas de problème. Ouais, bon, bah, résultat, Espagne-Cap-Vert 0-0 hier soir, mais c'est ça qui est impressionnant. Cette Coupe du Monde, elle est pleine de surprises, y compris musicalement, puisque l'hymne des Bleus nous est proposé cette année par M. Pokora et le trio de rappeurs L2B. Featuring étonnant, la chanson s'appelle Trophée, si jamais l'envie vous vient de l'écouter en entier. Et puis dernier point pour vous, amis sartois, sachez que la Sarthe a un lien avec cette Coupe du Monde. Joueur et entraîneur, le Maine Libre nous dresse un article très sympathique parmi quelques noms. Logan Costa, joueur du Cap-Vert justement, passé au Mans FC en national entre 2020 et 2021. Rudy Garcia, entraîneur du Mans FC en 2007-2008 et l'actuel entraîneur de la Belgique. Ou encore Steve Capuadi, né au Mans et joueur pour la République démocratique du Congo, du Beau Monde, qui s'affronte jusqu'à la grande finale du 19 juillet. Et bonne nouvelle, ici Mène couvre tous les matchs des Bleus, à commencer par France-Sénégal ce soir dès 20h30. Et à la radio, on peut le dire, c'est encore plus d'émotion. Émotion que seule cette compétition vous procure. Alors, je le redis, si vous n'avez pas encore commencé, allez-y, c'est le moment. Il faut suivre la Coupe du Monde cette année. Et j'espère que 72 secondes suffisent à vous en convaincre. Alors, convaincu avec l'applaudisseur des Bleus. Les triples mains qui frétillent.
1: Oh là là.
0: Ah, vous grattez l'oreille avec ça.
1: Je me gratte l'oreille aussi, voilà. Ouais, c'est pas. Ça rend service. Bah, bien sûr que nous sommes convaincus.
2: Mais oui, c'est bizarre ce bruit, évidemment, parce que c'est le clac-clac, là. Les mains en plastique qu'on secoue pour faire le bruit d'applaudissement. J'explique à Maxime. Allez, money, money, money avec Abba.

0: journée avec Abba et tout le monde va bien. On écoute Issimène.
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0: C'est vrai que la musique, ça met de bonne humeur. Le rendez-vous de Muriel Jordan, ça dépend. Entre info et humour, elle suit les tendances de notre monde. Aujourd'hui, on se penche sur le succès des mini-formats dans nos cuisines.
3: Oui, vous vous souvenez du film culte des années 90, Chéri, j'ai rétréci les gosses. Et ben là, on est dans le Chéri, j'ai rétréci l'électroménager. Vous avez peut-être remarqué l'engouement pour le mini-électroménager. Mini-frigo, mini-lave-vaisselle, petit aspirateur tout mignon. Et même la mini-cocotte minute, mini-poêle pour se faire cuire un œuf, rien que pour soi. Si on mange tout seul. Ce qui est mini, ce qui est tiny, comme on dit outre-Atlantique, c'est tendance. Jusqu'à présent, les cocottes minutes, les poêles dernier cri, étaient réservées, vous savez, aux grandes tablées. On achète une cocotte en fonte pour préparer un bœuf bourguignon pour toute la famille. Moins pour se faire un plat de pâtes quand on est tout seul ou en tête-à-tête. Et bien aujourd'hui, tous ces ustensiles se déclinent en petits formats. Et ça semble logique, car on voit bien les efforts qu'on doit faire pour grappiller quelques pauvres centimètres carrés dans nos appartements, dans nos maisons, quand ils ne sont pas occupés par les punaises de lit, ces mètres carrés. Donc, comme nos appartements ont rétréci, les fabricants misent sur des produits qui rétrécissent aussi et qui sont tout mignons. Dans les cuisines de 10 mètres carrés, chaque centimètre compte, surtout si dans le studio, votre cuisine, c'est aussi la chambre à coucher.
0: Ça arrive parfois. Alors, l'offre du mini est partout, Muriel, mais est-ce que c'est aussi mini au niveau des prix ? Car c'est souvent là que le bas blesse.
3: Oui, alors là, vous tapez dans le mille parce que la poêle, la cocotte, l'aspirateur ou le lave-vaisselle, 3 à 4 fois plus petit, n'est pas forcément 3 à 4 fois moins cher. Il faut compter autour de 250 euros pour un mini lave-vaisselle 3 ou 4 couverts, autour de 120 euros pour un duo mini-poêle, mini-cocotte pour une à deux personnes. Par exemple, la marque Our Place, dont la poêle multifonction s'est vendue à plus d'un million d'exemplaires aux États-Unis et que toutes les stars s'arrachent, vient d'arriver en France et propose du format mini comme ça justement. Idem chez Le Creuset, chez Staub, des produits destinés à des moments intimistes, des dîners pour une seule personne, quand on se fait une petite soupe, un petit œuf au plat. Mais j'y pense, ces mini ustensiles, ils seraient parfaits pour toutes ces personnes qui ont largué leur conjoint justement parce qu'ils ne faisaient jamais la vaisselle ni les repas. En tout cas, ces formats minimalistes pour saisir, bouillir, rôtir, mijoter ou encore griller sont souvent très photogéniques, très instagrammables et ça plaît beaucoup sur les réseaux sociaux.
4: On a reçu des mini poêles et des mini casseroles pour cuire, pour monter des sauces, qui fait 10 cm. On dirait des petits jouets tellement c'est tout petit petit.
5: Elle fait 250 ml. Je suis trop contente de mon petit achat. Trop mignon.
6: Je viens de recevoir une mini machine à laver pour laver ton linge absolument partout.
7: Clairement, pour laver quelques vêtements pendant vos déplacements, ça peut être assez pratique.
3: Bref, le mini, c'est tendance. Et au moins, avec un mini lave-vaisselle, votre mari ne pourra plus dire qu'il a la flemme de le vider.
0: Muriel Jordan, tous les jours, c'est tendance sur votre radio Issimène. Ce qui est maxi, c'est le cadeau que vous allez pouvoir gagner cette semaine en jouant avec nous au jeu de 11h. Les détails dans quelques minutes. À suivre toute l'actu locale en Sarthe. Et pour nous conduire jusqu'à 11h, Guillaume Grand, toi et moi.
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0: Vous écoutez ici Men et vous allez retrouver un fou comme le puits. Il est complètement fou. Bonjour Tom Vanier.
1: Bonjour Sophie, bonjour à tous. C'est vrai que je suis un peu zinzin
0: un
1: comme
0: petit
1: on dit.
0: Peu.
1: Ouais, oui, ça m'arrive.
0: Et le puits du fou, c'est sérieux.
1: Et le puits du fou, c'est du sérieux cette semaine dans le jeu de 11h puisqu'on vous offre, oui, vos entrées deux jours.
0: Ouais.
1: 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Vous allez passer un très beau séjour du côté de nos amis de la Vendée.
0: Oui,
1: le puits du fou, c'est en Vendée.
0: C'est exact, c'est pas très loin de chez
1: nous. Non, ce sera rapide, la petite route. 02 43 29 10 10 pour tenter votre chance cette semaine.
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1: Nous sommes le mardi 16 juin et il est 11h. Les informations d'ici même avec Yann Lastenet. Bonjour Yann.
3: Bonjour Tom, bonjour à tous.
1: L'inquiétude d'une partie des patients de la clinique du Pré-au-Mans.
3: Un chirurgien qui n'exerce plus dans l'établissement aujourd'hui est accusé de viol par 4 personnes. Les faits se sont produits au printemps 2022, essentiellement selon des soignants qui travaillaient avec lui. Le chirurgien introduisait un doigt dans le sexe des patientes lorsqu'elles étaient endormies. Le médecin, âgé de 61 ans, nie les faits. Une procédure judiciaire est en cours. 3 ans après la mort du petit Jawed, le procureur de la République du Mans lance un appel à témoins. Le petit garçon de 4 ans était décédé après avoir été renversé par une voiture rue de Turquie dans le quartier des Sablons au Mans. Malgré de nombreuses investigations, le chauffard n'a toujours pas été identifié. La procureure a livré hier une description du conducteur qui a pris la fuite. Elle appelle celles et ceux qui auraient des informations à se manifester. Une femme d'une cinquantaine d'années sera jugée le 2 juillet au Mans. Elle est soupçonnée d'avoir commis des dégradations au cimetière d'Écommois il y a une dizaine de jours. Des fleurs arrachées, des plaques cassées, des objets volés sur une trentaine de sépultures. Des dizaines de plaintes ont été déposées par des particuliers. Les salariés de l'hôpital du Bailleul appelés à faire grève ce midi. Un rassemblement est prévu devant l'hôpital du Sud-Sarthe situé à mi-chemin entre Sablé et La Flèche. Les employés entendent dénoncer la dégradation de leurs conditions de travail et la fermeture de la maternité. Autre manifestation, celle des postiers de Loué. Ils protestent contre le déménagement du centre de distribution du courrier à La Suze, à 25 km de là. Ce sera en septembre prochain. Ce sont des frais en plus pour les salariés et un service en moins, dénonce la CGT. Après l'entraîneur Patrick Videra, c'est l'attaquant Antoine Rabillard qui prolonge au Mans FC. Le joueur de 30 ans portera le maillot sang et or une saison de plus. Il avait déjà connu la Ligue 1 en 2016 avec l'Olympique de Marseille. Et puis la France fait son entrée dans le Mondial ce soir. Les Bleus affrontent le Sénégal à 21h à New York. Un match à suivre sur ICI Men. Je vais vous demander votre pronostic, Tom.
1: 2-1 équipe de France.
3: Allez, ouais. Match serré. Donc,
1: match très serré,
3: les Sénégalais
1: comme tous les favoris.
3: Avaient battu la France en 2002, oui. On s'en souvient, en mondial.
1: J'avais 2 ans.
3: Quel est votre pronostic pour la couleur du ciel aujourd'hui?
1: Eh bien, la météo, ça sera du ciel bleu. Ça, par contre, la cote est peu basse.
3: C'est un bon signe.
1: Les températures sont élevées, oui. Mais il faut en profiter car c'est la journée la plus douce de la semaine, entre 21 et 23 degrés en Sarthe en cette fin de matinée. Le mercure grimpera jusqu'à 29 degrés cet après-midi, accompagné d'un grand soleil donc, sans nuages. 26 degrés pour Ciel-Guillaume, 27 degrés à Marolles-les-Braux et Saint-Calais, 28 degrés dans les rues du Mans, même chose à Télocher, la maximale donc, avec 29 degrés du côté de Sablé-sur-Sarthe et La Flèche. Et on gagnera encore quelques degrés pour la journée de demain, jusqu'à 33 degrés attendus dans le département. Les infos de midi, c'est tout à l'heure. À tout à l'heure, Yann.
3: À tout à l'heure.
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1: 11h03 sur votre radio ici même. Merci d'avoir choisi votre radio locale en Sarthe pour accompagner votre fin de matinée en musique. Simple Minds, Mandela Day. On joue ensemble jusqu'à midi. Très belle fin de matinée.

0: La musique de Simple Minds sur votre radio, ici mène avec Mandela Day.
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0: 11h08, cette semaine dans le jeu de 11h, votre radio ici mène vous offre un séjour exceptionnel dans le meilleur parc du monde. 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Direction la Vendée dans le jeu de 11h, 02 43 29 10 10 pour jouer avec nous ce matin. 4 candidats, un seul grand gagnant dont le nom sera inscrit dans notre tirage ce vendredi. En parlant de gagnants, tiens, l'équipe de France joue ce soir son premier match du Mondial face au Sénégal à 21h. Match à suivre, évidemment, sur votre radio ici même. Allez, on se met dans l'ambiance avec un groupe qui était présent le week-end dernier sur la scène concert des 24 heures du Mans, Magic System, Magic in the Air. Très belle fin de matinée, il est 11h10.

0: Oh, ça nous met dans le bain pour le match de ce soir. L'entrée en lice de l'équipe de France face au Sénégal pour la Coupe du Monde 2026.
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0: Et notre première candidate ce matin se prénomme Jocelyne. Bonjour Jocelyne.
2: Bonjour Tom.
0: Tout va bien du côté de Fercé-sur-Sarthe ce matin?
2: Tout va bien.
0: Tout va bien, vous écoutez Simène, vous êtes bien?
2: Tout à fait, toujours.
0: Toujours, une fidèle auditrice Jocelyne. C'est quoi
2: ah
0: le programme
2: oui,
0: un petit peu
2: longtemps.
0: Oh, depuis très longtemps. Est-ce que depuis l'inauguration de la radio, j'ose demander?
2: Oui, juste après, oui.
0: Ah, juste après. Bah, écoutez, merci d'être aussi fidèle. Jocelyne, est-ce que vous êtes déjà allée au Puy du Fou?
2: Oui.
0: Ouais, vous en gardez un bon souvenir.
2: Ah oui, c'est très bien.
0: Et vous pourrez retourner en famille, de ce que j'ai compris.
2: C'est ça.
0: Exactement. Bon, bah, Jocelyne, on va tourner la roue des jeux ce matin pour découvrir à quoi qu'on joue. Vous me dites stop quand vous voulez.
2: Stop.
0: Stop.
3: La grande bobine.
0: La grande bobine. Est-ce que vous êtes cinéphile, Jocelyne?
2: Oula!
0: Oula! Non, oui, non,
2: pas
0: ça.
2: Trop.
0: Pas trop. Bon, bah écoutez, la grande bobine, c'est le jeu sur le cinéma. On va écouter 3 extraits, Jocelyne, ce matin. 1 point si vous trouvez le titre du film que l'on recherche. Et 1 point supplémentaire si vous me trouvez soit le nom d'un des comédiens que l'on entend, soit des personnages si je vous le demande. Est-ce que vous êtes prête, Jocelyne?
2: Oui. Oui, je suis prête.
0: Il y a 6 points à aller chercher. Attention, premier extrait, je veux le nom des personnages, s'il vous plaît.
4: Obi-Wan ne t'a jamais dit ce qui est arrivé à ton père.
5: Oh, il m'en a dit assez.
2: Mais non.
5: Il a dit que vous l'avez tué.
4: Non.
2: Je ne vois pas.
4: Ton père.
0: Je suis ton père, Jocelyne. Est-ce que vous avez, je suis pas votre père, Jocelyne, mais est-ce que vous avez le nom du titre?
2: Non, du tout.
0: Même pas un petit personnage qui aurait pu dire je suis ton
2: non.
0: père.
2: Aïe, aïe, aïe. Non, ça ne parle pas.
0: C'est la phrase iconique de Dark Vador dans Star Wars.
2: Ah oui, non.
0: Phrase qui lance
2: ah, oui,
0: Luke
2: ben non.
0: Skywalker. Bon, ça coince pour la première, Jocelyne.
2: Oui.
0: Le deuxième extrait, vous savez quoi? Je sens que vous pouvez l'avoir. Je cherche cette fois-ci le nom des 2 acteurs de ce film.
6: Et vous n'oubliez pas, oui. En fin de conversation, vous lui demandez où vous pouvez joindre Christine Le Guirec.
2: Ah oui, bah
6: ça sonne, je vais sur haut-parleur.
2: Comment il s'appelle, Patrice?
6: Je prends l'accent belge. Non.
2: Patrice.
7: Allô?
8: Allô? Allô? Pourrais-je parler à monsieur Leblanc juste une fois?
0: Alors, est-ce que Patrice a la réponse?
2: Patrice, c'est moi. Dîner de con.
0: En effet, Patrice, c'est le dîner de con.
2: Il est con. Je l'avais, mais il ne pouvait pas sortir.
0: Ouais, mais vous l'avez presque engueulé, Patrice, mais au moins il a la réponse.
2: Ah oui, exactement.
0: Bon, bah, vous marquez un point, mais qui joue dans le dîner de con, Jocelyne? Il me faut les 2 acteurs.
2: Ah mince, qui joue dans le dîner de con?
0: Est-ce que Patrice là?
2: Thierry Lhermitte.
0: Oui, ça c'est un. Et le deuxième acteur?
2: Ah, il vous faut les 2?
0: Et oui, il vous faut les 2. Et oui, c'est
2: ah
0: qui
2: mince,
0: le dieu iconique
2: du
0: dîner?
2: Il a fait cheveux sur la tête. J'ai perdu son nom, il n'y a rien à faire.
0: Bon bah écoutez, je vous compte le dîner de con, malheureusement il me fallait les 2 pour compter le deuxième. C'était
2: ah
0: Jacques
2: oui,
0: Villeray. Jacques Villeray, Thierry Lhermitte, ce duo iconique.
2: Oui, oh, Jacques Villeray,
0: bon,
2: c'est ça.
0: Ah, j'ai pris un coup de chou à rigoler comme ça, Jocelyne. Bon, vous marquez un point, il reste un extrait. Oui. Il me faut à nouveau le titre du film et ce duo là aussi iconique.
9: Et s'il refuse, je l'ai...

0: Jocelyne, est-ce que vous l'avez?
1: Eh ben non, pas du tout.
0: Ah, vous l'avez pas? Ah ben, je suis surpris.
1: Et non.
0: Oui, oui, oui. C'était Les Visiteurs. Les Visiteurs.
1: Ah, oui,
0: et oui, avec Jean Reno et Christian Clavier. Et oui. Patrice l'avait ou pas?
1: Il y avait pensé, mais il n'était pas sûr de lui, mais il aurait dû le dire.
0: Aïe, aïe, aïe, des fois, faut se faire confiance dans la vie, Jocelyne. Bon, bah écoutez, les comptes, ils sont simples, ça fait un point, Jocelyne.
1: Bah oui, c'est pas beaucoup, hein.
0: C'est pas beaucoup, mais des fois, eh ben, sachez que ça suffit. Peut-être qu'on aura des candidats qui ne feront pas mieux. Bon, voilà, on reste à l'écoute quand même, Jocelyne, au cas où. Mais oui, je suis ravi, en tout cas, vous m'avez fait beaucoup rire ce matin. Merci d'avoir joué avec nous ce matin, Jocelyne.
1: Moi aussi, je suis ravie d'avoir participé.
0: Eh ben, merci beaucoup, Jocelyne.
1: Merci, Simène.
0: Très belle fin de matinée, merci à vous. Jocelyne, oh là là, j'ai bien rigolé. Merci à Jocelyne encore une fois. 02 43 29 10 10 pour venir rigoler, venir jouer avec nous ce matin. Il y a un très beau cadeau à gagner, votre séjour au Puy du Fou pour 4 personnes. Marine pour la musique sur votre radio, Simène, avec Escro. Très belle fin de matinée.

0: moi.
1: Le dernier single de Marine sur votre radio ici même avec Escro. 11h21, on joue ensemble jusqu'à midi. Vous remportez cette semaine, et non pas aujourd'hui, votre séjour pour 4 personnes au Puy du Fou. Et oui, le tirage c'est vendredi, mais venez jouer avec nous, venez tenter votre chance. 02 43 29 10 10. Sergio Mendes arrive dans un tout petit instant avec Maskenada.
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0: Ouh, ça met dans l'ambiance Coupe du Monde aussi, Mascherada. Sergio Mendes sur votre radio Ici Mène.
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0: Et après Jocelyne, notre première candidate qui nous a fait, mon Dieu, beaucoup rire, on accueille Gérald. Bonjour.
2: Oui, bonjour.
0: Comment va la vie, Gérald, de ce matin? Vous nous appelez du Mans?
2: Puisque je vous ai au téléphone, pour l'instant, tout va bien.
0: Ah, bon, bah, ça fait plaisir. Gérald, vous avez passé un bon week-end, on est mardi, mais est-ce que vous étiez, tiens, au circuit des 24 heures du Mans ce week-end?
2: Non,
0: vous n'avez pas eu... Ah, malheureusement, Gérald. Mais vous avez suivi la course, vous avez suivi la victoire de Toyota, peut-être?
2: Ouais, ça m'a pas fait spécialement plaisir, mais voilà quoi.
0: Vous avez un autre favori?
2: Cadillac gagne.
0: Ah, Cadillac, oui, Sébastien Bourdais.
2: Qui ont tout mené.
0: Et oui.
2: Et qui, malheureusement.
0: Ouais, quelle tristesse pour notre pilote manceau, Sébastien Bourdais. Oui. Qui encore, malheureusement, ne goûtera pas la victoire aux 24 heures du Mans, mais on y croit pour les années à venir. Bon, Gérald, on parle automobile, on parle aussi du Puy du Fou. Car oui, c'est un séjour à remporter cette semaine. On va tourner la roue des jeux. Vous me dites stop quand vous voulez.
2: Stop.
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0: Bim, dans l'actu. On parlait de l'actu sportive automobile avec les 24 heures du Mans. Eh bien, écoutez, oh là Gérald, là. C'est un quiz. Ouh là là, Gérald qui n'aime pas ce jeu, j'ai l'impression. Bon, on va vérifier si vous avez bien suivi l'actu de ces derniers jours. En tout cas, Gérald, j'ai 3 questions pour vous ce matin. Vous avez 15 secondes pour y répondre après la formulation. Il y a 2 points par bonne réponse. Comme d'habitude, 6 points à aller chercher. Est-ce que vous êtes prêt, Gérald?
2: Oui.
0: Alors, première question, j'ai envie de vous dire, relativement simple, car on en a parlé pas mal depuis ce matin. Quel est l'adversaire du soir de l'équipe de France, Gérald?
2: Le Cameroun.
0: Le Cameroun, vous me validez cette réponse?
2: Bah oui.
0: Ouais. Malheureusement, c'était le Sénégal, Gérald.
2: Le Sénégal, putain, quel con.
0: Vous êtes formidables ce matin. Vous êtes tous formidables, vous êtes en forme, c'est merveilleux. Bon, Gérald, oui, je peux comprendre la confusion. En vérité, j'aurais pu la faire. Malheureusement, vous marquez pas de points. Je comprends, Gérald, votre réaction. Bon, deuxième question, en rappelant que Jocelyne a fait un point. Si vous répondez bon, vous êtes en tête, Gérald. Rien n'est perdu. Allez, deuxième question. Quels canidés sont nés récemment au domaine zoologique de Pêcheraie, Gérald?
2: Le canidé?
0: Ouais, je cherche l'animal qui est né il y a quelques temps aux eaux de Pêcheraie.
2: C'est pas les louveteaux?
0: Eh ben écoutez, Gérald, vos 2 premiers points sur cette question. En effet, ce sont des louveteaux. 4
2: oui,
0: mâles et 2 femelles ont rejoint la meute. Et vous pouvez les voir hein, d'ailleurs aux eaux de Pêcheraie. Gérald, 2 points, vous prenez la tête. Et peut-être que vous allez marquer 2 nouveaux points avec cette dernière question, Gérald. Combien de voitures sont exposées au nouveau musée de la CO, le M24? Je veux un chiffre à 10 près. C'est parti. Combien de voitures?
2: 240.
0: 240 voitures selon Gérald. Vous gardez cette réponse?
2: Ouais, bah oui, je sais pas.
0: Il y en a un peu moins, Gérald. Il y en a 130. 130 voitures à découvrir au nouveau. Ouais, vous avez visé large. C'est vrai que le nouveau musée est grand, mais pas aussi grand que ça non plus. Gérald, ouais. Vous pouvez d'ailleurs découvrir ce musée depuis quelques semaines. Bon, ça fait 2 points, Gérald. C'est peu, mais vous êtes pour l'instant notre leader ce matin. Vous m'avez encore bien fait rigoler, Gérald. C'est vrai que le Cameroun, Sénégal. Bon.
2: Ça va être con, quoi. Désolé.
0: Il n'y a pas de souci, Gérald. Bon, écoutez,
2: non,
0: 2 points parfois.
2: Si jamais, je vais vous dire quelque chose. Si jamais je gagne, je serai heureux parce que j'emmène ma petite fille handicapée.
0: Ah, bon, bah écoutez, on reste proche du poste, Gérald. Peut-être que 2 points, ça suffit. J'ai déjà eu des gagnants à 2 points. Peut-être que je vous rappelle avant midi, Gérald. On fait comme ça?
2: D'accord.
0: Allez, merci. Très belle fin de matinée. Merci encore, Gérald, d'avoir joué avec nous ce matin. 02 43 29 10 10. Vous êtes en forme ce matin et ça me fait plaisir. Venez jouer avec nous. Il y a un séjour au Puy du Fou pour 4 personnes à gagner cette semaine. Francis Cabrel nous rejoint pour la musique avec la corrida. 11h31, vous êtes sur Ici Mène.
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1: La corrida, Francis Cabrel sur votre radio, ici mène 11h34. Bruno Van Destick qui a eu pas beaucoup de repos, hein, faut se le dire, en sortie des 24 heures du Mans, le speaker officiel qui a donc quelques infos pratiques à vous partager sur votre radio ici mène.
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3: En route avec une info circulation pour commencer. À ce stade du mois de juin, la circulation reste compliquée entre la Flèche et le Lude, quel que soit le sens de circulation, avec la suite des travaux sur la départementale 306. Suite, mais bientôt fin, ces travaux de revêtement et de renforcement de chaussée devraient s'achever en fin de cette semaine. Ce n'est pas parce que la journée mondiale des donneurs de sang est passée, c'était le 14 juin, que les bénévoles font relâche pour autant. Loin de là, la campagne Tous Unis par le Don se poursuit toute cette semaine dans le but de rehausser les réserves en produits sanguins. Vous pourrez dans ce cas venir donner de votre sang à le Printania à la Flèche ce jeudi 18 juin, 15h-19h. Cette campagne nous rappelle que pour donner de son sang, il faut avoir entre 15 et 18 ans, être en bonne santé et peser au moins 50 kilos. Ce mardi, c'est football, Coupe du Monde, avec le premier match de l'équipe de France face au Sénégal. Coup d'envoi à 21h. À Sablé-sur-Sarthe, suivez ce match sur écran géant, place Raphaël-Élysée. Le dispositif mis en place interdit aujourd'hui le stationnement place Raphaël-Élysée de 13h à minuit, dans la partie comprise entre la rue Carnot et la Banque Société Générale. Bon, ceci étant dit, allez la France!
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1: Et oui, Bruno a raison. Allez, l'équipe de France ce soir qui joue son premier match de Coupe du Monde face au Sénégal à 21h. Match à suivre sur votre radio ici mène. François Feldman, rien que pour toi, rien que pour vous, ce séjour au Puy du Fou. Pour 4 personnes, il a gagné cette semaine dans le jeu de 11h.

0: Ça, c'est de la déclaration d'amour. Rien que pour toi, François Feldman, sur votre radio Ici Men.
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0: Et on vous emmène découvrir le meilleur parc du monde cette semaine dans le jeu de 11h, puisque, oui, le Puy du Fou a été élu à de nombreuses reprises meilleur parc au monde. On vous offre votre séjour pour 4 personnes, 4 entrées de jour et une nuit dans l'hôtel pour ne rien louper et découvrir ce parc incroyable.
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0: On accueille notre troisième candidat ce matin. Bonjour Brice.
2: Bonjour Tom.
0: Alors vous n'avez jamais été au Puy du Fou?
2: Ah bah non. Non. Voilà les versions modernes, j'y suis jamais allé, donc du coup, ça me tente bien.
0: Et on vous en donc a dit voilà. Le plus grand bien, j'imagine.
2: Eh bah exactement, oui. Tous ceux qui sont allés, pour l'instant, ils ont adoré, donc je me dis que c'est l'occasion.
0: Eh bah c'est l'occasion, il va falloir jouer évidemment, Brice, vous connaissez la règle.
2: Ouais.
0: Pour l'instant, c'est Gérald, bon, qui est à 2 points, on va voir si vous arrivez à décrocher cette victoire et mettre votre nom dans le tirage de vendredi. On tourne la roue des jeux, Brice, on perd pas de temps, hop, vous me dites stop quand vous voulez.
2: Et bah stop.
0: Et stop pour Brice.
3: 6, ça suffit.
0: Ah, Brice, ça vous plaît?
2: Ça vous plaît? Oui, bah je sais pas, ça dépend du thème.
0: Ça dépend du thème, et oui, il a raison, Brice, il connaît bien le jeu. Vous avez donc un thème, 6 mots à retrouver en lien avec. Tout ça en 30 secondes, il y a un chrono qui va partir dès que je vais vous donner l'intitulé du thème de ce matin. Est-ce que vous êtes prêts?
2: Oui, je suis prêt.
0: Brice, ce matin, attention, 6 ça suffit. Donc dès que vous avez 6, on arrête. Il va me falloir, Brice, ce matin, des instruments que l'on peut trouver dans un studio de musique. C'est parti, Brice.
2: Dans un studio de musique, une guitare, une batterie, une basse, une trompette, un micro,
0: 4,
2: un ampli.
0: 6, ouais, bah voilà, hein. Ça fait 6 points.
2: Ça bon, bah ça allait, du coup.
0: Brice, vous êtes musicien là pour avoir tout ça ou à l'instant?
2: Non, bah je connais un petit peu, oui, enfin musicien un petit peu, mais bon.
0: Vous jouez de quel instrument, Brice?
2: Bon, je joue un petit peu de piano, un peu de guitare,
0: ça,
2: voilà.
0: C'est la classe,
2: mais un petit peu, vraiment un petit peu.
0: Eh bien, écoutez, voilà. La musique vous sourit ce matin, Brice.
2: Eh ben oui.
0: Avec un thème, 6 points sur 6 pour Brice. Attention, ce n'est pas gagné. Et oui, parce que si la personne d'après fait 6 points, la petite question subsidiaire qui va bien. Brice, vous restez bien à l'écoute d'Ici Men.
2: Oui, tout à fait.
0: Allez, super, merci beaucoup Brice, qui a cartonné en même pas 10 secondes, 6 sur 6. C'est la magie du 6, ça suffit, avec un très beau thème ce matin. 02 43 29 10 10 pour être notre dernier candidat de la matinée.
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0: Dans un monde idéal, vous gagnez ce séjour, Isabelle, vous y allez avec qui?
1: Avec des amis, ouais, ou de la famille, on pourra de toute façon, il n'y a pas de souci.
0: Oh oui, je vous crois, Isabelle, ça sera un très beau moment à partager avec votre entourage. Mais avant ça, il faut jouer. On va tourner la roue des jeux, vous me dites stop quand vous voulez, Isabelle.
1: Stop.
0: Alors,
2: les charades d'ici.
0: Ah, les petites charades. Oh. Aimez-vous les charades, Isabelle?
1: Oui, écoutez, on va charader alors.
0: Ah bah charadons ensemble, Isabelle. Ce matin, c'est des charades, j'ai envie de dire 72, 100%, 7-2, des charades en lien avec notre département. Ce matin, je découvre, j'en ai trois pour vous. Donc, ce qui veut dire qu'il y a 2 points par bonne réponse. On rappelle évidemment que Brice, à nouveau, est notre champion. Il a fait 6 sur 6, il va falloir ne pas se louper, Isabelle. Est-ce que vous êtes prête?
1: D'accord. Eh bien, écoutez, c'est parti.
0: Je vous donne l'intitulé complet de la charade et vous avez ensuite 15 secondes pour compléter tout ce que je vous aurais dit. Isabelle, on est parti avec cette première charade. Attention. Mon premier est le refuge des grenouilles. Mon second est la base des sushis. Mon troisième est de nouveau le refuge des grenouilles. Et mon quatrième est le résultat de 5 x 4. Et mon tout est un nom en lien avec un site qui accueille du public en Sarthe. C'est parti, Isabelle.
1: Alors là, je dois pas.
0: Mon premier refuge des grenouilles, mon second la base des sushis, mon troisième le refuge des grenouilles, mon quatrième est le résultat de 5 x 4.
1: Non, là,
0: elle
1: je
0: était
1: sèche.
0: Longue. Elle était longue cette charade, dis donc, Isabelle.
1: Oui.
0: Le
1: oui.
0: refuge des grenouilles, la mare,
1: ah, oui.
0: Mon second est la base des sushis, le riz, Marie. Mon troisième est à nouveau le refuge des grenouilles, Mar. Et le résultat de 5 x 4, c'est 20, Marie, Marvin, le stade du Mont FC.
1: Marie, Marvin.
0: Oui. C'était un peu tiré par les cheveux, un peu technique, Isabelle, je vous l'avoue.
1: Oui.
0: Bon, écoutez, on va continuer de jouer ensemble. Vous aimez les charades, Isabelle, je le sens. Oui. On va continuer avec cette deuxième charade. Mon premier. Ah, elle a raccroché? Ah bah écoutez, bon bah Isabelle a raccroché, elle a peut-être été vexée de perdre. Écoutez Isabelle, tant pis, on va essayer peut-être de la revoir rapidement. Bon, c'est les aléas du direct, c'est vrai que Brice avait fait 6 sur 6 en même temps. Je peux comprendre que là c'était perdu pour Isabelle. Est-ce qu'on a Isabelle? On l'a retrouvée. Ah, allô, allô, ça a coupé. Ça a coupé, Isabelle. Allô, allô, Isabelle, oui.
1: Oui.
0: Ça a coupé.
1: Oui, je comprends pas pourquoi.
0: Bon, écoutez, on va se faire une dernière charade ensemble, Isabelle, oui. Histoire de passer un petit moment encore ensemble. Allez, mon premier est le contraire de moche. Mon second est une femme avec une baguette. Mon tout est une localité sartoise. 15 secondes, c'est parti. Mon premier est le contraire de moche. Mon second est une femme avec une baguette. Mon tout est une commune sartoise.
1: Bonsoir.
0: Beau fait. Eh bien, écoutez, Isabelle, je suis rassuré de deux choses. La première, c'est qu'on vous a retrouvé. Et la deuxième, vous repartez pas bredouille, vous repartez avec 2 points. Et c'est déjà super.
1: C'est pas terrible.
0: Mais vous rejouez quand vous voulez, Isabelle. Merci beaucoup d'avoir joué avec nous. Peut-être
1: oui,
0: ça sera pour une prochaine fois. Je vous souhaite une très belle
1: aussi.
0: Fin de matinée.
1: Je vous souhaite une bonne journée à tous et à toute l'équipe. À bientôt.
0: Merci beaucoup, Isabelle, qui s'est fait manger sur son au revoir. Bon, écoutez, Isabelle, définitivement, c'était compliqué ce matin. Allez, ça veut dire quoi? Ça veut dire qu'à 11h50, on a un gagnant qu'on va contacter dans quelques instants. Le temps d'accueillir Stéphanie de Monaco avec son tube Ouragan. Très belle fin de matinée à l'écoute d'Issy Mène.

0: La chanson préférée de Cathy Tuche dans le film Les Tuches, avec notamment Jean-Paul Rouve et Isabelle Nanty. Stéphanie Ouragan sur votre radio Ici Mène.
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0: 11h55 et comme tous les jours de cette semaine, c'est l'heure du gagnant. Ce gagnant ce matin se prénomme Brice. Rebonjour Brice.
2: Rebonjour Tom.
0: Vous êtes le gagnant de ce matin. Votre nom est inscrit au tirage de vendredi. Vous allez peut-être, et oui, encore du conditionnel évidemment, partir au Puy du Fou. Le tirage c'est ce vendredi. En plus de ça, Brice, vous n'êtes jamais allé au Puy du Fou.
2: Eh ben non. Exactement.
0: Dans un monde idéal, comme avec Isabelle tout à l'heure, si vous gagnez, vous savez avec qui vous irez? Vous me l'avez dit tout à l'heure, Brice, il me semble.
2: Oh bah oui, avec ma femme, mes enfants, et puis voilà. Donc j'ai trois enfants, donc du coup, il va falloir que je choisisse un, c'est ça le problème, mais bon.
0: Et oui, il y en a un qui restera à la maison, c'est ça le concept,
2: bah, oui,
0: Brice.
2: Oui, bah écoutez. Il va garder la maison, ouais, exactement.
0: Ah, c'est bon, ça va. Ouais, Brice, écoutez bien Ici Mène vendredi matin. Peut-être que ça sera vous le grand gagnant de notre tirage. Mais encore une fois, bravo. Merci d'avoir joué avec nous.
2: Ben, merci.
0: Merci.
2: Ça marche,
0: beaucoup.
2: Merci beaucoup.
0: Merci à vous, Brice. 02 43 29 10 10 pour jouer avec nous demain. Et oui, et gagner votre place, votre nom dans le tirage de ce vendredi. Un séjour pour 4 personnes à gagner cette semaine pour découvrir le meilleur parc du monde. Il a été nommé ainsi à de nombreuses reprises. Le Puy du Fou, c'est en Vendée.
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0: Daniel Balavoine pour vous accompagner jusqu'à midi. SOS d'intérieur en détresse, juste après les infos de midi.

0: La voix de Daniel Balavoine sur votre radio ici mène SOS d'un terrien en détresse.
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0: Merci d'avoir choisi votre radio locale en Sarthe pour accompagner votre fin de matinée. Il est midi. Le journal d'Issimène présenté par Yann Lastenette. Yann, c'est une affaire qui avait profondément ému au Mans.
2: La mort de Jawed, renversée par une voiture dans le quartier des Sablons, c'était le 17 avril 2023. Le petit garçon de 4 ans était décédé des suites de ses blessures. 3 ans après le drame et malgré de nombreuses investigations, le chauffard n'a toujours pas été identifié. Aucun débris de la voiture, aucune trace de freinage, seulement une image floue du véhicule sur laquelle la plaque d'immatriculation est illisible. Alors hier, la procureure de la République du Mans, Karine Allais, a décidé de relancer l'appel à témoins.
3: Toutefois, il est évident que certaines personnes savent ce qui s'est passé, ont assisté au drame, soit ont vu des choses avant, soit ont vu des choses après le drame, et qu'elles ne se sont pas manifestées auprès des forces de l'ordre. Peut-être par crainte, peut-être parce qu'elles ont pu considérer que les éléments dont elles disposent ne seraient pas contributives à la manifestation de la vérité. Nous invitons donc toutes les personnes qui auraient pu voir, entendre quelque chose, de nous le faire savoir. J'ajoute, pour les personnes qui pourraient craindre pour leur sécurité, que la loi offre des possibilités de témoignage sous X, c'est-à-dire anonyme.
2: Karine Allais, la procureure de la République du Mans, elle a donné quelques détails sur le portrait du chauffard. On vous a mis toutes les infos sur ici.fr. Un ancien chirurgien de la clinique du Pré au Mans accusé de viol. Au moins 4 patientes ont porté plainte contre le médecin. Les faits remontent principalement au printemps 2022. Selon des soignants qui travaillaient avec lui, le chirurgien introduisait un doigt dans le sexe des patientes lorsqu'elles étaient endormies. Le médecin, âgé de 61 ans aujourd'hui, nie les faits. Une procédure judiciaire est en cours. Une femme d'une cinquantaine d'années sera jugée le 2 juillet au Mans. Elle est soupçonnée d'avoir commis des dégradations au cimetière d'Écommois. C'était il y a une dizaine de jours. Des fleurs arrachées, des plaques cassées, des objets volés sur une trentaine de sépultures. Des dizaines de plaintes ont été déposées par des particuliers. Les salariés de l'hôpital du Bailleul manifestent en ce moment devant l'établissement situé à mi-chemin entre Sablé et La Flèche. Ils dénoncent la dégradation de leurs conditions de travail et la fermeture de la maternité.
0: Midi 2 sur votre radio, ici Mène. Et Yann, ça y est, enfin, c'est le tour de l'équipe de France.
2: 5 jours après le début du mondial de foot, les Bleus font leur entrée dans la compétition ce mardi soir. Les joueurs de Didier Deschamps affrontent le Sénégal, finaliste de la dernière Coupe d'Afrique des Nations. Les deux équipes s'étaient déjà affrontées lors de la Coupe du Monde 2002. Et ce n'est pas un bon souvenir pour les Bleus, battus 1-0 par les Lions de la Teranga. Julien Penaud, vous avez rencontré des étudiants sénégalais à l'Université du Mans. Et forcément, ils aimeraient que l'histoire se répète.
4: Musique de fête, drapeau vert, jaune, rouge et maillot des Lions de la Teranga sur les épaules de ces étudiants sénégalais installés à l'Université du Mans où ils vont suivre le match contre la France.
5: C'est nos deux pays de cœur, on va dire. On vit en France, on habite au Sénégal.
4: Madiké, 20 ans, étudiant en licence de mathématiques, sait que le Sénégal aura fort à faire.
5: Là, en ce moment, ils ont le meilleur joueur du monde, qui est Kylian Mbappé. Ils ont le Ballon d'Or en titre, Ousmane Dembélé, pour ne pas en citer d'autres. Donc c'est une équipe qui est très très forte, favorite pour cette Coupe du Monde, mais on sait qu'ils sont prenables.
4: Oui, gare à l'excès de confiance du côté des Bleus. Le scénario rappelle celui du match d'ouverture de la Coupe du Monde 2002 en Corée du Sud.
6: Victoire du Sénégal, 1-0.
4: La France de Zidane éliminée dès les phases de poule. Le Sénégal avait lui atteint les quarts de finale de la compétition, sa meilleure performance encore aujourd'hui. Alors forcément, cette victoire contre les Bleus est dans toutes les têtes. Fayou, président de l'association Sainement.
7: Parce que dans le groupe 2002, donc c'était pareil. La France était considérée comme l'équipe favorite. On peut dire que dans l'ensemble, l'histoire va se répéter.
4: Et si elle ne se répète pas, alors ils se rangeront derrière la France, pays dans lequel ils sont venus étudier.
2: La France-Sénégal, coup d'envoi à 21h à New York, match à suivre sur Ici Mène avec une émission spéciale dès 20h30. Foot toujours, mais plus près de chez nous avec la prolongation d'un an d'Antoine Rabillard au Mans FC. L'attaquant élu meilleur joueur de Ligue 2 au mois de mars va cette fois-ci évoluer en Ligue 1 avec les 100 et or. La météo, Tom.
0: Et c'est difficile à croire, mais c'est aujourd'hui la journée la plus douce de la semaine en Sarthe, alors que le mercure va grimper jusqu'à 29 degrés cet après-midi. Grand soleil sans voir pas. peu de nuages. 26 degrés pour Mamers cet après-midi, 27 degrés à La Ferté-Bernard et Savigny-l'Évêque, 28 degrés dans le centre-ville du Mans, même chose pour Écommoy, la maximale avec 29 degrés, donc du côté de Sablé-sur-Sarthe et La Flèche. On gagnera encore quelques degrés demain, jusqu'à 33 degrés attendus dans le département. Midi 5, vous retrouvez Eric Bastien et Valérie Damido pour votre jeu du midi au taquet. Très belle journée, écoute d'Issimène.
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9: Bonjour la France, j'espère que tu vas bien la France, j'espère que t'as pas encore trop chaud la France. Comment ça va Eric Bastien?
10: Ah écoutez, je commence à avoir un petit peu chaud et je pense que ça va me mettre de mauvaise humeur jusqu'à vendredi. Je préfère
9: Allez, c'est parti, encore une fois.
10: Il y a du chonchon là.
9: Oui, bon, de toute façon c'est tous les jours. Hein. Un jour c'est parce que vous avez mis votre chaussette à l'envers, un
10: Excusez-moi.
9: Jour c'est parce qu'il fait chaud,
10: comment
9: un jour c'est parce
10: voulez...
9: que... voilà.
10: Comment voulez-vous que je sois de bonne humeur en sachant que je ne gagne jamais à ce jeu?
9: Et c'est de ma faute ça, c'est de la faute des auditeurs, ils sont obligés de supporter votre caractère. Allez, je vous rappelle donc que toute la semaine, nos petits auditeurs chéris jouent avec nous, que de vendredi c'est la finale, que le premier prix pour la finale, c'est deux jours en famille ou entre amis au festival Grande Marée à Julouville, c'est au cœur de la baie du Mont-Saint-Michel. Vous allez pouvoir écouter plein d'artistes que vous aimez, par exemple Julien Clerc.
10: Allez,
9: dansez, ouais. Et oui, mais on pourra écouter aussi Benabar.
11: C'est l'effet papillon.
9: Pap. Et il y aura évidemment Zaz, Kenji, les Cooks, mais il y aura aussi Christophe Maé.
11: Je suis tombé sous le charme.
9: Et voilà. 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Si vous ne gagnez pas ça, qu'est-ce qu'on gagne?
10: Ben moi aussi, je suis tombé sous le charme de la machine Malongo.
9: Bien sûr.
10: Et surtout de la fille Malongo, parce que je vous ai pas dit que j'ai rencontré la fille Malongo.
9: Oh là, qu'est-ce qu'il va nous raconter encore comme conneries?
10: Elodie Malongo. Ouais, exactement.
9: Qui c'est celle-là?
10: Ben c'est la fille à Joe.
9: Non, mais je ne vous cache pas. Il y a peut-être le bac français qui est passé. La fille à Joe.
10: Ben oui. La fille à Joe. C'est la fille à Jojo.
9: Bien sûr, tu vas au coiffeur aussi.
10: Me plaît beaucoup, Elodie. Et voilà, je pense que je vais peut-être l'inviter à ce beau festival et elle me révèle. Elle va me révéler, parce que je ne sais pas le conjuguer, les secrets de fabrication de la machine d'espresso.
9: Bon, enfin, en gros, si vous gagnez pas le séjour, il y a 32 dosettes, la machine est
10: cyber en verre.
9: Allez, on accueille nos candidats. Siegfried et Marie-France.
10: C'est de plus en plus compliqué.
9: Bonjour les amis, comment ça va?
10: Bonjour.
12: Bonjour.
9: Alors, Siegfried, tu joues avec ici Poitou.
12: Tout à fait.
9: Voilà, ça veut dire que tu habites pas loin du Poitou, enfin dans le Poitou.
10: Quelle perspicacité.
12: Entre autres.
9: Voilà. Tu habites, alors t'as 47 ans, tu habites à Clusset-la-Pommeraye. J'ai bon?
12: Eh ben, c'est tout à fait ça. Récemment, on vient d'acheter avec mon amoureuse une maison à Clusset-la-Pommeraye.
10: Waouh.
9: Alors comment tu t'appelles quand t'habites à Clusset-la-Pommeraye?
12: Un Clusséen. Le gentil de Clusset, c'est Clusséen.
9: Clusséen. Alors mon petit Clusséen, donc tu as une chérie qui s'appelle Aurélie.
12: Oui.
9: Tu as un petit surnom trop mignon qui c'est Zig.
12: Ouais, c'est plutôt un diminutif, ouais.
9: Ouais, Zig. Ouais, enfin, on dit pas Siegfried, quand même.
12: Bah si, en allemand, on dit Siegfried.
9: Ah oui, mais là, on dit Siegfried en français, on est d'accord?
12: Bah, en français, on dit Siegfried.
9: Voilà, bon, je vais t'appeler Zig, ça ira bien.
10: Zig,
12: ouais, bien, ça.
9: Alors, Ziggy, qui s'appelle Ziggy, il est saisonnier. Donc, ça veut dire qu'il est directeur d'un bar et d'un resto à la montagne quand la station, elle est ouverte. C'est ça?
12: C'est exactement ça.
9: Et t'es dans quelle station?
12: La station de Valfréjus, en Savoie.
9: Oh, sympa, du ton. Et quand c'est ouvert de quand à quand?
12: Alors, en général, la station, en général, à peu près du 15 décembre au 15 avril.
9: Pas mal.
12: Pour l'hiver, et après juillet-août, pour l'été.
9: Ça, c'est pas mal. Alors, t'as été prof de tir à l'arc, t'as fait beaucoup de trucs.
12: C'est vrai.
9: Hein. T'as été facteur.
12: Oui.
9: T'as été dans des villages clubs pour faire animateur.
12: Exactement.
9: Directeur de centre aéré.
12: Aussi.
9: Et petit, tu voulais être vendeur en boulangerie.
10: Oh là.
12: Ouais.
9: Alors, vendeur en boulangerie, pourquoi? Pour manger les bons becs et les pains au chocolat ou comment ça se passe?
12: Eh ben, je sais pas pourquoi, mais c'est vrai que quand on nous demande à l'école, tu veux faire quoi plus tard? Je disais vendeur en boulangerie.
9: Eh ben oui.
12: Je sais pas. S'il vous plaît.
10: On en revient à la crêpe au sucre.
12: Les gens et puis compter les sous-sous.
9: Ouais, manger le stock, ouais, tu parles. Aïe. Bon, alors écoute, on va immédiatement marquer le premier point car tu es dans la team d'Amidoland.
10: Oui.
9: Avec la première question, vrai ou faux, tiens un petit extrait de Goldman. Alors, figure-toi qu'au Japon, il y a une ville qui a testé un permis piéton pour apprendre aux habitants à marcher sans regarder leur téléphone. Est-ce que c'est vrai qu'au Japon, il y a une ville qui a testé le permis piéton pour apprendre aux gens à marcher sans regarder le téléphone ? C'est vrai ou faux ? Top chrono, 5 secondes.
12: Je dirais vrai.
9: Non, c'est faux. Il n'y a pas de permis piéton. Alors, il y a des villes qui ont installé des feux au sol avec des campagnes anti-smartphone. Mais alors, au Japon, ils sont tellement organisés que de toute façon, il n'y a pas de problème. Pas de points, mais tu...
10: Ah, Marie-France est avec nous dans le nord de la France. Bonjour Marie-France.
13: Bonjour Eric.
10: Bonjour, bienvenue. Tu habites à Quesnoy-sur-Deûle. Est-ce que je l'ai bien prononcé ? J'ai pas écorché le nom ?
13: Impeccable.
10: Impeccable. Et alors, les habitants de Quesnoy-sur-Deûle dans le nord, on les surnomme, on les appelle les...
13: Les
10: Quesnoisiens.
13: Les Quesnoisiens.
10: Les Quesnoisiennes. Voilà, ben, on salue tout le monde. Merci Marie-France d'être avec nous sur ici, mariée déjà depuis pas mal de temps, j'imagine.
13: Oui, à 44 ans.
10: Ah oui, ça s'applaudit quand même, 44 ans. On parlera de cette belle rencontre avec monsieur qui s'appelle comment d'ailleurs ? Comment s'appelle ?
13: Christian.
10: Il t'a donné de beaux enfants ou tu lui as donné de beaux enfants peut-être plutôt ?
13: Oui, deux belles filles.
10: Deux belles filles ! Comment s'appellent-elles ?
13: Alors, Anaïs, ouais. Et Julia.
10: Alors, elles sont grandes, j'imagine, Anaïs et Julia.
13: Ah oui, 41 et 36.
10: Ah oui, c'est pas mal. Qu'est-ce qu'elles font, tes filles, dans la vie ?
13: Ah, bah, il y en a une, elle est dans la justice. On en parle beaucoup en ce moment.
10: Okay. D'accord.
13: Et l'autre, elle travaille en banque.
10: Dans la banque. Bon, bah, t'es fière d'elle. Est-ce qu'elles sont restées dans la région ou est-ce qu'elles sont loin de toi, du coup ?
13: Non, il y en a une qui est sur Paris parce qu'elle est née à Paris.
10: Ouais.
13: Bon, elle est repartie à Paris, en fait.
10: D'accord.
13: Et l'autre est restée dans la région.
10: Ok. Retraitée, tu as travaillé dans le groupe EDF toute ta carrière. Qu'est-ce que tu faisais dans l'électricité ? Oh.
13: Pas tout à fait, hein. J'ai pas fait toute ma carrière. Hein.
10: En partie.
13: Donc j'étais surtout acheteuse.
10: D'accord.
13: Et après j'ai fait de l'immobilier d'entreprise.
10: Oui, parce que t'as commencé comme acheteuse industrielle et t'as fini dans l'immobilier logistique. Et finalement t'es comme Siegfried parce que petit tu voulais faire autre chose qui n'a rien à voir, c'était quoi ?
13: Ah, je voulais être laborantine, tout bêtement.
9: Ah ouais,
10: rien à voir du tout. Bon, écoute Marie-France, sois la bienvenue dans la compétition. J'espère que vraiment ça va le faire entre nous. Moi, je n'en doute pas.
9: Entre nous.
10: Mais j'aimerais quand même bien... Non, on est quand même mardi, j'aimerais bien un candidat pour moi, là, pour vendredi, s'il vous plaît. S'il vous plaît. Voici ta question avec un petit extrait de L'âge de glace. Le dessin animé.
9: Il y a un nouveau âge de glace qui va sortir, là.
10: En plus, des mammouths, oui. Question autour des mammouths. Des mammouths vivaient encore des siècles après la construction des pyramides. Est-ce que c'est vrai ou faux selon toi qu'il y avait des mammouths qui vivaient encore des siècles après la construction des pyramides ? Top chrono, 5 secondes.
13: Faux.
10: Eh bien c'est vrai, la grande pyramide de Khéops a été construite vers 1260 avant Jésus-Christ. Or, une petite population de mammouths a survécu, notamment en Russie, jusqu'aux alentours de 2000 avant J.C., soit 500 années plus tard.
9: J.C. Vandamme, ouais.
10: Bien sûr.
9: Allez, ça fait 0 et 0. Et là, tout de suite, c'est Clara Luciani.
10: Bien sûr, j'adore.
9: Eh oui, on respire encore, on adore vous écouter ici. Vous respirez, bien évidemment, on vous aime. À tout de suite, mes petits chatons.

0: inspire encore. Car Luciani, j'ai pris une bonne inspiration pour gagner.
1: Allez, jingle.
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1: Et ici, nous sommes avec Siegfried et Marie-France, qui n'ont pas de points, mais qui vont en marquer, évidemment. Alors, Siegfried qui joue avec ici, Poitou, qui habite à Cluçay-la-Pommeraye, qui évidemment a fait plein de choses dans sa vie, puisque nos auditeurs sont exceptionnels.
3: Évidemment.
1: Et alors, il paraît qu'en plus, c'est un bricoleur. Voilà, ça, c'est un gros bricoleur.
3: Oh,
1: oh là là. Oh, tu viens d'acheter ta maison, et du coup, comment ça va se passer? Il paraît que tu vas tout faire.
4: Oh ben je vais tout faire, on va tout faire avec mon amoureuse, puisqu'elle est bricoleuse au moins autant que moi. Mais oui, on va tomber des murs, on va refaire des murs, on va refaire la salle de bain, on va refaire quoi.
1: Oui, allez, à qui la peinture, la maçonnerie, le carrelage, bim bam boum, allez hop. Mais vous allez
4: exactement.
1: Pas faire. Vous avez des copains quand même, vous n'allez pas faire ça que tous les deux.
4: Alors on a déjà refait une maison avec tous les copains. Voilà, on avait inventé le concept de la trave-chouille, c'est-à-dire qu'on venait travailler et on faisait la chouille en même temps.
1: Ah, mais ça c'est bien, parce que la trave-chouille, ça, du coup la maison elle se fait plus longtemps, mais on se marre.
4: Exactement.
1: Voilà, ça c'est bien la trave-chouille, j'aime bien ça.
3: Excusez-moi, on a entendu ça, je voudrais juste avoir une petite vérification, c'est bien le générique de déco.
1: Ah.
3: C'est bien l'émission qui revient sur M6.
1: Oh oui, on est en train de chercher des maisons, on fait
3: avec
1: des castings, tout ça.
3: Mais vous serez sur M6 à la rentrée. Non, mais je dis ça.
1: À la rentrée, on ne sait pas. Il faut qu'on trouve la maison déjà.
3: Oh, je vais vous regarder.
1: Alors, il paraît qu'on a une petite spécialité culinaire qui s'appelle la patate savoyarde.
4: La patate savoyarde, bah mon Dieu, bah bien sûr.
1: Alors, est-ce qu'il peut expliquer à sa copine Valérie qu'est-ce que c'est la patate savoyarde?
4: Bah, la patate savoyarde, c'est simple, on n'y qu'une patate qu'on vide après.
1: Ouais.
4: Et une fois qu'on l'a vidée, on prend la chair de la pomme de terre, on la mixe avec des lardons, du reblochon, quelques petites herbes et de la crème fraîche. On refourre la patate, on y met du Beaufort par-dessus et on passe ça au four.
1: Eh ben, c'est bon ça, dis donc,
3: c'est
1: pas mal,
3: surtout.
1: On l'adore. On l'adore. Eh, vive la patate savoyarde. Bon, allez, la patate savoyarde, tu vas marquer ton premier point. Là. Voilà. On refait une question vraie ou faux. Tiens, je te mets Nicole Croisille et je te pose la question. Alors, écoute bien cette question. Aux États-Unis, une conductrice a été verbalisée pour avoir téléphoné au volant alors qu'elle était amputée de la main. Est-ce que c'est vrai ou faux?
4: Ben oui, c'est vrai.
1: Eh oui, ben c'est, non mais la folie du truc. C'est-à-dire que c'est évidemment que c'est impossible. Hein, on a annulé la contravention. Les gars, ils mettent des amendes à des gens qui n'ont pas de main. Donc si tu veux, ils peuvent pas tenir les téléphones. C'est complètement dingue. Premier point pour Siegfried.
3: Je sais pas, vous savez, Marie-France, c'est une fille qui travaille dans la justice. Hein, elle nous l'a dit. Elle peut peut-être arranger
1: oui,
3: le truc. Hein, je ne sais pas.
1: C'est en ce moment les juges, les avocats, les procureurs, ils sont bien embêtés. Hein.
3: Mais sans indiscrétion, elle fait quoi dans la justice? La profession en fait.
5: Non, je peux pas le dire pour l'instant.
3: Voilà, FBI. Marie-France, qui est retraitée, qui travaillait dans un groupe EDF, qui était acheteuse industrielle, qui a travaillé aussi dans l'immobilier logistique. Et alors, on fait un petit peu de pétanque, il paraît. Pas vraiment de sport, mais un peu de pétanque. C'est sympa, ça va. C'est pas
5: trop méchant, ça.
3: Non, c'est pas méchant.
5: Mais on en fait tout un après-midi, c'est quand même... on marche beaucoup.
3: Bah, je confirme. Du jardinage. En revanche, le jardinage, tu as créé un petit potager. Ressemble à quoi ton potager?
5: Ah, un beau petit potager.
3: J'imagine.
5: C'est un beau rectangle.
3: Ouais. Qu'est-ce qu'il y a dedans?
5: Oh bah, il y a des tomates, il y a des potirons, des crêtes, de l'estragon, du thym, du céleri, de la ciboulette, de la sarriette, des haricots verts.
3: Non, c'est super, tu fonctionnes en circuit court, quoi. Tu vas te servir à la maison directement et ça va dans l'assiette. C'est extraordinaire d'avoir ça pour ce petit potager. Alors parlons juste un petit mot sur la cuisine, parce que tu cuisines beaucoup et tu t'es lancé, j'aimerais bien que tu nous expliques ce que c'est, dans le pain Tang's Ong, qui est une méthode japonaise. C'est quoi?
5: Alors en fait, j'ai découvert ça sur internet, hein, tout bêtement, hein, j'essaie de pas trouver ici à quel mois, mais en fait, ça rend la mie, en fait quand on fait du pain, moi je fais beaucoup de pain,
3: d'accord,
5: de différents pains, et même de la brioche, et en fait ça rend la mie très très moelleuse,
3: oh là.
5: Et c'est vrai que c'est extraordinaire. En fait, c'est tout bête à faire. Hein. On mélange de la farine avec de l'eau et du lait, ou oui, l'un ou l'autre. On gélate. En fait, on le cuit. On cuit cette pâte avec de la farine. Ça devient comme de la gélatine.
3: D'accord.
5: Et on l'incorpore ensuite à la pâte.
3: J'ai bien compris.
5: Et en fait, on voit, c'est très, très moelleux, en fait.
3: Et ça s'appelle le pain tangzhong, donc méthode japonaise, paraît-il, oui, ultra simple, que tu accompagnes, oui, d'ailleurs des petits plats. Je sais que tu fais de la tourte au maroilles, de,
5: oui,
3: la carbonade flamande.
5: Oh, oui.
3: Mais Valérie,
5: et tiramisu.
3: En plus, tes propres pâtes, on adore ça. Oh là là, tu nous régales. Allez, passons à la question, parce que là, j'ai envie de passer à table. Ah, oh, c'est génial,
5: ouais,
3: tellement fin. Question pour un point.
5: Ouais.
3: Extrait. Somewhere over the rainbow. L'arc-en-ciel. Le rose fait partie des couleurs de l'arc-en-ciel. Je l'affirme, est-ce que c'est vrai ou faux? Top chrono, le rose, la couleur rose fait partie des couleurs de l'arc-en-ciel.
5: Ouais.
3: Et oui, c'est faux. Le rose n'apparaît pas dans un arc-en-ciel, contrairement au rouge ou au bleu. Ça ne correspond pas du tout à une onde précise de lumière. Félicitations. Ça fait un premier point, Marie-France.
1: Ben non. Elle a dit quoi? Elle a dit faux.
3: Elle a dit faux. Le rose ne fait pas partie des couleurs.
1: On est sûr de ça? Tu veux dire qu'elle a un premier point?
3: Bah, attendez, demandez un replay à Maître Coupez. Hein,
1: mais non, je rigole. Tu vois pas que je t'ai
3: fait.
1: Mais bien sûr.
3: Je suis tellement habitué à ne pas marquer de points que vous me foutez un doute réel. Quoi. Je ne sais plus.
1: Allez.
3: Elle a dit faux vrai.
1: Ah oui, bah écoutez, moi je sais pas. Hein, donc on départage ça pendant une chanson que j'aime d'amour. Je le sais, ma préférence. Allez, oui. Julien Clerc, ma préférence, c'est vous. Je vous aime, à tout de suite.

0: Ma préférence, celle de Julien Clerc. Moi, c'est Valérie Damido, ma préférence.
1: Oh,
0: comme ça.
1: Mec,
0: c'est comme ça depuis 2 ans. Moi.
1: Allez.
0: Ben oui, mais vous le voyez pas que je vous aime.
1: Oh, si, on le voit bien là.
0: Ah oui, c'est vrai.
1: Non, ça va, on le voit, on a des preuves. On a des indices. Alors, nous sommes au taquet avec Siegfried et Marie-France qui ont un point chacun. Alors, Siegfried qui joue avec ici, Poitou. Comme ça, on aimerait déjeuner avec Adèle et Xarchopoulos.
2: C'est la réponse que j'ai apportée. Ouais. Je ne sais pas trop qui répondre, puisque du coup, moi, j'ai été éduqué en partie par ma grand-mère, et à table, on ne parlait pas trop.
1: Ah.
2: Donc, quitte à pas parler, autant se faire plaisir avec les yeux.
1: T'as bien raison, j'ai envie de te dire. Et alors, un truc qui m'a fait beaucoup rire, tu as un talent inutile, tu sais plier la dernière phalange de tes doigts.
2: Ouais.
1: Mais est-ce que tu sais faire comme dans Star Trek, les deux doigts là qui se... Tu vois,
2: non.
1: Lucie? Tu sais pas le
2: ouais,
1: faire?
2: Je vois le V.
1: Eh ouais, tu sais pas le faire.
2: Alors, j'y arrive.
1: Comme Joule. Arrives pas?
0: Ah non, Joule, c'est comme ça.
1: Ah bah dis donc. Bah écoute, bon, mais tu sais déjà plier la dernière phalange de tes doigts, c'est vachement bien.
0: Tout le monde y arrive dans l'équipe, on a tous essayé. Hein.
1: Alors, on va jouer au quiz musical. Alors, aujourd'hui, c'est de la chanson française, de la grande chanson française. C'est le Zizi. Hein, le Zizi de Pierre Perret.
0: Et ça fait toujours plaisir à petit Zizi.
1: Exactement. Oh là là là là.
0: Tais-toi.
1: Alors, la chanson du Zizi va s'arrêter à 2 reprises et tu devras trouver les 2 mots manquants. C'est parti.
3: Tout, vous saurez tout sur le Zizi. Le vrai, le faux, le laid, le dur, le mou, qu'un grand coup, le gros touffu, le petit, le grand ride et le Montpellé. Tout, je vous dirai tout sur le Zizi.
1: Point, poète. Tout, vous saurez tout sur le Zizi. Le vrai, le faux, le laid, le...
2: Hmm? Le vrai, le faux, le beau.
1: Le beau.
2: Le mou,
1: qu'un grand coup, le gros touffu, le petit. Eh, le grand riné, le Montpellé. Et alors, beau et joufflu, on écoute tout de suite si c'est ça.
3: 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Le vrai, le faux, le laid, le beau. 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Le grand riné, le Montpellé, bravo.
1: Allez, le beau, le joufflu. Mon petit zig, ça te rapporte 2 points. Tu as
2: 2 points sur le zizi.
1: Eh. C'est pas mal, ça.
0: C'est pas mal. Hein. On n'avait jamais fait ça encore. On n'avait jamais fait cette chanson. Bon, Marie-France, alors, dans un instant, le quiz musical. Mais justement, la musique, toi, t'aimes bien. Parce qu'avec ton mari, Christian, 44 ans de mariage, on rappelle, vous collectionnez les 45 tours des années 50, 60, 70 et un peu les années 80 aussi.
4: Oui, parce qu'en fait, après, il n'y a plus de production de 45 tours.
0: Bah, ils en font, hein, ça ressort.
4: Oui, mais très très peu. En fait, on ressort des 33 tours, mais très très
0: et
4: peu.
0: Et des 78. De alors, t'as combien de disques à la maison? Parce que quand on est collectionneur...
4: Je sais pas, 2000 peut-être.
0: Ah oui, c'est ton mari, Valérie, qu'on a aussi beaucoup.
1: Ah, 2005, ouais.
0: 2005, ouais. Entre 2000 et 3000 pour Marie-France. Et surtout, t'as acheté des jukebox aussi.
4: Oui.
0: Deux.
4: Ah, ça, c'est merveilleux.
0: Ouais.
1: C'est beau, les jukebox.
4: Ah oui. Alors, il y en a un, c'est un Wurlitzer, c'est la chapelle, en fait, qu'on voit dans les films. Hein. Ouais, c'est le One More Time. En fait, il est arrondi en haut. Hein. Je ne sais pas si vous voyez.
1: Ouais, moi, je vois très bien.
4: Et l'autre, c'est un Seaburg, parce que, en fait, c'est le seul jukebox qui lit les petits trous et les grands trous des 45 tours.
0: Génial, ça doit être génial. Voilà. Ça. Et en plus, t'achètes les 10 dans les braderies. Enfin voilà, c'est super. Avec les 2 jukebox et les 2000 vinyles, tu dois te régaler. Alors peut-être que ça va être très simple pour toi. Cette chanson du groupe Image, le tube a 40 ans cette année. Il est sorti en 1986. C'est Les Démons de Minuit. La chanson s'arrête à 2 reprises. À toi de trouver les 2 mots. On écoute.

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0: un bar. 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
0: Néon rouge, bar et néon, vérifions immédiatement.
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0: Attention, on chante. Juste un
3: bar.
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0: Bravo, bar et néon rouge. Bravo, 2 points Marie-France, c'est bien.
3: Allez, ça fait 3 points pour Siegfried, 3 points pour Marie-France, c'est magnifique, vous avez une égalité parfaite. Tout de suite, c'est la réclame, mais pas que. C'est l'actualité dans toutes vos régions, grâce aux 44 locales de votre radio ici. A tout de suite.
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3: Je vous rappelle que cette semaine, nos candidats s'affrontent pour gagner vendredi leur place en finale. Le premier prix, il s'agit de 2 jours en famille ou entre amis au Festival Grande Marée à Julouville, au cœur de la baie du Mont-Saint-Michel. C'est un séjour pour 4. Vous avez une nuit avec petit déjeuner à l'hôtel du musée de Granville. 100 euros de carburant sont offerts pour aller à ce festival où vous pourrez écouter Kenji, Julien Clerc, Benabar, Zaz, Christophe Maé. Que des pointures. Si vous ne gagnez pas ça, vous gagnez la machine expresso Malongo avec 32 dosettes et 6 verres en verre. On reprend la compète avec Siegfried et Marie-France. Alors, Siegfried à 3, Marie-France à 3, Siegfried joue avec ici Poitou. Alors, Siegfried, il a monté une petite association pour organiser un festival du rhum arrangé ?
4: Et ouais, tout à fait. Juste pour l'occasion, on s'est fait plaisir, on a monté une assoc. J'ai monté une assoc et on a organisé le festival du rhum arrangé.
3: Bien sûr, ça consiste en quoi ? Hein ?
4: Eh ben, ça consiste à préparer un rhum arrangé chacun et après à les goûter pour élire le meilleur.
3: Oui, on donne des petites notes sur le goût, sur comment c'est beau, tout ça.
4: Exactement, il y a 3 notes. Une note au visuel, la couleur du rhum, une note à l'odeur et une note au goût.
3: Très bien.
0: Et tout puis, ça avec modération, monsieur.
3: Tout ça avec un petit concert, surtout pour bien s'ambiancer quand on a bien goûté puis reniflé.
4: Eh ouais, on avait fait venir Schizofred, un artiste de Savoie.
0: Schizofred, j'adore.
4: Un one-man band.
3: Je vous incite
4: tous à écouter. Schizofred sur YouTube.
3: Ah, c'est génial, on va aller voir ça. On va bien voir comment que c'est tout ça. Alors, c'est bien ce petit festival. Alors, dis donc, on va parler de ta rencontre avec ta chérie.
4: Aïe.
3: Eh oui, bah oui, parce que Siegfried, il a travaillé, je vous l'ai dit, hein, dans des village clubs. Il était animateur et un jour, il passe dire bonjour au village club où il avait bossé. Et il devait partir à New York, mais bon, au village, ils avaient besoin de quelqu'un. Alors, il est resté. Alors, qu'est-ce qui s'est passé ?
4: Eh ben, il s'est passé j'ai fait la saison, donc du coup, avec l'équipe en place, et que et qu'il y avait deux petites animatrices qui étaient bien sympathiques. Et puis, bah, y en a une, elles habitaient ensemble, elles étaient logées ensemble. Et du coup, l'une a fait venir son copain, donc elle m'a demandé si je pouvais héberger la deuxième pendant quelques jours, le temps que son copain et elle puissent passer ces quelques jours ensemble au calme. Donc j'ai accepté, forcément.
3: Bah bien sûr, tu penses. Et du coup, bah voilà, c'était il y a 21 ans, pouf, paf, pif, hein, on a fait colis-coloc, et puis voilà.
4: Eh oui.
3: Ouais, comme, voilà.
4: Comme dirait le copain Eric, faut savoir être gentleman quand même.
3: Évidemment, bien sûr, enfin, cette petite. Allez, le festival du rhum arrangé et des rencontres arrangées.
0: Ils sont bien arrangés les deux, là.
3: Voilà. Ah, bah, ça. Alors, on va jouer pour que tu marques peut-être.
0: Attendez, j'ai du schizophrène. Attendez, enlevez le son. C'est schizophrène.
3: Bah, c'est bien.
4: Ouais, il est tout seul.
0: Ouais, c'est bien.
4: Il est tout seul.
0: Ah ouais.
4: Il s'en remixe, il se loupe. Ouais. Et après, à la fin, il joue de la batterie par-dessus.
0: Ouais,
4: c'est vraiment exceptionnel ce qu'il fait. C'est très, très bon.
3: Magnifique. Alors, mon chat, c'est la question à choix multiples. Je te pose la question, je te propose des choix de réponse. Tu auras 10 secondes pour me donner ton choix. Bah, tiens, on va écouter l'hymne. C'est l'hymne de l'équipe de France chantée par Matt Pokora. Parce que l'équipe de France entre en compétition ce soir dans la Coupe du Monde. Et c'est un premier match face au Sénégal. Alors on va faire un petit QCM spécial bleu. Écoute bien. L'équipe de France de foot détient un record parmi les sélections européennes. Quel est ce record ? Avoir remporté le plus de Coupes du Monde ? Avoir disputé le plus de finales de Coupe du Monde au 21e siècle ? Avoir marqué le plus de buts dans une Coupe du Monde ? Ou, évidemment, avoir comme gardien de but Éric Bastien.
0: Exactement.
3: Alors, c'est quoi le record de l'équipe de France ? Remporter le plus de Coupe du Monde ?
4: Les finales.
3: Les finales de Coupe du Monde ?
4: Au 21e siècle, oui.
3: Eh bien, écoutez, c'est une bonne réponse, oui.
4: Oh oui.
3: Eh oui, ils ont disputé le plus de finales de Coupe du Monde au XXIe siècle. La finale en 2006, 2018, 2022, soit 3 finales. Bravo, tu as 3 points de plus, c'est 6.
0: Bon, si vous entendez un enfant, c'est normal. Hein. Il est à côté de moi, c'est le mien, ne vous inquiétez pas, tout va bien. Allez les Bleus, c'est le premier match, on l'a dit ce soir. Hein, c'est à retrouver sur ICI, en direct, hein, avec les commentaires pour tout ce mondial. Sénégal, c'est à 21h. Marie-France, t'es foot ou t'es pas foot du tout?
18: Un peu.
0: Oui, je sentais bien que c'était pour... Ah non, pour, voilà. Tu regardes un sport à la télé peut-être? Tu aimes bien, je crois, le tennis, le patinage.
18: Le tennis, oui.
0: Ah ouais, t'as suivi Roland Garros un petit peu, toi?
18: Un peu, oui. Un peu.
0: D'accord. Je vais ranger ma question. Tu travailles un petit peu dans le jardin, t'as évoqué ton potager, on parlait tout à l'heure des jukebox et des 2000 disques 45 tours que tu as à la maison. Et je sais que quand tu fais le jardin, tu aimes écouter ça.
18: Santana, Europa.
0: Waouh, Santana, c'est vrai. Alors, ça te permet de faire un jardin meilleur. Tu bêches mieux en écoutant Santana.
18: Non, mais la musique me plaît, donc...
0: Je comprends. Alors, tu es un peu timide, même si voilà, ça s'est arrangé avec le temps. Et je ne sais pas si tu étais timide il y a déjà quelques années de ça, pour la rencontre avec Christian. On va en parler. C'était en boîte ? Comment s'appelait la boîte ?
18: Le Fleury.
0: Le Fleury, elle était où ? C'est où la boîte Le Fleury ?
18: Oh, c'était dans le Cambrésis.
0: Ok. Alors, c'était la dernière fois ce jour-là que tu allais dans cette boîte,
18: oui.
0: Avant de partir pour tes études, alors que lui, c'était la première fois qu'il venait. C'est comme ça que vous vous êtes rencontrés. C'est drôle, hein ?
18: Exact.
0: Et cette année-là, en 79, on écoutait ça.
19: Et si ce soir, on dansait le dernier slow, comme si...
0: Et justement, il y a une histoire de slow, Marie-France. Tu racontes un petit peu ?
18: Ah oui, effectivement. Bon, en fait, la soirée, on a battu son plein. C'était un dimanche soir en plus.
0: Ouais.
18: En fait, il y avait régulièrement des séries de slow à l'époque.
0: Oui, le quart d'heure américain. Voilà.
18: Non, pas tout à fait. Bon, c'était pas vraiment le quart d'heure américain. C'était encore à l'ancienne.
0: D'accord. Il t'a invité, t'as pas voulu y aller. Je synthétise.
18: Non.
0: Ouais. T'as pas voulu.
18: Non, effectivement, j'ai pas voulu y aller.
0: Okay. C'est un petit vent, quoi.
18: Et puis, comme j'étais embêtée par d'autres,
0: bah oui, par d'autres garçons.
18: D'autres, ouais. D'autres garçons. Il est repassé, là j'ai dit.
0: Et voilà. Et finalement, il t'a sauvé la mise. Et vous êtes mariés depuis 1982 et ensemble depuis 79. Noces de topaze. Bravo. Voici cette question à choix multiples. On y va. Petit extrait.
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0: nuit. Sous les ponts de Paris. Quel artiste français, on l'a vu dans l'actualité, on a vu les images, a récemment transformé le Pont Neuf à Paris en une immense caverne éphémère. Est-ce que c'est Richard Orlinski? Est-ce que c'est l'artiste JR? Est-ce que c'est Christo? Ou notre maroufleuse de choc, évidemment, qui était au Pont Neuf, et boum, elle nous a fait une caverne. Valérie Damido, top chrono. Richard Orlinski, JR, Christo ou Aloche?
18: JR.
0: JR, comme dans la série? Non.
18: Bah oui, Dallas.
0: Eh bah oui, t'as raison. C'est bien JR qui a imaginé avec Bobby, avec Choulen, ils étaient tous là, la caverne du Pont Neuf. Installation monumentale, grotte immersive, avec cette œuvre qui est à découvrir, voilà, en ce moment, à Paris.
3: JR, ça va lui faire plaisir, on l'a dû jamais lui faire, JR, sous Hélène.
0: Voilà. Alors, moi, je ne lui ai jamais fait, personnellement.
3: Voilà. Alors, Siegfried, tu as 6. Marie-France, tu as 6. Vous êtes à égalité parfaite. Mais il reste encore la question cache et le bingo. Mais en attendant, on va écouter Len Marlin. J'aime bien dire ça à la française.
0: Len Marlin, oui.
3: Ça te fait plaisir?
0: Bah, ça me...
3: Len Marlin, Sitting Down Here. À tout de suite, mes chéris.

0: Marlène Marlin, hein, ouais. C'est ça.
1: Lune Marlin.
0: Sitinge the one air.
1: Et voilà, Lene Marlin, sitting down here.
0: Je prends des cours cet été en anglais.
1: Hein. Jingle.
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1: Alors ici, nous sommes avec Siegfried et Marie-France qui ont 6 points chacun. Siegfried joue avec ici Poitou, Marie-France avec ici Nord. Alors, notre Siegfried, hein, il a beaucoup voyagé, il adore voyager, à Kiel, Madagascar, Maroc, Cap-Vert, Thaïlande, Singapour. Il a été évidemment aussi à Madagascar. Et quand tu étais à Madagascar, tu as appris une chanson. Quelle était cette chanson, mon petit canard ?
3: Cette chanson s'appelle, alors je ne sais pas si je le dis bien, parce que je ne parle pas vraiment malgache, mais elle s'appelle Djari Banou.
1: Et alors, comment tu peux la chanter là ?
3: Ouais, je peux essayer.
1: Vas-y.
3: Dari, Nakuza, Zanaraye. 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
1: Ah ouais, bah c'est pas mal, Céline, t'as l'original.
0: Bravo.
1: Wow. Et voilà. Bon, c'est pas mal quand même. Alors, donc c'est le groupe Egema, ça passe à la radio, il est à l'aéroport de Madagascar, il chante doucement sa chanson en attendant, ta-ta-ta, la douanière lui demande si c'est la chanson, si c'est bien cette chanson qu'il chante, et lui dit que c'est qui ? C'était qui ?
3: Elle me dit que c'est elle, la chanteuse du groupe.
1: Et voilà, et du coup ?
3: Et du coup, bah, on a papoté, on a discuté, elle a pas trop regardé un peu ce qu'il y avait dans mon sac, ce qui était plutôt pas mal.
1: Parce que t'avais 500 grammes de vanille.
3: Ouais, j'ai dépassé un petit peu les quotas.
1: Et voilà, mais comme t'as chanté la chanson sans le savoir de la douanière, et voilà, t'as eu de la vanille pour 10 ans.
3: C'est passé crème.
1: C'est passé crème à la vanille, comme dirait l'autre.
3: Exact.
1: Alors, tu as 6 points. Elle a 6 points. Donc là, c'est la question à 5 points. Est-ce que tu vas la gagner ? On va voir ça tout de suite. Attention, petit Bourville.
4: Salade de fruits.
1: Jolie, jolie, jolie.
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1: Alors, écoute-moi bien.
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1: Quel fruit donne son nom à une célèbre expression désignant une personne prétentieuse, on dit avoir le, top chrono 10 secondes.
3: Le melon. Avoir le melon.
1: Avoir le melon, est-ce que c'est avoir le melon ? Avoir la framboise, avoir le...
0: Ah, le

0: pour, mais le téléphone portable n'existe pas encore, car ça, c'était il y a très longtemps. Du coup, qu'est-ce que t'as fait pour t'en sortir?
1: Déjà, on m'a aidé pour garer la voiture, parce que sinon je bloquais toute la circulation.
0: Ouais. Hein.
1: Donc on était en plein hiver, hein, c'était au mois de décembre, on venait d'emménager dans une nouvelle maison, voilà. J'ai trouvé un café.
0: Voilà, t'étais dans un bar.
1: Pour aller téléphoner,
0: c'est ça,
1: à mon mari qui était rentré, ouais, rentré bien avant moi.
0: Ok.
1: Donc j'avais une pièce de monnaie, une seule, dans mon porte-monnaie à l'époque. Et donc je téléphone. Mon mari décroche, je lui dis, je suis en panne vraisemblablement d'essence, parce que ma jauge ne bougeait plus depuis un certain temps, donc c'était un peu troublant quand même.
0: Bien évidemment.
1: Donc, il me dit, bah oui, j'arrive, et il raccroche. Bon, il savait pas où j'étais.
0: Mais c'est-à-dire que voilà, il a raccroché tellement dans la précipitation que t'avais plus de pièces, tu pouvais pas la rappeler, il a dit j'arrive, et du coup, il savait pas où t'étais, donc il est jamais venu. Tu t'en es sorti comment alors?
1: Comment?
0: Mais tu t'en es sorti.
1: Je suis rentré à pied.
0: Et t'es rentré à pied. Oh là là, ma peau. Oh là là. Oui, effectivement, ça c'est pas de chance. Ça c'est pas de chance.
1: Ouais, c'est pas de chance.
0: Un petit mot sur Johnny. On parlait de Johnny Hallyday hier. C'était son anniversaire. Ça aurait été son anniversaire. Il aurait eu 83 ans. Fan de Johnny. T'as été le voir à 4 reprises en concert.
1: Oui. Oui, oui. D'abord ici sur Villeneuve-d'Ascq, donc au stade.
0: Ouais.
1: Villeneuve-d'Ascq. Ensuite sur Lens,
0: ouais.
1: Ensuite au Zénith,
0: oui.
1: Et ensuite le dernier c'était les Vieilles Canailles.
2: Il y avait toujours
0: les Vieilles Canailles avec Eddy Mitchell, avec Dutronc aussi.
1: Dutronc, oui.
0: Exactement.
1: Oui.
0: Une de ses dernières tournées d'ailleurs, je crois que c'est même la dernière tournée.
1: C'était sa dernière tournée, c'était 6 mois avant.
0: Ouais. Bon, allez, pensez pour notre Johnny. Oui, on joue, oui. Marie-France, c'est la question cash, c'est la question qui vaut 5 points, pas de proposition de réponse. Écoute bien, sois attentive. Combien y a-t-il de lettres dans le mot? Je te donne un mot, il faut me dire combien il y a de lettres. Rhododendron. Rhododendron, top chrono, 10 secondes.
1: Oh, c'est beaucoup ça. 3, 6, 8, 10, 12, 13.
0: Rhododendron, il y en a 13. Je pense que tu vas sacrément t'en vouloir parce qu'il n'y en a que 12.
1: Oh mince.
0: Je t'invite à écrire le mot après l'émission et tu verras qu'il y a 12 lettres pour cet arbuste à fleurs colorées.
3: Eh bien, ça nous fait 11 pour Siegfried, 6 pour Marie-France et tout de suite une nouveauté, Amir à l'imparfaite.

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1: C'est la nouveauté, c'est Amir, ça s'appelle à l'imparfaite sur ICI.
2: Eh ben, c'est parfait ça, tout ça.
1: C'est comme vous, hein.
2: Oh là là, je suis imparfaite, t'as raison.
1: Non,
2: allez,
1: parfait.
2: Tout de suite,
1: vous
2: c'est quoi
1: mal.
2: C'est la réclame.
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2: Nous sommes au taquet avec Siegfried qui a 11, Marie-France qui a 6. Alors Siegfried, il va falloir m'expliquer ce choix de chanson que tu aimes bien. Parce que, allez, tiens, on va écouter. Los. Rien n'a changé. Alors, les poppies, c'est plutôt ma génération, mon chat.
5: Et puis celle de Marie-France.
2: Exactement. Qu'est-ce que... Ben oui, Marie-France, elle a 66, moi j'ai 61. Pourquoi tu aimes les poppies, mon petit chaton ?
5: Eh ben, je sais pas, mais c'est vrai que c'est le choc des générations. Marie-France a dit qu'elle a rencontré son amour en 79.
1: C'est ça.
5: C'est l'année où je suis né.
2: Eh ben voilà ! Et voilà, donc, bon. Et t'aimes bien les poppies.
5: Les poppies, souvenir du centre aéré.
2: Ah voilà.
5: Où on faisait des petits spectacles, et puis bah, on avait fait un spectacle avec cette chanson. Et voilà,
2: les poppies. Très bien. Alors écoute-moi bien, tu as 11. Là, c'est le bingo, il va falloir que tu déchires tout. Donc écoute bien ma question. À mon top chrono, tu vas avoir 10 secondes pour me donner un maximum de peintres, les peintres célèbres, tous les peintres du monde entier, tous les peintres célèbres. Top chrono, 10 secondes.
5: Manet, Monet, Picasso, Charles Gall, Dali,
2: C'est bon, tu m'en as donné 5. Il y avait Renoir, il y avait Van Gogh, il y avait Rembrandt, il y avait Cézanne. Tu m'en as donné 5, c'est parfait.
1: Oui. Alors, le schéma est clair. Il a été très bon, hein, Marie-France, sur toute la ligne. Oui. Il a 11 points. Oui, oui, oui. Toi, tu as 6. Parce que, bah voilà, t'as pas trouvé le rhododendron. Bon, là, on est sur le bingo. Le bingo, il vaut 10 points. Pour encaisser les 10 points et peut-être avoir une petite chance d'être avec nous vendredi, c'est celui qui marque le plus de réponses. Donc, il a fait 5. Ou tu fasses 6. C'est pas compliqué. Sur ton bingo, tu fais 6. Tu seras avec nous. Est-ce que c'est clair? Ouais?
6: Oui.
1: Bon, je te mets pas la pression. Je t'explique juste la règle du jeu. Marie-France, on a écouté Johnny, on a écouté Les Vieilles Canailles parce que tu nous as dit que tu l'avais vu 4 fois en concert, mais tu aimes aussi... 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
2: for the lana, go, go, go, no, no. Moi, ma chanson préférée de Elvis, c'est Suspicious Mind.
1: Ah,
2: on l'adore, hein.
1: Bon, de toute façon, on pense à Johnny, on pense à Elvis, hein, il était fan d'Elvis notamment. Marie-France... L'heure de vérité a sonné, seras-tu avec moi vendredi, je le souhaite. Tu vas avoir 10 secondes pour ce bingo, pour me citer un maximum d'écrivains ou écrivaines.
2: Non, écrivains.
1: Ah, c'est juste des écrivains, donc c'est au masculin. Un maximum d'écrivains célèbres. Ok, top chrono, 10 secondes.
6: Flaubert, Maupassant, Zola, Stendhal.
1: Moi j'en ai 5
2: aussi. Alors ça fait une égalité parfaite. Qu'est-ce qu'on fait? Vite! On va vous départager avec une question pourcentage. C'est celui qui répond au plus près sans dépasser.
1: Exactement. Voici la question. Elle arrive tout de suite et je vous demande quel pourcentage de femmes y a-t-il dans les effectifs de la gendarmerie en France?
2: Alors
1: top
2: vas-y.
1: Top réponse.
2: Alors vas-y, Siegfried, combien de pourcentage de femmes dans la gendarmerie?
5: Je vais dire 24%.
2: 24, ok.
1: Marie-France?
6: 20.
1: 20, ok.
5: Oh, elle est maligne.
1: Ouais, mais elle a le droit. La bonne réponse, c'est 22. Donc, il fallait et pas bah, dépasser la bonne réponse.
2: Et bah voilà. Donc, c'est Marie-France qu'on retrouvera en finale vendredi.
1: Oh, bien vu, Marie-France.
2: Je suis très triste, mon petit secret.
1: Ah oui, Marie-France.
2: Mais ça s'appelle la chance. Voilà. Bon, bravo, Marie-France. Tu nous rejoins vendredi en finale pour tenter de gagner 2 jours au festival Les Grandes Marées à Julouville ou la machine à café Malongo. Mon petit zig-zig, bah écoute, je suis désolée. Je t'ai bien
1: compris. Voilà. Prochaine fois.
2: Une prochaine fois, mon chat. Je vous embrasse tous. Je remercie Céline à la réalisation, Maître Coupez au savoir, Iki à la technique, Alex au standard, Maître Bastien.
1: Mais je vous en prie.
2: Hein?
1: Oui.
2: Voilà.
1: Je suis là demain. Enfin, moi j'ai une candidate. Je suis content.
2: Ouais, c'est bien. Allez, un candidat chacun. À demain, mes petits canards. Je vous embrasse très fort.
1: Et on a le plaisir de retrouver Wendy Bouchard pour ma France. Bonjour, Wendy.
0: Bonjour, mes amis. Bonjour mes amis. Vous allez être en tenue de foot ce soir.
1: Bien sûr.
0: En bleu. Bien bleu, sûr. Bleu, pour suivre les débuts de l'équipe de France face au Sénégal. Mais après l'info, moi, je vous entraîne dans un monde à part. Mais quoi que nous sommes si proches de ces grands singes, frères à 99%, on parle des chimpanzés avec la primatologue Sabrina Krief. Et comment nous les aider depuis la France? C'est important aussi d'en parler.
2: Eh ben, c'est très bien.
0: Et je vous embrasse.
2: À demain. À belle émission.
1: Merci, ciao. Wendy.
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1: Passez une excellente journée, merci d'écouter ici, bon appétit, soyez les bienvenus, il est quelle heure?
2: Bah écoutez, vous écoutez ici,
1: oui.
2: Il est 13h.
1: C'est bon, bah déjà.
2: Je vous aime, à demain.
1: Prends-nous aussi, on vous aime. Voici Ma France, c'est avec Wendy Bouchard, belle journée.
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0: Bonjour à tous, merci d'être à l'écoute de Ma France. 30 minutes pour vous raconter l'actualité et pour partager l'univers de nos invités. En ce jour d'entrée dans la Coupe du Monde des Bleus, nous sommes à Aja, dans le Périgord, qui soutient Maxence Lacroix, l'enfant du pays qu'il espère voir aligné. Les pronostics en Haute-Savoie, on les entend pour ce premier match de l'équipe de France face au Sénégal, redoutable finaliste de la Coupe d'Afrique des Nations. Avec le Journal du Mondial, on vous éclaire un peu plus sur la compétition à 13h20 dans Ma France. L'accord de paix entre les États-Unis et l'Iran doit être le signal de la relance. Voilà ce que dit le ministre de l'économie, Roland Lescure. Principe de réalité énoncé ce matin avant une réunion auprès de la grande distribution. On vous parle aussi du test de dépistage remboursé pour les patients à risque face à une surexposition au cadmium. Au cœur de vos régions, la chaleur s'installe partout dans le pays. Pas simple pour les épreuves du bac cet après-midi. La suspension ou l'interdiction des travaux agricoles de l'Aude à la Vendée où le risque incendie de forêt est bien activé. Et puis l'arrivée des premiers skippers engagé dans le Vendée Arctique. Grande émotion aux abords des Sables d'Olonne en mémoire de Charlie Dalin. Et puis à 13h15, je vous le disais, notre invitée est une illustre primatologue. Sabrina Krief sollicite l'aide du public pour aider à protéger les chimpanzés, nos frères de la forêt. Elle publie de nouveaux travaux sur l'intelligence de ces grands singes, sur la gestion des outils. Le mondial commence ce soir pour l'équipe de France de foot à 21h chez nous. Les Bleus affrontent le Sénégal dans le New Jersey. La France et son trio magique, Mbappé, Dembélé, Olise, fait partie des grands favoris de la compétition. Mais ce prélude n'est pas simple. Le Sénégal est l'une des meilleures équipes africaines du moment, finaliste de la Coupe d'Afrique des Nations. Il va falloir gérer l'émotion autour d'un tel événement. Au cœur de nos régions, la commune d'Aja, dans le Périgord, va suivre ce premier match avec une intensité particulière. Derrière l'enfant du pays, Maxence Lacroix, peut-être dans le 11 de départ de Didier Deschamps. C'est un reportage de Baptiste Roux.
7: Dans la famille de Jacqueline, on est plutôt rugby, mais ce soir, pas question de louper le match des Bleus.
8: Quand il y a des gros événements comme ça, on regarde. Puis là, on va regarder encore plus, parce que bon, il y a le petit Chino qui joue quand même, hein, on va pas louper ça.
7: Elle est adjointe à la mairie et toujours aussi étonnée de voir le petit gars d'Aja avec le maillot de l'équipe de France.
8: Ça fait bizarre, mais ça fait très plaisir. Aussi bien pour nous que surtout pour lui. Et puis bon, c'est une consécration. C'est un gamin qui est passionné de foot depuis qu'il est tout petit.
7: Pour cette Coupe du Monde, tous les matchs des Bleus seront diffusés sur écran géant à la salle des fêtes.
8: Ça change tout.
7: Francine et son mari y seront.
8: Pour Maxence, évidemment, il nous fait honneur. Hein, voilà, et puis c'est vraiment, c'est quelqu'un du pays. Et c'est merveilleux.
9: Fier, bien sûr, oui, fier. Et c'est Aja qui joue aux États-Unis, qui est dans l'équipe de France. Donc c'est un truc de dingue.
7: On ne sait pas encore si on verra beaucoup Maxence Lacroix sur le terrain. Mais pour Gérard, ça va être l'un des patrons de cette équipe.
10: Je pense qu'il va apporter beaucoup. Et puis comme il a un côté leader, donc je pense que c'est ce dont a besoin un peu un Varane, quoi, finalement, dans l'équipe de France. Pour moi, c'est ça. Ouais. Maxence Lacroix, c'est le nouveau Raphaël Varane.
7: Et même s'il est aux États-Unis, Maxence Lacroix n'a pas oublié son village périgourdin. Il va offrir des pizzas à ceux qui regarderont le match à la salle des fêtes.
0: La salle des fêtes réservée aux habitants d'Aja dans le Périgord pour ce reportage. 21h chez nous, c'est l'heure du match, mais décalage horaire oblige, il ne sera que 15h aux États-Unis et ce détail n'en est pas un, Xavier Monferrand, parce qu'il n'est pas si habituel pour les joueurs de jouer en plein jour et sous le soleil.
11: Les artistes du football sont souvent des oiseaux de nuit habitués au feu des projecteurs. Alors là, jouer à l'heure de la sieste, sous le soleil, avec des températures forcément moins clémentes, ça change tout pour le milieu de terrain des Bleus, N'Golo Kanté.
12: C'était un élément important dans notre préparation. Une fois qu'on arrive aux États-Unis, s'entraîner sous la chaleur, sous le soleil, on a vu la fatigue que ça procure, en fait, comment on est éprouvé. Les joueurs sur le banc auront leur importance, pourront apporter un gros impact. Et ça fait quelques jours qu'on se prépare à ça.
11: Un tel bouleversement, surtout à ce niveau de performance, ça s'anticipe. Il faut tout repenser, tout décaler, ne rien laisser au hasard. Le staff des Bleus y veille, car la routine du match n'est plus la même, explique Guillaume Vassou, l'un des kinés de l'équipe de France.
13: Nous, ce qu'on va surtout mettre en place, c'est un réveil musculaire plutôt. Entre 9h et 10h. Puis on va vite arriver au déjeuner qui devrait avoir lieu autour de 11h. Puisque un match qui va commencer à 15h, l'équipe va certainement partir autour de 13h. Ça va arriver très très vite, d'où l'intérêt de se coucher quand même assez tôt la veille. Ça change fondamentalement la journée type.
11: En revanche, jouer plus tôt, c'est aussi rentrer plus tôt et gagner en récupération. D'ailleurs, les Bleus regagneront leur camp de base de Boston ce soir même après le match.
0: Alors, c'est l'heure de l'entrée en matière pour les Bleus. Le temps aussi des pronostics pour ce premier match du Mondial dans les rues d'Annemasse en Haute-Savoie. Voici ce qu'on en dit au micro ici de Mélanie Tornade.
14: Je vois un match nul, 1-1, parce que le Sénégal avec le Maroc, c'est les meilleures équipes d'Afrique. Donc c'est les derniers finalistes de la CAN, ça peut être évident.
15: Les Sénégalais vont vendre cher leur peau, un match nul peut-être, ou un petit avantage pour la France.
16: Victoire de la France 2-1, je pense que ça va être très dur, surtout les premiers matchs de Coupe du Monde. Le Sénégal n'a rien à perdre et on a des mauvais souvenirs en 2002, donc je pense que ça va être un match très serré.
17: Pour moi 3-0, double Mbappé, un Dembélé quand même pour l'histoire et voilà. Je pense que sur le papier on a l'une des meilleures attaques du monde. Je pense qu'il n'y a pas de raison d'avoir peur.
18: Oui, ça sonne bien, j'ai l'impression que de toute façon je fais confiance à Didier Deschamps. Je trouve que c'est un excellent entraîneur.
17: Donnez-vous à fond et faites-nous rêver.
0: 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Les filles en avant, notamment Pia Clément et Charlotte Lorgeret, notre consultante, mais aussi Nicolas Perronnet en direct du Stade américain. Dans 15 minutes, c'est Clément Comte qui vous offre un journal plus complet du Mondial dans ma France. 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Le ministère de l'économie recense près de 900 000 demandes pour l'aide aux grands rouleurs. Plus de la moitié des Français éligibles vont recevoir des virements à partir de demain. C'est une aide qui permet aux travailleurs modestes de toucher 100 euros dès le mois de juin. Dispositif qui comprend aussi une aide aux pêcheurs, une revalorisation des indemnités kilométriques pour les aides au domicile, un accompagnement pour les transporteurs, le BTP, mais aussi le secteur agricole. Alors que Bercy reçoit la grande distribution aujourd'hui, le ministre Roland Lescure maintient que l'économie française peut retrouver une croissance dynamique dans les semaines qui viennent. Il croit beaucoup dans l'accord entre les États-Unis et l'Iran qui doit être pour lui le signal de la relance.
19: La relance, ça ne se fera pas par les deniers publics, ça vous l'avez bien compris, mais elle se refera par un retour de la confiance collective. On a eu de l'attentisme, c'est normal, de la part des consommateurs, de la part des entreprises. Il est désormais le temps que la relance économique soit à l'ordre du jour. On a une bonne nouvelle. Il faut à la fois pas gâcher notre plaisir, mais surtout en profiter pour relancer la machine.
0: Et de ce contexte strictement économique, le gasoil et l'essence sont repassés sous la barre des 2 euros le litre. L'autoroute A69 entre Castres et Toulouse a franchi hier une étape décisive. Le rapporteur public a défendu la raison impérative d'intérêt public majeur pour finaliser la construction de ce tronçon, dérogeant à la protection des espèces. Le Conseil d'État doit rendre sa décision d'ici le mois de juillet. Cette annonce santé à la une, à partir d'aujourd'hui, les personnes jugées à risque peuvent se faire rembourser le dépistage du cadmium, ce métal lourd et cancérogène qui contamine notre alimentation, notamment à cause de certains engrais agricole. Ce test est un test urinaire qui pourrait être prescrit par votre médecin si vous êtes surexposé par votre lieu de résidence, quand le sol a été reconnu pollué. Des conditions assez restrictives choisies par les autorités. Écoutez Pierre Souvet, il préside l'association Santé Environnement France.
20: Je vais vous dire que c'est mieux qu'avant, puisqu'avant il y avait zéro. Hein. Mais la difficulté, c'est que ça concerne des sites pollués. Alors soi-disant, il y en a 7000 en France, on a du mal à savoir où, c'est-à-dire si vos poussières, les poussières ou les sols ont été contaminés par des rejets industriels par exemple, ce qui évidemment ne correspond pas à la contamination générale française. Pour les enfants par exemple qui ont tant de poussière là où ils habitent, eh bien ce dépistage nécessaire s'ils se rongent les ongles, s'ils sucent leurs pouces, s'ils mangent la terre, vous voyez ? Très compliqué. Pour la population générale, là aussi, il faut avoir habité au moins 10 ans ou alors quand on était petit. Donc, c'est extrêmement compliqué. Beaucoup de médecins se posent la question, un, de savoir si ils vont pas être sanctionnés, s'ils prescrivent pensant bien faire, alors que ça ne respecte pas tous les critères qui sont extrêmement compliqués. Donc, je pense qu'il aurait fallu simplifier. Les médecins, c'est pas des prescripteurs à gogo et leur donner la liberté en fonction, donc, des expositions, notamment alimentaires, et industriel, évidemment, pouvoir dépister les gens et rechercher les pathologies.
0: Pierre Souvet, président de l'association Santé Environnement France. Il était ce matin l'invité d'ici Paris-Île-de-France. Au plus près de vos territoires, la précaution est de rigueur face à la nouvelle vague de chaleur et face au risque d'incendie. En Vendée, 40 hectares ont été brûlés par une quinzaine de départs de feu dans l'est du département. La préfecture a de fait interdit de nombreuses activités. Les travaux agricoles sont appelés à être suspendus car ce risque de feu est précoce et il faut s'adapter. Mathieu Maires est contrôleur général des pompiers de Vendée.
21: Nous sommes énormément sollicités. Il ne s'agit pas de feux de forêt, mais des feux d'herbe, des feux de champs. Potentiellement, certains feux sont d'origine agricole, de travaux dans les champs, mais sans pour autant en faire une généralité. Toutes les activités susceptibles d'engendrer des étincelles ou qui génèrent des flammes nues sont à proscrire en cette période de vent assez modéré, plutôt fort, puisqu'on voit que les conséquences peuvent être immédiates et générer un nombre d'incendies importants.
0: La chaleur qui s'installe en France jusqu'en début de semaine prochaine avec des températures en moyenne au-dessus de 30 degrés, des pointes à 40 degrés même attendues dans le centre juste au moment des épreuves du bac pour un demi-million d'élèves de terminale. Plancher dans ces conditions, ce n'est pas très agréable pour ces lycéens rencontrés par Raphaël Aubry en Mayenne. Écoutez.
22: À la sortie de l'épreuve de philo devant un lycée de Laval, Adèle et Léonie sont plutôt contentes d'elle.
23: Bah en vrai, plutôt bien, ça va.
24: Ouais, le sujet était cool.
22: Mais les deux lycéennes ont des cernes sous les yeux.
25: J'ai mal dormi cette nuit à cause de la chaleur et pour réviser, pareil, ça nuit à la concentration quand même.
24: Bah après, il y a le stress qui joue aussi, il n'y a pas que la chaleur, mais j'avoue que pour le sommeil, on n'est pas au top de notre forme. On n'a pas eu de chance que cette semaine, enfin la semaine dernière, il n'a pas fait trop chaud, ça aurait été parfait. Et là, les trois jours ont passé des vrais, il fait chaud. Mais bah après, on n'a pas le choix, c'est comme ça. Hein.
22: Pas le choix d'aller réviser aussi après la philosophie. Autour des épreuves de spécialité jusqu'à jeudi. Camille a sa technique.
26: Je vais rentrer, je vais faire la sieste et je m'y remettrai plutôt ce soir quand il fera plus frais.
27: Parce que justement il fait chaud ou parce que c'est ton rythme habituel ?
26: Un peu des deux. Comme il fait chaud, c'est compliqué, mais on est aussi fatigué de l'épreuve, donc il faut faire une pause aussi.
22: Les révisions avec la chaleur, c'est ce qui inquiète Yoven, interne dans un lycée.
28: Moi j'ai du bol parce que je suis au rez-de-chaussée. Je sais que sous les combles c'est une enfer dès qu'il commence à faire chaud et tout, parce que l'internat est assez vieux. C'est ça qui m'inquiète un peu. Maintenant je pense que ça devrait le faire quand même.
22: Mission, trouver un lieu frais pour Léa aussi. Heureusement, toutes les épreuves écrites du bac ont lieu le matin cette semaine, comme la philosophie.
26: Il faisait ça va. Enfin, vu que c'était le matin, ça allait. Il fait pas trop chaud.
22: Reste à savoir si les salles de classe seront ventilées jusqu'à jeudi midi.
0: Merci Raphaël. Il est 13h11 à l'écoute de Ma France et les rassemblements se sont multipliés hier soir devant les palais de justice du pays. Au Mans, à Blois, Bergerac, Arcachon, à Narbonne, autant qu'à Dijon, Calais, Épinal, Nice, Marseille, Compiègne, Grenoble ou Paris, où 5000 personnes se sont réunies place Vendôme devant le ministère de la Justice, selon les différentes associations présentes. La mort tragique de Liana dans le Gers cristallise l'horreur des violences commises sur les enfants. Ce matin, l'ancien Premier ministre François Bayrou déclare sur France Inter que ces violences devraient nous empêcher de dormir. Eh bien, c'est exactement ce qu'elles provoquent, notamment chez ces femmes mobilisées, parmi lesquelles la comédienne Sarah Forestier, qui projette de se retrouver avec ces femmes désormais tous les lundis.
29: Les innombrables rafistolages du gouvernement depuis des années n'ont pas marché. On a besoin que cette loi intégrale passe parce qu'elle répond à énormément de problématiques. Et j'invite toutes les personnes qui écoutent à aller se renseigner sur la loi intégrale, sur loiintégrale.fr. Il y a énormément de choses sur le repérage, la prévention, quoi faire quand il y a des plaintes, des actes d'enquête minimum à mener. Monsieur Barrella aurait pu être stoppé. dans son parcours criminel. La réalité, c'est que dès la première plainte, il y aurait pu avoir des actes d'enquête qui auraient pu éviter la récidive. C'est juste plus possible.
0: La comédienne Sarah Forestier mobilisée, elle répondait à Marie Boueda pour ici. Inspirons-nous de l'Espagne. Voilà ce qu'ont scandé les manifestantes plutôt que de faire des lois réactives au coup par coup. Une loi intégrale traiterait le problème dans son ensemble. Une pétition pour cette loi en ligne a d'ailleurs déjà récolté près de 300 000 signatures. Les manifestants comptent se retrouver désormais tous les lundis devant les tribunaux du pays. À côté de cette demande de justice et de moyens, on apprend que la France va investir 655 millions d'euros dans l'intelligence artificielle. Annonce de Sébastien Lecornu dans un contexte de finances publiques sous tension. Le Premier ministre qui souhaite, je le cite, que ces avancées profitent aux Français et renforcent nos services publics. Enfin, au Sable d'Olonne, les premiers skippers engagés dans le Vendée Arctique, course qualificative pour le Vendée Globe dont nous vous parlions ici, ont franchi cette nuit la ligne d'arrivée et puis ils ont remonté le chenal à l'aube. Ambrogio Beccaria, Sam Goodchild, Violette d'Orange sont le trio de tête de cette édition, des skippers déjà arrivés, avec un goût de larmes, hommage à Charlie Dalin. Yves René Tapon en fut le témoin pour Ici Loire-Océan.
1: Un immense voile noir entoure le phare vert qui marque l'entrée du chenal. Drapeau noir aussi en haut du mât de massif, le voilier avec lequel Charlie Dalin remporta son tour du monde. Et dans le public, nombreux, les Bravo Sam répondent au Bravo Charlie. Ces deux bénévoles, foulard blanc à la main, tenaient à être là.
2: Il est dans notre cœur, c'est sûr. On ne peut pas l'oublier.
1: Qu'est-ce que vous avez ressenti lorsque vous avez revu son bateau arriver avec ce drapeau noir ?
3: Les larmes aux yeux, ça faisait beaucoup de peine.
1: À son arrivée au ponton, Sam Goodchild, trop ému, n'ouvre pas la bouteille de champagne traditionnellement offerte.
4: Il y a des choses plus importantes dans la vie. Les courses, c'était super, mais le moment qu'on a passé d'arriver, malheureusement, heureusement, on a pensé à autre chose, la tête est ailleurs. Il faut savoir que l'équipe ici, c'est l'équipe qui a gagné le Vendée Globe avec Charlie, et cette équipe-là qui ont vécu tous ces moments très très forts avec Charlie.
1: Troisième de la course, Violette d'Orange salue aussi le grand marin.
5: C'est juste énormément de tristesse pour sa famille, pour son fils Oscar, pour sa femme. Il m'avait survolé à mon arrivée du Vendée Globe, et là, je me dis, c'est il nous survolera et il protégera tous les marins maintenant de là-haut.
1: Et au-dessus du ponton, sur le village, trône le trophée du Vendée Globe, accompagné d'une grande photo de Charlie Dalin.
0: Merci, prenez tapon. Et puis c'est parti depuis ce matin et jusqu'à jeudi pour la vente à petit prix de 100 000 billets TGV Inouï. Billets à 19 euros pour la seconde classe, 29 euros en première pour des voyages qui couvrent la période du 3 au 31 août. Cette offre promotionnelle est soutenue par la SNCF pour permettre, dit la compagnie, aux plus défavorisés de partir en vacances en train.
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0: Il est 13h15, nous sommes en direct et je suis ravie dans ma France d'approcher l'une de nos plus éminentes primatologues, de nos honorables frères de la forêt, ces chimpanzés avec lesquels nous partageons 99% de notre ADN. Notre invitée nous propose d'agir, de mieux les connaître, de mieux les reconnaître. Elle ne cesse de nous sensibiliser à la conservation de ces grands singes, notamment face au braconnage. Bonjour Sabrina Krief.
7: Bonjour Andy.
0: Je me sens très chanceuse de vous connaître parce que vous les connaissez, ces frères de la forêt. Je vous accueille avec beaucoup de chagrin parce que je sais que ce début d'année a été tragique pour vous. En avril, vous découvrez qu'un de vos protégés, ils ont tous un nom, vous l'avez baptisé Hugo, dans une forêt d'Ouganda, qui est une réserve avec ces animaux que vous auscultez de très près, au cœur de cette communauté que vous étudiez depuis 20 ans. Vous apprenez qu'Hugo a été massacré à coups de machette. Ça vous a bouleversé, évidemment, par la brutalité de l'acte, par son caractère gratuit aussi, Sabrina.
7: Oui, parce que en fait, on est habitué à être confronté à des actes de braconnage ou des activités illégales, mais dans la zone où on travaille, en fait, les pièges sont souvent posés pour attraper des petites antilopes et les chimpanzés qu'on étudie et qu'on suit sont mutilés, perdent des bras, des pieds, donc c'est tragique également. Mais là, cette fois-ci, c'était vraiment un acte volontaire, intentionnel, envers un chimpanzé qui, dans la communauté, avait une place tout à fait particulière, un chimpanzé extrêmement doux, pas du tout agressif, dans un endroit où il n'était pas en train de gêner les villageois. Puis on a retrouvé donc après l'autopsie dans son estomac des fruits sauvages. Donc toute la matinée, en fait, les premières heures de sa journée avaient consisté à manger des fruits de gingembre sauvage. Et oui, l'acte était extrêmement violent puisqu'il y avait des dizaines de coups de machette sur son corps.
0: Et ça, c'est très dur parce qu'ils font partie de votre famille. Ils font partie, j'allais extrapoler, de notre famille, Sabrina.
7: Oui, ce sont nos plus proches parents. Donc, ces émotions que eux vivent, on les comprend, on les perçoit, on les ressent, on les explique, on les étudie. Ce qui fait que, dans le livre que j'ai publié, vraiment, je décris des tempéraments, des caractères, des personnalités. Évidemment, chaque individu est extrêmement précieux. Aujourd'hui, où 70% des populations de grands singes ont disparu. Et si dans cette zone où nous, on se bat pour les protéger, où on a monté un projet avec les villageois, où notre projet emploie 35 personnes, donc fait vivre dans cette toute petite zone une grande partie des familles qui sont autour du parc, on s'imagine ce qui se passe dans les zones où ils ne sont pas protégés.
0: Bien sûr, Infiniment proche, c'est le livre que vous avez publié chez Grasset, qui nous raconte justement par le menu détail, qui approche cette communauté que vous observez depuis 20 ans. Je disais à nos auditeurs tout à l'heure que ça a beau être loin, l'Ouganda, et on n'a pas, nous, l'autorisation d'aller s'y promener, d'aller approcher les chimpanzés, parce qu'il y a des méthodes, il y a des protocoles sanitaires, évidemment, mais on peut soutenir l'action contre ce braconnage, l'action de sensibilisation. Comment on fait pour vous aider, Sabrina ?
7: Alors, sur la plateforme Hello Asso, il y a une campagne de crowdfunding pour essayer de vraiment soutenir notre équipe de lutte anti-braconnage. Aujourd'hui, c'est 10 personnes qui, chaque jour, partent sur 5 parties du territoire des chimpanzés pour retirer les pièges et également pour faire de la sensibilisation, comprendre en fait quelles sont les solutions pour essayer de rendre l'harmonie dans cette zone.
0: Je peux faire une parenthèse, ce sont des Ougandais qui risquent aussi leur vie.
7: Oui, bien sûr, bien sûr. On a dans notre équipe uniquement des Ougandais, à part évidemment les chercheurs, les jeunes chercheurs, les étudiants. Et également, on a aussi bien sûr des chercheurs et des étudiants étrangers. Et oui, c'est vraiment important parce que aussi chaque individu, en fait, aujourd'hui, on s'en rencontre et d'ailleurs, on publie un article scientifique à ce sujet. Les communautés de chimpanzés sont toutes différentes les unes des autres et chaque individu est responsable d'un savoir, d'une tradition. On publie un article sur les utilisations d'outils que les chimpanzés de Sébitoli utilisent pour aller chercher du miel. Et les communautés voisines, qui sont étudiées depuis 30 ans, ne font pas usage de ces outils.
0: Donc, ça, c'est incroyable. C'est vraiment la communauté que vous observez, que vous avez vue à l'action. Il y a des vidéos d'ailleurs qu'on peut retrouver en bas de cet article. Et on voit ces chimpanzés avec une brindille, une baguette de bois, fouiller la terre. Alors, le miel, on l'a plutôt. Et ce sont des ruches souterraines, c'est ça ?
7: Oui, c'est ça. C'est ça qui est extrêmement complexe, c'est que la ruche est sous terre et la galerie qui permet aux abeilles d'y accéder n'est pas à l'aplomb de la ruche.
0: Oui.
7: Donc il faut que les chimpanzés creusent tout autour de la galerie pour y trouver le miel, qui n'est pas mûr à toute saison. Donc il y a vraiment des moments où
0: ils ont cette science et cette connaissance-là
7: qui est transmise donc de génération en génération et ce qui fait en fait ce que l'on appelle les cultures animales et qui a permis à Jane Goodall la première d'expliquer que la barrière qu'on érigeait entre les humains et les autres animaux était finalement très poreuse et qu'en fait c'est un continuum et l'importance aussi donc de protéger chacun de ces individus un peu comme un ethnologue fait une étude des sociétés humaines et de la même façon qu'on essaye de préserver les savoirs locaux, c'est vraiment important de protéger les savoirs locaux des chimpanzés qui sont aussi les gardiens des forêts tropicales. Très importante pour notre régulation climatique si on veut ramener ça à l'être humain.
0: Alors ce qui est terrible, c'est qu'on résume ça la première en 10 secondes, mais c'est 10 ans d'observation, de travail à minima, Sabrina Krief.
7: Notre article est l'aboutissement de 15 années de collecte d'outils qui nous ont permis donc de rassembler plus de 400 outils, de les mesurer, de nous rendre compte que les mâles et les femelles n'utilisaient pas les mêmes et qu'en plus il semble qu'ils aient des comportements qui permettent de signaler l'entrée des galeries. Et donc ça aussi c'est tout à fait nouveau et passionnant et c'est une des raisons pour lesquelles il faut les protéger, mais bien évidemment, tout simplement pour eux-mêmes et pour ce qu'ils représentent dans cette forêt comme maillon très important de la biodiversité.
0: C'est votre vie, c'est votre moteur et on vous voit et on continue à vous entendre passionné avec votre époux Jean-Michel Krief qui immortalise aussi, il est photographe, entre autres, ces moments prodigieux avec ses grands singes. Je voudrais qu'on rende hommage, c'est pas très gai à ce moment-là, mais quand même, parce qu'il nous écoute de là-haut, à deux personnes qui ont été très importantes dans ce combat. D'abord, c'est Nathalie Baye. C'est un peu un jardin secret, mais on sait qu'elle aimait les animaux et elle aimait particulièrement ces grands singes. Et elle vous avait suivi, Sabrina Krief.
7: Oui, on a eu vraiment beaucoup de chance de l'avoir avec nous. Et depuis cette rencontre avec les chimpanzés, et même avant, en fait, quand elle avait visité l'exposition sur la piste des grands singes au muséum avec moi, elle a été toujours de tous les combats à nos côtés. Et voilà, oui, effectivement, sa disparition nous a beaucoup émus jusqu'au dernier moment, en fait. Elle était en contact avec nous et elle nous parlait tout le temps de ses souhaits, de son souhait de retourner en Ouganda.
0: C'était une grande ambassadrice de cette cause des grands singes. Et puis un grand artiste aussi est parti, mais alors lui, il a laissé des œuvres qui lui survivent et c'est magnifique. C'est un grand sculpteur, Michel Bassompierre, que vous m'avez fait le plaisir de rencontrer, tout en rondeur, son art animal, et il sublimait aussi ses grands singes, Sabrina Krief.
7: Oui, tout en rondeur, tout en douceur, il exprimait aussi les comportements des animaux par ses sculptures monumentales, ramenant en fait la nature en ville, en quelque sorte, et les animaux au cœur de nos cités. Oui, c'est un grand artiste aussi qui nous a quittés, ses œuvres perdurent, et j'espère qu'on aura la chance de pouvoir continuer à les admirer, mais Michel, grâce à sa famille aussi, voilà, qui est extraordinaire.
0: Sa famille formidable, Michel Bassompierre et ses œuvres. Alors, il y a ce livre infiniment proche et Grasset qu'il vous faut lire, cette pétition, enfin ce soutien, ce crowdfunding sur Hello Asso pour se mobiliser contre le braconnage, votre projet autour des chimpanzés dans cette communauté Sébitoli en Ouganda. On va parler foot dans quelques secondes. Est-ce qu'ils savent taper du pied et jouer quelque part un peu à la balle, les chimpanzés?
7: Alors, ils ont un incroyable répertoire de jeux, ouais, qui va effectivement du saut jusqu'à la chasse aux papillons. Ils jouent à la poupée et parfois les fruits leur servent de sorte de ballon.
0: Ah oui,
7: ouais. Et le jeu est vraiment capital pour les relations sociales, pour apprendre à se déplacer dans la forêt. Donc, c'est absolument fabuleux de les regarder aussi.
0: C'est génial. Bah, merci beaucoup de les observer pour nos chers Sabrina Krief et bravo pour l'ensemble de votre œuvre aujourd'hui, avec ces années justement de travail et de passion. Merci Sabrina.
7: Beaucoup.
0: Et place au foot donc.
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0: C'est votre rendez-vous rituel donc sur Ici jusqu'au 19 juillet avec Clément Comte pour vous servir aujourd'hui. Bonjour Clément.
9: Bonjour Wendy.
0: Alors on vous le disait tout à l'heure, jour J pour l'équipe de France ce soir, mais d'abord on va faire le point sur les résultats de la soirée dernière et de la nuit.
9: Et oui, si vous dormiez, ce qui est à peu près normal hein, à 3h du matin, petite séance de rattrapage. L'Iran et la Nouvelle-Zélande ont fait match nul de partout, match nul aussi entre l'Arabie Saoudite et l'Uruguay, un partout. Et puis dans la soirée hier, pas de gagnant non plus sur les deux matchs, 0-0 entre l'Espagne et le Cap-Vert, c'est très étonnant. Les Espagnols font évidemment partie des favoris et nul aussi entre la Belgique et l'Égypte, un partout.
0: On entendait les pronostics en Haute-Savoie tout à l'heure pour les Bleus. On espère une victoire ce soir, en effet, pour l'équipe de France.
9: Oui, ce serait une très belle façon d'entrer dans cette compétition, c'est sûr, hein, face au Sénégal. Alors, depuis quelques jours, les Français affluent aux États-Unis, à New York précisément, lieu du premier match de l'équipe de France ce soir. Et forcément, les Français rassemblés à Times Square, ça fait un peu de bruit. Supporters bouillants avant ce match. Alors, on n'a pas la confirmation, mais on imagine que Léa et sa petite sœur Camille étaient bien là, avec les autres. Léa et Camille, ce sont deux Rochelaises, membres de l'association des baroudeurs du sport. Elles ont atterri hier à New York, et pour Léa, ce mondial est incontournable. Écoutez, elle est au micro d'ici La Rochelle, bien entendu.
10: J'ai 33 ans, donc j'ai vécu 98. Je suis pas footballeuse, j'ai rien à voir, on va dire, avec le milieu directement. Mais depuis toute petite, j'ai toujours beaucoup aimé les compétitions comme ça, le fait que les gens se rassemblent autour de quelque chose. Je trouve que c'est beau et la joie dans les stades est top. Donc c'est vivre ça une fois dans sa vie et c'était le rêve avec ma petite sœur. J'avais déjà fait l'Euro, se retrouver deux sœurs pendant 15 jours en début de l'été à New York. On peut rien demander de mieux pour démarrer cet été et démarrer cette Coupe du Monde avant de revenir ici et fêter, on espère, la troisième étoile et les Francofolies. Hâte de vivre ça. Hâte de voir ce qui va se passer. Allez les Bleus!
0: Allez les Bleus, oui, Clément Comte face à un adversaire assez coriace ce soir, on le répète.
9: Oui, finaliste de la dernière Coupe d'Afrique des Nations, d'abord vainqueur avant le retrait du titre au profit du Maroc. Alors les Sénégalais le savent, ils ont des atouts. On en a vu pas mal des Sénégalais dans le championnat de France et notamment au FC Lorient, Bamba Dieng. Personne n'aurait franchement misé une pièce sur sa sélection il y a 6 mois. Joueur donc en Bretagne, qu'il va d'ailleurs quitter cet été. Il est passé du pire au meilleur, Nicolas.
11: Depuis des mois, Bamba Dieng bredouille son jeu et traîne son spleen. Entre méformes, blessures et même passage en équipe réserve après avoir été écarté du groupe professionnel, quand il est finalement relancé et titularisé le 20 décembre. Ce sont les 32e de finale de Coupe de France. Lorient affronte les modestes Guadeloupéens du Gosier en Régional 1, la 6e division. Après 12 minutes de jeu, le Sénégalais marque un doublé, un triplé même au bout de 38. Et c'est alors le début d'une renaissance que certains en coulisses à Lorient prédisent depuis un mois. Après une explication de texte avec son entraîneur, l'attaquant travaille d'arrache-pied pour revenir physiquement, montre une implication totale à l'entraînement et surtout, il fait preuve d'un réalisme absolu face au but. Le vidéaste du FCL confie alors à ses collègues que l'attaquant va faire un malheur sous peu. Bamba Dieng se mue en poison, devient titulaire indiscutable et empile les buts, notamment dans les matchs qui comptent. 15 au total en à peine 5 mois qui lui permettent fin mars d'être rappelé en sélection et aujourd'hui de disputer sa deuxième Coupe du Monde avec le Sénégal.
0: Le Sénégal porté aussi par leurs propres fans à New York.
9: Une ambiance dingue que nous fait vivre notre reporter sur place pour ici, Nicolas Perronnet. Chaque jour, il nous envoie une petite note vocale pour nous donner des nouvelles. Mmh.
12: Je vous emmène aujourd'hui au nord de Manhattan. Je suis à Harlem, croisement de la 116e et du boulevard Malcolm X. Alors pourquoi, vous allez me dire? Eh bien parce que ce petit quartier, ici, on l'appelle Little Sénégal et ça s'entend, écoutez. Voilà, ambiance d'avant-match dans le local d'une association où les expatriés du quartier recréent l'ambiance, vous savez, du 12e Kaindé, ce collectif de supporters des Lions de la Teranga qui est connu dans le monde entier pour son maquillage, ses costumes, ses percussions dans les stades. Sauf que le 12e Kaindé, le 12e Lion en Wolof, eh ben, il ne sera pas là au match à cause des restrictions de l'administration Trump. Donc ce sont les Sénégalais de New York ici qui prennent le relais. Et ce quartier, alors c'est pas Dakar, mais il est génial quand même, il y a des drapeaux, des répliques de la Coupe du Monde un peu partout, des maillots et puis le meilleur poulet yassa que j'ai jamais mangé. Voilà, allez les Bleus quand même.
9: Allez les Bleus,
0: bah oui. Fin gastronome.
9: Pas mal. Allez les Bleus, donc France-Sénégal, c'est ce soir à 21h, dès 20h30 sur ICI en direct et en intégralité avec Nicolas Perronnet donc qui se régale, Pierre Clément et notre consultante Charlotte Lorgeret.
0: Et vous-même, Pierre Clément.
9: Et j'y serai aussi.
0: Sur ICI, 20h30, toutes vos antennes et ici.fr, je vous le disais, calendrier, portrait des joueurs, vous saurez tout sur le mondial. Je vous laisse avec l'info locale, la bonne humeur, la proximité. Chers amis, vous pouvez écouter cette émission en replay, la partager aussi sur notre application. Demain, 13h, on se retrouve pour Ma France. Merci encore de votre fidélité.
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15: Une opération santé et solidarité à Mellerey demain. L'association À vos soins propose un test de la vue, aussi bien pour détecter une anomalie que pour vérifier si vos lunettes sont adaptées, et un dépistage auditif sous la forme d'un bilan individuel ouvert à tous, sans rendez-vous et anonyme et dans une ambiance détendue. Rendez-vous de 10h à 13h sur le parking Bruno rue de Vibray à Mellerey au nord-est du Mans, pas très loin de la Ferté-Bernard, et en plus c'est gratuit. Un point de travaux en cours depuis lundi et jusqu'à vendredi. La route départementale 29 qui relie Le Luard à Bouère est fermée de 7h30 à 18h pour cause de rénovation de l'enrobé. La circulation est coupée dans les deux sens. Un itinéraire de déviation est mis en place. Et pour le plus grand plaisir des habitants du coin et après 2 éditions estivales qui ont rencontré un très beau succès, l'initiative est renouvelée pour la 3e fois. Le marché d'artisans est de retour à Arnage à la Gemmerie avec pas moins de 25 créateurs de couture, carterie, bijoux, coutellerie, déco, céramique, crochet, peinture, du fait main et du local. Sans oublier quelques gourmandises, miel bio et cookies. Première date samedi de 10h à 20h, puis les 18 juillet et 15 août.

0: Ici, Maine est l'un des groupes à la plus belle longévité du rock français et qui continue de remplir les plus grandes salles. Alors, on aime ou on n'aime pas, mais on peut dire bravo quand même, non? Indochine est troisième sexe. Et ce qui est bien avec votre radio, c'est qu'on varie les plaisirs. Il y en aura pour tous les goûts, ou plutôt pour toutes les oreilles. Les Lacs du Connemara, Allez, Michel Sardou, Maldon, Zouk Machine, La Musique dans la Peau, ou encore Teddy Swims, Mylène Farmer, de quoi vous faire plaisir et vous faire fredonner en ce début d'après-midi. Et c'est parti avec le nouveau Gaëtan Roussel, Tout s'en va.
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1: Les paysages, devenir jardinier, paysagiste, entre autres, cela vous tente. Vous avez en ce moment un projet de reconversion professionnelle en vue. Il y a des opportunités pour vous, Xavier Veillé. Bonjour et bienvenue.
2: Bonjour.
1: La Germinière, on va le rappeler, c'est combien de domaines d'activité globalement?
2: Donc l'agrocampus La Germinière, donc un établissement public de formation agricole, donc situé à Rouillon, porte du Mans, qui va fêter ses 60 ans là, à partir de la rentrée prochaine. Donc quatre grands secteurs d'activité, les métiers de l'agriculture, les métiers de l'agroéquipement, donc autour du matériel agricole, les métiers de l'agroalimentaire et puis les métiers du paysage et de la forêt, effectivement.
1: Une actualité en ce moment, il y a des inscriptions, mais pourquoi alors?
2: Donc effectivement, l'actualité pour nous, centre de formation pour adultes, hein, qui formons des adultes en reconversion vers les métiers que j'évoquais précédemment, vu de leur insertion pro. Mais l'enjeu, c'est les recrutements, effectivement, pour les rentrées, la rentrée prochaine, septembre-octobre, pour nos formations adultes, et spécifiquement dans le domaine du paysage, effectivement.
1: Alors, si on vient effectivement s'inscrire, c'est pour devenir professionnel dans ce domaine. Ça se passe comment ensuite? Quels sont un petit peu les critères de recrutement ou d'acceptation d'inscription? Qu'est-ce qu'on doit avoir déjà comme premier parcours? Est-ce qu'on doit exprimer des motivations? Dites-nous tout.
2: Alors, l'enjeu premier, il est d'être motivé, d'être passionné par ces métiers-là. Voilà, c'est des métiers généralement vers lesquels on ne vient pas par hasard, et c'est effectivement la motivation qui est l'enjeu premier, hein, les goûts de nature, les goûts pour travailler en extérieur, le goût pour travailler alors en autonomie, mais aussi de travailler en équipe, avec les enjeux d'embellissement de l'espace, que ce soit bien l'espace sûr. Privé ou l'espace public, effectivement. Donc encore une fois, avant tout, c'est la motivation pour ces métiers-là qui nous intéressent.
1: Mais Xavier Veillé, les débouchés sont nombreux?
2: Oui, le secteur du paysage est un secteur qui se développe, hein, sur ces dernières années, et qui recrute, puisque les derniers chiffres que l'on a, c'est globalement une croissance de 3% de l'emploi dans le secteur du paysage, que ce soit dans les entreprises du paysage, mais aussi dans les collectivités, parce que ce sont aussi des employeurs importants dans ce secteur d'activité.
1: En quelques mots, CAP ou BP professionnel sont les deux opportunités de branche.
2: Oui, effectivement. Donc au centre de formation pour adultes à La Germinière, on va avoir en particulier ces deux formations-là pour adultes, ce qu'on appelle un CAPA, donc CAP agricole dans les métiers du paysage, donc jardinier paysagiste, et le brevet professionnel qui correspond à un niveau 4, donc à un bac professionnel, mais en formation pour adultes.
1: Alors vous savez ce qu'il vous reste à faire, car les inscriptions c'est maintenant.
2: C'est maintenant.
1: Voilà.
2: C'est maintenant, c'est-à-dire que si c'est effectivement un projet qui vous intéresse, contactez-nous et puis on saura vous guider, vous accompagner pour votre projet de formation.
1: Et toutes les infos pratiques pour justement vous inscrire, c'est en appelant ici même. Merci beaucoup Xavier Veillé.
2: Merci.

0: Control, Teddy Swims, ici même pour vous accompagner en ce chaud mardi du mois de juin. De la musique qui rafraîchit, oui, on a ça pour vous. À suivre les infos de 14h et Mylène Farmer, plus grandir.
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Mêlant leur parcours de musicienne chanteuse à leur expérience de femme, avec Women Omen, Nadia Simon et Clélia Vega mettent en lumière des textes inspirés par quelques-unes des thématiques féministes. Entre textes et chansons, poésie et réalité.

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1: Merci d'écouter ici même. Très bel après-midi. Il est 14h, les infos.
2: Près de 900 000 demandes déposées pour l'aide aux grands rouleurs. Chiffre communiqué par Bercy aujourd'hui, le guichet va rester ouvert jusqu'à la fin du mois de juillet. Les virements apparaîtront sur les comptes à partir de demain. Depuis l'annonce d'un accord de paix au Moyen-Orient cette semaine, le prix du baril brut descend fortement. Donald Trump assure que le détroit d'Ormuz sera complètement ouvert vendredi, jour de la signature du cadre d'accord trouvé entre Téhéran et Washington. Au lendemain de nombreux rassemblements devant les tribunaux français, les personnels du tribunal de Paris dénoncent l'aveuglement persistant du ministère de la Justice. Dans leur motion, ils rappellent leur profonde émotion suscitée par le drame subi par la petite Liana, 11 ans, mais dénoncent aussi la mise en cause des magistrats. Il faut faire en sorte que l'IA, l'intelligence artificielle, profite aux Français. Sébastien Lecornu, le Premier ministre, annonce 665 millions d'euros d'investissements supplémentaires dans le domaine et le début de son usage par les services de l'État. On y est, l'équipe de France entre dans son mondial et affronte le Sénégal à 21h ce soir. Les Bleus favoris partent à la conquête d'un troisième sacre, à suivre en direct avec notre émission spéciale sur ici et ici.fr. Et puis c'est une nouvelle vague de chaleur qui s'installe depuis hier et pour la semaine. Jeudi, le thermomètre va encore grimper sur une large partie du pays, entre 34 et 38 degrés attendus de l'intérieur du sud-ouest au centre-est et au nord-est, en passant par le centre Val de Loire et le bassin parisien. Des orages sont prévus en fin de semaine à l'ouest et au nord-ouest.
1: 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La météo est déjà estivale en ce mardi 16 juin. Sous le soleil, les températures atteignent 29 degrés à La Flèche, 28 à Chaën et au Mans, 27 au Grand Lucé. À 5h demain matin, on ouvre les fenêtres. Il fera 15 à Montreuil-le-Henri, à Vibré, 16 à Sillé et à Malicorne. Et l'après-midi, le mercure s'envole et dépasse à nouveau les 30 degrés. Il fera 33 à La Flèche. Jeudi, ça peut tourner à l'orage, mais la chaleur s'installe d'après Météo France.
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0: 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Ici même, toutes les heures de l'après-midi, on vous propose trois chansons françaises à la suite. Et vous appréciez ce rendez-vous qui vous permet de revivre quelques souvenirs avec Zazie, avec Joe Dassin. Et on écoutera aussi le nouveau Florent Pagny.
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1: En route avec une info circulation pour commencer. À ce stade du mois de juin, la circulation reste compliquée entre la Flèche et le Lude, quel que soit le sens de circulation, avec la suite des travaux sur la départementale 306. Suite mai, bientôt fin, ces travaux de revêtement et de renforcement de chaussées devraient s'achever en fin de cette semaine. Ce n'est pas parce que la journée mondiale des donneurs de sang est passée, c'était le 14 juin, que les bénévoles font relâche pour autant. Loin de là, la campagne Tous Unis par le Don se poursuit toute cette semaine dans le but de rehausser les réserves en produits sanguins. Vous pourrez dans ce cadre venir donner de votre sang à le Printania à la Flèche ce jeudi 18 juin, 15h-19h. Cette campagne nous rappelle que pour donner de son sang, il faut avoir entre 15 et 18 ans, être en bonne santé et peser au moins 50 kilos. Ce mardi, c'est football, Coupe du Monde, avec le premier match de l'équipe de France face au Sénégal. Coup d'envoi à 21h, à Sablé-sur-Sarthe, suivez ce match sur écran géant place Raphaël-Élysée. Le dispositif mis en place interdit aujourd'hui le stationnement place Raphaël-Élysée de 13h à minuit, dans la partie comprise entre la rue Carnot et la banque Société Générale. Bon, ceci étant dit, allez la France!
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0: une chanson, un film qui a marqué toute une génération et starifié une jeune actrice française, Sophie Marceau, dans La Boom. C'était Reality, Richard Sanderson. D'ici 15 heures, poursuivons notre balade musicale avec deux duos, You Sundur et Néné Chéri, Pascal Obispo et Francis Cabrel. Et juste avant les infos, Alain Chamfort, Le Temps qui court.
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1: Merci d'écouter ici même, très bel après-midi, il est 15h, les infos. La relaxe pour un animateur du périscolaire suspecté d'agression sexuelle. Il était jugé à Paris aujourd'hui par le tribunal correctionnel. Les juges ont estimé que l'infraction n'était pas suffisamment caractérisée. Les prix à la pompe vont-ils baisser? Oui, selon les professionnels. Si l'accord entre les États-Unis et l'Iran se concrétise 3 mois après le début de la guerre, le baril de pétrole passe sous les 80 dollars pour la première fois. Le gasoil repasse aussi en dessous de la barre des 2 euros le litre. Tout ça pour ça, Shein va quitter le BHV, le grand magasin parisien. Parisien cède le fonds de commerce à une autre enseigne. L'ouverture de la première boutique physique du géant chinois avait provoqué, on s'en souvient, un tollé en novembre dernier et accéléré aussi la fuite de marques comme Dior, Sandro ou encore Guerlain. Cette mise en garde de l'application Yuka, elle prévient les consommateurs de la présence d'un colorant controversé dans 65% des sirops à la menthe commercialisés en France. Des fabricants ajoutent ce colorant artificiel appelé bleu brillant ou E133 pour donner une couleur verte au sirop. Tesser, Carrefour, Coopérative U ou encore Plein Sud Lidl sont des marques concernées. La canicule est de retour après l'épisode de chaleur de mai. Des records de température vont tomber cette semaine à partir de demain et le mercure pourra atteindre 38 degrés par endroit, voire 40 en toute fin de semaine avant l'arrivée des orages. Le thermomètre qui monte également à quelques heures de l'entrée en lice des Bleus dans la Coupe du Monde de foot. La France affronte le Sénégal à 21h. Ce sera bien sûr à suivre sur ICI et sur ICI.fr.
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1: La météo est déjà estivale en ce mardi 16 juin. Sous le soleil, les températures atteignent 29 degrés à La Flèche, 28 à Chaigne et au Mans, 27 au Grand Lucé. À 5h demain matin, on ouvre les fenêtres. Il fera 15 à Montreuil-le-Henri, à Vibré, 16 à Sillé et à Malicorne. Et l'après-midi, le mercure s'envole et dépasse à nouveau les 30 degrés. Il fera 33 à La Flèche. Jeudi, ça peut tourner à l'orage, mais la chaleur s'installe d'après Météo France.
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0: This is the life, Amy MacDonald. Excellent après-midi au frais, je l'espère, en écoutant Ici Mène et trois chansons françaises à la suite. Évasion, bien-être garanti avec Laurent Voulzy entre Bretagne et Guadeloupe. Belle-Île-en-Mer, Marie Galante, exactement ce qu'il nous fallait. Chien, l'un des derniers titres de Louane. Et la dernière séance, Eddie Mitchell.
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1: C'est combien c'est un commerce essentiel et qui crée du lien et du dynamisme dans une commune. C'est donc une bonne nouvelle pour les habitants de Vancé. La boulangerie rouvre ses portes demain. Toutes sortes de pains, mais aussi des viennoiseries et des pâtisseries vous attendent désormais de 7h le matin jusqu'à 20h et 7 jours sur 7. Pas très loin de là, encore une bonne nouvelle. Le centre de loisirs de Bessé-sur-Braye sera bien opérationnel. Il accueillera les enfants de 4 à 11 ans du lundi 6 au vendredi 31 juillet. Il y a pour l'instant une cinquantaine d'inscriptions. Il reste quelques places. Retirez votre dossier à la mairie avant la fin de la semaine. Je termine par un concert qui va ravir les nombreux fans d'Elvis Presley. Le Jean-Pierre Deroy Rock'n'Roll Trio lui rendra hommage vendredi au Mans, au Blouzingue, avenue de la Libération. Il y aura deux sessions, l'une à 19h, l'autre à 21h15. Entrée 10 euros.
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0: Bien sûr que ça a cartonné en 1980, c'était même le tube de l'été cette année-là en France, disque de platine pour le 45 tours, c'était comme ça à l'époque. Le monde a bien changé, mais on partage nos souvenirs l'après-midi sur Ici Men. On aime bien aussi les petits nouveaux et les petites nouvelles qui ne manquent pas de talent. Escroc Marine, c'est à suivre, et il y aura aussi Seal et Murray Head avant les infos de 16h.
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1: Merci d'être à l'écoute d'ici même. Excellent après-midi, il est 16h, les infos. Nouvelle vague de chaleur s'installe toute cette semaine. Entre 34 et 38 degrés sont attendus de l'intérieur du sud-ouest au centre-est et au nord-est, en passant par le centre-val de Loire et le bassin parisien. Des orages sont prévus en fin de semaine, ainsi que des pointes à 40 degrés, indique Météo France. Près de 900 000 demandes déposées pour l'aide aux grands rouleurs, chiffre communiqué par Bercy. Le guichet va rester ouvert jusqu'à la fin du mois de juillet. Les virements apparaîtront sur les comptes à partir de demain. Et puis, depuis l'annonce d'un accord de paix au Moyen-Orient cette semaine, le prix du baril brut descend fortement. Donald Trump assure que le détroit d'Ormuz sera complètement ouvert vendredi, jour de la signature du cadre d'accord trouvé entre Téhéran et Washington. Au lendemain de nombreux rassemblements devant les tribunaux, les personnels du tribunal de Paris dénoncent l'aveuglement persistant du ministère de la Justice. Dans leur motion, ils rappellent leur profonde émotion suscitée par le drame subi par la petite Liana, 11 ans, mais dénoncent donc la mise en cause des magistrats. On y est, l'équipe de France entre dans son mondial et affronte le Sénégal à 21h. Ce soir, les Bleus favoris partent à la conquête d'un troisième sacre, à suivre en direct avec notre émission spéciale sur ici et ici.fr. Dès 20h30 pour l'avant-match. Et puis elle va faire son retour du 21 juin au 14 septembre. La vasque olympique et paralympique de Paris 2024 va enchanter à nouveau les Parisiens et les touristes de passage dans le jardin des Tuileries. Elle s'élèvera dans le ciel chaque soir au coucher du soleil.
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1: La météo est déjà estivale en ce mardi 16 juin. Sous le soleil, les températures atteignent 29 degrés à La Flèche, 28 à Chaen et au Mans, 27 au Grand Lucé. À 5h demain matin, on ouvre les fenêtres. Il fera 15 à Montreuil-le-Henri, à Vibré, 16 à Sillé et à Malicorne. Et l'après-midi, le mercure s'envole et dépasse à nouveau les 30 degrés. Il fera 33 à La Flèche. Jeudi, ça peut tourner à l'orage, mais la chaleur s'installe d'après Météo France.
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0: Il a bien choisi le titre de son nouveau single. On ne peut pas faire plus estival. Écran total, c'était Benjamin Biolay. Certains le comparent à Gainsbourg dans le style. Qu'à cela ne tienne, c'est à lui qu'on doit d'avoir fait chanter Isabelle Adjani, qui débarque dans 3 minutes pour nous emmener en Ohio et nous dire avec un grand sourire qu'elle a le moral à zéro. Et pour assurer notre exigence de diversité musicale, on écoutera aussi Phil Collins, Another Day in Paradise. Mais avant, retour dans Ici Matin avec Bruno Vendestic, 8h45, c'est l'événement du jour.
1: Ça va se passer ce prochain week-end et c'est très important, domaine de Vaujoubert, le salon des vins Coteaux du Loir et Janière. Sandrine Perel, bonjour.
2: Bonjour.
1: Vous exercez un beau métier, je vous laisse nous le présenter.
2: Alors, moi il est un peu... À la base je suis œnologue, donc j'interviens dans la fabrication du vin, mais en réalité je fais beaucoup d'autres choses en fait pour les vignerons de Janière et Coteaux du Loir uniquement.
1: Et notamment effectivement superviser l'organisation de ce salon des vins.
2: Absolument.
1: Janière et Coteaux du Loir, domaine de Vaujoubert. Quels sont les enjeux? Parce qu'on le rappelle, c'est concentré sur ce prochain week-end. Est-ce qu'il y a des enjeux en particulier?
2: Il y a les enjeux, c'est la présentation, entre autres, du millésime 2025, mais pas que, il y en a plusieurs, il y en a 2 ou 3 à présenter. Et puis, c'est la mise en avant de produits du terroir, surtout.
1: Est-ce qu'il est bon, ou est-ce qu'il était bon? Parce que c'est vrai qu'on est en 2026, mais il faut toujours tenir compte des vendanges de, on va dire l'automne dernier, si tant est qu'on était en automne. Il était globalement bon, satisfaisant.
2: Ouais, c'était un très beau millésime 2025.
1: Qu'est-ce qu'il caractérise en quelques mots?
2: Sa précocité. C'était tôt. C'était un millésime plutôt solaire. Donc, on a une belle richesse en sucre et globalement aromatique. Et puis, on a pu faire des secs et demi-secs et moelleux. Donc, une large gamme de vins.
1: Sandrine Perel, une nouveauté accompagne ce salon, parce qu'effectivement, il y aura des professionnels, autrement dit des vendeurs de vin dans toute la noblesse du terme, mais pas que. Vous avez fait aussi appel à des producteurs d'autres domaines, d'autres produits, circuit court à l'honneur.
2: Absolument. En fait, on a voulu mettre le terroir vraiment en avant, donc à travers les vins, les productions locales qui sont le Janière et le Coteau du Loir, mais aussi d'autres productions locales, donc des produits de bouche, des artisans de bouche qui vont venir parler aussi de leurs produits comme les vignerons le font.
1: Voilà. C'est juste de miel, de biscuits, je me permets de le dire, épices, glaces, bref, des produits locaux. En soirée également, vous profiterez de la soirée de samedi, notamment pour faire une fête.
2: Un peu la fête. C'est-à-dire qu'on va fermer les portes du salon et on va ouvrir les portes vers l'extérieur. Donc concert, petite guinguette, ça dure 2 heures, mais c'est juste pour prolonger la journée.
1: C'est une journée importante, en tout cas un week-end important, parce que je vais reprendre effectivement votre communiqué, très bien fait. Ce salon se transforme en une célébration du terroir sous toutes ses formes.
2: Absolument, c'est l'idée. C'est vraiment la mise en avant des produits, des vins et d'autres produits du terroir, des locaux, des gens qui savent parler de leurs produits, comme les vignerons savent le faire. Mmh. Et puis, dans un cadre plutôt festif, l'idée c'est, on fait la fête, on a un concert, on prolonge. Et c'est une question de relation aussi, de personne à personne, le vin.
1: Globalement, 14 domaines représentés, j'ai envie de dire, la Sarthe est riche alors?
2: Oui, absolument. On concentre là presque tous les domaines. Donc c'est depuis 22 ans que les Sartois vignerons viennent visiter les Sartois au Mans, Mans ou périphérie. Et donc c'est ça depuis 22 ans.
1: Ce salon 2026, 10h, 19h au domaine de Vaujoubert. Alors on peut lire aussi 5 euros l'entrée avec un verre de dégustation que vous conserverez après.
2: Absolument, ce verre il appartient à chaque personne en fait.
1: Voilà, et il faut vraiment en profiter parce que vous allez rencontrer des passionnés. On met en avant des produits qui font partie de nos traditions également. Merci beaucoup d'être venu nous présenter ce salon, chère Sandrine.
2: Merci.
1: Et vraiment que le succès vous accompagne. Merci
2: beaucoup.
1: Encore.
2: Merci.
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0: Another Day in Paradise, Phil Collins, tout simplement sur votre radio ici même, avant de retrouver nos trois chansons françaises à la suite, les amateurs apprécieront. Edith Piaf reprise, quelle audace, par Étienne Dao, dans une version personnelle, mon manège à moi au menu. Le nouveau single des Enfoirés, L'île au trésor, et je te donne Jean-Jacques Goldman et son copain Michael Jones.
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1: Une opération santé et solidarité à Mellerey demain. L'association À vos soins propose un test de la vue, aussi bien pour détecter une anomalie que pour vérifier si vos lunettes sont adaptées, et un dépistage auditif sous la forme d'un bilan individuel ouvert à tous, sans rendez-vous et anonyme, et dans une ambiance détendue. Rendez-vous de 10h à 13h sur le parking Bruno, rue de Vibray, à Mellerey, au nord-est du Mans, pas très loin de la Ferté-Bernard, et en plus c'est gratuit. Un point travaux en cours depuis lundi et jusqu'à vendredi, la route départementale 29 qui relie Le Luard à Bouère est fermée de 7h30 à 18h pour cause de rénovation de l'enrobé. La circulation est coupée dans les deux sens. Un itinéraire de déviation est mis en place. Et pour le plus grand plaisir des habitants du coin, et après deux éditions estivales qui ont rencontré un très beau succès, l'initiative est renouvelée pour la troisième fois. Le marché d'artisans est de retour à Arnage à la Gemmerie, avec pas moins de 25 créateurs de couture, carterie, bijoux, coutellerie, déco, céramique, crochet, peinture, du fait main et du local, sans oublier quelques gourmandises, miel bio et cookies. Première date samedi de 10h à 20h, puis les 18 juillet et 15 août.
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1: Il fait toujours beau au-dessus des nuages et par tous les temps. L'après-midi sur Ici Maine, on s'offre une petite tranche de rigolade. À l'approche des vacances d'été, Fred Ballard a essayé de trouver quelques bons plans pour travailler son summer body.
2: Je suis allé chez Body Perfect Club, j'ai pris un abonnement 6 mois et j'ai remarqué avec l'abonnement, mesdames et messieurs, t'es pas obligé d'aller au club tous les jours, mais t'es obligé d'être prélevé tous les mois.
3: Ah bah oui, on peut pas tout avoir, hein. Entre un corps d'Apollon et un compte en banque de trader, il faut choisir. Et à quelques semaines des vacances au bord de la mer, Célig a choisi de faire dégonfler sa brioche et son compte en banque.
2: Donc j'ai pris mon prélèvement 6 mois, j'y suis allé et j'ai fait la connaissance du coach, Bobby. Il vient des States. Bobby, le killer de kilo, il l'appelle là-bas. Il m'a vu arriver, il a fait comme ça. Oh là là ! Mais dis-moi, tu es gras comme un cheeseburger, toi !
3: Alors ça, c'est dur à avaler, hein, venant d'un Américain. De toute façon, en ce moment, tout est assez dur à avaler de la part des Américains. Donc, il vaut mieux être gras comme un jambon beurre qu'être gras comme un cheeseburger. Et côté régime estival, juste Inès s'y connaît pas mal.
4: J'ai commencé à faire plein de recherches sur les régimes. Il y en a que vous connaissez certainement, keto, du camp, jeûne intermittent du spectacle. J'ai découvert un mouvement récemment, le respirianisme. Le principe est simple, c'est se nourrir d'air et de soleil. C'est le Soudan.
3: Voilà, et la vie au Soudan, c'est pas hyper marrant. Donc n'ayons pas honte hein, de nos kilos en trop. Gardons nos poignées d'humour. Les bouées, c'est la vie. Le gras, c'est la joie.
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0: On est des joueurs de blues comme Michel Jonas. C'était Sophie Elie pour vous accompagner en ce début d'après-midi sur votre radio Ici Maine. À suivre toute l'actu locale en Sarthe, des infos, des loisirs, du sport, de la musique. Voilà l'été, les négresses vertes et le nouveau Charlotte Cardin, The Way We Touch.
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2: Passez un excellent après-midi à l'écoute d'Ici Mène, il est 17h. L'heure de vos informations présentées par Yann Lastenet. Bonjour Yann.
3: Bonjour Lilian, bonjour à tous.
2: On l'a appris il y a peu de temps, Thierry Gomez n'est plus le président du Mans FC.
3: Oui, après 10 ans à la tête de l'équipe, Thierry Gomez annonce cet après-midi par le biais d'un communiqué qu'il quitte son poste. « Le moment est venu pour moi de tourner une grande et belle page de ma vie », écrit le désormais ex-président du club sartois, avec qui il aura connu 6 montées, 5 avec l'équipe masculine et 1 avec l'équipe féminine. Lorsqu'il est arrivé en 2016, les joueurs du Mans FC évoluaient en National 3, l'équivalent de la 5e division. Les voilà aujourd'hui en Ligue 1. Il faut savoir partir au bon moment, explique Thierry Gomez, qui laisse les rênes du club au nouvel actionnaire majoritaire, le fonds d'investissement brésilien Outfield, et son cofondateur Pedro Oliveira. L'inquiétude d'une partie des patientes de la clinique du Pré au Mans après les révélations concernant un ancien chirurgien de l'établissement. Cet homme âgé de 61 ans aujourd'hui est accusé d'avoir violé au moins 4 femmes, principalement en 2022, alors qu'elles étaient sous anesthésie générale. Des collègues indiquent avoir vu le médecin pénétrer des patientes avec ses doigts. Des photos de sexe de femmes ont également été retrouvées dans son téléphone. Le chirurgien nie les faits. Une procédure judiciaire a été ouverte à son encontre. Une 60aine de soignants ont manifesté devant l'hôpital du Bailleul entre midi et 15h. Mobilisation à l'appel de la CGT et de la CFDT pour dénoncer la dégradation de leurs conditions de travail qui, selon eux, se traduisent par des arrêts maladie à répétition. L'établissement de santé situé entre La Flèche et Sablé a perdu 80 lits depuis sa création en 2007. Selon l'intersyndicale, c'est l'équivalent de 40% de sa capacité d'accueil initiale. Après l'affaire du meurtre de la petite Liana, un collectif féministe soutient une loi cadre intégrale contre les violences sexuelles. La coalition féministe appelle aussi à une mobilisation tous les lundis, comme c'était le cas hier soir au Mans, où une 50aine de personnes se sont rassemblées devant la préfecture. Un exercice incendie organisé ce jeudi à l'est de la Mayenne, tout près de la Sarthe. 250 pompiers, gendarmes et membres de la préfecture seront mobilisés pour cette manœuvre qui aura lieu dans le massif de la Grande Charnie entre 8h et 17h. Dans le cadre de l'exercice, une alerte sera envoyée sur les téléphones portables de toutes les personnes se trouvant ou à proximité de la zone. Les automobilistes circulant sur l'A81 ainsi que les passagers de la ligne de train avoisinante pourront être concernés. L'équipe de France de football fait son entrée au Mondial. Les Bleus affrontent le Sénégal à 21h à New York. Le Sénégal, vainqueur de la dernière Coupe d'Afrique des Nations face au Maroc avant d'être privé de son titre. Ce match est un mauvais souvenir pour les joueurs de l'équipe de France qui avait été battu 1-0 par les Lions de la Teranga lors du Mondial de 2002 en Corée. France-Sénégal, un match à suivre en direct et en intégralité sur Ici Mène à partir de 20h30. J'espère que ça se passera mieux qu'en 2002 pour nos Français ce soir, on verra ça.
2: En tant que passionné de football, peut-être un pronostic, Yann.
3: C'est bien difficile, allez, je vais dire 2-1 pour l'équipe de France, je vois un match serré.
2: Je vois un match nul, malheureusement.
3: Mais c'est tout à fait possible.
2: Mais 2-1, on espère.
3: On verra ce soir. Le temps.
2: Il va faire chaud ce soir, hein, si vous regardez le match des Bleus, 24 degrés en Sarthe pour le coup d'envoi vers 21h. Et les températures vont redescendre aux alentours des 17 degrés cette nuit dans le département. Demain matin, grand ciel bleu en Sarthe avec des hautes températures dès le matin. Au minimum 24 degrés pour le secteur de Mamers en milieu de matinée. Et l'après-midi sera chaud, maximal à 32 degrés pour tout le sud Sarthe. Il fera 31 degrés au Mans. Si vous nous écoutez sur la route, actuellement beaucoup d'embouteillages en centre-ville du Mans, ainsi qu'aux abords de la métropole. Et en revanche, un accident signalé sur la départementale D184 à la sortie de Changé, collé à la route de Parigny-l'Évêque. Vigilance si vous passez dans ce secteur.
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2: Merci d'écouter Ici Mène, il est 17h04 et on démarre une autre histoire, Yann Lastenet ensemble avec Gérard Blanc sur Ici Mène.
3: Promesse.
2: Oh oui.

Gérard Blanc sur Ici Maine qui nous donne de l'énergie pour attaquer cette fin de journée. Peut-être que les Bleus démarreront une autre histoire, une histoire avec une troisième étoile ce soir, on l'espère. L'été approche et pendant l'été on ne s'ennuie pas à Champagné, soirée country, soirée masquée. Ce ne sont que des exemples, on se penche sur le programme de festivités dans un instant. Le manoir de la Cour fête ses 10 ans d'ouverture au public. Pour l'occasion, Simon Peverelli est parti tester ce joli morceau de patrimoine sartois. On prend le cap d'Asnières-sur-Vègre dans 10 minutes et que serait une émission de radio sans musique. On vous accompagne également avec des bons disques dans cette heure. Petit exemple.

0: Et on va écouter Africa de Toto dans quelques minutes. Pour l'instant, il est l'heure d'accueillir notre invité.
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0: Valérie Valienne, bonjour.
3: Bonjour.
0: Vous êtes agent au service culturel de Champagné. Alors, Festiété a déjà commencé depuis quelques jours et le programme dure jusqu'en septembre. Valérie, avant même que l'on explore ensemble les animations à venir, vous me précisez bien que toutes les festivités se passent au chalet, au parc de Lune de Champagné ?
3: Bah, toute la programmation Festiété ne se déroule pas forcément au chalet, mais dans la ville. Mais la plupart des animations sont au parc de Luynes, près du chalet, effectivement.
0: C'est bien ça. Alors, la fête de la musique, c'est dimanche, le 21 juin, mais vous, vous la célébrez vendredi. Quel est le programme ?
3: Alors, donc, ce vendredi soir, ça commence dès 19h30 avec un apéritif offert par la municipalité. Et puis, s'enchaînent différents groupes, donc les élèves d'Amusiconno, l'association de musique de la ville, bien entendu, mais aussi la fanfare, Gangstar Fanfare et le groupe Proud Mary. Donc, c'est gratuit au parc de Luynes et il y aura restauration et buvette sur place et c'est un bel événement.
0: Alors, pour Gangstar Fanfare, on peut s'attendre à quoi ?
3: Eh ben, écoutez, ils ont un genre de véhicule qu'ils appellent la Gangstar Mobile qui déambulera sur le site. Donc, c'est un peu swing, festif et un peu rigolo avec des personnages clownesques.
0: Et pour le groupe Proud Mary, j'imagine qu'on est sur un hommage à Tina Turner ?
3: Eh ben, écoutez, là, on est sur trois voix féminines qui reprennent des grands tubes soul, funk, pop de ces dernières décennies. Comme Diana Ross, Prince, Gloria Gaynor, par exemple. Donc, ce sera également très festif.
0: Une belle soirée de fête qui s'annonce pour vendredi soir. Et on enchaîne avec samedi, la fête des écoles l'après-midi, suivie de la soirée country au chalet. La fête des écoles, c'est la kermesse annuelle ou bien c'est autre chose ?
3: Non, on peut qualifier ça comme cela. C'est organisé par l'association des parents d'élèves, la FCPE, et les écoles. Donc là, en effet, ça ne se déroule pas au parc de Luynes, mais dans la cour de l'école Jacques Prévert, dès 15h. Et en soirée, là, on est au chalet au parc de Luynes, la soirée country, de 19h à 23h. Où vous pouvez venir voir ou danser au choix, et c'est organisé par l'association de Champagné Country Star.
0: Vous, Valérie, vous dansez la country ?
3: Hélas, non, mais je m'adapte, j'aime danser.
0: Quel dommage, j'aurais adoré vous voir danser la country. Petit cours particulier, pourquoi pas.
3: Je pense que je me débrouillerai.
0: On a aussi plein d'autres animations chaque week-end de l'été. Est-ce qu'il y a un événement que vous attendez particulièrement, Valérie ?
3: Eh bien, écoutez, on a parlé de la fête de la musique. Une autre festivité très attendue et populaire, c'est la fête du 14 juillet qu'on organisera le lundi 13 juillet cette année, avec bien sûr le traditionnel feu d'artifice à la tombée de la nuit, mais en amont dès 17h, des animations au parc de Luynes, avec notamment un concert live de 19h à 22h, et encore en amont, un spectacle assez drôle à 18h, les Azous. On aura aussi l'association Mouvement Créole qui fera la déambulation de la retraite au flambeau et qui se produira sur le site. Il y aura aussi restauration et buvette et des structures gonflables pour les enfants, du maquillage, des balades à poney. Enfin, c'est un rendez-vous très attendu.
0: Un beau 14 juillet, donc rendez-vous à Champagné pour la fête nationale. Valérie Valienne, merci beaucoup d'avoir été avec nous.
3: Eh bien, merci à vous.
0: Et très bonne fin de journée et bon match France-Sénégal.
3: Merci, vous aussi.
0: Merci beaucoup. Êtes-vous déjà allé au manoir de la cour à Asnières-sur-Vègre ? Jamais ? Alors ne bougez pas, Simon Peverelli nous y emmène juste après la nouveauté de Vita sur Ici Mène. On écoute, ça fait mal.

0: Ça fait mal, c'est la nouveauté de Vita pour vous sur Ici Mène 17h16. J'ai testé pour vous, c'est le rendez-vous de Simon Peverelli chaque jour pour des tests en tout genre en Sarthe. Aujourd'hui, un peu d'histoire et de patrimoine.
1: Avec l'un des lieux les plus dynamiques du département en la matière, le manoir de la Cour à Asnières-sur-Vègre, un édifice médiéval construit fin 13e siècle par les chanoines du chapitre cathédrale du Mans et aujourd'hui très bien conservé. Depuis 2016, ce manoir est ouvert au public et pour l'occasion, une exposition y est organisée. Que vaut-elle? Est-ce que le manoir mérite qu'on s'y déplace? Aujourd'hui, j'ai testé pour vous le manoir de la Cour. Direction Asnières-sur-Vègre, dans le sud de Sarthe. Je me gare au niveau du parking, dans la salle des fêtes. Et je rejoins le manoir à pied, situé à seulement quelques pas. J'arrive par l'entrée côté route avec une grosse porte rouge. Un jeune homme m'accueille.
2: Bonjour Simon, bienvenue au manoir de la Cour.
1: C'est Salouane Bendris, médiateur culturel au manoir depuis 5 ans sur les 10 d'ouverture. Après avoir suivi une formation d'histoire à l'Université du Mans, chaque saison, il revient prêter main forte à l'équipe de seulement 2 titulaires pour accueillir la presque dizaine de milliers de spectateurs sur la saison. Et cette année encore, le programme est chargé.
2: On a une expo temporaire sur 10 ans de valorisation du patrimoine, vraiment tout ce qu'on fait au manoir de la Cour depuis son ouverture au public. Et l'été, le grand thème de l'été, ce sera évidemment les voyages. Donc pour l'occasion, on aura 2 grands campements, un en juillet sur le voyage, mais plutôt maritime, et un en août, où là, ça n'a rien à voir avec les voyages, ce sera des tournois, donc avec des chevaliers qui sont là pour jouter à cheval, etc.
1: Le tout entremêlé de petits ateliers différents pour les enfants comme pour les adultes. C'est parti, je commence ma visite par la salle de l'ancien cellier face à l'accueil. Là, on y apprend l'histoire du territoire de la Vègre depuis les premières occupations humaines jusqu'au Moyen-Âge. Il y a pas mal de dispositifs interactifs, tactiles, audio, c'est super ludique. Je croise un jeune homme, par exemple, en train d'essayer un petit jeu de labyrinthe.
3: Je fais un labyrinthe qui a l'air très dur parce que j'arrive pas à aller dans ce trou. Ça m'arrive souvent.
1: Chacun sa manière d'apprendre l'histoire. Direction ensuite les escaliers pour arriver à l'étage seigneurial. C'est là qu'on trouve les différents espaces privés, par exemple les fameuses latrines, toilettes de l'époque. En poursuivant la visite, on arrive dans la magnifique salle des plaides et rien à voir avec la couverture. Là, on parle des plaides du plaidoyer. C'est là que les seigneurs d'Asnières rendaient justice. Des écrans nous proposent de revoir la salle comme elle était entièrement peinte à l'époque. Et c'est là qu'on trouve la fameuse exposition des 10 ans d'ouverture du manoir. Quelques longs panneaux explicatifs. L'un d'entre eux retraçant les différentes dates avec un chiffre à retenir, plus de 65 000 visiteurs accueillis depuis 2016 et on souhaite que ça dure. Un très très joli manoir à visiter pour tous les âges. Comptez 5€ l'entrée, le manoir est ouvert tous les jours de l'été. L'exposition, elle, est en place jusqu'au 31 décembre. Le manoir de la Cour s'est testé et approuvé par Ici Mène.
0: Ouais, un bel édifice de notre patrimoine local. J'ai testé pour vous, c'est dispo en replay sur ici.fr. La suite des programmes, c'est en musique. On vous propose 2 morceaux, Patrick Fiori avec Le Champ est libre. Mais pour le moment, vous l'entendez comme annoncé en début d'heure. On écoute Toto.

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1: Le chant est libre par Patrick Fiori, 17h27, merci d'écouter Icymen. La circulation est peut-être compliquée pour vous si vous roulez actuellement entre le Lude et la Flèche. Il y a des travaux sur cette route, mais rassurez-vous, ils finissent bientôt. Bruno Vandestick vous donne tous les détails juste après Roberta Flack sur Icymen. Bon après-midi.
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0: Une chanson avec beaucoup d'histoires. Les paroles de cette chanson sont inspirées en fait à la base de 1971. Elles sont soumises à la chanteuse Lori Lieberman sous le nom de Kill Me Softly With His Blues. C'est ensuite 2 ans plus tard, en 73, que Roberta Flack reprend le morceau. Là, ça fait un carton partout dans le monde et évidemment repopularisé par les Fugees en 99. 3 infos maintenant pour vous, mais des infos pratiques et locales sartoises par Bruno Vandestick.
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2: En route avec une info-circulation pour commencer. À ce stade du mois de juin, la circulation reste compliquée entre la Flèche et le Lude, quel que soit le sens de circulation, avec la suite des travaux sur la départementale 306. Suite, mais bientôt fin, ces travaux de revêtement et de renforcement de chaussée devraient s'achever en fin de cette semaine. Ce n'est pas parce que la journée mondiale des donneurs de sang est passée, c'était le 14 juin, que les bénévoles font relâche pour autant. Loin de là, la campagne Tous Unis par le Don se poursuit toute cette semaine dans le but de rehausser les réserves en produits sanguins. Vous pourrez dans ce cas venir donner de votre sang à le Printania à la Flèche ce jeudi 18 juin, 15h-19h. Cette campagne nous rappelle que pour donner de son sang, il faut avoir entre 15 et 18 ans, être en bonne santé et peser au moins 50 kilos. Ce mardi, c'est football, Coupe du Monde, avec le premier match de l'équipe de France face au Sénégal. Coup d'envoi à 21h. À Sablé-sur-Sarthe, suivez ce match sur écran géant, place Raphaël-Élysée. Le dispositif mis en place interdit aujourd'hui le stationnement place Raphaël-Élysée de 13h à minuit, dans la partie comprise entre la rue Carnot et la Banque Société Générale. Bon, ceci étant dit, allez la France!
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0: Et une autre info pour vous, un peu moins locale pour le coup, Taylor Swift est devenue la musicienne la plus riche du monde.

Mais selon vous, avec combien d'argent sur son compte? 500 millions? 1 milliard? Plus peut-être? Réponse dans Décibel avec Émilie Mazoyer dans moins de 5 minutes, ce qui nous laisse le temps d'écouter Alain Souchon. Bon après-midi.

0: Le baiser par Alain Souchon, un titre sorti en 99 sur l'album Au ras des pâquerettes. On revient en 2026 pour de l'actu musicale avec Émilie Mazoyer dans Décibels.
1: Salut tout le monde. Émilie au rapport pour votre dose quotidienne d'actualité musicale. Si vous croisez Benabar, souhaitez-lui bon anniversaire de notre part, mais surtout n'organisez pas un dîner, il risque de ne pas se pointer. Bonsoir.

Petit plateau télé pour ses 57 ans, pourquoi pas? Mais attention, dès demain, retour en répète pour Benabar, qui cartonne en ce moment avec son nouvel album Le Soleil des Absents et qui est annoncé sur une dizaine de festivals d'été et en tournée partout en France à partir du mois de novembre. La chanteuse américaine Taylor Swift est officiellement la musicienne la plus riche du monde. $2 milliards, c'est le montant de la fortune personnelle de Taylor Swift. À 36 ans, c'est pas mal, hein. Moi, à 36 ans, j'avais toujours pas rempli mon livret A. Des revenus stratosphériques, donc, qui viennent de ses méga tournées et aussi de ses chansons. Taylor Swift étant désormais propriétaire de tous ses enregistrements et elle a payé pour ça, à contre-courant total de Bruce Springsteen, Justin Bieber, Sting, Bob Dylan ou Britney Spears, qui ont tous récemment vendu leur catalogue à de grosses sociétés spécialisées. Michael Goldman, le fils de Jean-Jacques, quitte son job de directeur de la Star Academy.

Il a pourtant un bilan ébouriffant, hein, Michael Goldman, après les succès de Pierre Garnier, Elena, Marine et Marguerite. Mais voilà, monsieur le directeur raccroche la Starac après 4 saisons. Et pour le remplacer, la rumeur parle de Quentin Mossimane, gagnant de l'émission en 2008, devenu DJ et producteur à succès. Le nom de Icar circule aussi pas mal en ce moment. Dossier à suivre. Elle s'apprête à sortir son 12e album et elle enchante notre printemps avec sa nouvelle chanson dansante et légère comme une bulle de savon. Peu importe, Zazie vient d'annoncer sa tournée qui commencera à Strasbourg en mars 2027 et qui va durer des mois et des mois de bonheur en perspective.

Je sais pas vous, mais de mon côté, je l'aime beaucoup, ce nouveau Zazie. Retrouvez Émilie Mazoyer dans Décibel, l'émission à partir de 20h, mais seulement pour une demi-heure ce soir. À partir de 20h30, émission spéciale France-Sénégal, allez les Bleus. 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Et pendant que vous nous appelez, on écoute la nouveauté de Charles Doré, suivi de U2 sur Icymen. Bonne chance.

0: 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Yes, du premier coup par U2 sur Ici Men. Il est 17h51. L'info arrive dans 9 minutes à 18h, ce qui nous laisse le temps d'écouter deux chansons. Ce n'est rien par Julien Clerc et on finit l'heure avec la nouveauté d'M Pokora. Sa chanson s'appelle Quand même. Vous écoutez Ici Men. Merci à vous.
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0: La dernière chanson d'Mpokora pour vous sur Ici Men, sa nouveauté, ça s'appelle quand même 17h59. Vos infos arrivent dans quelques secondes, ce qui me laisse le temps de vous dire si vous comptez écouter le match des Bleus ce soir sur votre radio Ici Men, c'est possible. Nous serons en direct à partir de 20h30, non pas ici mais sur tout le réseau Ici.
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0: Merci d'avoir choisi votre radio locale. Il est 18h. L'heure de votre journal présenté par Yann Lastenet. Yann, c'est une page de l'histoire du Mans FC qui se tourne.
2: Thierry Gomez, le président du club de foot sartois, quitte son poste après 10 ans passés à la tête des 100 et or. Il a annoncé cet après-midi au cours d'une conférence de presse à laquelle vous avez assisté, Julien Jean.
3: Oui, il y avait beaucoup d'émotions au moment où Thierry Gomez a annoncé vers 16h son départ du Mans FC devant plusieurs dizaines de journalistes et de membres du club qui l'ont longuement applaudi. Thierry Gomez en pleurs, dont le discours a été marqué par de nombreuses pauses, submergé par, je cite, cette étape de sa vie qui met fin à 10 ans de présidence et autant de souvenirs qu'il a d'ailleurs listés, comme les 3 premières montées successives de la N3 à la Ligue 2, le match de barrage en Corse avec le retourné acrobatique de Mamadou Soro, ou encore le retour en Ligue 1 grâce au coach Videra qu'il n'oubliera d'ailleurs jamais. Il a aussi cité Jean-Claude Boulard, l'ancien maire du Mans, qui avait fait, dit-il, le pari fou de croire en lui. Enfin, il a salué Bernard Guédé, l'âme du club, selon lui, présent notamment lors des années difficiles après la liquidation judiciaire du Mans FC. Thierry Gomez laisse donc la présidence à Pedro Oliveira, nouveau président pour l'actionnaire Outfield. Mais c'est ma décision, assure Thierry Gomez, lorsqu'on lui demande s'il n'a pas été remercié. Il n'y a pas d'amertume, ajoute-t-il, avant d'avouer ne pas savoir s'il sera présent au stade Marie-Marvin pour le premier match du Mans FC en Ligue 1.
2: Julien Jean à la Pincenardière cet après-midi. Arrivé en 2016, Thierry Gomez aura connu 6 montées avec le Mans FC, une avec l'équipe féminine et 5 avec l'équipe masculine qu'il aura conduite de National 3, l'équivalent de la 5e division à la Ligue 1. Clément Coulon, le co-président du Supporter Club, l'un des clubs de supporters des 100 et or, lui rend hommage.
4: Forcément un petit peu d'émotion, mais aussi du respect et de la gratitude, parce que nous savons ce que nous lui devons. Il a été pendant 10 ans, et ce n'est pas rien, 10 ans à la tête de notre club de cœur. Il a été un président toujours à l'écoute, assez proche des supporters. Aujourd'hui, le parcours parle pour lui. Il a pris le club en National 3 et il le laisse en Ligue 1, donc... En quelques mots, la seule chose que je peux dire, c'est merci président.
2: Thierry Gomez laisse donc les rênes du club à Pedro Oliveira, le nouveau président du Mans FC, et à Outfield, le fonds d'investissement brésilien devenu actionnaire majoritaire du club depuis quelques mois. On apprend d'ailleurs ce soir que 11 000 supporters se sont déjà abonnés pour la saison prochaine en Ligue 1. On aura d'ailleurs la réaction de Thierry Gomez demain matin, puisque le désormais ex-président du Mans FC sera l'invité d'Ici Men. Demain matin, donc entre 7h45 et 7h50.
0: Une soixantaine de soignants ont manifesté devant l'hôpital du Bailleul entre midi et 15h.
2: Ils dénoncent la dégradation de leurs conditions de travail qui, selon eux, se traduit par des arrêts maladie à répétition. L'établissement de santé situé entre La Flèche et Sablé a perdu près de 80 lits depuis sa création en 2007. Selon l'intersyndicale, c'est l'équivalent de 40% de sa capacité d'accueil initiale. Les postiers de Loué ont décidé de reprendre le travail demain. Ils étaient en grève depuis 2 jours pour protester contre le déménagement du centre de distribution du courrier à la Suze-sur-Sarthe, à 25 km de là. Ce sera en septembre prochain. Ils ont lancé une pétition qui a recueilli 1300 signatures. La direction de la Poste doit rencontrer les organisations syndicales dans les prochains jours pour discuter des primes et des indemnités de départ des salariés impactés.
0: C'est une affaire qui suscite de nombreuses réactions.
2: Celle de cet ancien chirurgien de la clinique du Pré au Mans, accusé d'avoir violé au moins 4 femmes pendant qu'elle se faisait opérer. C'était en 2022. Des collègues indiquent avoir vu le médecin pénétrer des patientes avec ses doigts alors qu'elles étaient endormies. Des photos de sexe de femmes ont également été retrouvées dans son téléphone. Ce qui inquiète Karine, dont nous avons modifié le prénom à sa demande, elle est une ancienne patiente du chirurgien et forcément, elle se pose beaucoup de questions.
5: J'ai été opérée en mars 2022 parce que moi-même j'ai été victime. Je me pose la question. J'ai une pathologie, donc forcément j'ai des douleurs. Après, on se pose des questions. On se dit que ces douleurs-là sont dues à la pathologie et en fait peut-être que non. Je sais pas. Après voilà, on peut pas non plus tout mettre sur le dos d'un médecin. Faut laisser le bénéfice du doute aussi, mais on s'interroge. Après, c'est comment faire pour pas que ça se reproduise, quoi. Parce qu'on fait confiance quand même, on fait confiance au médecin. Est-ce qu'il faudrait pas malheureusement filmer ou faire quelque chose pour pas que ça se reproduise? Parce que je me fais toujours opérer par d'autres médecins. Maintenant, je vais y aller un peu à tâtons, quoi.
2: Et dans un communiqué, la direction de la clinique du Pré précise que toute personne qui se pose des questions et qui le souhaite peut être entendue et accompagnée dans un cadre dédié. Le chirurgien, de son côté, nie les faits. Une procédure judiciaire a été ouverte à son encontre. Retour au foot pour terminer avec le premier match des Bleus dans le Mondial. L'équipe de France défie le Sénégal ce soir 21h à New York. Une rencontre à suivre sur ICIMEN dès 20h30. Est-ce qu'il va faire chaud encore ce soir?
0: Il va faire chaud, oui. Si vous comptez regarder le match en terrasse, par exemple, quelque part, 24 degrés à l'heure du coup d'envoi, 21h au Mans, mais aussi dans les autres communes sartoises. Et les températures vont redescendre aux alentours des 17 degrés cette nuit sur le département. Demain matin, grand ciel bleu avec des hautes températures dès le matin, au minimum 24 degrés pour le secteur du Nord-Sarthe du côté de Bonnétable. Et l'après-midi sera chaud, maximal à 30 degrés pour tout le Sud-Sarthe. Il fera 31 degrés au Mans.
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0: Yann, les Bleus font leur entrée ce soir dans la compétition. Premier match de la Coupe du Monde 2026 pour les hommes de Didier Deschamps face au Sénégal. Rencontre à suivre sur votre radio ici. Coup d'envoi à 21h. On se met déjà dans l'ambiance avec cette reprise d'I Will Survive de Gloria Gaynor. On adore ce titre, Yann.
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0: I Will Survive, évidemment, mais la reprise par Hermès House Band, ça nous met dans l'ambiance foot.
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0: Mais un peu de patience encore, le match est à 21h et il est à suivre sur votre radio ici même. Pour l'instant, on parle vélo, on parle gravel pour être précis. Les 100 boucles gravel de la Monnerie à la Flèche, c'est la semaine prochaine, samedi et dimanche. Plein d'options qui s'offrent aux cyclistes sur cet événement et on va les aborder dans quelques secondes. Le sport, c'est aussi un levier de résilience dans certains cas, de changement de vie. Et ça a été le cas pour Pauline Pierrard, une haltérophile sartoise qui s'est sortie de l'anorexie il y a une dizaine d'années grâce à son sport. Elle participe au Master d'Europe d'haltérophilie la semaine prochaine. Vous l'entendrez en 2 minutes chrono. Ce sera dans une demi-heure. Pour l'instant, direction le lac de la Monnerie à la Flèche. Lucas Courteil, bonjour.
2: Bonjour.
0: Vous êtes l'organisateur des 100 boucles gravel de la Monnerie, 3e édition cette année. Une édition avec des nouveautés que l'on va explorer dans les prochaines minutes. Tout d'abord, concentrons-nous sur la journée de samedi. 4 parcours proposés, dont une nouveauté.
2: C'est ça, exactement. Alors, sur le samedi, on va retrouver les épreuves qu'on avait sur les 2 premières éditions, dont l'épreuve phare, qui est notre format 24 heures, on va dire à nous. C'est les 100 boucles. Le but, c'est d'atteindre 100 boucles en solo ou en équipe. Donc les 100 tours, donc ça s'arrête soit quand une équipe a atteint les 100 tours, soit quand une équipe a atteint la barrière des 24 heures d'épreuve. Vous avez aussi la découverte Jouer Club qui sera sur l'épreuve découverte, vraiment là qui est adaptée aux enfants, donc à partir de 13 ans. Donc ça c'est là, vraiment ça sera sur 5 tours de circuit. On a aussi le défi qui a le format plus adapté. On va dire championnat vraiment pour les sportifs aguerris qui eux vont partir pour 25 tours de circuit. Pareil, ces 3 épreuves-là vont partir dès 14h le samedi, donc tous ensemble sur le même circuit en même temps. Donc ça, c'est les mêmes formats qu'on va retrouver sur les premières éditions. Pareil sur un format qu'on a décalé un petit peu parce qu'on a changé la date cette année. On était fin août avant, maintenant on est fin juin pour des raisons de calendrier. On a une épreuve qui est la nocturne. Donc la nocturne partait avant à 19h, mais pour qu'elle reste nocturne fin juin, on est obligé de la faire partir un peu plus tard, exactement. Forcément. Donc elle partira à 21h cette année et elle part pour 10 tours de circuit. Donc ça, c'est les formats qu'on connaît. Et la grosse nouveauté de cette année, c'est les aventures, et en l'occurrence une aventure qui aura lieu le samedi, qui est le 200 km. Et lui, il ne sera pas sur le circuit des lacs de la Monnerie, il sera à la découverte de la Sarthe, un petit passage en Maine-et-Loire, mais on restera principalement sur le territoire de la Sarthe, sur des chemins et quelques passages routes, mais 200 km à faire à travers la Sarthe.
0: Quel format est le plus populaire? On reste sur les 100 boucles quand même?
2: On reste sur le 100 boucles, ça reste le format phare de l'épreuve. Après, on essaie justement d'avoir une épreuve et un événement qui veut s'adapter à l'ensemble des pratiquants du gravel et même du VTT, parce qu'on ouvre aussi au VTT. Et on veut que ça soit avant tout une fête populaire et un endroit de rassemblement. Donc on va dire que les 100 boucles restent l'épreuve phare, mais que toutes les épreuves annexes peuvent permettre d'atteindre du monde. Et on a réussi cette année aussi avec le 200 km, et on parlera après du 100 km hors circuit, à atteindre une autre clientèle qu'on n'avait pas jusque là et des coureurs qu'on n'avait pas envisagé sur le circuit.
0: Vous l'avez précisé, vous acceptez aussi les VTT. Pour les personnes qui nous écoutent, qui ne seraient pas forcément très calées sur le sujet, quelle est la différence entre le gravel et le VTT?
2: Alors concrètement, un gravel, c'est un vélo de route. C'est-à-dire que vous prenez le format, si vous regardez un vélo de route, c'est exactement la même chose, sauf qu'il est un petit peu renforcé au niveau du cadre, un petit peu rehaussé. Il y a 2-3 petites subtilités qui vont être sur le gravel, mais concrètement, c'est un vélo de route avec des pneus de VTT. Si on fait un raccourci très grossier, on va dire, donc ça vous permet en fait de faire de la performance dans les chemins, dans la forêt, et vraiment c'est ça la différence entre un gravel et un VTT. Le VTT va être plus sur le côté performance, mais plus vraiment tout terrain. Alors que le gravel est plus sur du, comme son nom l'indique, sur du gravier, sur du chemin tout terrain.
0: Pour revenir sur la journée de samedi, ou en fait sur les différentes épreuves, on peut participer en solo, mais aussi en équipe.
2: C'est ça, exactement. Sur les épreuves sans boucle, vous pouvez en fait le faire en solo. On a des personnes qui sont assez fous pour faire 24 heures tout seul.
0: C'est dur, ça.
2: C'est dur. Alors voilà, vous avez des personnes qui vont faire 40 tours, des personnes qui vont faire comme l'année dernière, le vainqueur avait fait 72 tours en solitaire.
0: Ça fait combien de kilomètres?
2: 72 tours. Alors je suis pas bon en maths, hein, mais à peu près la personne de l'année dernière avait fait environ 550 km dans le week-end.
0: Waouh.
2: Voilà, en dormant 2 fois un quart d'heure. Voilà.
0: Bon, ah oui, faut le faire.
2: On était sur un petit jeune performant qu'on connaît bien au club, puisque c'est nous-mêmes qui l'avons formé au vélo, et c'était Maxime Gravelot qui est une fierté et qui revient cette année. Mais il revient cette année dans l'équipe, dans une équipe de 4.
0: Excusez-moi, c'est le Gravelot, Gravel, forcément.
2: Bah, forcément, et voilà. il a le nom adapté pour bien sûr. Bah Maxime, il le sait, hein, on l'a souvent chambré avec ça. Mais du coup, forcément, c'est un adepte du Gravel et qui du coup cette année revient, mais en équipe de 4 pour essayer justement d'atteindre cette fameuse barre des 100 tours.
0: Lucas Courteil, vous êtes l'organisateur des 100 boucles de la Monnerie à la Flèche. On va s'intéresser à la journée de dimanche dans un instant. Pour le moment, on écoute Christophe Maé sur Ici Mène et sa nouveauté, La Lune.

0: La Lune, la nouveauté de Christophe Maé sur Ici Maine, 18h18. Lucas Courteil, l'organisateur des 100 boucles de la Monnerie à la Flèche, est avec nous. Ces deux journées sportives auront lieu la semaine prochaine, samedi 27 et dimanche 28 juin. On a détaillé la journée de samedi juste avant Christophe Maé. Allons désormais sur le dimanche. Là, pour le coup, on a uniquement de la nouveauté, Lucas.
1: Alors, pas uniquement, parce qu'il y aura toujours notre formation boucle qui finit, lui, le dimanche,
0: évidemment.
1: Bien entendu, qui finira le dimanche. Mais en effet, on a voulu, en fait, dynamiser un petit peu notre dimanche, qui était un petit peu calme l'année dernière.
0: Fin de course,
1: les coureurs se retrouvaient un peu seuls sur leur circuit, etc. Donc, on a rajouté une épreuve en circuit, qui est la matinale, qui, elle, aura lieu le dimanche matin, au départ à 7h, qui, là, pour le coup, sera pour 15 tours.
0: Donc là, je vois 111 km.
1: C'est ça, ça fait à peu près 111 km. Alors, en fonction des virages que les coureurs prendront, ça fait peut-être 112 ou 114, mais on va dire que ça fait 111 km uniquement en solitaire pour
0: d'accord.
1: Le coup. Et on a rajouté bien sûr nos épreuves aventures qui là sont une grande réussite. Là, le 100 km du dimanche, c'est une très grosse réussite cette année. On a déjà plus de 25 inscrits sur le 100 km qui est pareil, lui pour le coup restera uniquement à la découverte de la Sarthe. On ira voir un peu le secteur de Pont-Valin, le secteur de Guesselard, de Fillet, etc. Donc on sera à la découverte de ce secteur-là.
0: Là, on parle de sport, on évoque beaucoup de kilomètres, ça peut faire peur à des personnes, mais en réalité, les 100 boucles, ça reste une grande fête.
1: Ben, c'est le but, ça veut dire qu'aujourd'hui, on a forcément les sportifs qui vont venir là, mais qui seront déjà inscrits, qui viennent en connaissance de cause, qui viennent faire la course, qui viennent pour la compétition. Mais en fait, au contraire, nous, ce qu'on veut attirer est la plupart des participants sont surtout des personnes du bassin local, de la Sarthe, du Maine-et-Loire, éventuellement de la Mayenne, et qui viennent justement s'amuser. C'est-à-dire, moi je préfère que mes concurrents ils soient à la buvette qu'en train de rouler. Et c'est vraiment l'objectif même, c'est-à-dire qu'on s'amuse réellement sur un parcours entre copains. Là, on a une équipe qui vient juste entre amis. On a des équipes qui viennent avec un club de foot pour finir la saison, pour s'amuser. Voilà, vraiment le but c'est de pas se prendre la tête. Si j'avais des équipes déguisées, ça serait génial. On n'a pas eu encore ça. Je suis persuadé qu'on aura. L'objectif, c'est vraiment de s'amuser et de passer un bon moment. Et
0: pour le coup, l'année dernière, vous aviez une team licorne et j'ai retrouvé l'extrait de leur départ. On peut l'écouter. 5, 4, 3, 2, 1, et c'est parti. Donc on est sur un départ type Le Mans, faut le préciser.
1: C'est exactement ça, c'est départ type Le Mans. Il y a les vélos d'un côté, les coureurs de l'autre. Ils courent vers le vélo. En plus, alors on n'a pas la ligne droite des Hunaudières, hein, où le circuit du Mans. Donc ça veut dire que l'espace est quand même beaucoup moins large. Mais les coureurs courent vers le vélo et toutes les épreuves partent en même temps, que ça soit les 100 boucles, le défi ou la découverte. Et ce qui fait que ça fait un vrai départ type Le Mans qui est plutôt sympa. La team Licorne, du coup, qu'on retrouvera cette année puisqu'ils sont réinscrits et seront de retour cette année avec leur beau maillot licorne comme l'année dernière.
0: Parfait. Les 100 boucles de la Monnerie, c'est aussi des animations que l'on va aborder dans un instant. Pour le moment, on écoute Tina Turner avec son titre The Best. Lucas Courteil, on vous retrouve dans 3 minutes, 4 minutes même précisément, sur Ici Maine. Bonne soirée.

0: Alors, qui nous donne également de l'énergie ce soir pour le premier match des Bleus. Allez les Bleus, allez la France.
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0: On finit cette interview ensemble, Lucas Courteil, organisateur des 100 boucles de la Monnerie à la Flèche. On l'a dit, 100 boucles gravel, c'est évidemment du sport, mais aussi des animations. On vient pour s'amuser, pour passer un bon moment entre amis ou en famille. Il y a un village, donc on n'est pas sur un village constructeur comme au circuit.
2: Non, c'est pas un village constructeur. On aurait pu avoir, on espère dans l'avenir avoir des marques de vélos, etc. Mais là aujourd'hui, c'est plutôt vous avez quelques artisans locaux qui seront là avec un petit village, avec des exposants. Gens qui seront là, on aura des vendeurs de saucissons, des vendeurs de glace, ce genre de choses. Donc oui, le but c'est vraiment de créer une fête locale, c'est-à-dire qu'au-delà de l'aspect sport, on veut vraiment que ça soit un événement festif et qui est rassembleur au niveau de la Flèche.
0: Sur les producteurs présents au village, c'est des producteurs fléchois et des fléchoises ou pas forcément?
2: Oui, c'est là quasiment ceux que vous retrouverez en fait sur le marché de la Flèche, c'est ceux qui sont très très locaux. Il y a un peu de Maine-et-Loire, un peu de Mayenne, un peu de Chartres, mais là, principalement c'est autour de la Flèche.
0: On pourra évidemment se restaurer sur place avec un food truck.
2: Alors il y aura plusieurs food trucks. Vous aurez vendeur de saucisses frites, voilà, qui est très classique. Vous aurez un vendeur un food truck de fouet qui sera là, voilà, qui sera une manière de mettre en avant aussi la gastronomie locale, on va dire. Mm-hmm. Et puis une personne qui sera là aussi pour faire des crêpes galettes sucrées ou salées, histoire de bien se régaler.
0: Donc ça c'est pour le village et la partie restauration. Il y aura également un vide-grenier.
2: Exactement.
0: Il y a plein de choses à faire.
2: C'est ça, il y a plein de choses à faire. On essaie de faire en sorte que les gens qui viennent ne s'ennuient pas. Et en effet, il y aura un vide-grenier qui sera le samedi après-midi. On veut pas faire un vide-grenier classique, on veut pas faire lever les gens à 6h du matin. Donc le vide-grenier, il sera de 13h à 22h. Donc on le fait en semi-nocturne. Voilà, en parallèle de la course de vélo pour vraiment créer une animation à côté du village et à côté de l'événement sportif. Voilà, et ça devrait avoir une cinquantaine, soixantaine d'exposants et ça devrait être un bon moment à passer.
0: Et également, en parallèle des 100 boucles de la Monnerie, le défi solidaire qui aura lieu le samedi et également le dimanche.
2: C'est ça, les randonnées solidaires qui là pourraient, en fait vous êtes en départ libre, on vous fait plusieurs traces, plusieurs parcours que vous pouvez en fait faire librement sur l'ensemble du week-end, que ça soit du samedi de samedi 13h au dimanche 13h, voilà, vous avez des parcours marche que vous pouvez faire aussi en course à pied qui sont de 7 et 14 kilomètres et puis en parallèle vous avez aussi des vélos de route, des parcours vélos de route, là on s'adresse à tous les cyclos sartois qui veulent partir et du coup ils partent pour 40, 90 ou 130 km, pareil à la découverte de la Sarthe.
0: Lucas Courteil, vous êtes l'organisateur des 100 boucles de la Monnerie de la Flèche et vous êtes très généreux, vous m'avez envoyé un SMS avant l'émission en proposant de faire gagner des choses à nos auditeurs.
2: Exactement, oui. Bah, si ça intéresse les auditeurs, en effet de gagner, vous avez plusieurs, je vous offre plusieurs dossards à gagner, trois dossards et en fait pour l'épreuve que vous voulez, ça veut dire que si vous voulez venir avec une équipe pour participer aux 100 boucles de 6 copains, bah, vous le faites. Si vous préférez participer à la nocturne ou à la découverte qui sont des épreuves un peu plus simples, vous pouvez partir sur d'autres épreuves, il n'y a pas de souci pour ça.
0: Merci beaucoup. Il faut appeler dès maintenant 02 43 29 10 10 pour vous faire un ordre d'idée. Le prix des dossards, si on court en solo, c'est 60 euros. À deux, c'est 50 euros. Et puis, on augmente comme ça. Plus ça réduit le prix, c'est bien ça, hein.
2: C'est ça. Vous avez, pour vous donner l'équivalent, c'est 180 euros pour une équipe de 6 à peu près.
0: Voilà. Donc, pour s'inscrire, on a jusqu'à mardi prochain. Pas après, sinon ce sera trop tard. Vous pouvez vous inscrire via les réseaux sociaux, boucle, gravel de la Monnerie. Lucas Courteil, merci d'avoir été avec nous.
2: Merci beaucoup pour l'invitation.
0: Merci beaucoup. Et vous qui nous écoutez, on espère qu'on vous a donné envie de prendre votre dossard pour les 100 boucles de la Monnerie le week-end prochain. On écoute évidemment Johnny Hallyday dans quelques secondes.
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0: Johnny Hallyday avec l'envie ou qui s'est coupé voilà un peu brutalement ce soir. 18h34 et on s'informe, trois infos pratiques et locales avec Sophie Elie.
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2: On sait combien c'est un commerce essentiel et qui crée du lien et du dynamisme dans une commune. C'est donc une bonne nouvelle pour les habitants de Vancé. La boulangerie rouvre ses portes demain. Toutes sortes de pains, mais aussi des viennoiseries et des pâtisseries vous attendent désormais de 7h le matin jusqu'à 20h et 7 jours sur 7. Pas très loin de là, encore une bonne nouvelle. Le centre de loisirs de Bessé-sur-Bray sera bien opérationnel. Il accueillera les enfants de 4 à 11 ans du lundi 6 au vendredi 31 juillet. Il y a pour l'instant une cinquantaine d'inscriptions. Il reste quelques places. Retirez votre dossier à la mairie avant la fin de la semaine. Je termine par un concert qui va ravir les nombreux fans d'Elvis Presley. Le Jean-Pierre Deroy Rock'n'Roll Trio lui rendra hommage vendredi au Mans, au Blouzing, avenue de la Libération. Il y aura deux sessions, l'une à 19h, l'autre à 21h15. Entrée 10 euros.
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0: Place à une nouveauté musicale désormais, Alex Warren et son nouveau titre Fever Dream. Et juste après 2 minutes, chrono, on s'intéressera à une haltérophile fléchoise.

0: Alex Warren et sa nouveauté Fever Dream sur Ici Men. Comme chaque jour, on fait de la place pour le sport de nouveau en 2 minutes chrono. Aujourd'hui, on vous présente une artiste, non, ça c'est pour la chanson. Cette fois-ci, c'est une sportive sartoise au parcours aussi touchant qu'impressionnant. Vous allez voir. Son nom, c'est Pauline Pierrard. Elle vient du Sud-Sarthe et elle a 38 ans. Son sport, c'est l'haltérophilie. Et elle va disputer les championnats d'Europe la semaine prochaine. Avant de se pencher sur la compétition, il est important de connaître son histoire.
1: Comme beaucoup de jeunes filles, dans mes années d'adolescence, j'ai un peu décroché avec le sport. De fil en aiguille, avec aussi le mal-être de l'adolescence, et que c'est quelque chose qui est toujours plus d'actualité à notre époque. J'ai sombré dans les troubles du comportement alimentaire. Donc ça a commencé avec ce qu'on appelle l'orthorexie. Et puis très très vite, ça a basculé vers l'anorexie parce que j'ai commencé à restreindre mes apports caloriques. Après 2 ans d'anorexie, ça a commencé à alterner avec de la boulimie. Et ça a duré très longtemps, ça a duré quasiment 11 ans. À la fin, c'était plutôt, on va dire, une forme de bigorexie, c'est-à-dire que j'utilisais l'activité physique de manière très occasionnelle pour toujours contrôler la dépense calorique. Et finalement, en faisant un BPJEPS, je suis tombée vraiment amoureuse de cette discipline sportive parce que justement, il y a une discipline.
0: Oui, une rigueur que Pauline a dans un premier temps appliquée en solo. Les compétitions, c'était pas trop son truc.
1: Au départ, j'avais pas envie d'y aller parce que l'esprit, de compétition, se comparer aux autres, je voyais ça comme quelque chose de malsain. Parce que avec le passif des troubles des comportements alimentaires, on se dit toujours, il faut pas, se comparer aux standards de beauté, il faut pas se comparer aux autres, il faut être juste bien dans son corps.
0: Et aujourd'hui, ça va mieux pour la sartoise. Gros enjeu compétitif pour elle la semaine prochaine, les championnats d'Europe. Pour Pauline Pierrard, les objectifs sont clairs.
1: Refaire mes meilleurs barre, c'est-à-dire 55 et 68, c'est ce que j'essaye de faire. Donc 55 kilos, c'est le mouvement qu'on appelle l'arraché, et 68 kilos, c'est pour le mouvement qu'on appelle l'épaulé jeté. Voici mes objectifs.
0: Une condition à remplir tout de même pour la sartoise avant de se rendre en Belgique jeudi prochain, perdre 1 kilo pour correspondre à sa catégorie. D'ailleurs, au lendemain de ces championnats d'Europe, Pauline Pierrard viendra directement nous faire un débrief de sa compétition dans 100% sport. Cette fois-ci, en tant qu'invitée, ce sera vendredi prochain. C'est reparti pour de la musique sur Ici Men. C'est écrit, forcément un classique de Francis Cabrel que l'on connaît et que l'on sait toujours apprécier.

0: C'est écrit par Francis Cabrel sur votre radio ici même. Les informations, c'est dans un quart d'heure, les informations nationales. Si vous souhaitez gagner deux places pour Le Mans Classique, oui, on vous en offre deux places pour Le Mans Classique, restez bien avec nous. C'est dans 5 minutes. Pour le moment, on retrouve Patrice Gascoigne avec ses coulisses télé. Aujourd'hui, Patrice, vous êtes allé rencontrer un réalisateur capable de cartonner au cinéma et à la télévision, Fabien Antoniente. À l'occasion de la sortie de sa biographie, vous lui avez parlé télévision.
1: Son dernier téléfilm, Les Enfants des Justes, est disponible gratuitement sur la plateforme de France Télévisions, France.tv. Mais si je vous dis Fabien Antoniente, je suis sûr que vous pensez aussi à camping.
2: Alors, on n'attend pas Patrick ?
1: Réplique devenue culte de Franck Dubosc dans Camping, eh bien son réalisateur Fabien Antoniente sort sa première autobiographie aux éditions Stock intitulée « Alors, on n'attend pas Fabien ?» Figurez-vous que dans son livre, on apprend que Fabien Antoniente considère avoir un père fondateur et il s'agit d'un homme de télévision. Jacques Martin.
3: Jacques Martin, parce qu'il faisait un programme télévisé le samedi soir, c'est un amuseur très élégant, très instruit, très drôle, qui chantait, qui faisait rire. Donc il avait toutes les cordes à son arc. Et donc moi, ça a été le premier « Ah, je veux être comme lui ».
1: Plus surprenant, Fabien Antoniente, on apprend aussi dans votre livre que votre dernier téléfilm sur France 2, « Les Enfants des Justes », c'est un hommage à votre maman, Alphonsine.
3: Oui, parce que ma mère, qui est bretonne d'Ille-et-Vilaine, pendant la guerre de 40, aidait les résistants. Enfin, c'était une femme ordinaire qui a fait des choses extraordinaires. Et Les Enfants des Justes, c'est l'histoire de deux personnes extraordinaires qui ont fait des choses extraordinaires, interprétées par Mathilde Seigné et Gérard Lanvin. Et donc, évidemment, quand Mathilde Seigné est sur son petit vélo et qui essaye de franchir la ligne de démarcation, ben c'est un peu de ma maman qui est dans le film.
1: Les Enfants des Justes, disponibles sur France.tv. D'ailleurs, Fabien Antoniente, est-ce que écrire pour la télévision, c'est pareil que pour le cinéma ?
3: Ouais, c'est pareil. J'y mets la même intensité, sauf que je m'attaque à des sujets que je n'ai pas l'occasion de faire pour le cinéma. Et le service public m'a permis de montrer diverses facettes de moi.
1: Fabien Antoniente nous fait rire au cinéma, mais se montre plus grave à la télévision.
3: C'est vrai, ça donne l'occasion de faire ressurgir ma mélancolie que j'ai vécue quand j'étais petit. Parce que le sous-titre du bouquin, c'est du HLM au box-office. Donc voilà, c'est le parcours d'un petit gamin qui rêvait de faire du cinéma, qui est arrivé. Voilà, je suis toujours un peu encore ce gamin émerveillé.
1: Les confidences de Fabien Antoniente à lire dans On n'attend pas Fabien aux éditions Stock. Son dernier téléfilm, Les Enfants des Justes, est disponible sur France.tv. Son dernier long métrage, 4-0, est à voir sur la chaîne Ciné Plus OCS. Et sans vouloir faire mon cinéma, je vous dis à demain pour de nouvelles coulisses télé.
0: Merci Patrice Gascoigne. Les coulisses télé, c'est évidemment disponible aussi en replay sur ici.fr ou sur votre application mobile ici. Ça y est, c'est maintenant. On a deux places, 4 jours pour Le Mans Classique Légende du 2 au 5 juillet. Oui, ça pourrait être vous. Vous pourriez vous rendre sur la rétrospective des 24 heures des années 70 à 2010 de l'ère des GT à celle des prototypes. Mais ce n'est pas tout. Il y a aussi deux soirées concerts avec des choses très sympas comme ceci. Ouais, c'est sympa. Ça rappelle des souvenirs, ça rappelle l'été. Mais ça m'emmène aussi à une question. Comment s'appelle le duo français qui signe ce remix d'Isabelle Pierre, Bleu Soleil ou bien Bon Entendeur, qui est à la signature de ce titre? Vous nous donnez la bonne réponse au 02 43 29 10 10. Et peut-être que ces deux places 4 jours seront pour vous. Vous avez le temps 3 minutes pour nous appeler. On écoute.

0: Gimme Love par Sia sur ICI Men, 18h53. Vos informations nationales arrivent d'ici 7 minutes et la prochaine heure, vous la passerez en musique, 100% années 80 évidemment.
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0: Vous avez été très nombreuses et nombreux à nous appeler pour tenter votre chance pour gagner ces deux entrées pour 4 jours au Le Mans Classique Légende, le nouveau nom. Et Michel est avec nous pour tenter sa chance. Bonjour Michel.
7: Oui, bonsoir.
0: Vous nous appelez d'où en Sarthe ?
7: Avoise.
0: De ?
7: Avoise.
0: Avoise, très bien. Alors, on a diffusé un extrait car il y aura plusieurs artistes. On écoute cet extrait, vous nous donnez la réponse juste après. Michel, vous êtes autant passionné de musique qu'automobile, c'est bien ça ?
7: Oui.
0: Alors, cette réponse, il y avait deux réponses possibles, Bleu Soleil oui. ou Bon Entendeur ?
7: C'est Bon Entendeur.
0: Bon Entendeur, très bonne réponse Michel.
7: Oui.
0: C'est gagné ?
7: Oui. Très bien, merci, voilà. Merci Simon.
0: Et bon, on se laisse là-dessus. Non, je rigole Michel, on va discuter un peu. Vous racontez-moi des souvenirs liés aux 24 heures ou à Le Mans Classique ?
7: Les 24 heures, j'y étais la semaine dernière.
0: D'accord.
7: J'étais employé à des postes de contrôle.
0: Mmh. Employé à des postes de contrôle, vous avez travaillé sur le circuit.
7: Oui, c'est la ligne droite des Inaudières.
0: D'accord. Vous faisiez quoi exactement là-bas ?
7: On était sur des chemins, on contrôlait les gens qui avaient des accréditations ou les gens du voisinage et on empêchait les gens qui n'avaient rien de ne pas approcher auprès du circuit.
0: D'accord. C'est vrai que c'est assez original. On entend peu ce genre de poste sur le circuit. On pense forcément à ceux qui font la sécurité au niveau des tribunes, aux entrées du circuit, mais pas forcément à ce genre de poste au Inaudière. Vous avez une grosse relation avec les 24 heures. Vous êtes sartois à la base, j'imagine ?
7: Oui, tout à fait. Oui. Et comme je suis en retraite, donc ça permet d'allier, d'être sur le circuit, travailler un peu, et puis bon, d'aller voir le concert Jean-Louis Aubert, par exemple.
0: Ah, vous y étiez pendant la première session d'essai ?
7: Mais oui, j'avais des postes du matin en poste de contrôle, donc le soir j'étais aux essais le mercredi soir, et donc j'ai eu un très bon Jean-Louis Aubert.
0: Donc c'est parfait, en plus je vous parle de musique pour l'extrait, et vous allez voir les concerts sur le circuit, donc c'est parfait. Bon Entendeur, vous irez voir ou c'est moins votre style ?
7: Si, bien sûr que j'irai voir.
0: Parfait, Bon Entendeur, bon, on peut se remettre l'extrait un coup, tiens, si on aime. Voilà, c'est pour conclure ensemble notre échange. Michel, merci d'avoir joué avec nous. Ces deux places, elles sont pour vous. Dernière question, quelle est votre radio préférée ?

0: M par Vanessa Paradis. Et la prochaine heure, on va la commencer avec Elton John.
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0: Vous écoutez Ici Mène, excellente soirée, il est 19h. Vous pourrez suivre le match des Bleus à partir de 20h30 sur vos radios ici. Pour l'heure, c'est vos informations de 19h.
2: Il fait chaud, il va faire chaud et même de plus en plus chaud. Voilà pour le tableau de la semaine. Les températures seront même plus élevées qu'au mois de mai et sa canicule précoce, on s'en souvient. Météo France prévoit localement des pics à 40 degrés. Alors, à quoi doit-on s'attendre exactement, Grégoire Le Callot ?
3: Eh bien, les températures vont passer la cote d'alerte pour une vague de chaleur entre demain et après-demain selon les régions. Météo France va étendre l'alerte jaune canicule de 3 départements aujourd'hui à environ la moitié demain. Une large bande de la région parisienne aux Pyrénées et du Bordelais-Charente-Maritime aux Alpes. Il fera plus de 30 degrés avec des pointes parfois à 37. Les nuits seront chaudes aussi avec de nombreuses régions qui ne passeront pas sous les 20 degrés dès demain soir. Ça va ensuite empirer après une légère chute due aux orages. La chaleur roule vers le nord-est et l'Île-de-France. Le pic, a priori, est prévu pour ce week-end, dimanche surtout. Des alertes au moins orange, voire rouge en perspective, car c'est là que plusieurs régions vont monter à 40 degrés. Poitou-Charente, Vallée-du-Rhône, région parisienne notamment. La nuit de la fête de la musique sera peut-être bien la plus chaude. Météo France espère un rafraîchissement à partir de lundi, mais ça reste à confirmer et ce sera de toute façon modéré.
2: Et vous retrouvez toutes les cartes et prévisions sur ici.fr. Conséquence, la SNCF supprime 14 trains intercité de la ligne Paris-Limoges pour les journées de jeudi et de vendredi. Et à Paris, le maire Emmanuel Grégoire va autoriser la baignade dans le canal Saint-Martin dès demain de 16h à 20h. Le tueur en série Francis Holm sera jugé devant la cour d'assises des Hauts-de-Seine pour le meurtre d'un réparateur en machines agricoles de 59 ans. C'était en août 1989 dans le Vaucluse. C'est l'avocat de sa fille qui l'annonce aujourd'hui. Francis Holm est à ce jour condamné à perpétuité pour 11 meurtres commis entre 1984 et 1992. Tout ça pour ça, Shein va quitter le BHV, le grand magasin parisien, cède le fonds de commerce à une autre enseigne. L'ouverture de la première boutique physique du géant chinois avait provoqué un tollé en novembre dernier, on s'en souvient, et surtout accéléré la fuite de marques comme Dior, Sandro ou encore Guerlain. Chez les clients du BHV, Féline Leloir-Duhaut, la nouvelle est plutôt bien accueillie.
4: Cette nouvelle du départ de Shein est bien accueillie par Maëlle.
5: Bah, c'est une super bonne nouvelle, ça n'avait rien à faire ici en premier lieu, donc bon débarras.
4: Surtout que le corner Shein est une déception pour beaucoup. Chloé et ses copines préfèrent commander sur Internet.
6: Il n'y a pas tout ce qu'il y a sur le site dans la boutique. Par exemple, des bijoux, des sacs à main, des chaussures. Il n'y a pas beaucoup de choses, il n'y a que des vêtements. Et pas vraiment notre style et pas notre taille aussi. Donc bon, ça me change un petit peu rien.
4: Mais l'arrivée de Shein au BHV avait fait fuir de nombreux clients fidèles. C'est le cas de Françoise. Elle s'inquiète à présent pour l'avenir du magasin.
7: Je n'ai plus jamais remis les pieds du moment qu'il y a eu Shein. Mais j'ai peur que ça soit trop tard, que le BHV ait du coup perdu sa clientèle. Mais je suis allée visiter par curiosité. C'est affligeant de voir ce... Tout est vide. Est-ce que les marques vont revenir? Puisque le problème, c'est qu'elles n'étaient plus payées. Donc les unes après les autres, elles partent. J'espère vraiment que ça va repartir.
4: Une inquiétude partagée par les salariés. Si aucun d'entre eux n'a voulu parler à notre micro, ils nous ont confié être soulagés par le départ de Shein. Mais dans un communiqué, ils réclament à la nouvelle direction des garanties pour assurer la pérennité du magasin.
2: Et vous, qu'avez-vous prévu ce soir à 21h? Beaucoup d'entre vous seront évidemment devant leur télé, car dans moins de 2 heures, les Bleus vont fouler la pelouse du MetLife Stadium près de New York face au Sénégal pour leur premier match dans cette Coupe du Monde de foot 2026. Des Bleus qui vont devoir, Xavier Monferrand, s'habituer à la chaleur.
8: Les artistes du football sont souvent des oiseaux de nuit habitués au feu des projecteurs. Alors là, jouer à l'heure de la sieste, sous le soleil, avec des températures forcément moins clémentes, ça change tout pour le milieu de terrain des Bleus, N'Golo Kanté.
9: C'était un élément important dans notre préparation. Une fois qu'on arrive aux États-Unis, s'entraîner sous la chaleur, sous le soleil, on a vu la fatigue que ça procure, en fait, comment on est éprouvé. Les joueurs sur le banc auront leur importance pour apporter un gros impact et ça fait quelques jours qu'on se prépare à ça.
8: Un tel bouleversement, surtout à ce niveau de performance, ça s'anticipe. Il faut tout repenser, tout décaler, ne rien laisser au hasard. Le staff des Bleus y veille car la routine du match n'est plus la même, explique Guillaume Vassou, l'un des kinés de l'équipe de France.
10: Nous, ce qu'on va surtout mettre en place, c'est un réveil musculaire plutôt entre 9h et 10h. Puis on va vite arriver au déjeuner qui devrait avoir lieu autour de 11h, puisque un match qui va commencer à 15h, l'équipe va certainement partir autour de 13h. Ça va arriver très très vite, d'où l'intérêt de se coucher quand même assez tôt la veille. Ça change fondamentalement la journée type.
8: En revanche, jouer plus tôt, c'est aussi rentrer plus tôt et gagner en récupération. D'ailleurs, les Bleus regagneront leur camp de base de Boston ce soir même après le match.
2: France-Sénégal, coup d'envoi 21h à suivre dès 20h30 sur ici.fr pour l'avant-match.
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0: Il va faire chaud ce soir pour le match des Bleus, 24 degrés en Sarthe pour le coup d'envoi et les températures vont redescendre aux alentours des 17 degrés cette nuit dans le département. Demain matin, grand ciel bleu en Sarthe avec des hautes températures dès le matin, au minimum 24 degrés pour le secteur Mamers en milieu de matinée. Et l'après-midi sera chaud, maximal à 32 degrés pour tout le sud Sarthe. Il fera 31 degrés au Mans. Bonne soirée.
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12: Bonsoir à tous. Ok, il y a du foot ce soir, mais justement pour se détendre avant le suspense, rien de tel qu'une heure de tubes inoxydables qui marque des buts dans nos mémoires. 100% années 80, ça commence comme ça.

0: I'm Still Standing, c'était Elton John.
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0: En fait, on doit dire Sir Elton John, car il a été anobli en 1998 par la reine Elisabeth II pour service à la musique et œuvres caritatives. Et comme généralement l'épouse devient une lady, eh ben le mari d'Elton est lui devenu l'honorable David Furnish. Ah, on les aime ces Anglais, même si parfois on les a un petit peu énervés à cause, entre autres, d'une chanson de Renaud. En 85, Miss Maggie. Elle n'a pas aimé hein, Margaret Thatcher, première ministre à l'époque, mais nous on a aimé la chanson, ben, on l'aime toujours.
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0: Baby James, c'était Rod Stewart. Une icône du rock anglais, Rod Stewart a débuté sa carrière dans les années 60 et aujourd'hui encore à 81 ans, il est toujours sur les routes. Il sera en concert le 27 juin à Lisbonne pour le festival Rock in Rio. Baby Jane est un de ses plus grands succès, c'était en 83. La suite de 100% années 80, ce sera encore un anglais. Un multi-instrumentiste, auteur, compositeur, Michael Field arrive avec Tout France.
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0: Ici Maine, c'est 100% années 80 jusqu'à 20h. Et tout de suite, quelques infos près de chez vous.
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2: Une opération santé et solidarité à Mellerey demain. L'association À vos soins propose un test de la vue, aussi bien pour détecter une anomalie que pour vérifier si vos lunettes sont adaptées, et un dépistage auditif sous la forme d'un bilan individuel ouvert à tous, sans rendez-vous et anonyme, et dans une ambiance détendue. Rendez-vous de 10h à 13h sur le parking Bruno, rue de Vibray, à Mellerey, au nord-est du Mans, pas très loin de la Ferté-Bernard, et en plus c'est gratuit. Un point travaux en cours depuis lundi et jusqu'à vendredi. La route départementale 29 qui relie Le Luard à Bouère est fermée de 7h30 à 18h pour cause de rénovation de l'enrobé. La circulation est coupée dans les deux sens. Un itinéraire de déviation est mis en place. Et pour le plus grand plaisir des habitants du coin et après deux éditions estivales qui ont rencontré un très beau succès, l'initiative est renouvelée pour la troisième fois. Le marché d'artisans est de retour à Arnage à la Gemmerie avec pas moins de 25 créateurs de couture, carterie, bijoux, coutellerie, déco, céramique, crochet, peinture, du fait main et du local, sans oublier quelques gourmandises, miel bio et cookies. Première date samedi de 10h à 20h, puis les 18 juillet et 15 août.
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0: Scorpion, c'était Still Loving You.
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0: Le single le plus vendu de l'année en France en 1984. Et c'est vrai que l'histoire d'amour entre le public français et les Allemands de Scorpion dure depuis bien longtemps. Le chanteur du groupe, Klaus Meine, raconte que cette ballade rock a provoqué un baby-boom en France et que de nombreux parents, après 1984, ont prénommé leur fils Sly, qui sont les initiales du titre. Mais rien de vérifiable. Allez, on change de registre totalement avec encore un chanteur allemand, mais de l'italo-disco, Andrea, I'm a Lover.
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0: FR David, c'était Words. Un seul succès, mais quel succès international, voire mondial pour FR David, c'était en 1982. La suite de votre soirée, c'est encore et toujours de la musique. Hein. Décibel dès 20h avec Émilie Mazoyer, toute l'actu de toutes les musiques. Mais avant cela, un titre qui est devenu un hymne lors des grands événements sportifs depuis sa sortie en 84. Live is Life, le groupe Opus arrive dans un instant. Belle soirée à tous.
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1: 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Il est 20h.
2: Et à 20h, c'est Décibels avec ce soir une émission un peu raccourcie pour cause de rendez-vous sportif chaud bouillant.

0: le premier match de l'équipe de France à la Coupe du Monde de foot contre le Sénégal à New York City. Allez les Bleus! Il sera à vivre dès 20h30 en direct sur votre radio ici avec notre experte Pia Clément et notre consultante Charlotte Lorgeret, ancienne footballeuse internationale qui partagera ses analyses et son expérience. Et d'ici à 20h30, de la musique évidemment, décibels en mode première mi-temps.
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0: Salut à toutes, salut à tous et allez les Bleus. Dans 29 minutes maintenant, vous allez vivre en direct sur votre radio ici le premier match de la France à la Coupe du Monde. On est super excités évidemment. D'ici à 20h30, donc de la musique, des petites anecdotes sur la musique et le foot. Il y en a un paquet, vous vous doutez bien. Et puis on va jouer au blind test aussi, un blind test consacré au tube de l'année 1998, la première année où on a été champion du monde. Et 2 et 3-0. Si les tubes de 1998 vous ont marqué, alors appelez dès maintenant le standard pour jouer avec nous. C'est Marianne qui vous attend au 0810 055 056 0810 055 056. 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Appelez-nous, venez jouer. Et puisque ce soir, évidemment, les footballeurs sont à l'honneur, j'ai cherché dans mes archives les plus jolies chansons qui leur sont consacrées. Commençons par le footballeur brésilien Fio Maravilha, chanté par Nicoletta.
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0: Une chanson brésilienne de 72 adaptée en français en 73 pour la magnifique voix de Nicoletta. Allez, on quitte le Brésil et on va faire un tour en Hollande. Maintenant, retrouver Johnny Rep, un footballeur qui a fait les joies de l'AS Saint-Etienne entre 79 et 83. À l'époque, Michael Furnon, le chanteur de Mickey 3D, eh ben, il était fan de l'AS Saint-Etienne et de Johnny Rep. Il lui a consacré une chanson.
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1: Je vous spoil la fin de la chanson, mais il marque à la fin, et c'est une chanson, elle est tellement physique à la fin. On est heureux quand Mickey 3D chante que Johnny Depp a marqué. C'est bon, et on est tellement heureux. On continue maintenant notre petit top avec des gens assez incroyables. C'est un groupe australien qui s'appelle Vaudeville Smash, et ils ont décidé avec le commentateur sportif Les Murray de rendre hommage à tous les footballeurs connus du monde dans une chanson qui s'appelle Zinedine Zidane. Vous allez comprendre, c'est pas pour rien.
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1: 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Voilà, il cite tout un tas de footballeurs extrêmement prestigieux de tous les pays, de toutes les époques, et au refrain ils disent, mais le plus fort d'entre tous c'est Zinedine Zidane. On adore cette chanson de Vaudeville Smash. En France, on a Julien Doré qui est très très fan de foot. Il a rendu hommage à Michel Platini en 2013 sur son album Love. Michel Platini, Michel, ma belle.

La fille au Maravilla, Johnny Rep, Zinedine Zidane, Michel Platini, Kylian Mbappé. Il nous manque le dieu du foot, Santa Maradona, chanté par la Mano Negra. Alors attention, on est en 1994, l'album de la Mano, c'est Casa Babylone, vraiment pas le plus calme de la Mano Negra. Alors cette chanson, elle part très vite, très fort. Évidemment, on est fan de Diego Maradona, on se moque aussi parfois un peu de la violence des supporters, mais qu'importe, c'est une chanson qui est faite pour chanter, crier très fort et faire la fête, et qui va, allez savoir, nous porter bonheur. Santa Maradona, priez pour moi.

0: Quelle merveille, cette chanson de la Mano Negra, Santa Maradona, l'Archuma Football Club, c'est sur Casa Babylone, sorti il y a, oh mon Dieu, 32 ans. Oh, le coup de pelle.
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0: Allez, on va jouer au blind test en se remettant dans une année footballistique particulièrement joyeuse pour la France, 1998, et 1, et 2, et 3-0. La première étoile sur le maillot, Nicolas et Thierry viennent jouer avec nous. Salut messieurs.
2: Bonsoir ici,
3: bonsoir Émilie.
0: Coucou. Alors, tiens, je commence par Nicolas. T'as des souvenirs, Nicolas, de ce jour de 1998 où on est devenu champion du monde ?
2: J'étais en Allemagne, chez un correspondant.
0: Ah.
2: Et donc, voilà, ben lui, il s'en foutait parce que l'Allemagne n'était pas en finale. Et donc, donc j'étais quand même content quand même, mais je l'ai célébré modestement.
0: Oui, c'est ça.
2: Mais
0: c'est
2: une petite tournée de bière avec modération.
0: Voilà. Hein, et voilà. Ouais. Mais c'est mieux que si tu avais été chez ton correspondant brésilien, où là, tout de suite, l'ambiance aurait été plus compliquée.
2: Voilà.
0: Oui, c'est ça, bien sûr. Et Thierry, alors, c'était comment 1998, notre première Coupe du Monde ?
3: Ah ben moi, j'ai le souvenir du 12 juillet, précisément, justement, victoire 3-0 à la finale.
0: Et c'est un bon souvenir
3: contre les Brésiliens. Ah ben oui, oui, merveilleux, oui.
0: Alors voilà, on
3: et
0: va
3: puis
0: se...
3: Après,
0: oui, pardon,
3: après
0: pardon.
3: Les Champs-Élysées à Paris, enfin tout ça, enfin, j'y étais pas, mais...
0: La totale. Non, moi non plus, j'étais pas, moi j'ai fait les Champs-Élysées à Toulouse, à l'époque c'était pas mal aussi. Moi, 90, c'était génial, c'est l'année où j'ai eu le permis, le bac en plus. Donc c'était tout dans un moment très court en juillet. Ah ouais, non, c'était vraiment fou. Thierry et Nicolas, donc on se replonge dans cette ambiance de 1998, histoire aussi d'envoyer des bonnes ondes à notre équipe de France qui rentre dans la Coupe du Monde de foot ce soir. Des chansons donc qui ont cartonné cette année-là, et j'ai la joie de vous offrir un magnifique cadeau collector couleur de votre radio préférée. Je ne sais pas si vous l'aviez noté dans vos agendas, mais le 12 août prochain, c'est l'éclipse totale du soleil. 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
2: Merci, génial.
3: Merveilleux, merveilleux.
0: Vous allez être...
3: On n'a jamais regardé.
0: C'est ça. Bah, vous allez être les beaux gosses de l'éclipse avec vos belles lunettes ici. Et notez déjà dans vos agendas, hein, ce sera le 12 août prochain. Donc, les amis...
2: Et juste, pardon, Emma, oui. tu remplis l'année prochaine ?
0: Oui, Décibel revient l'année prochaine. Oui, c'est bon.
2: Oh. Voilà.
0: Le conseil de classe est passé, ça s'est bien passé. C'est bon.
2: Ça, c'est mieux que la vie de France encore.
0: Ah, c'est gentil. Allez, Thierry et Nicolas.
3: Je suis infidèle aussi. Je suis passé il n'y a pas longtemps, j'étais à Royan.
0: Ah, mais oui, bien sûr, Thierry, le fan de Mylène Farmer.
3: Eh oui, exactement.
0: Mais oui, bien sûr, on se connaît. Alors, dans les tubes de 1998, j'ai pas choisi une chanson de Mylène Farmer, mais on va en trouver d'autres qui, j'espère, vont vous inspirer. Nicolas et Thierry, on se remet dans l'ambiance musicale de cette année où on a été pour la première fois champion du monde, le football, et c'est parti avec une première chanson de cette année-là, Nicolas et Thierry. Il faut retrouver le plus rapidement possible le nom de l'interprète de la chanson. Vous êtes prêts ?
3: Ben oui, tout à fait.
0: Ok, vous n'oubliez pas de me donner votre prénom avant de donner la réponse. On y va. Première chanson, premier tube de 98. Qui chantait ça ?
2: Nico Farinacci.
0: Oui, bravo.
3: Je l'avais, mais...
0: Ah oui, mais Thierry, le problème, c'est que Nicolas, il est tellement rapide. Premier point pour Nico, c'était effectivement...
2: Ah, mais 98, ah ouais, ça fait... Je pensais que c'était plus récent.
0: Plus récent, ben non. 98, ce tube-là de Florent Pagny. Il y a un autre tube de cette année-là qui est resté dans cette année-là, et c'est pas mal, mais de temps en temps, il ressort du frigo, et ça fait toujours plaisir. Dites-moi, qui chantait ça ?
2: Nico, Anne Kibel.
0: Alors, non ?
2: Non, Mano.
0: Mano !

0: Bah oui, Thierry, il se dit je l'avais, mais le temps de retrouver dans le cerveau l'info Mano, c'est quand même pas
1: dans
0: évident.
1: La vallée, oui, ça me parle, mais après, l'interprète, c'est compliqué.
0: Eh oui, la tribu de Dan.
2: Tu nous troubles.
0: Je sais, je suis désolé. Nicolas, ouais, deux points. Bon, Nico, t'as déjà deux points. Tu joues très bien, tu joues très vite. Mais ce soir, il faut aussi que Thierry marque son point. Parce que, voilà, on veut distribuer les points, tu vois. On est dans une idée de partage de points, de distribution.
2: Ah bah attends, il veut ses lunettes, hein, y a pas de raison. Hein.
0: Bah, tout le monde a ses lunettes. Ah. Alors, dernière chanson, dernier tube de l'année 98. Thierry, je suis désolé, c'est pas Mylène Farmer, mais enfin, c'est une grande chanteuse.
1: Oui. Ah bah, c'est Céline. Thierry, oui. Céline Dion.
0: Oui.
1: Céline Dion.
0: Ceci dit, j'adorerais entendre Mylène Farmer chanter cette chanson. Ce serait fou, un truc un peu gothique et tout. Ce serait pas mal. Enfin bon, ça c'est une DA que oui. Mylène n'a pas choisie. C'est pas grave. Thierry, Nicolas, bravo à tous les deux. Vous avez fort bien
2: joué. Merci beaucoup.
0: Merci à vous.
2: Bonnes vacances si on se reparle pas. Et puis encore merci à toi et à toute l'équipe pour toute cette saison, tous ces cadeaux.
0: Merci Nico, trop sympa.
2: Aux invités aussi, parce que ça permet d'avoir des cadeaux, mais voilà, merci vraiment à tout le monde.
0: C'est génial. Merci à tous les deux, Thierry et Nico. On va se remettre dans l'ambiance 1998 aussi, avec une chanson sur laquelle on a beaucoup dansé cette année-là, notamment en fêtant la victoire des Bleus. C'est Praise You de Fatboy Slim, un anglais. Mais là, on a le droit, puisque la France ne joue pas contre l'Angleterre ce soir. Non, c'est France-Sénégal, et ça commence dans pile 15 minutes sur votre radio, ici. Allez les Bleus. 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

0: You, Fatboy Slim, énorme tube de 1998, quand les Bleus ont gagné pour la première fois la Coupe du Monde 3-0 face au Brésil. Elle était où à l'époque, la petite Pia Clément, qui est devenue notre experte en football ici sur votre radio ici?
1: Elle était en vacances au fin fond de la Bretagne. Elle venait d'avoir son bac.
0: Ça va, t'étais pas au Brésil, tout va bien.
1: Non. C'était pas trop le mood à l'époque, à 17 ans, non pas trop.
0: Alors, Pia, ce soir, avec notre consultante Charlotte Lorgeret, qui est une footballeuse internationale, qui va partager toutes ses analyses, son expérience et tout, vous allez nous faire vivre ce premier match des Bleus à la Coupe du Monde. Ça commence dans 12 minutes, on s'attend à quoi?
1: On prend l'antenne dans 12 minutes. Déjà, on s'attend à être un peu en famille avec tous les auditeurs, parce que c'est comme ça qu'on aime voir les matchs ici.
0: Toujours.
1: Tous ensemble, c'est comme si on avait un canapé géant et que tous les auditeurs étaient assis à côté de nous. Donc l'avant-match, ce sera ça. Tous les auditeurs qui le veulent peuvent nous écrire, soit sur WhatsApp, soit nous appeler directement au 0810 055 056.
0: Vous appelez dès maintenant, le standard il est ouvert.
1: Vous pouvez même déjà déposer des vocaux sur WhatsApp, on les écoutera tous et on en passera certains à l'antenne. Et en plus, on sera en live vidéo sur YouTube, donc vous pourrez nous voir, on a décoré le studio, c'est trop bien, il y a des petites guirlandes,
0: les
1: bleus et tout. Donc voilà, on lira aussi les messages des internautes qui seront sur YouTube, sur la chaîne YouTube, ici.
0: Et t'as ton maillot.
1: Alors,
0: pour le match.
1: J'ai un maillot de l'équipe de France féminine.
0: Ouais,
1: parce que
0: bravo,
1: on lâche jamais le steak. Elles ont une Coupe du Monde l'année prochaine aussi.
0: Exactement.
1: Voilà, il est floqué Elisa de Almeida, qui est ma joueuse préférée. Mais évidemment, ce soir, on est à fond derrière les garçons.
0: Allez, les
1: La
0: bleus.
1: Compo vient de tomber. On va vous raconter tout ça dans 10 minutes.
0: 11.
1: On a hâte.
0: Allez, à
1: 11.
0: Tout de suite.
1: Oh là là, ça passe pas assez vite.
0: En attendant, pour faire débuter ce match, les amis, puisque tout à l'heure, on a fait un petit récap des chansons qui mettaient à l'honneur les footballeurs, je vous propose maintenant une petite sélection de footballeurs chanteurs. On a, par exemple, celui-là, il est hyper connu, notre Jean-Pierre François. Connu pour sa chanson que pour avoir fait des merveilles sur le terrain, mais enfin il a quand même joué à l'AS Saint-Etienne en 87-88. Remontons un petit peu dans le temps et retrouvons, oh là là, un international français qu'on adore, Marius Trésor. Il a chanté, Marius Trésor, ouais. Il a débuté en équipe de France en 71 et il a fait la Coupe du Monde 78 et 82. Marius. Alors après, il y a des gardiens. Ah, les gardiens, mais ils ont besoin d'attention, les gardiens, évidemment. Alors ils font des belles chansons. Joël Batz a chanté Solitude, parce que la vie n'était pas facile tous les jours.
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0: Solitude, 50 sélections en équipe de France quand même. Voilà, il remporte le championnat d'Europe en 84 et la Coupe intercontinentale en 85. Et il a fait la Coupe du Monde en 86, Joël Batz. Allez, on reste avec les gardiens. Pascal Olmeta, lui c'est un rappeur de l'Olympique de Marseille. Tape dans un ballon.

Ballon. Dans un club, va te faire inscrire. J'ai toujours eu peur à l'époque, je dis va te faire quoi? Va te faire inscrire, tout va bien. Mes Marseillais préférés, Basile Boli et Chris Waddle, ont enregistré ensemble une chanson qui s'appelle We've Got a Feeling. On est en 1991, 2 ans après Je te survivrai de Jean-Pierre François. Donc les mecs se disent, on va peut-être faire un tube. Ils sont hyper populaires à ce moment-là, c'est la grande époque de l'OM. Le truc, c'est qu'ils n'ont pas l'oreille musicale.

Alors au départ ça marche, hein, ça fait le buzz. Ils vendent 100 000 exemplaires de leur duo We've Got a Feeling la première semaine. Mais arrive la Zoubida. La Zoubida de Lagaffe. Et là ça a enterré le tube de l'été de Basile Boli et Chris Waddle. Ça et aussi la défaite en finale de la Coupe des Champions qui sonnait un petit peu. Voilà la fin de cette aventure très très drôle. Ceci dit, We've Got a Feeling, Basile Boli et Chris Waddle. Le clip est toujours disponible sur YouTube et je vous le recommande. Allez, là par contre c'est pas une blague, il prend ça très au sérieux. Eric Cantona vient de sortir un album. Il y chante en anglais et en français. Voici un extrait. On se love.

0: Il vient d'avoir 60 ans, Eric Cantona, et il sort cet album, bravo à lui, révélé à l'AJ Auxerre, hein, et puis évidemment une des idoles de l'OM. Eric Cantona est surnommé par les Anglais Eric the King, Eric le Roi, puisqu'il a brillé à Leeds et à Manchester United.
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0: Mais bon, après, on peut préférer tap, tap dans un ballon. Le rap de Pascal Olmeta, ça ne pose aucun problème. Les amis, il est tout pile 20h25. Dans 5 minutes, vous allez pouvoir vivre le premier match de l'équipe de France à cette Coupe du Monde de football contre le Sénégal à New York City. En direct sur votre radio ici avec Pia Clément, avec Charlotte Lorgeret. Ça va être vraiment magnifique. Alors, histoire de se porter bonheur et de dire une dernière fois, allez les Bleus, je vous propose la chanson qui a accompagné leur victoire en 1998.

0: qu'on souhaite ce soir à l'équipe de France de foot pour son premier match d'entrée à la Coupe du Monde. C'est à New York, ça va se passer sur votre radio ici. Juste le temps pour moi de dire merci à l'équipe de l'émission. Il y avait Iris Guitoni, Iki, Elodie Bianca Maria, Marian Gonzalez et Franck Moilier. Merci à vous les amis.
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0: Et il est 20h30, la Coupe du Monde de foot. Pia Clément, Charlotte Lorgeret en direct sur votre radio. Ici, c'est parti.
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4: Bonsoir à tous, bienvenue sur ICI. Ça y est, la Coupe du Monde de la France commence ce soir dans une demi-heure. On est très heureux d'être avec vous, évidemment, dans toute la France et dans le monde entier, parce que maintenant la radio c'est aussi sur les internets, et si ça se trouve vous nous écoutez depuis le Mexique, on sait pas. En tout cas, on est heureux d'être avec vous. On est à la fois à la radio et à la fois sur YouTube en vidéo. On va tout vous expliquer ce soir, mais avant, je vous présente la dame qui est avec moi dans le studio, la daronne, la footballeuse, Charlotte Lorgeret. Salut Charlotte.
5: Bonsoir Pia, bonsoir à tous.
4: Charlotte, tu es celle qui va être la consultante ici pour tous les matchs de l'équipe de France.
5: Quel honneur.
4: Sur ce mondial, on était franchement hyper contente quand on a appris qu'on allait bosser ensemble, et je suis sûre que ça va diffuser du bonheur dans toute la France.
5: Mais enfin,
4: ça va se voir.
5: Enfin on va travailler ensemble, puis ça va être
4: incroyable. Exactement. T'es une ancienne en plus d'ici, ouais. Hein. Aujourd'hui on te voit un peu partout à la télé parce que voilà, tu parles très bien de football, mais je le précise, t'as joué à Toulouse, à l'AS Saint-Etienne, à Guingamp, au FC Metz, au FC Nantes, au RC Lens, à Canet-en-Roussillon et au Stade Briochin au tout début. Charlotte, franchement, carrière de folie, quoi.
5: Carrière de folie, parce que le football féminin, voilà, ça a fait un grand bond, et j'ai commencé très très tôt, donc c'est pour ça que j'ai fait 15 ans de carrière. J'ai arrêté il y a 2 ans, donc très très jeune retraitée, et ravie d'être avec vous. Donc je vais essayer de donner mon expertise au maximum et les meilleures analyses possibles.
4: Voilà, et c'est pour ça que tu parles si bien de foot, c'est parce que tu connais le foot de l'intérieur. Tu as aussi été internationale dans quasiment tous les niveaux de jeunes, et tu as fait un match avec les A, donc franchement, well done, c'est beau.
5: Ouais, là, je me suis dit, c'est bon, là, j'ai ma carrière. Je peux m'arrêter là, c'est terminé.
4: Le Graal, c'est fait.
5: Mais
4: bon, pas de Coupe du Monde, du coup. T'as pas joué de France-Sénégal?
5: Non, parce que je me suis blessée. On sait pas. Je me suis blessée juste avant la Coupe du Monde 2019. Mais voilà, Corinne Diacre m'avait rappelé en janvier 2019. Et j'ai eu ligaments croisés, ménisques, tout ça. Ouais, j'ai eu ça.
4: C'est horrible, Charlotte.
5: Aucune originalité. Mais
4: c'est
5: après,
4: horrible.
5: Ma carrière était terminado. Je suis partie en D2 pour me relancer un petit peu. Et puis voilà, aujourd'hui, je suis dans les médias.
4: Mais c'est trop
5: j'ai
4: bien.
5: J'ai une nouvelle carrière,
4: content,
5: en fait.
4: Charlotte.
5: C'est une nouvelle carrière.
4: Exactement, c'est une nouvelle vie. On est trop contente de t'avoir avec nous, Charlotte. Ce qui est génial, c'est que comme toujours à ICI, c'est un peu dans notre ADN, l'idée de ce soir, c'est qu'on voit ce match en famille, tous ensemble, avec vous qui nous écoutez. C'est un peu comme si on s'incrustait sur votre canapé avec les chips et la sangria. On est là, on est avec vous, on est vos potes, on est votre oncle, votre tante, votre cousine, votre neveu. Et pour pouvoir être vraiment ensemble pour de vrai, il y a plusieurs façons de parler directement avec nous. D'abord, vous pouvez évidemment nous appeler au 0810 055 056. On est là, c'est Yanis qui vous accueille ce soir. On attend vos appels et on a envie de savoir comment vous allez vivre ce France-Sénégal. Où vous êtes assis? Est-ce que vous êtes debout? Qu'est-ce que vous buvez? Avec qui vous êtes? Comment vous sentez aussi ce match entre la France et le Sénégal? Il n'y en a pas eu depuis 2002, ni en match officiel, ni en match amicaux. C'est rare et on est tous heureux de voir cette affiche-là. Vous pouvez aussi nous joindre sur WhatsApp. Maintenant, vous avez l'habitude avec le numéro de votre local ici. Vous pouvez aussi utiliser WhatsApp avec notre numéro national 0810 055 056. Et là, sur WhatsApp, vous pouvez nous envoyer des petits mots d'amour, vos avis sur la compo, des vocaux, des vidéos, des photos. On reçoit tout. Et on a, par exemple, reçu ce message du petit Paul de Saint-Étienne.
6: Bonjour Pia, je m'appelle Paul, j'ai 9 ans et je viens d'enfiler mon maillot de la Coupe du Monde, de la France. Mais mes parents, ils veulent que je regarde que la première mi-temps Et moi, je veux regarder la deuxième aussi. Est-ce que vous pouvez m'aider à négocier, s'il vous plaît?
4: Alors, merci. Alors, Paul, je pense qu'on va être unanime dans le studio. S'il vous plaît, les parents, laissez-le regarder. C'est Charlotte.
5: Ouais, mais on l'a tous vécu pareil. Je bataillais avec mes parents, c'était catastrophique. Donc non, on espère, les parents, c'est quand même la Coupe du Monde. Et le vivre comme ça, le regarder, il faut.
4: 9 ans, ça y est, hein, c'est bon,
5: on est grand à 9 ans.
4: Et alors, tu sais quoi, Paul, nous, en plus, on a un enfant aussi dans le studio. Il s'appelle Lucas. Il est assis juste en face de Charlotte. Tu y avais dû venir, celle-là. Il s'appelle Lucas Vérague. Et Lucas, lui, il va aussi nous aider à ce qu'on vive ce match tous ensemble. Parce que toi, Lucas, ta mission, c'est quoi ce soir?
7: Exactement. Salut Pia, salut Charlotte. Ravi, franchement, très très content d'être là. Alors moi, ce soir, je vais être le lien entre l'antenne et tous ceux qui nous suivent sur YouTube. Toute la soirée, je vais être devant le chat, récupérer vos réactions, vos pronostics, vos coups de cœur, vos coups de gueule aussi, et vous les mettre en avant. Je vais également vous proposer des sondages tout au long de la soirée sur les compositions, le match, l'effet de jeu et les performances des Bleus. Alors l'idée, c'est quoi? L'idée, c'est que les auditeurs et les viewers participent vraiment à cette soirée et qu'on vive ensemble ce premier match de l'équipe de France dans cette Coupe du Monde. Donc pour réagir, débattre et vous faire entendre, rejoignez-nous dès maintenant sur la chaîne YouTube ici.
4: Voilà, donc vous tapez ici dans le truc de recherche, la barre de recherche de YouTube.
7: Exactement, ICI, et je serai aux manettes.
4: Compris, nous on attend le foot en fait, hein. La barre de recherche, c'est pas notre truc. Vous tapez ici, ICI, et vous pouvez parler directement avec Lucas. Si vous écrivez des bêtises et des insanités, il va les effacer.
7: Je vais les supprimer.
4: Évidemment, il va les supprimer. Mais si vous nous envoyez des messages d'amour, il va les lire à l'antenne, évidemment. Et bien sûr, on va vous donner la compo dans quelques secondes. Et on attend bien sûr votre avis sur la compo. On va maintenant rejoindre celui... Nous, on est heureux, on est bien. On est là, on est en famille. On a décoré le studio. J'espère d'ailleurs que ceux qui nous verront sur YouTube vont apprécier la déco. Mais il y en a quand même un qui vit sa meilleure vie. Parce que lui, il est carrément aux States. Et en plus, il est dans le New Jersey, dans le pays
7: chanceux
4: de Bruce Springsteen. C'est abusé, je comprends pas. Il s'appelle Nicolas Perronnet, il est journaliste évidemment sportif, il travaille pour le service des sports de Radio France, et c'est Nico qui va nous commenter tous les matchs des Bleus sur l'antenne d'ici. Salut Nicolas Perronnet.
8: Salut Pia, salut Charlotte. Welcome to New York. Ça en jette, hein, quand même.
4: Ouais, tu m'étonnes.
8: Le Welcome to New York, je l'ai préparé pendant 3 jours, tellement j'étais fier de pouvoir vous dire ça. Le Welcome to New York, même si on est dans le New Jersey ici pour ce match. C'est vrai que dans la famille France Bleu, je vous entendais parler de famille. Moi, je suis un petit peu le cousin américain là qu'on aime pas trop. Celui qui a,
4: est-ce qu'on
8: celui
4: va hériter, Nicolas, voilà. Est-ce qu'on va hériter de toi quand tu vas mourir à la fin?
8: Non, mais vous pouvez être sûr que je mesure la chance,
4: évidemment,
8: que j'ai d'être là, et que je mesure la chance que j'ai de la partager avec vous, cette expérience, parce que ouais, on va se régaler. Vraiment, on va se régaler. Alors, bienvenue en tout cas ici à New York. Alors, on va le dire une fois, le MetLife Stadium, parce qu'après on n'a plus le droit, vous savez, il n'y a plus de naming, puisque
4: et
8: la
4: oui.
8: FIFA n'aime pas trop avoir de la concurrence commerciale. Donc le vrai nom du stade, c'est New York New Jersey Stadium. C'est quand même pas ouf, je trouve.
4: Tu peux dire donc, le NNY,
8: bienvenue au stade.
4: NNJ. Ouais, voilà, le stade. On va dire le stade. Allez, hop, c'est ça. Raconte-nous un peu comment il est, ce stade, en 30 secondes, Nico. Qu'est-ce que tu vois autour de toi? Est-ce que tu as une impression d'immensité dans ce stade?
8: Alors, à l'intérieur, oui, il est immense, carrément. C'est 80 000 personnes. C'est un stade de France, en fait, mais pas sur la même configuration. C'est-à-dire que c'est beaucoup plus proche du terrain, finalement. En fait, vous voyez un petit stade à l'anglaise, et puis bah, vous le multipliez par 10. Voilà, c'est un petit peu ça. Parce que les tribunes sont proches du terrain, mais il est immense. Il est quand même assez vasé, même s'il y a cette impression de verticalité. Et puis faut pas avoir le vertige, parce que là on est quand même super haut.
4: Oui.
8: Les joueurs, ils sont tout petits là à l'échauffement devant moi. Ça, c'est pour l'intérieur, parce que de l'extérieur, franchement, il est horrible. Il est à hyper loin de New York déjà. Pour venir ici, c'est une tannée pas possible. Et puis franchement, il est moche, quoi. Il est vraiment ultra moche, avec des parkings immenses autour. Bref, c'est un bazar sans nom pour venir s'installer ici. Mais voilà, c'est quelque part un stade qui nous fait passer le Stade de France pour un super stade sympa. Voilà, pour,
4: ah oui, à ce point-là.
8: Ouais, ah ouais, c'est vraiment à ce point-là.
4: T'es pas amoureux, t'es pas in love du stade.
8: Ah non, non, non.
4: Non, pas vraiment. Non.
8: De l'intérieur, là, franchement, ça, si, ça a de la gueule. Mais de l'extérieur, il est franchement. Non, il est franchement dégueulasse, ce stade.
4: Il est franchement
5: dégueulasse.
4: Il a tué le game. Ok, donc le stade, on n'est pas fan. Par contre, la compo de Deschamps qu'on va vous donner dans un instant, là, pour le coup, ça, c'est bien ronronnant, c'est bien ronflant. Avant ça, on va faire ce qu'on adore faire sur notre antenne, sur ICI. On va faire un tour de France. Parce qu'en fait, on a disséminé des journalistes dans la France entière. Évidemment, c'est, ça aussi, c'est notre ADN. Et on va commencer en partant dans la Manche, en Normandie, avec Sarah Saltiel-Rago, à ICI Cotentin. Elle est journaliste. Et Sarah, on va lui demander où elle est. Salut Sarah!
9: Hello! Hello! Je suis en Normandie, hein. Désolée, moi je suis pas aux États-Unis.
4: C'est vrai que c'est vachement bien aussi la Normandie, Sarah, quand même.
9: Bah, bien sûr, mais je suis à 40 ans les marées parce que y a un écran géant qui a été installé ici. Il y a assez peu de communes qui ont fait ça en France dès le début de la compétition, mais ici on vit toute une journée de foot puisque la ville a organisé des ateliers. Il y avait 300 enfants qui participaient un peu plus tôt dans la journée. Et là je suis entourée de maillots bleu, blanc, rouge. Alors c'est assez rigolo parce qu'on voit un petit peu les générations tricolores. Donc j'ai des Kylian Mbappé, Désiré Doué, Ousmane Dembélé. Ça généralement c'est des enfants. Et puis les parents, on a plutôt du Griezmann, du Giroud. Et puis j'ai vu deux maillots Zinedine Zidane. Voilà, donc ça vous donne un petit aperçu.
4: Ouais. Ça c'est toutes les générations, voilà. Ça, Zinedine Zidane.
9: Exactement.
4: Est-ce que
9: 98,
4: les
9: 2018 et peut-être 2026.
4: Ce serait trop bien. Ce serait la troisième étoile. On attend tout ça évidemment. Sarah, est-ce que les enfants qui ont des maillots floqués Mbappé se font rosser par les autres enfants ou ça va pour l'instant?
9: C'est bon esprit. D'ailleurs, il y en a qui jouent au ballon juste derrière moi. Justement, on se fait des petits dribbles, des petites passes. Très bon esprit. Je vous cache pas qu'en ce moment, c'est surtout le stand ravitaillement qui est assez fréquenté. Voilà, il y a des stands de boissons.
4: Il fait chaud.
5: Il fait très chaud.
4: Oui, c'est normal.
9: Oui, en Normandie, il fait beau et il fait chaud. Alors pas autant qu'aux États-Unis, mais il fait très beau. On est en t-shirt et puis faut prendre des forces avant ce choc France-Sénégal. Vous l'entendez peut-être derrière moi, mais ça y est, l'écran géant a été allumé.
4: Et Sarah, on reviendra vous voir tout à l'heure. Donc Sarah Saltiel-Rago, ICI Cotentin, à 40 ans devant un écran géant. Maintenant, on va partir en Touraine, dans l'Indre-et-Loire, avec Adrien Bossard. Il est journaliste lui aussi. Salut Adrien.
10: Salut Pia, salut à tous.
4: Ah, tu nous dis pas un petit welcome to Touraine?
10: On peut faire un welcome à la Tourangelle, mais a priori, c'est dans notre région qu'on parle le français le plus parfait, le plus pur.
4: Excusez-nous, monsieur.
10: C'est ce qu'on dit souvent. Moi, je me trouve à... Eh oui, on a eu les rois, nous, les rois de France. Je me trouve donc à Saint-Cyr-sur-Loire communaux, au nord de Tours, où j'ai peut-être, de tous les copains du réseau, ici, la soirée la plus étonnante, puisque j'ai eu droit, moi, à un petit spectacle de cirque, de danse, un petit stand-up aussi, du chant. On était en fait sur la soirée, Saint-Cyr a un incroyable talent, alors qu'il laisse place petit à petit, ça y est, l'ambiance commence à monter, à l'écran géant qui vient juste de s'allumer devant moi. En fait, on est dans la salle de l'escale. Ce sera tout à l'heure un peu plus rempli. On attend entre 300 et 400 personnes. Une ambiance très très familiale, mais il y a très très peu de maillots bleus. Hein. Beaucoup moins qu'à 40 ans visiblement. Un petit peu de maquillage, mais on est sur une ambiance très familiale, très loin, à mon avis, de la ferveur un peu nerveuse des barres de Tours à une petite dizaine de kilomètres.
4: Mais c'est bien, Adrien, tu vas vivre une soirée tranquille. Ne t'inquiète pas, nous en studio, on a du maquillage. Et d'ailleurs, on a dit à Lucas, notre jeune, qu'à chaque but des Bleus, on allait lui peinturer le visage.
11: Ouais. Je me suis engagé.
4: Donc on le fera, j'ai les armes dans les mains, les maquillages bleu, blanc, rouge, ça va être très sympa. Merci Adrien Bossard, à ICI Touraine, on te retrouvera tout à l'heure. Et maintenant on va partir dans Paris, dans le 11e arrondissement de Paris, retrouver notre journaliste Marie Boéda. Salut Marie.
12: Salut Nagadef, comme on dit en sénégalais.
4: Mais on adore ça.
11: C'est beau.
4: Alors raconte-nous Marie, où tu es?
12: Moi je suis au Bali Restaurant, donc c'est un restaurant sénégalais qui a décidé de créer donc une fan zone pour ce soir. C'est encore un peu calme, mais je sais pas si vous entendez les gens discuter. On entend plutôt pour l'instant le bruit des fourchettes sur les assiettes. La vingtaine de clients dégustent quelques entrées typiques, ça s'appelle des pastels, comme des chaussons à la viande ou au poisson. Et une bonne moitié porte le maillot du Sénégal, mais ça se mélange. Trois collègues viennent regarder le match ensemble ici. Deux soutiennent la France, un soutient le Sénégal. Alors en face de moi, donc il y a plusieurs écrans, un qui est accroché au mur, et il y a même une salle au sous-sol qui sera dédiée au match. On a tout organisé, me glisse une serveuse. Elle est vêtue elle aussi du maillot vert des Lions de la Teranga. On l'écoute.
13: On est prêt à mouiller le maillot comme les gens sur le terrain. Un fervent supporter, on est dedans. Et on espère que on va refaire ce qu'on avait fait en 2002. Un but ou bien deux buts ou plus, mais que la victoire soit sénégalaise.
12: Voilà, même les serveurs sont vraiment à fond. Et oui, devant moi, il y a une famille, le sac à dos du PSG et le maillot du Sénégal pour un petit garçon de 3 ans, donc ça promet. Et l'ambiance pour l'instant, c'est plutôt sourire. Ça va, on est confiant, mais on a un peu peur, me dit-on quand même.
4: Mais nous aussi, Marie, nous aussi. En fait, je pense que tout le monde est un petit peu tendax. D'ailleurs, merci beaucoup, Marie Boueda. On te retrouve évidemment tout à l'heure. On sera très heureux de savoir ce que les supporters sénégalais qui sont au Bali Restaurant dans le 11e arrondissement de Paris, comment ils voient ce match et comment ils auront vécu la première période. Je vous rappelle que vous pouvez nous rejoindre sur YouTube. On a un chat YouTube en ligne sur la chaîne YouTube ici. Est-ce qu'on a déjà un peu de monde, Lucas, sur
7: écoute,
4: la chaîne
7: ça YouTube? Ça se remplit petit à petit.
4: Comme on le Bali Restaurant.
7: Voilà, c'est ça, exactement. Ça se remplit tout doucement. On a des petits messages de Sébastien Yao V710. Salut, vous m'avez manqué. Salut tout le monde, vous m'avez manqué. On a Alex M6369. Bienvenue, Lucas. Merci. Bonne émission à vous. Allez les Bleus. On a encore Marco Almeida. Bonjour à tous et allez les Bleus.
4: C'est la base. C'est bien, il n'y a pas de fioritures, c'est la base.
7: Exactement.
4: Justement, on va repartir du côté du MetLife Stadium, on va dire le stade tout court, du coup, on a dit Charlotte. Retrouver Nicolas Perronet, il va nous donner la compo qui a été préparée par Didier Deschamps. Et Charlotte, tu vas nous dire ce que tu en penses de cette compo. Nicolas Perronet, qu'est-ce que nous a concocté Dédé?
8: Eh ben, il nous a concocté la recette qu'on attendait, exactement la composition qu'on attendait, absolument. Aucune surprise avec évidemment Mike Maignan dans les buts, la charnière centrale, Upamecano, Saliba, Koundé à droite, Théo à gauche, Théo Hernandez, le milieu à deux, Rabiot, Tchouaméni, et puis le quatuor offensif, magnifique, duquel on attend beaucoup évidemment, celui dont on compte pour aller, sur qui on compte plutôt pour parler français, pour aller chercher cette troisième étoile, Kylian Mbappé devant, Dembélé qui va tourner un petit peu autour, Olise à droite, Désiré Doué, le 4-2-3-1 à la Didier Deschamps avec ce quatuor offensif qui est clairement ce qui se fait de mieux au monde aujourd'hui. Voilà, donc on s'attendait exactement à cette compo, on l'a eu, vraiment aucune surprise. Il n'y a aucun nuage en fait sur cette approche de match de la part de l'équipe de France. On n'a pas eu la petite polémique, on n'a pas eu la petite blessure. On n'a rien eu, en fait, tout va bien, ça a été géré de manière magistrale jusqu'à cette compo absolument classique concoctée par Didier Deschamps.
4: Et c'est vrai, Charlotte, que cette compo, c'est celle qui était annoncée depuis des jours par la presse. Qu'est-ce que toi, t'en penses ?
5: Non, je pense que c'est la compo, on va dire, la moins risquée hein, pour Didier Deschamps. De mettre Désiré Doué qui survole un petit peu depuis cette fin de saison du côté du PSG. Ousmane Dembélé, c'est vrai, dans ce rôle qu'il a déjà un petit peu utilisé au PSG ou en équipe de France. Donc est-ce que c'est l'équipe la plus équilibrée ? On va voir. Mais là où je rejoins Nico, où Didier Deschamps et son staff a très bien géré, c'est William Saliba. C'est sa blessure, où vraiment c'était individualisé de la gestion de A à Z pendant cette prépa. Donc très heureuse de le voir sur terrain avec Upamecano. Donc ça reste sur du classique. C'est vrai qu'on change un peu de système au lieu d'être sur un 4-3-3 que Didier Deschamps aime bien. Bah oui, un quatuor offensif, c'était l'obligation. Mettre Ousmane Dembélé, je pense que c'était le plus équilibré, on va dire.
4: Ouais, c'est vrai que c'était difficile, Nico, hein, de pas aligner ces quatre attaquants. Après, face au Sénégal, il va falloir voir ce que ça va donner au milieu de terrain parce que c'est très costaud en face, Nico. Hein.
8: Ben, c'est surtout en fait la gestion des transitions sénégalaises quoi qui va être une des clés de ce match parce que il y a deux milieux de terrain. Alors oui, on a une équipe qui est portée et ça n'a pas toujours été le cas, on le sait, avec Didier Deschamps vers l'offensive,
4: ouais,
8: avec ses quatre offensifs. Oui, plutôt carrément, même si on sait que des efforts défensifs ont été demandés à tout le monde. Suivez mon regard et on va voir si le message est passé ou pas. C'est évidemment à Kylian Mbappé qu'on pense. C'est une rupture en fait qui a eu lieu en Ligue des Nations la saison dernière, hein, la rupture entre l'ancien style Deschamps et le nouveau style Deschamps. En fait, il s'est adapté à son matériel, Didier Deschamps. Quand on a ce matériel là offensif, bah oui, on l'aligne. Alors bah ouais, on passe à deux milieux de terrain et on a quand même des transitions qui sont la marque de fabrique du Sénégal avec des joueurs qui peuvent aller très très vite. Donc voilà, en fonction du scénario du match, je pense que la tentation d'un petit Manu Koné ou de repasser peut-être à un milieu à trois, elle doit pas être très très loin dans l'esprit de Didier Deschamps. Et puis il a sûrement géré un petit peu tout ça en passant des messages à Ousmane Dembélé. Tu sais, Ousmane, peut-être qu'en fonction que du match, on pourra passer à... Voilà, il a fait du Didier Deschamps et il faudra quand même jamais oublier que c'est Didier Deschamps et que c'est quand même sur une construction très défensive qu'il est allé chercher ses titres.
4: Charlotte, je t'ai vu réagir là.
5: Ouais, parce que forcément on attend de Kylian Mbappé qu'il défende plus, mais c'est... Alors oui, mais au final, les grands joueurs, est-ce qu'ils défendaient vraiment énormément? Non. Cristiano Ronaldo, je suis désolée, mais c'était pas un grand attaquant qui défendait. Donc oui, il a eu des cartons rouges, il a peut-être un peu plus de grinta défensif, mais si, bon, on n'en parle même pas, c'est celui qui a moins défendu. Donc je pense que c'est plus en termes d'attitude que là, nous, on a envie de l'attendre, un peu plus de promptitude, de le fait, il n'a pas le droit à l'erreur, Kylian Mbappé. Donc qui défend plus quand on est attaquant de pointe, c'est le poste où on défend le moins. Donc oui, Ousmane Dembélé, quand il est au PSG, qu'il est devant, oui, il fait un pressing insoutenable, beaucoup d'intensité, mais il fait énormément de courses aussi, Kylian Mbappé, un peu dans le vent. Donc moi, j'attends beaucoup dans ses attitudes plutôt que dans ses replis défensifs où il va avoir toute une armada derrière avec Désiré Doué qui va faire les efforts, avec Ousmane Dembélé qui aime énormément défendre. Et puis après, oui, l'équilibre de Tchouaméni, de Rabiot, on ne change pas. C'est vrai que j'aurais peut-être aimé Manu Koné à la place de Tchouaméni.
4: Ousmane Dembélé qui aime défendre, ou plutôt qui s'y est mis parce qu'on lui a demandé de le faire, contrairement à Mbappé qui, lui, n'a toujours pas réussi à passer le cap. Mais peut-être que ce soir, il va y avoir une révélation, il va enfin se mettre à défendre. Contrairement à ce que souhaite Charlotte, toute la France attend qu'on voit des replis défensifs de Kylian Mbappé. On va demander son avis à Cédric qui est en ligne avec nous. Salut Cédric. Cyril, pardon. Excuse-moi, Cyril. Mais t'as vu, non mais d'entrée, je fais carton jaune. Bon, Cyril, déjà, comment ça va? Comment tu te sens avant ce match France-Sénégal?
14: Alors méfiant, bien sûr. On joue pas une équipe district, mais non, je suis honnêtement, je suis méfiant. Non, je suis confiant.
4: Ah, t'es méfiant, mais quand même confiant.
14: Oui, je suis confiant, bien sûr. On a les paris. Votre collègue vient de le dire. Les Parisiens de Désiré Doué, ils gagnent la Ligue des Champions deux fois. Saliba, il met trois stops en finale de Ligue des Champions. Oui, on va marquer des buts. En fait, je pense que Saliba et Upamecano doivent être au top. Et si ces deux-là, Mac Maignan, là je parle par la suite, au tir au but, il est bon. On a l'un des meilleurs gardiens au monde.
4: En fait, à tous les postes, on a des joueurs qui sont quasiment dans le top 5, peut-être à quasiment tous les postes, sauf peut-être les postes de latéraux, où c'est un peu moins brillant, avec Jules Koundé et Lucas Digne. C'est Lucas Digne qui a aligné ce soir. Non, c'était Hernandez. C'est pareil, il n'est pas dans le top 5 non plus. Merci Cyril. Merci juste Cyril. Dis-moi juste oui ou non. Est-ce que toi, tu attends de Kylian Mbappé qu'il défende aujourd'hui?
14: Comme disait votre collègue
4: Charlotte.
14: Charlotte. Non, pas trop. J'ai pas fait partie de la polémique sur les réseaux sociaux, tout ça. On l'a beaucoup défoncé, tout ça. Bon, comme votre collègue disait, c'est le poste où on défend le moins. Bon. Qui défendent peut-être
4: Cyril,
14: un peu plus.
4: Cyril, si tu continues à appeler Charlotte votre collègue, je vais t'appeler Cédric. Je te le dis tout de suite. Hein. Bon, Cyril, il faut qu'on aille faire un petit tour en Touraine, parce que bientôt, ça va être l'heure des hymnes. On t'embrasse, Cyril. Merci d'avoir été
5: Ciao,
4: avec
5: Cyril.
4: Nous.
5: Merci, Cyril.
4: Merci beaucoup. Vous pouvez nous rejoindre, évidemment, sur le chat YouTube. Lucas vous attend avec ses petites pâtes. Il peut vous répondre sur le chat de la chaîne YouTube ICI. Vous tapez dans l'onglet live et vous allez tomber sur le direct. Vous allez pouvoir voir la déco de notre studio.
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4: Voilà, on a des belles têtes. Faut pas mentir. On va aller retrouver Adrien Bossard, notre journaliste qui est ici Touraine. Il est sur une fan zone à Saint-Cyr. On y était il y a 10 minutes. Il y avait pas une ambiance de folie. Adrien, comment ça se passe?
15: Ça y est, ça commence à monter tout doucement. Encore un petit peu au stand, en train de se rafraîchir, de manger une petite barquette de frites. Mais là, je suis avec une famille, avec Ingrid, avec son fils Imran et le meilleur copain d'Imran avec Evan. Bonsoir à vous. Ça y est, la pression commence à monter. Ingrid, vous étiez obligée de venir là parce que je crois que le petit, oui, il est obligé.
16: J'avais pas le choix. C'est...

0: on a mis le t-shirt de Mbappé. Avec les deux étoiles, tout va gagner.
1: Et le t-shirt également de Griezmann. Bon, bah, bon match à vous, merci beaucoup. Et allez les Bleus, évidemment.
2: Allez les Bleus.
3: Allez les Bleus.
4: Merci Adrien Bossard, merci mille fois, journaliste à ICI Touraine, et merci à la petite famille qui était autour de vous, ils sont adorables. Les joueurs sont en train de rentrer dans le couloir. Nicolas Perronnet, au stade, dans le New Jersey à New York.
5: Exactement, avec les visages concentrés des joueurs français qui ont la petite veste de survêtement en bleu qui va bien. Ousmane Dembélé, c'est des moments importants, hein. Ils sont prêts, évidemment. On disait tout à l'heure qu'il n'y avait pas de nuages sur l'approche de ce match. L'un des enjeux, c'est la gestion des émotions. On sait, c'est ce qui se fait de mieux dans la carrière d'un joueur. On voit Kylian Mbappé également qui regarde droit devant, qui va emmener ses troupes derrière lui, le capitaine, derrière le trio arbitral. L'arbitre, ce sera un Iranien, Alireza Fagani, pour la petite histoire. C'est lui qui avait arbitré, qui était aussi fait de France-Argentine en 2018. Et les voilà qui rentrent ici dans cette immense arène.
4: Allez,
5: pour ce match d'ouverture des Bleus, on y est les amis, ça y est, ça fait grand qu'on attend ça, le retour de la France en Coupe du Monde. Kylian Mbappé qui rentre en premier avec derrière lui toute sa troupe. On parlait des quatre fantastiques qui sont là, Ousmane Dembélé, Michael Olysee, Désiré Doué. Évidemment, on a deux immenses drapeaux, vous savez, cette configuration désormais qu'on connaît ici sur cette Coupe du Monde aux États-Unis, avec les deux équipes qui vont aller se disposer de part et d'autre du rond central. À ma gauche, l'immense drapeau bleu, blanc, rouge. À ma droite, les couleurs rouge, jaune, vert du Sénégal. Tout est là pour qu'on se régale. Il manque juste le 12e Kaïndé, vous savez, ce collectif incroyable de supporters sénégalais. On sait que les supporters sénégalais restés au pays n'ont pas pu faire le déplacement en raison des restrictions imposées par l'administration Trump. Ce sont donc les expatriés sénégalais qui vivent ici aux États-Unis et pour quelques-uns au Canada qui vont mettre l'ambiance à ma droite dans le virage dédié aux Sénégalais, et puis à ma gauche un virage entièrement français, entièrement bleu, blanc, rouge. On a déjà eu des images formidables hier soir de l'arrivée des supporters français. Ils sont 5000 officiellement, mais beaucoup plus sans doute que si on compte les supporters qui sont allés récupérer, acheter leurs billets par des canaux qui ne sont pas ceux de la fédération. Il y avait des centaines de Français et une Marseillaise qui a déjà résonné hier du côté de Times Square, le lieu de rassemblement, l'épicentre touristique de New York. On y est, et tous ces Français, tous ces supporters nous ont dit croire, mais dur comme fer, à une troisième étoile tout à l'heure. J'allais dire tout à l'heure, à la fin de ce match, non, mais c'est un lapsus presque révélateur, parce que c'est dans ce match que se jouera le 19 juillet la finale de cette Coupe du Monde. Les deux équipes sont en train de se disposer là de part et d'autre, donc de ce rond central, et on va partir sur les hymnes, à commencer par l'hymne sénégalais, puisque c'est France-Sénégal aujourd'hui l'affiche de cette rencontre. On rappelle les 11 bleus qui sont venus prendre part sur la pelouse: Mike Maignan, Upamecano Saliba pour la charnière centrale, Théos Hernandez et Jules Koundé pour les latéraux, Rabiot Tchouaméni au milieu, Dembélé, Olysee, Mbappé et Désiré Doué pour la formation française. On s'intéressera aux Sénégalais,
4: évidemment,
5: juste après avoir entendu le Lion Rouge, l'hymne sénégalais, le nom de l'hymne sénégalais qui résonne ici à New York.
4: C'est la Marseillaise. On dirait plutôt la Marseillaise.
5: Ouais, c'est la Marseillaise qui va commencer.
6: From France.

0: la Marseillaise qui résonne ici à New York et les Arménies.
1: Anthem of Senegal.

0: Magnifique.
1: C'est beau, Charlotte. Hein.
2: C'est beau, ça donne les frissons. Là. Ça y est, ça commence. Là,
1: ah, ça y est, ça commence. Nicolas Perronnet, on n'a pas encore donné la compo du Sénégal. C'est du très, très lourd hein, du côté du Sénégal. C'est une sacrée équipe.
3: Edouard Mendy dans les buts, Koulibaly et Niakate, qu'on connaît bien, évidemment, en Ligue 1, le défenseur central de l'Olympique Lyonnais. Il aura à sa gauche Eladji Diouf, face à droite, Crépin Diatta, deux noms qui résonnent également en Ligue 1, actuellement surtout pour Crépin Diatta, hein, qui est titulaire à l'AS Monaco, tout comme Lamine Camara, super joueur qu'on retrouvera dans l'entrejeu du Sénégal, associé à Gana Gueye et Pape Gueye, Everton et Villarreal, hein, le club de ces deux joueurs-là. C'est pour vous dire effectivement qu'il y a du très lourd en face. Et puis devant, Ismaïla Sarr, l'attaquant de Crystal Palace sur le côté droit, Nicolas Jackson, l'attaquant du Bayern Munich en pointe. Et puis à gauche, faut-il encore le présenter, Sadio Mané, qui était blessé il y a 4 ans au Qatar, qui va donc vivre seulement, j'ai envie de dire seulement, tellement il est une légende, sa deuxième Coupe du Monde, le meilleur buteur de l'histoire du Sénégal. Ce sont des presque champions d'Afrique, ce sont des finalistes de la Coupe d'Afrique des Nations. On ne va pas revenir évidemment sur l'imbroglio qui est né de cette finale de la CAN face au Maroc, puisque tout cela n'est pas encore totalement tranché. Mais c'est oui, une super équipe le Sénégal, et quelque part, bah, tant mieux pour l'équipe de France de débuter contre une équipe qui est sans doute aujourd'hui, avec le Maroc, la meilleure équipe d'Afrique. Donc on aura tout de suite un rapport de force assez intéressant. Attention quand même, parce que les nations africaines sont particulièrement en vue, en forme depuis le début de cette Coupe du Monde. Et puis un premier match, même si particularité incroyable de Didier Deschamps, le sélectionneur des Bleus a toujours remporté ses premiers matchs dans une grande compétition. Et bien attention quand même à la gestion des émotions, on le disait tout à l'heure, parce que voilà, même si la France est favorite, ou fait partie des grandes favorites de cette Coupe du Monde, même si la France est évidemment favorite de ce premier match face au Sénégal, bah voilà, on n'est pas à l'abri d'émotions mal gérées, on n'est pas à l'abri d'une appréhension de l'événement qui est totalement différente d'un match classique, même si ce sont tous des joueurs de très très haut niveau. On est ici à la Coupe du Monde, c'est l'objectif d'une carrière, et puis on n'est pas à l'abri non plus aller d'un carton rouge, d'une décision arbitrale, d'une erreur, d'un but casquette, quelque chose qui pourrait faire tourner la rencontre. Vraiment, il faut continuer ce que Didier Deschamps a parfaitement fait, vraiment, je me répète, hein, mais pour amener l'équipe de France jusqu'à ce coup d'envoi ici dans quelques secondes. Il n'y a eu aucune fausse note, aucun faux nuage sur l'appréhension de ce match, sur vraiment la gestion de tous les paramètres. Même Kylian Mbappé a été privé de conférence de presse hier, le capitaine. Il nous a dit oh ben j'ai amené N'Golo Kanté parce qu'il était debout plus tôt. Oui bien sûr, il a tout fait ce qu'il fallait, tout fait bien Didier Deschamps, et maintenant il n'y a plus qu'à aller chercher les premiers points de cette compétition. On voit les Bleus là qui sont autour de Mike Maignan, qui forment un petit cercle dans le rond central. On va changer de côté, les Bleus vont finalement attaquer de droite à gauche, c'est-à-dire que la première période ce sera face au virage tricolore. Des Bleus avec la tenue classique pour débuter cette compétition, le maillot bleu, le short blanc, les bas rouges face à des Sénégalais, maillot blanc, short vert et bas blanc. Et ben on y est les amis, le rêve américain commence ici pour les Bleus, près de New York. Une troisième étoile le 19 juillet s'il vous plaît messieurs, et surtout on respire un grand coup, on souffle et on entre dans ce match de la meilleure manière des manières possibles.
1: De la meilleure manière manières.
3: La gestion des émotions, elle vaut pour nous aussi.
1: Exactement. Hein,
3: parce que franchement...
1: Et Charlotte, c'est une énorme clé ça, d'arriver à pas être à 130%, mais juste à 100%, juste ce qu'il faut pour être bon, sans avoir les genoux qui tremblent.
2: Bah, c'est toute l'expérience et tout le staff de Didier Deschamps, Guy Stéphane, le préparateur physique, tout ça, tous les gens un peu de l'ombre, les intendants, tous les kinés, le staff médical, ça c'est vraiment une équipe. Et j'ai hâte de voir un petit peu comment le Sénégal va être à sa hauteur de bloc. C'est pour ça que la France va devoir mettre beaucoup de pression, donc beaucoup d'attentes évidemment.
1: C'est parti
3: avec le coup d'envoi de départ, l'équipe de France, et le ballon directement envoyé en touche par Aurélien Tchouaméni pour aller mettre la pression dans le camp sénégalais. Et la touche va être négociée par Crépin Diatta pour remettre ce ballon en jeu. Ben voilà, les Bleus sont dans leur Coupe du Monde. Le premier ballon peut-être là-bas devant déjà pour Kylian Mbappé, le dégagement des Sénégalais. Ben voilà, on parlait de la gestion des émotions. Jules Koundé qui sera totalement là sur sa première patte de ce mondial. C'est récupéré dans l'entrejeu par le Sénégal avec Gana Gueye, Pape Gueye, et derrière Moussa Niakate pour toucher son premier ballon. C'est vrai que, et Charlotte le confirmera sans doute, il pèse un peu lourd hein, dans ces cas-là, le ballon dans les premières secondes d'un match comme celui-là.
2: Oui, c'est des conditions qui sont particulières. Hein. C'est des matchs qui sont très tôt dans une journée. Là, les températures, on a vu hein, toutes les équipes hein, qui se cassent un petit peu la figure ou au bout de 20 minutes, on pioche un petit peu. Donc la gestion va être importante.
3: Attention, le premier centre, là, il est dangereux. Il est pour le Sénégal. Il venait de la gauche vers la droite et il faut une tête française pour mettre ce ballon en corner. Et ce sera déjà le premier corner de cette rencontre. 1 minute et 15 secondes seulement de jeu et première situation à l'actif du Sénégal. Le corner à venir de la droite vers la gauche. Ça a déjà fait lever une partie des supporters sénégalais, là, qui sont juste à ma droite. Il y en a quelques dizaines disséminés un petit peu partout vers le stade, mais ils ont célébré ce corner déjà comme moitié de but. Il y a beaucoup d'ambition hein, du côté du Sénégal.
1: Oui, c'est ce qu'on voit tout de suite, Charlotte, là. On a tout de suite vu l'ambition du Sénégal. Ils sont là pour gagner.
2: Oui, c'est d'utiliser cette largeur, de trouver ce second poteau. Là, on a vu la prise d'info de Théo Hernandez. Très intéressant pour voir ce qui se passait derrière lui, justement.
1: C'est lui qui fait la tête.
2: C'est lui qui fait la tête alors qu'il n'est pas forcément bien orienté, mais il sait qu'il va la mettre en corner.
3: Allez, attention, le corner là à venir. On va peut-être le jouer à deux. Qu'est-ce qu'il attend, l'arbitre, là, que la police soit faite dans la surface de réparation. Allez, c'est parti, jouer à deux effectivement. Et le centre, ouais, qui est dégagé cette fois-ci par Adrien Rabiot. Il y aura une faute sur Mike Maignan. Ouais, il y a de la volonté évidemment d'entrer du côté du Sénégal. On était d'aller mettre la pression là dans la surface de réparation. En fait, il y a eu un petit choc entre Tchouaméni et son adversaire direct et je crois que c'est même Tchouaméni lui-même qui marche sur Mike Maignan qui s'effondre du coup et bref tout ça a quand même été sifflé en faveur de l'équipe de France qui va pouvoir repartir sans dommage de ce premier corner après seulement 2 minutes de jeu. Allez, les premiers ballons touchés par certains joueurs dans cette Coupe du Monde comme Aurélien Tchouaméni là derrière avec ses coéquipiers. Ce ballon qui est monté par Upamecano avec Jules Koundé. On va tenter vraiment de rentrer tranquillement hein, dans cette rencontre du côté des Bleus. Dayou Upamecano qui n'est pas attaqué dans sa moitié de terrain avec William Saliba. Désormais, il va sans doute écarter là-bas sur Théo Hernandez. Non, il n'est pas attaqué du tout. Il n'y a pas de pressing ni de la part de Ismail Assar ni de la part de Nicolas Jackson. Donc on va vraiment attendre et venir faire sortir cette équipe. Il y a un décrochage jusqu'à quasiment ses 30 mètres de la part de Michael Olise. Ça, c'est intéressant aussi de voir le rôle immédiatement de Michael Olise derrière. Ah ben oui, ça crée des décalages. Oh, l'ouverture pour Kylian Mbappé. Le mauvais contrôle de Kylian Mbappé qui n'arrive pas à s'emmener ce ballon. Il était un petit peu compliqué, ça venait de l'arrière, mais directement, eh ben, on a créé le décalage avec déjà un petit rôle de Michael Olise qui est descendu vraiment très très bas, bien au-delà de la ligne médiane dans le propre camp des Bleus pour aller donner un petit peu d'inspiration à tout ça. Derrière, trouver un coéquipier et lancer Kylian Mbappé devant, c'était intéressant.
2: Charlotte, ce qui était intéressant, c'est que Michael Olise, c'est lui qui est venu faire ce décrochage et Kylian Mbappé, au lieu d'essayer d'être plus proche de Michael Olise, il est venu vraiment opposer pour laisser cet espace où justement Adrien Rabiot, juste hop, la prise d'information se retourne, on voit l'espace libre en profondeur, compliqué pour Kylian Mbappé de maîtriser ce ballon.
1: Et à la perte de balle, il a pressé hein, Kylian. Je le dis comme ça.
2: C'est la réaction. Non, mais il a une bonne réaction à la perte. Ouais, juste qu'en fait, il fait que très rarement. Donc je te rejoins, Pia, mais la réaction à la perte, il le fait.
1: Voilà.
2: Bon, on est qu'à 4 minutes, donc ça va.
1: Nicolas Perronnet.
3: Ouais, c'est dommage qu'il s'emmène mal ce ballon hein, parce que il était quand même hyper intéressant. S'il se le met bien, le contrôle, alors il est compliqué. C'est vrai que ça vient de derrière.
1: Ouais, ça arrivait vraiment
3: assez
1: derrière,
3: fort.
1: Ouais.
3: Mais s'il arrive à se la mettre, derrière, c'est premier face à face avec Edouard Mendy. Bref, ça n'a pas été le cas. 4 minutes de jeu, 0-0, et on est clairement dans une phase d'observation, en tout cas au niveau du rythme. Ce qui est intéressant, c'est qu'on cherche vraiment à aspirer cette équipe du Sénégal. Là derrière, vraiment, on cherche à construire de manière assez calme, sans beaucoup de pressing. Effectivement, on regarde beaucoup Michael Olise parce que là-bas, sur son côté droit, il va réclamer des ballons, et on sait que c'est à la fois un ailier absolument incroyable, mais c'est aussi un meneur de jeu incroyable. Il n'y a pas vraiment de vrai numéro 10 finalement dans cette équipe de France, en tout cas au niveau de la composition d'équipe. On a vraiment un quatuor offensif, on le rappelle, Désiré Doué, Kylian Mbappé, Ousmane Dembélé et donc Michael Olise et surtout hyper dangereux en termes d'animation plus que de poste. Donc on va ça veut pas dire grand chose de dire que Dembélé est en 10, que Olise est à droite, enfin voilà, ça va quand même beaucoup
1: ils vont
3: bouger.
1: Permuter
3: même le débat sur Kylian Mbappé, on a beaucoup de débats sur le rôle de numéro 9 d'attaquant de pointe de Kylian Mbappé, et pourquoi pas laisser Dembélé le mettre lui sur le côté gauche, mais Kylian Mbappé il va passer une partie de son match sur le côté gauche aussi. Tout ça, une histoire d'animation qui ne veut pas dire grand chose. Et pour l'instant, on est en train de mettre en place ce petit puzzle ici sur la pelouse de New York assez tranquillement, sans qu'il y ait beaucoup de rythme ni d'un côté ni de l'autre.
1: Et à la perte de balle, Charlotte, on récupère le ballon très très vite pour l'instant.
2: C'est là que les Français sont très très forts. Ils veulent vite récupérer le ballon et avoir une position très haute et utiliser justement ce jeu de transition où on est très très rapide devant. Donc, mais j'attends de voir. Je pense que le Sénégal, là, ils ont un bloc un peu médian bas. J'ai vu Lamine Camara notamment être très proche de Jackson dans un faux 4-4-2 et après en position de balle, ils sont en 4-3-3, donc ça évolue pas mal. Mais oui, il y a pas mal d'observations, c'est normal. C'est les premières minutes, c'est les premiers matchs d'une Coupe du Monde, c'est jamais évident.
1: Nicolas.
3: 6 minutes de jeu, 0-0 dans ce match inaugural des Bleus. Ici, la Coupe du Monde, attention, parce que là, ça combine bien avec justement Nicolas Jackson qui va rentrer dans la surface de réparation. La première frappe, peut-être, elle est contrée et derrière, c'est récupéré par. C'est Sadio Mané, pardon, excusez-moi, qui est allé mettre un petit peu le feu là sur le côté droit et l'accélération sénégalaise, la première accélération sénégalaise de cette rencontre. Ça va continuer à être développé côté droit avec Lamine Camara là le long de la ligne de touche. Pour le Sénégal, on est dans la moitié de terrain des Bleus et c'est très très bien récupéré ça de manière autoritaire par Adrien Rabiot qui est allé mettre l'épaule dans le bon tempo, ça s'anime. Allez, la période d'observation, elle est peut-être terminée du côté du Sénégal en tout cas, parce que là, eh bien, à plusieurs reprises par l'intermédiaire d'Ismaïla Sarr notamment sur le côté droit, eh bien, on est allé percuter la défense des Bleus. On s'y est un petit peu cassé les dents, ça c'est la bonne nouvelle de cette première accélération sénégalaise, mais le danger est clairement porté côté droit du côté d'Ismaïla Sarr pour le moment. 7 minutes de jeu, toujours 0-0 sur ce match que vous viviez en intégralité sur votre radio ici, et ce sont encore les Sénégalais qui sont à l'attaque avec cette frappe, mais qui n'ira pas créer de danger quelconque, puisque position de hors-jeu est également signalée. Les Bleus vont pouvoir se relancer, mais voilà, le premier coup de pression, même si pour l'instant il est assez inoffensif, et il est sénégalais.
1: Et il y a des très beaux duels, Charlotte, et la défense française est vraiment très concentrée pour l'instant.
2: Oui, très concentrée, très très compacte, même si on voit pas mal d'espace entre les lignes, parce que aussi ça va être le rôle d'Aurélien Tchouaméni et de Rabiot d'attention avec le ballon, de pas trop s'exposer, de pas laisser vraiment les quatre défenseurs un petit peu livrés à eux-mêmes, mais beaucoup de capacité physique, hein, Saliba ou Pamecano sont des joueurs qui sont
1: même
2: très rapides.
1: Rabiot, hein. Il a mis un stop aussi.
2: Ouais, mais Rabiot, c'est son rôle. Rabiot, c'est vraiment son rôle, c'est de mettre les tacles au bon moment, c'est de mettre de l'intensité. C'est un joueur qui aime avoir le ballon, mais là il sait qu'en équipe de France c'est pas forcément le joueur qui touche le plus de ballons, mais en tout cas voilà, tout le monde est concentré. On voit aussi Michael Olise bouger pas mal, essayer de toucher des ballons notamment.
1: Nicolas Perronnet à New York
3: avec les Bleus qui sont en possession du ballon. Michael Olise justement qui descend à nouveau très bas. Oh, attention, cette passe mal ajustée là, heureusement qu'il veillait Mike Maignan. Il y a quand même 2-3 petites passes qui nous font un petit peu peur, hein, du côté de la défense des Bleus. Là pour l'instant ça a été sans conséquence, mais heureusement que Mike Maignan, il était attentif là pour être le premier sur ce ballon et permettre aux Bleus de se remettre dans le sens de la marche. Allez, Michael Olise, on a besoin d'une petite étincelle là, ce sera pas sur ce coup-là parce qu'on parlait de passe ratée. Eh bien, en voilà une, c'est rare de la part de Michael Olise, c'est récupéré par les Sénégalais là-bas sur le côté gauche avec Eladji Diouf qui va trouver du soutien derrière Ganagay pour porter le ballon. Il va écarter jusqu'à Crépin Diata, peut-être le voilà servi, le joueur de l'AS Monaco sur le côté droit, et les Sénégalais qui partent en phase de possession à leur tour avec Koulibaly qui est peut-être la seule petite surprise, hein, Khalidou Koulibaly, le joueur d'Al Hilal en Arabie Saoudite. Il y a beaucoup de joueurs qui jouent en Arabie Saoudite du côté de cette sélection sénégalaise, que ce soit c'est le cas également d'Edouard Mendy, de Sadio Mané également du côté d'Al Nasser, et Khalidou Koulibaly, et lui aussi c'est le cas, et c'est vrai qu'il a été titularisé. On attendait pas forcément qu'il le soit du côté du sélectionneur Pape Thiaw. Toujours dans les pieds sénégalais ce ballon, et cette fois-ci le long dégagement justement qui est passé par le gardien, qui va être récupéré par les Bleus et par Mike Maignan. Et on parlait de passe ratée, là c'est le dégagement qui est totalement raté de la part de Mike Maignan. On est peut-être quand même dans cette petite appréhension de l'événement, gestion des émotions qui crée quelques petits déchets techniques. Je sais pas ce que vous en pensez, mais ça fait quand même 2-3 passes ratées de suite. Le dégagement là de Mike Maignan qui va directement en touche, on a connu des bleus un petit peu plus précis que ça.
1: Charlotte.
2: Ouais, parce qu'il y a pas mal de pressing, ils sont malins hein, les Sénégalais, ils font mine, il y a pas forcément de pression et au final, ils attendent que les joueurs français soient dos au jeu pour là mettre de l'intensité, mettre dans le pressing mais c'est parce que après on n'a pas l'habitude de que Michael Olise, Kylian Mbappé touchent très très peu de ballons. Là, ils ont pas du tout de ballon, on n'arrive pas du tout à les trouver, donc c'est vrai que pour l'instant les Sénégalais bloquent bien les points forts notamment des bleus.
3: Allez, Koulibaly, toujours hein, le ballon dans le pot les pieds sénégalais. Allez, il faut le récupérer. Voilà qui est fait. C'est bien joué de la part d'Ousmane Dembélé, là, qui est à nouveau servi lui aussi. Hein, Ousmane Dembélé, il doit en fait redescendre comme Michael Olise. C'est vrai que on arrive bien à les bloquer dans leur zone de prédilection parce que là, bah, justement, Dembélé qui joue avec Olise, ça se passe dans le rond central. Il faut qu'ils descendent très très bas les Bleus pour essayer de trouver des décalages. Tout à l'heure, ça avait marché avec un énorme décrochage de Michael Olise. Là, c'est Ousmane Dembélé qui est obligé de dépasser un petit peu sa fonction et de venir trouver son coéquipier Désiré Doué qui est en train de toucher un de ses premiers ballons de ce match. Là, Désiré Doué qu'en profite justement pour mettre le pied sur le ballon. Les Bleus sont en attaque placée dans la surface de réparation et Kylian Mbappé qui est encore trouvé dans la surface de réparation et ça fait un deuxième contrôle raté de suite de la part de Kylian Mbappé qui avait été trouvé là dans le décalage, dans le trafic par cette magnifique passe. Il va falloir qu'il règle un petit peu le curseur technique Kylian Mbappé parce que là, il avait quand même deux fois l'occasion de s'emmener par ce ballon et d'aller se créer un duel avec Edouard Mendy. Ce contrôle-là, il était un petit peu moins compliqué quand même à réaliser que le précédent.
1: Ouais, il était bien placé. Hein,
2: il Charlotte. Avait surtout déjà anticipé l'après-contrôle. Donc c'est vrai que le ballon, j'ai l'impression que le terrain ne fuse pas forcément, peut-être pas assez arrosé. Mais en tout cas, c'était bien parce qu'on essaie de se positionner. Koundé qui rentre un petit peu intérieur, Dembélé qui vient aussi se proposer, essayer d'être trouvé face au jeu. Mais il reste un peu d'approximation technique, c'est des petites choses qui vont se mettre dans l'ordre.
3: Ouais. Allez, Rabiot justement là qui est trouvé dans le décalage, c'est bien un petit peu de champ enfin pour Adrien Rabiot avec l'appel de Théo Hernandez. Ouais, c'est dommage, il a pas pu trouver son coéquipier là sur le côté gauche directement et derrière. Et ben encore une fois un petit peu d'approximation technique pour cette passe derrière de Rabiot qui va directement en touche.
1: Oui, on est à 55-45 en possession, 55% pour la France, donc c'est quand même hyper équilibré. Seulement un tir à zéro et le tir est sénégalais. Pour l'instant, les Français se sont très peu approchés de la cage sénégalaise.
3: C'est timide hein, comme début de match effectivement de la part de l'équipe de France, mais c'est on va dire relativement maîtrisé quand même, hormis ces petits déchets techniques dont on a parlé. Il n'y a pas non plus de mise en danger particulière, mais c'est vrai que c'est plutôt timide. Allez, là par contre l'erreur technique, elle est sénégalaise pour Kylian Mbappé qui est lancé après 1-2 avec Ousmane Dembélé, le petit contrôle de la poitrine et derrière cette fois-ci c'est l'ouverture d'Ousmane Dembélé pour son ex-coéquipier au Paris Saint-Germain qui est pas assez précise. Ouais, on sent que quand même on essaye de jouer un petit peu plus vertical du côté de l'équipe de France et c'est dommage qu'on n'insiste pas plus parce qu'on les a les situations. Allez, le ballon encore dans les pieds français avec William Saliba qui va franchir la ligne médiane avec Désiré Doué désormais sur le côté gauche. Désiré Doué qui est pris très très rapidement par 1, 2, voire 3 joueurs. C'est vrai qu'on a identifié forcément les dangers offensifs dans la préparation du match du côté du Sénégal. Jules Koundé qui va aller faire un appel là-bas tel un ailier droit mais qui n'a pas été vu et derrière le contrôle orienté. Ouais, il y a faute là me semble-t-il sur Désiré Doué. Oui, il est allé rapidement le jouer ce coup franc et Désiré Doué qui trouve son coéquipier Ousmane Dembélé. Ouais, c'est dommage, ils ont essayé de combiner là les deux parisiens avec la passe pied gauche aux 20 mètres pour Désiré Doué qui a finalement été intercepté par un pied sénégalais. Ben, un petit peu comme Michael Olise tout à l'heure, on a l'impression que le danger peut venir de la part de l'équipe de France, justement avec ces permutations dont on parlait. Désiré Doué là, il est allé apporter le danger côté droit alors qu'il a commencé le match côté gauche.
1: Ouais, c'est très axial Charlotte, les attaques pour l'instant ça passe vraiment par là, que c'est par Kylian Mbappé.
2: Oui, parce que les Sénégalais ils défendent en 4-4-2, donc ils essayent de vraiment d'utiliser la largeur défensivement avec Sadio Mané et Ismaïla Sarr notamment qui font un gros travail sur les côtés pour aider les latéraux. Donc forcément il y a une supériorité à trouver au milieu de terrain entre les milieux de terrain et les défenseurs. Donc c'est pour ça qu'on voit Dembélé, on voit Désiré Doué qui ont l'habitude notamment au Paris Saint-Germain de jouer dans des positions très très libres. Donc après il faut rester quand même organisé, c'est pour ça que je le répète, mais Tchouaméni et Rabiot ont un vrai rôle par rapport à ça.
3: Le quart d'heure de jeu ici prennent New York pour ce premier match des Bleus dans cette Coupe du Monde américaine. Toujours 0-0 et le ballon dans les pieds de Jules Koundé avec Désiré Doué qui a décidé d'aller effectivement là-bas prêter main forte. Encore une fois, c'est récupéré par Michael Olysee derrière pour Dayo Upamecano. Les Bleus sont dans le camp des Sénégalais avec Jules Koundé, ouais, qui tente de jouer en première intention avec son capitaine Kylian Mbappé. Mésentente entre les deux joueurs. Il y avait Adrien Rabiot qui traînait également dans le coin, mais ça part directement non pas en sortie de but parce que Edouard Mendy, le gardien sénégalais, est allé récupérer ce ballon et va gagner quelques petites secondes sous le tout petit pressing de Kylian Mbappé pour aller dégager son camp. Il cherche une solution pour jouer court, je pense. Ouais, voilà qui est fait sur sa droite avec Koulibaly qui lui allonge. Koulibaly, ouais, il a bien été couvert là défensivement ce ballon par William Saliba et ça permet aux Bleus de le récupérer. Mike Maignan désormais avec Jules Koundé à sa relance pour Adrien Rabiot. Les Bleus ont tout le terrain à remonter. William Saliba qui lève la tête, qui va passer la ligne médiane et qui préfère jouer dans un petit périmètre avec Adrien Rabiot. C'est vrai que le pressing sénégalais, il n'est pas excessivement haut, mais il est quand même assez vif. Dès que les Bleus franchissent justement cette ligne médiane, ils sont quand même bien organisés. On sent que l'équipe de France n'arrive pas trop à s'en défaire. Il va falloir passer par des petites inspirations. Michael Olysee peut-être, non, il va préférer jouer derrière avec Dayo Upamecano. Mais comme c'est compliqué côté droit, on va peut-être aller tenter côté gauche. Voilà, l'appel, mais il est timide là de Désiré Doué. On sent qu'il a hésité, William Saliba, à aller allonger sur le côté gauche. Et on sent surtout, Pia, Charlotte, que les Bleus sont un petit peu sans solution pour l'instant après 17 minutes de jeu.
1: Charlotte, mais en même temps, les Sénégalais sont pas très proches des Français. Ils leur laissent quand même la balle.
2: Parce qu'ils ont peur. Parce qu'on sait que le jeu de possession est très intéressant, qu'ils arrivent à se trouver. Ils se connaissent par cœur. Hein. Quasiment tous les joueurs de l'équipe de France ont joué depuis plusieurs années, notamment Dembélé et Kylian Mbappé se connaissent par cœur. Donc c'est vrai que c'est un peu timide le pressing, mais beaucoup de densité très très proche entre les lignes. Les Sénégalais, ils jouent très très bien le coup. Donc là, il faut vraiment prendre toutes les choix doivent être beaucoup plus rapides de la part des Français. Et voilà, on va avoir la magie qui va reprendre petit à petit. Mais c'est vrai que les Sénégalais, pour le moment, défensivement, font vraiment un très très gros travail. Mais offensivement, pour l'instant, on les a vus qu'une fois à peine.
1: Et c'est vrai, Nicolas, qu'on voit les joueurs qui font plusieurs touches de balle à chaque fois avant de passer le ballon.
3: Exactement, côté français. Ça manque un petit peu de vitesse et de percussion et puis d'imagination. Peut-être frapper directement, voilà qui est fait de la part d'Ousmane Dembélé, mais ça ne donnera rien. Mais au moins, ça prenait la direction du cadre. C'est vrai que ça peut être une solution hein, aussi d'aller peut-être chercher ces frappes de loin pour faire sortir un petit peu. Mais oui, il y a toujours 2-3 touches de balle. Alors quand derrière ça donne crochet et qu'on élimine 3 joueurs, pourquoi pas. Mais pour l'instant c'est pas la direction que ça prend. Peut-être avec Désiré Doué qui est un des joueurs justement qui peut éliminer du côté de l'équipe de France. Et ballon, lui aussi va perdre le ballon. Et sous ce pressing qui est pas, c'est vrai qu'il n'est pas impressionnant le pressing des Sénégalais, mais en fait il est hyper efficace parce qu'il récupère beaucoup de ballons et on sent qu'ils obligent aussi quelque part les Français à avoir justement ces touches de balle un petit peu trop nombreuses pour pouvoir créer du danger. Et eux-mêmes vont jouer et créer de la verticalité avec l'ouverture là pour Ismaïl Assar sur le côté droit. Heureusement qu'il rate totalement son centre, le joueur de Crystal Palace, parce qu'encore une fois, eh bien, c'est de son côté qui est venu le danger. Ben voilà, on a la configuration de ce match avec des Français qui vont devoir déjà techniquement faire un petit peu moins d'erreurs, même si ça va mieux depuis 5-10 minutes, mettre de la créativité, mettre de la vitesse et puis aller chercher des solutions face à cette équipe qui a clairement décidé de jouer les transitions.
1: C'est logique hein, contre la France, Charlotte, de jouer les transitions. Et c'est vrai qu'Ismaïl Assar, on savait que c'était un peu l'arme numéro 1 pour les transitions rapides sur l'aile droite.
2: Oui, il est très très proche de sa ligne. Il fait un petit appel contre appel justement pour que Théo Hernandez s'endorme un petit peu. Mais après, Nico, il a raison hein. L'objectif des Français, c'est quand on a en face à des joueurs qui ne viennent pas forcément presser, il y a beaucoup de touches de balle justement pour qu'ils sortent, pour ensuite trouver un espace. Donc c'est pour ça que ça peut nous agacer, parce qu'on a l'impression, moi ça va pas vite, il n'y a pas assez de fluidité, mais parce qu'en fait il n'y a pas de décalage qui est encore créé. Donc on attend, en faisant quelques touches supplémentaires, on attend un petit peu que les joueurs viennent, parce qu'à un moment donné ils en ont marre de courir après le ballon. Là après peut-être il y a des espaces, mais même si on fait beaucoup plus de touches de balle, il faut quand même dans les transmissions aller un petit peu plus vite.
1: Nico.
3: Centre de Jules Koundé, ouais, elle est sortie, ce sera corner pour l'équipe de France. Oui, ce sera un premier corner pour l'équipe de France. On a la possibilité d'aller porter le danger dans la surface de réparation sénégalaise. Et comme on s'ennuie un petit peu, faut bien le dire, après 20 minutes de jeu, on fait une hola ici dans ce stade de New York, non pas pour célébrer le but ou la victoire qui se profile d'une ou d'autre équipe, mais peut-être pour passer le temps. Simplement, le corner tiré de la gauche vers la droite, donc par Michael Olise. Il y en aura un deuxième, bah non, parce que ce ballon finalement a été touché par un pied français. Et ça va donner un dégagement à suivre pour le Sénégal. Pas très bien tiré, hein, ce corner de la part de Michael Olise. On fait tout pas trop mal, mais rien très bien. Voilà, c'est un petit peu le résumé de ces 21 premières minutes. Il n'y a pas de soucis, il n'y a pas d'énormes problèmes, mais bah, ça manque d'étincelles, quoi, tout simplement. Et là, là qui s'était arrêtée, bah, elle est en train de prendre. Donc, vous avez 80 000 personnes qui sont en train de faire une hola après 80 minutes, après 20 minutes de jeu seulement d'un match où il s'est absolument rien passé. Ça veut tout dire. Sous le soleil là de New York, 24 degrés seulement pour cette rencontre. C'est vrai qu'on a beaucoup parlé de la chaleur et de la problématique de jouer à 15h pour l'équipe de France dans un coin des États-Unis qui est certes pas le plus exposé aux fortes chaleurs de cette Coupe du Monde, mais quand même il peut faire très chaud ici du côté de la côte Est. Et bah franchement, ce sont des conditions idéales pour un match de foot qui a fait chaud ces derniers jours. On a perdu 4-5 degrés depuis hier, et là 25 degrés au coup d'envoi à 15h, franchement il n'y a aucun souci. En plus, c'est un petit vent, c'est hyper agréable, il fait beau, il n'y a quasiment aucun nuage. Donc franchement, côté conditions météo, ça se passe plutôt bien. Mais quand on parle de météo pendant un match de foot, c'est qu'il ne se passe pas grand chose sur la pelouse, il faut bien le dire. Allez, la récupération quand même sénégalaise désormais dans la moitié de terrain du Sénégal avec Eladji Diouf. Passé par le milieu de terrain, ouais, la mauvaise passe là, et c'est dommage parce que ça n'a pas été récupéré par Désiré Doué. Finalement, de temps salé avec Adrien Rabiot qui trouve son capitaine. Allez, la vitesse de Kylian Mbappé peut-être, qui retrouve encore Adrien Rabiot, le bon repli défensif et le dégagement en catastrophe, parce que là oui, il y avait danger, là oui, il y avait décalage, et là oui, enfin la défense sénégalaise avait un temps de retard sur cette action verticale entre Rabiot et Kylian Mbappé. Avec de la vitesse, ça change un petit peu tout. On le joue à deux, ce corner rapidement avec Désiré Doué qui est trouvé dans l'axe, là, qui tente de se mettre en position de frappe mais qui n'y arrive pas. Désiré Doué, c'est donc Pape Gueye qui va tenter le contre avec encore une fois Ismaïl Assar là-bas sur son côté droit. Attention, parce qu'effectivement à chaque fois qu'il est lancé, même quand il est un petit peu en retard, Ismaïl Assar, il arrive à être pénible comme ça, à s'accrocher au maillot, à nous faire penser qu'il peut quand même prendre le dessus sur son adversaire direct. Et là il faut le retour, enfin l'aide défensive de Michael Olise pour aller seconder un petit peu, aider Dayoub Pamecano et éviter sur cette transition de prendre l'eau du côté gauche de la défense des Bleus. 23 minutes ici à New York, on va pas tarder à approcher de la pause fraîcheur, est toujours 0-0. Le pressing là, il est bon de la part d'Ousmane Dembélé, ça oblige les Sénégalais à improviser un petit peu dans la relance, mais ça passe pour Moussa Niakate avec Pape Gueye qui passe la ligne médiane. Pressing tranquillou de la part des Bleus. Donc on retrouve Pape Gueye derrière et on va aller chercher Crépin Diatta là-bas qui a un petit peu d'espace. La transversale de la gauche vers la droite. Crépin Diatta face à Théo Hernandez. Ce sera un duel gagné par les Français et un ballon récupéré par Théo Hernandez. Pas de solution devant. Michael Olise et Kylian Mbappé n'ont pas fait les appels. Donc on va récupérer le ballon, repasser plutôt par derrière avec Aurélien Tchouaméni qui n'est pas attaqué, qui va décider de trouver Michael Olise. Ouais, sur le côté droit, il s'excuse Michael Olise parce qu'il n'a pas vu l'appel de Théo Hernandez là, qui est en train d'aller se faufiler entre les lignes. Il l'a vu trop tard, il s'en est excusé. Ouais, le contrôle encore une fois de Kylian Mbappé qui est trop long, il a un problème avec les contrôles ce soir, Kylian Mbappé, et derrière ça donne un ballon pour Sadio Mané qui va peut-être aller dans la surface de réparation pour la première fois. La frappe, oh, le poteau et Mike Maignan qui est sauvé par cette frappe de Nicolas Jackson et non pas Sadio Mané qui a été lancé plein axe légèrement sur le côté gauche. Et bien voilà la première très très grosse occasion de cette rencontre après 24 minutes de jeu. La perte de balle de Kylian Mbappé, Nicolas Jackson lancé en transition, la frappe et le poteau, le premier poteau qui vient sauver Mike Maignan et les Bleus. En fait, le ballon a touché le poteau, Mike Maignan a été battu et derrière il a rebondi sur le dos de Mike Maignan pour repartir en corner, non, sur le pied. pied plutôt de Mike Maignan. Ben voilà, le premier gros frisson, même si derrière il n'y avait pas de Sénégalais pour récupérer le ballon. En revanche, on est passé à deux doigts du but contre son camp avec ce ballon qui, après avoir touché le poteau, est allé toucher le pied de Mike Maignan. Énorme alerte et corner à suivre pour le Sénégal après 25 minutes de jeu. On va le suivre, hein, parce que là c'est chaud quand même dans la surface de réparation. Ça s'accélère, la déviation, ça va aller. Et on va pouvoir respirer avec ce ballon qui va sortir en touche de l'autre côté. Et ben voilà, on n'est pas passé loin, mesdames.
1: Charlotte, ça t'inspire quoi?
2: Ça m'inspire que en essayant de trouver des solutions, on met trop de déséquilibre. À Koundé, il avait encore une position très intérieure. On a laissé Michael Olise et Kylian Mbappé. Ils étaient tous alignés. Du coup, gros décalage justement avec Jackson. Sa vitesse et Upamecano, j'ai l'impression qu'il voulait jouer peut-être un petit peu leur jeu. Donc, il s'est pas mis en course assez rapidement. Mais heureusement qu'il est très rapide. Mais déjà, là, Jackson, Ismaïla Sarr sur offensivement côté sénégalais, c'est très très fort.
1: Et c'est l'heure de la pause fraîcheur à New York, au stade dont on n'a pas le droit de dire le nom. C'est comme Voldemort. On arrive tout de suite.
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1: Charlotte Lorgeret, ancienne joueuse de foot, retraitée depuis 2 ans, mais ça va, elle porte beau encore, est avec nous. Lucas Ferrag est avec nous aussi en studio. Lucas, lis vos messages sur la chaîne YouTube ici. Vous pouvez discuter en direct avec nous sur cette chaîne YouTube. Vous pouvez voir aussi ce qui se passe dans le studio, notre belle déco. Nicolas Perronnet nous fait vivre le match depuis le stade à New York entre la France et le Sénégal. Toujours 0-0. Charlotte, Ton point de vue sur ce premier carton, parce que maintenant on peut parler de carton, malheureusement, merci à la FIFA. Ce premier carton des Bleus, comment tu les as trouvés?
2: Bah, je les ai trouvés un petit peu timides, on va dire, dans le jeu. On a l'impression qu'ils essayent de trouver un peu des connexions, alors que normalement ils sont archi méga connectés. Mais je le rappelle, les premiers matchs de Coupe du Monde, c'est jamais évident. Et par contre, le Sénégal, je les trouve très très bons. Ils ont très bien travaillé cette rencontre où voilà, le bloc est très compact. On utilise les forces un petit peu de puissance de Jackson et d'Ismaïla Sarr sur le côté notamment. Donc en tout cas, ils sont très très concentrés, les Sénégalais. Et les Français, je pense que techniquement ils doivent faire mieux. Peut-être les jambes sont un petit peu lourdes d'appréhender ce premier match, peu importe son statut, hein, peu importe si on est ballon d'or, etc. C'est un premier match de Coupe du Monde, c'est jamais évident, on représente son pays.
1: Surtout quand on porte une telle pression sur les épaules. Lucas, qu'est-ce que ça dit sur le chat YouTube de la chaîne ici?
5: Eh ben écoute, j'ai posé la question sur le chat, qui marquera le premier but après ce premier carton plutôt compliqué pour l'équipe de France. Mais le chat est assez optimiste. 83% des gens voient la France.
1: Ah, 83%
5: des votants voient l'équipe de France.
1: Ils ont voté avant le poteau de Jackson, ouais. Je pense. Parce qu'il y a eu un petit frisson quand même. On embrasse Isabelle qui est sur le chat et qui nous écoute depuis Châtellerault. N'hésitez pas à nous dire où vous êtes pour nous écouter. Ça nous fait super plaisir. On remercie Marie.
5: On a un petit message de Marie. Dit, ouais. L'équipe est au top.
1: Ah, en plus, elle a dit magnifique déco. Et tu vois ça, Marie?
5: Elle est gentille,
1: ça me fait plaisir.
5: Elle fait attention aux détails.
1: Ouais, ça me fait vraiment plaisir. Nicolas Perronnet est à New York pour nous faire vivre ce match France-Sénégal, le premier France-Sénégal depuis 2002. Nicolas, on est en pleine pause fraîcheur. Que fait Didier Deschamps pendant la pause fraîcheur?
3: Eh ben, il a donné ses consignes de carton comme un coach de basket. Il a parlé à ses joueurs. On a eu droit à une petite fanfare new-yorkaise. Voilà, il y a ça aussi ici pour faire passer le temps pendant les pauses fraîcheurs. Parce que pendant qu'on passe des pubs à la télé, bah, il faut aussi occuper les 80 000 personnes. Donc, c'est le foot d'aujourd'hui. Donc, la petite fanfare de New York qui est venue jouer, quoi, allez, peut-être 2 minutes 30. Et Didier Deschamps qui a dit des choses. Hein. Il a vraiment utilisé ce temps pour passer des consignes à ses joueurs. On s'est assez peu hydraté. On a fait le strict minimum parce qu'ils doivent faire un petit peu le même constat que nous, j'imagine. C'est-à-dire que l'équipe de France aurait pu beaucoup mieux entrer dans sa Coupe du Monde que ça n'est le cas, puisqu'à la demi-heure de jeu, certes, toujours 0-0 entre les Bleus et le Sénégal, mais première grosse frayeur pour le Sénégal avec à la 25e la frappe de Nicolas Jackson sur le poteau de Mike Maignan. Les Bleus sauvés par leur poteau, et des Bleus un petit peu empêtrés dans la disposition tactique sénégalaise. Et on va repartir sur une touche sénégalaise justement sur le côté droit, une touche qui va être jouée longue, j'imagine, ouais, voilà, qui est fait jusqu'au point de pénalty ou presque. Et ça, c'est tout cuit pour Adrien Rabiot et Kylian Mbappé qui essayent de partir en compte tout seul et de s'emmener ce ballon, mais qui a été bien pris là par Kalidou Koulibaly. On va être rendu au bleu derrière, mais parce qu'il y a eu une faute, mais ouais, c'est dommage qu'il n'ait pas pu s'emmener ce ballon. Kylian Mbappé, on sent qu'il est en train de s'agacer déjà de ce début de match. On le voit faire des grands gestes, on le voit râler.
1: Parce qu'il a vu un pied près du visage d'Ousmane Dembélé, un pied sénégalais.
3: Il a serré la frappe d'Ismaïla Sarr qui va passer à côté parce que le ballon a été perdu.
1: Donc il y a un joueur sénégalais qui avait le pied très très haut et qui a touché le visage d'Ousmane Dembélé. C'est pour ça qu'il a râlé Kylian Mbappé.
3: Allez, le ballon encore perdu là par les bleus et Lamine Camara le long de sa ligne de touche derrière.
1: On a Nathanaël sur le chat qui nous dit: je suis stupéfait et admiratif à quel point la France est minable pour le moment. Charlotte, Nathanaël, il exagère un peu, non?
5: Il est dur, Nathanaël.
2: Il exagère parce que la France sur ce match est ultra favorite, mais c'est vrai que techniquement, je suis un peu déçue. Ils doivent faire mieux. Kylian Mbappé, notamment, il a fait 3-4 pertes de balles, là, des petites passes assez faciles. Donc, c'est juste de la concentration. Essayer de retrouver un petit peu des automatismes. Mais techniquement, ouais, je suis un petit peu déçu pour l'instant côté français.
1: Nicolas.
3: Non, mais c'est vrai qu'on a passé des semaines et des jours à parler de l'attaque de feu, du trio magique, du quatuor offensif, ce qui se fait de mieux au monde, etc. Oui, alors effectivement, c'est pas du tout l'heure des bilans, mais c'est l'heure quand même du bilan de la première demi-heure. Et pour l'instant, c'est décevant. Il faut dire ce qui est.
2: Nico, je te rejoins, mais c'est pas. Mais même si c'est des offensivement, ils sont très très forts. Même limite, je pense, l'équipe la plus forte sur le papier contre tout le monde, mais ils jouent pas contre des peintres non plus. Hein, c'est des joueurs professionnels, ils sont très très forts et puis c'est surtout qu'ils sont toujours en prise à deux, prise à trois. Donc là je pense que c'est juste techniquement qu'il faut faire beaucoup mieux du côté des Français, mais après il y a la qualité, mais ils jouent contre des joueurs vraiment d'expérience, hein. Niakate notamment qu'on connaît très très bien, il y a Kalidou Koulibaly aussi même s'il revient de blessure, mais voilà, il y a quand même du beau monde côté Sénégal.
3: C'est hyper fort, c'est sûr, mais c'est vrai que je pense à ces 2-3 ballons là qu'aurait pu s'emmener Kylian Mbappé. Voilà, il y a moyen de faire un petit peu mieux quand même de la part de, je parle que du secteur offensif des bleus. Alors évidemment, on tire aucune conclusion et la France est dans son match, il y a 0-0, tout va bien, mais ce que je veux dire c'est que par rapport à ce à quoi on pouvait s'attendre, on est forcément un petit peu déçu, mais c'est le premier match de compétition, c'est une Coupe du Monde et effectivement on a la meilleure Afrique, ou la meilleure équipe d'Afrique, ou l'une des toutes meilleures équipes d'Afrique avec le Maroc. Donc oui, pour l'instant il n'y a pas de souci. Et de toute façon, j'imagine que s'il y a un but dans ce match, on verra un tout autre match derrière, quoi qu'il arrive.
1: Oui, c'est sûr.
3: Sur cette configuration-là.
1: Mais là, c'est une possession française, mais quand même, globalement, depuis le début du match, on voit beaucoup de ballons échangés, duels autour de la ligne médiane. En fait, il n'y a pas encore une équipe qui a réussi à prendre l'ascendant sur l'autre. Ça se joue, en fait, au milieu de terrain, quoi.
2: Ouais, il y a beaucoup d'approximations. Je trouve qu'ils sont. Voilà, ils se cherchent un petit peu. Les automatismes ne sont pas revenus. Donc, peut-être qu'un peu de pression de la part des joueurs français. Forcément, Pia, t'en as parlé, il y a beaucoup de pression autour de cette Coupe du Monde pour les Bleus et c'est normal, mais même si c'est des joueurs professionnels, voilà, ça reste quand même des humains, mais je pense que voilà, les Sénégalais au fur et à mesure, ils vont baisser un petit peu de pied et puis ils vont vouloir aussi se découvrir, essayer de marquer, même s'ils ont une opportunité tout à l'heure avec Ismaïla Sarr et Jackson.
1: Ça peut être fatal tout de suite.
2: Oui, et ça peut être très bien pour les Français.
1: Voilà, 0-0 entre la France et le Sénégal, Nicolas Perronnet.
3: La 33e avec le dégagement du gamin sénégalais Edouard Mendy, les têtes là qui se succèdent, faut mettre ce ballon au sol et aller le récupérer. Ben non, ce sera une touche, elle sera en faveur du Sénégal au niveau de la ligne médiane. La tête d'Upamecano qui est allé gagner son duel aérien et derrière le ballon qui est récupéré donc par le Sénégal, toujours effectivement dans cet entrejeu, dans ce secteur de la ligne médiane, vraiment où il se passe beaucoup de choses, à peu près tout depuis le début de cette rencontre. Là on voit pas énormément, je trouve, côté sénégalais. C'est Sadio Mané là-bas sur son côté gauche qui touche assez peu de ballon et qui pour l'instant est assez absent de ce match. Et effectivement, Ismaïla Sarr qu'on voit beaucoup plus, même si là il va perdre le ballon, en tout cas mal assurer sa passe, un peu de mésentente avec Nicolas Jackson sur son côté droit. Ça va permettre à Mike Maignan de récupérer ce ballon, de le placer sur sa ligne des 5m50 et de dégager juste à côté de lui pour relancer le coup avec William Saliba, avec son gardien à nouveau. Mike Maignan, est-ce qu'il va faire le choix d'allonger un petit peu? Je pense pas. Non, voilà qui est fait avec Saliba encore. Vraiment, on essaie d'aspirer à cette équipe du Sénégal qui reste bien en place là. Mike Maignan encore, qui n'est pas attaqué, qui va sortir. Complètement arrêté. Et donc vu qu'avec Saliba c'est pas passé, on va tenter avec Upamecano. Allez, la ligne médiane qui est franchie avec cette ouverture de Jules Koundé. C'était bien joué là, l'appel, même s'il était couvert de Kylian Mbappé derrière le deuxième ballon, aurait pu être intéressant pour les Français. Ça n'a pas été le cas, mais celui-ci est récupéré dans le rond central avec Tchouaméni, Désiré Doué. Allez, Théo Hernandez, un petit peu de champ là pour Théo Hernandez, peut-être la possibilité de déborder. Non, on va repasser derrière avec Désiré Doué, la technique du Parisien pour récupérer ce ballon, le conserver plutôt sous la pression d'Ismaïl Assar. On repasse de gauche à droite, de droite à gauche, et cette fois-ci on est côté droit avec Jules Koundé qui est monté, qui se fait déposséder du ballon. Attention derrière, parce que là voilà peut-être la phase de transition avec Sadio Mané pour réclamer une faute, mais non, c'est Jules Koundé qui est magnifiquement revenu. Allez, ça s'agite un petit peu et ça se déséquilibre un petit peu, il faut en profiter. Non, les Français vont le perdre à nouveau ce ballon à la 35e, et Lamine Camara va le sécuriser bien au chaud niveau de la ligne médiane. Ça, il sait faire, le joueur de l'AS Monaco, pour servir des ballons.
1: Il y a Charlotte qui s'énerve. Elle croise les bras, je sens qu'elle fume des oreilles.
2: Quand je croise les bras, c'est pas un bon signe. Non, mais il y a trop de pertes de balles. Ah ouais.
1: Des deux côtés.
2: Mais oui, mais en fait, c'est pas dans le sens du jeu. Là, pour l'instant, on a la tête dans les chaussettes, on n'arrive pas vraiment à avoir un peu le jeu qu'on aime bien un peu combiner. Après, faut pas se mentir, hein, Pia, l'équipe de France n'a jamais produit un jeu vraiment très alléchant en termes de possession. Oui,
1: c'est pas le Maroc contre le Brésil.
2: Non.
1: Hein.
2: Ah bah non, pas du tout. Non. Ouais. Mais après, le Sénégal, pour l'instant, à part des individualités, il y a collectif offensivement, il n'est pas bon, parce que les Français sont bons aussi défensivement.
3: Voilà, Sadio Mané, justement, on en parlait, en possession du ballon, pas de solution sur les Sénégalais, vous l'aurez compris, qui sont toujours en possession de ce ballon dans la moitié de terrain française. Allez, Jules Koundé là au duel, ça bouge pas, mais c'est pas dangereux. Passer par derrière avec Koulibaly. Vraiment beaucoup de prudence aussi du côté sénégalais. L'ouverture là de Pape Gueye cherchait justement son capitaine Sadio Mané. Mésentente et ballon à nouveau français. Pour un dégagement à nouveau de Mike Maignan, qui va sans doute à nouveau aller chercher William Saliba, pour sans doute à nouveau tenter de construire depuis tout en bas là, dans la surface de réparation française. Et c'est vrai que ça montre qu'on n'a pas beaucoup de solutions de part et d'autre, et que pour l'instant, si vous rejoignez sur votre radio ici, après 37 minutes de jeu, toujours 0-0, mais une situation dangereuse, pour ne pas dire très très chaude, elle est active du Sénégal. Elle a eu lieu à la 25e minute de jeu, la frappe de Nicolas Jackson, qui a trouvé le poteau des Bleus et de Mike Maignan. Allez, Mike Maignan, là peut-être, il faut aller un petit peu plus que ça sur le pressing, parce que là il est devancé et ils en veulent un petit peu plus, les Sénégalais, et du coup ils obtiennent ce qu'ils sont allés chercher, c'est-à-dire le ballon. Et même si ça passe derrière avec Edouard Mendy, et le dégagement, il trouve une tête française, et le ballon il est quand même récupéré par les Sénégalais, qui vont trouver le décalage là avec Edouard Mendy. Ça s'est pas très bien joué, heureusement, de la part des Sénégalais, parce que c'est couvert par Saliba. Cette montée de Lamine Camara, je crois, hein, qui a essayé de chercher Ismaïl Assar. Décidément, vraiment, on assiste un côté droit du côté du Sénégal. Alors, est-ce que c'est parce que peut-être la meilleure arme offensive, Ismaïl Assar, se trouve là, ou est-ce que c'est parce que la plus grande faiblesse, on va dire, défensive du côté des Bleus, Théo Hernandez, se trouve là aussi? C'est sans doute un petit peu des deux.
2: Je pense surtout, Nico, que comme on est très attiré côté droit avec Michael Olise et Dembélé, du coup quand on récupère le ballon à cet endroit-là des Sénégalais, l'espace libre il est côté opposé, donc c'est peut-être ça aussi. Mais là il y a une grosse différence entre les deux, entre le Sénégal qui eux ont pas assez de choix offensifs, et les Français, eux, offensivement ils ont des choix, mais c'est techniquement qu'il n'y a pas la réalisation. Donc voilà cette grosse différence des deux équipes pour le moment.
3: sous les yeux d'Arsène Wenger qui est présent ici. Ismaïla Sarr, on parle beaucoup de quel coup d'envoi qui est justement en position de ballon. On va c'est magnifiquement joué ça de la part d'Ismaïla Sarr qui se crée le déséquilibre là et il va se faire faucher, il va réclamer la faute. Il n'y aura rien du tout, il y aura une frappe sénégalaise derrière, inoffensive parce que qu'a facilement capté par Mac Mélian. Mais Ismaïla Sarr est resté au sol et il se plaint, c'est pas grave, ça, ça permet à Michael Olise de lancer Jules Koundé. On est déjà reparti de l'autre côté. Allez les Bleus dans la surface de réparation, la frappe, la passe plutôt de Jules Koundé pour Kylian Mbappé, mal assuré, mais là ils ne sont pas tous repliés, les Sénégalais. Mais je vais être arrêté parce que Ismaïla Sarr est resté au sol, se plaint d'avoir été touché. Et là, ouais, des cartouches comme ça, il n'y en a pas beaucoup. Et je pense qu'il y a des fautes d'ailleurs sur Ismaïla Sarr. Bref,
2: ouais, je pense aussi.
3: À la faute. Et le jeu quand même a été déployé. Il a fait long tout de suite à l'arbitre avec, avec le doigt. Donc bah, derrière, on est parti en contre, en transition sur le côté.
2: Comment il peut dire non, Nico? Comment il peut dire non? Il est devant. En plus, on voit avec la ref cam. Il est devant. Donc après, il y a peut-être qu'il laisse l'avantage, mais il a le temps de revenir. Parce qu'on rappelle que les arbitres, ils ont 7 secondes à peu près pour revenir à un avantage. Donc après, derrière, Koundé, il tergiverse un peu. Il met pas assez d'intensité. L'appel en retrait de Kylian Mbappé. Mais c'est vrai que la grosse faute. Trop tard. Il y avait le décalage. Je pense que Mbappé, il fait pas le bon appel non plus.
3: Okay. Il y a contact sur le pied de Sarr, je l'ai pas revu.
1: Il lui écrase le pied avec ses crampons. Ouais. Hein, et en plus, le pied tourne.
2: Bonne grosse semelle.
3: Il est fort, hein, Ismaïla Sarr, sur cette première période parce que le petit coup de rein qu'il met là, juste avant la faute, là, pour passer entre les deux défenseurs français, franchement, il a de la puissance, il a de la vitesse. C'est quand même.
2: C'est un poison. Nico, c'est un poison parce qu'en fait, c'est un joueur où, offensivement, dès qu'il fait un pas avec de l'intensité, il touche pas le ballon. En fait, le ballon, il est assez loin à chaque fois quand il accélère, mais il a tellement une puissance qui se dégage. On a l'impression que voilà, tout ce qui est autour de lui, on n'arrive pas à récupérer le ballon. C'est un calvaire hein, quand on est défenseur, quand on est face à des joueurs comme ça qui dégagent une telle puissance comme ça avec leur conduite de balle, alors qu'il a une conduite de balle assez longue, mais tellement de puissance. Vraiment le poison numéro un du côté du Sénégal pour le moment.
3: Il est encore en train de se plaindre, hein. Il est sorti du terrain parce que il s'est fait soigner, donc il va falloir qu'il ait l'autorisation de rentrer. Il est encore en train de se plaindre auprès des arbitres assistants. Et le jeu a repris avec Désiré Doué là. On est dans la moitié de terrain sénégalaise derrière avec Théo. Désiré Doué encore. Allez, il faut aller provoquer là. Désiré Doué qui se met sur son pied droit avec un petit coup de rein et qui va aller chercher et trouver Kylian Mbappé, mais bien pris. Franchement, ça défend bien. Hein. Ça défend bien du côté du Sénégal. On a parlé de la maladresse française. Des petites imprécisions techniques, mais ça défend quand même pas mal quand on est en place également du côté du Sénégal. Et là ça conteste sur la pelouse côté sénégalais et dans les tribunes côté sénégalais parce qu'on n'a pas totalement digéré qu'il n'y ait pas faute sur Ismaïla Sarr et que derrière on accorde ce coup franc à l'équipe de France. Mais c'est tant mieux, à une trentaine de mètres, début de Edouard Mendy. On a du Ousmane Dembélé autour du ballon, on a du Michael Olise, évidemment ce sera soit le pied droit d'Ousmane Dembélé, soit le pied gauche de Michael Olise. Alors pour frapper directement, on est un petit peu loin parce qu'on est vraiment excentré quoi sur le côté gauche, mais c'est un vrai ballon à mettre plongeant au niveau du point de pénalty avec certains des défenseurs des Bleus qui sont montés, et notamment les milieux hein, qui sont costauds, les Tchouaméni, les Rabiot qui peuvent aller marquer de la tête. Il y a Saliba et Upamecano également. Deuxième poteau, ce sera justement deuxième poteau et c'est une tête sénégalaise pour écarter le danger. Il a presque été trop bien tiré ce coup franc là, en tout cas dans la zone, parce que les Rabiot et Tchouaméni avaient plongé vers l'intérieur et Upamecano et Saliba avaient été un petit peu allés chercher l'extérieur, et finalement il n'y avait personne au niveau du point de pénalty si ce n'est le défenseur sénégalais pour écarter le danger. C'est récupéré par Tchouaméni, ce ballon avec Michael Olise qui va aller chercher Jules Koundé là-bas sur le côté droit. Il y avait un petit peu d'espace, mais encore une fois ces passes supplémentaires, ce contrôle, on ne joue pas assez peut-être en première intention. Michael Olise encore qui patiente, mais qui trouve Ousmane Dembélé. Allez, Ousmane Dembélé, lui, qui va les provoquer et centrer, ça c'est bien. Mettre ce ballon et créer la panique dans la surface de réparation sénégalaise. Et oui, parce que Koulibaly, là, il savait pas trop quoi faire de ce ballon qui arrivait sur lui. On lui a pas donné l'information. Est-ce que il y avait danger derrière? Et du coup, il a dégagé un petit peu comme il a pu, c'est-à-dire en corner. Et ça a permis à l'équipe de France d'aller quand même mettre un petit peu de pression dans cette surface de réparation. Et puis surtout de se procurer un corner alors que les supporters des Bleus, là, Double d'encouragement, le corner de Michael Olysee, encore mal tiré, ça fait deux pour Michael Olysee, deux corners mal négociés, beaucoup trop près d'Edouard Mendy dans la zone où il y avait tout sauf des maillots bleus, et Edouard Mendy qui a même pas qu'à se baisser, mais vraiment qui a récupéré ce corner.
1: Charlotte, pas contente, Charlotte.
2: Non, mais je l'avais dit sur les coups de pied arrêtés, offensivement ou défensivement, je pense que c'est le point à améliorer du côté des Bleus. Bon, on a quand même des joueurs comme Saliba ou Pamecano, même Jules Koundé, hein, qui sont très très bons au niveau du jeu aérien. Mais c'est vrai que là, Michael Olysee doit faire mieux. Ça fait deux fois, Nico l'a très bien dit. Surtout, c'est des zones où c'est très facile à défendre. Donc, faut vraiment essayer de trouver un peu plus en retrait, éviter les grandes tours de contrôle du côté du Sénégal notamment.
1: Et on a Marie sur le chat qui nous dit positivité la team. Donc on essaye, hein, Marie, de pas trop râler, mais bon, c'est pas nous qui perdons le ballon non plus. Hein. Et Nicolas Perronnet à New York.
3: Allez, Théo Hernandez, on approche, on est entré, ça y est, dans le temps additionnel. 6 minutes de temps additionnel pour cette première période. Et les Bleus sont toujours dans le coup, évidemment. Marie a raison. 0-0 face au Sénégal. Mais c'est vrai qu'on est un petit peu frustré par le manque d'occasion, tout simplement, parce que pour l'instant, si on fait le bilan des occasions, eh ben, il n'y en a pas pour l'équipe de France. Il y en a eu une très très grosse. Incroyable. Pour le Sénégal. Si on était mené 1-0, il n'y aurait pas scandale, très franchement, au terme de cette première période. Allez, le dégagement qui est contré, un petit peu de mésentente dans la surface de réparation sénégalaise pour dégager ce ballon, pardon. J'ai l'impression de Kylian Mbappé.
1: Nico, il y a 4 tirs à 1, 4 tirs pour le Sénégal, 1 pour la France. C'est famélique au bout de 45 minutes de jeu.
3: Ben ouais. Il n'y a pour l'instant rien du tout du côté de l'équipe de France. Et il n'y a surtout pas ce qui fait notre force habituellement. La créativité, la vitesse. On n'a rien ce soir, pour l'instant, en tout cas, au terme ou presque de cette première période.
1: 6 minutes d'arrêt de jeu.
3: Ouais, 6 minutes, ouais, on a déjà joué pendant quasiment 2 minutes, 1 minute 20 très précisément, donc il reste 4 grosses minutes avant le retour au vestiaire et des réglages qui vont être nécessaires quand même de la part de Didier Deschamps, avec Sadio Mané là, ouais, qui lui aussi, décidément, entre Sadio Mané et Kylian Mbappé, c'est un petit peu concours de contrôle raté, et tant mieux pour les Bleus, parce que Ousmane Dembélé, il a enfin un petit peu de champ. Allez, Ousmane Dembélé sur la gauche, oh, il y a encore la passe ratée, c'est pas possible pour Désiré Doué, c'est des passes trop molles, il faut pas les gâcher ces occasions. Là, Ousmane Dembélé, on a l'impression que c'est une épidémie, parce qu'on parle beaucoup de Kylian Mbappé et de Michael Olysee, mais là, ils sont tous, les quatre devant, en train de rater ces petites passes, il y a un petit peu trop de facilité et ça commence à être un petit peu énervant quand même, cette histoire-là. Allez, derrière, Koulibaly pour Edouard Mendy, le gardien du Sénégal. Il n'y a pas de pression et pas de pressing de la part de l'équipe de France qui attend le dégagement court peut-être vers Moussa Niakate, ou long, et ce sera long de la part d'Edouard Mendy pour aller chercher Ismaïl Assar, qui est pour l'instant clairement le joueur de cette première période et de ce match côté sénégalais et côté du match tout court. Théo Hernandez qui le récupère derrière pour Mike Maignan, le dégagement pour personne vraiment dans la zone là, qui est récupéré par les Sénégalais, et à force faudrait pas quand même le regretter, même avant le retour des vestiaires. Ouais. Désiré Doué, la talonnade, trop de facilité encore, et le ballon perdu. Et derrière, Ismaïl Assar, le petit pont, c'est festival, mais derrière, il va être trop long, évidemment. Il a réclamé encore une fois une faute. Là, pour le coup, je pense qu'il n'y avait rien sur Ismaïl Assar, mais ça part encore une fois d'un ballon perdu suite à une talonnade un petit peu trop facile de la part de Désiré Doué. Et de l'espace, il y en aura peut-être pour Théo Hernandez. Allez, là, le long de la ligne de touche est loin devant pour n'importe qui, c'est-à-dire personne. Kylian Mbappé qui se retourne, qui s'énerve, qui demande le ballon dans les pieds et non pas en profondeur. Ça, c'est des signes, hein, quand on voit. Alors Kylian Mbappé, il parle beaucoup, il est très expressif sur un terrain, mais c'est quand même des signes d'agacement, d'énervement. J'ai l'impression qu'il n'y a pas que nous qui sommes agacés par la configuration de ces 45 premières minutes. Il y a aussi l'équipe de France qui se rend bien compte que pour l'instant, ça marche quand même pas comme était prévu le plan, on va dire, même s'il y a toujours 0-0 et même si tout va bien à l'approche de la mi-temps de ce match.
1: C'est quand la dernière fois qu'on a eu l'impression qu'il y avait un plan en équipe de France?
2: C'est ce que j'allais dire.
1: C'est ce que t'allais dire, mais attends.
2: Je te jure, c'est ce que j'allais dire. Je te dis, mais depuis quand il y a un plan?
1: Ouais. C'est un peu le problème, hein. C'est qu'on a du mal à lire, je trouve, le projet, mais bon.
2: Le projet, c'est d'essayer d'équilibrer au maximum ces individualités qui sont quand même hors normes. Exactement, ouais. Ça qui est le plus dur. Est-ce que... Est-ce que des fois, il ne faudrait pas enlever peut-être un peu plus de talent et mettre un peu plus des joueurs qui... Je ne sais pas. Il y a, y a quelque chose à faire, en tout cas.
1: Nico, fais quelque chose.
3: Ouais, ouais, je suis désolé. Hein. Oula. Oula là. il reste quoi? Il reste 2 minutes, 1 minute 30 à jouer dans cette première période. Et on a presque le sentiment que l'équipe de France s'en sort bien avec ce 0-0, même s'il n'y a pas eu 36 000 occasions en face. Il y a eu une grosse en tout cas. Et on a surtout beaucoup de frustration et quelques petites interrogations qui commencent à poindre du côté de l'animation de l'équipe de France. Allez, Tchouaméni dans le rond central pour Désiré Doué avec Rabiot. Là, c'est bien, ça circule bien, mais il y a toujours, hein, encore ces 2, 3, 4, des fois 5 contrôles avant de trouver un.

0: va passer la ligne médiane face à Désiré Doué et Adrien Rabiot. Ça passe entre les deux Français. Lamine Camara à l'entrejeu, aux 30 mètres. C'est latéral tout ça, avec Sadio Mané sur sa gauche. La Djidjouf désormais, Sadio Mané dans la surface de réparation. Attention, Sadio Mané dans la surface de réparation. Attention, la frappe de Sadio Mané. Attention, la frappe d'Ismaïla Sarr derrière. Et ça passe au-dessus. C'est pas possible de se faire avoir comme ça, de se faire peur comme ça. 0-0 toujours. Mais c'est un petit miracle. À l'issue de cette première période, il a fait ce qu'il voulait, Sadio Mané, de Koundé, me semble-t-il, là-bas. Et derrière, non, de Michael Olise, et derrière le centre. Oh là là, ça passe devant tout le monde. Et derrière Ismaïla Sarr qui récupère le ballon. Il a fait une super période, mais il fait une frappe absolument mal assurée qui s'envole dans les tribunes du stade New York, New Jersey. Ça fait 0-0, c'est la mi-temps ici, mais ça fait deux très grosses occasions pour le Sénégal. Et c'est quand même une première mi-temps, on va dire, raté de la part de l'équipe de France. On va faire beaucoup mieux, en tout cas en deuxième.
1: C'est une première mi-temps ratée, mais la tienne était très réussie, Nico Perronnet. Tu vas faire une petite pause pendant la mi-temps. On reste avec Charlotte Lorgeret, avec Lucas qui lit vos messages sur le chat et il apprécie vos vannes qui sont toutes tournées vers Lucas. C'est ça qui est sympa. Ouais, on arrive dans quelques secondes. On va vivre évidemment cette pause et puis cette seconde période entre la France et le Sénégal. Tous ensemble, on attend vos appels au 0810 055 056, vos messages aussi sur WhatsApp. N'hésitez pas à nous envoyer des petits vocaux, ça nous fait plaisir et on les passera à l'antenne. Et puis dans un instant, on fera un point sur vos messages sur le chat. 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
1: On était déjà en train de s'énerver avec Charlotte. Il nous a fallu un jingle et une pub. Qu'est-ce que tu étais en train de dire, Charlotte, sur les occasions?
6: J'étais en train de dire, ce qui est inquiétant, c'est qu'il n'y a pas d'occasion, en fait. Il y a zéro occasion. On a l'impression qu'ils se regardent un petit peu jouer. Peut-être finalement, en fait, se dire, bon, les gars, collectivement, on n'arrive pas. Mais en fait, on joue sur nos forces. C'est quoi les forces de l'équipe de France aujourd'hui? C'est de jouer en profondeur. C'est des joueurs comme Kylian Mbappé, comme Désiré Doué, comme Ousmane Dembélé, qui aiment ce jeu un peu en profondeur et faire reculer ses défenses, faire des efforts à haute intensité par les Sénégalais, pour le moment, qui sont très très bons, que ce soit cette charnière centrale et surtout les milieux de terrain, le milieu de terrain à 3 avec Monégasque, Lamine Camara, avec Pap Gueye, avec Gana Gueye, c'est très intéressant. Donc, ouais, ils posent des problèmes à l'équipe de France.
1: Mais ils sont 3.
6: Mais quand même s'ils sont 3, 12, 800, ils doivent avoir des occasions du côté des Français. C'est inadmissible ce qui se passe pour le moment.
1: Inadmissible. Est-ce que vous aussi, vous trouvez ça inadmissible? Je me tourne vers toi, Lucas. C'est toi qui lis et qui modère les messages sur notre chaîne YouTube ICI. Pour nous trouver, c'est très facile. Vous allez sur la chaîne YouTube ICI, ICI, et vous cherchez le live. C'est dans les onglets. C'est très facile à trouver. Vous pouvez voir en vidéo ce qui se passe dans ce studio. C'est foufou, je vous préviens. On fait des dingueries dans le studio. Lucas, qu'est-ce que ça dit sur le chat?
7: J'ai envie de dire tout le monde rejoint Charlotte, hein. Les avis sont plutôt négatifs ou en tout cas mitigés. On a Thomas Desnains qui utilise des mots assez forts, qui définit cette première mi-temps comme honteuse de la part de l'équipe de France. Bon. On a Maxence 1 qui lui par contre dit c'est normal. Oui, les premiers matchs sont souvent bloqués dans une Coupe du Monde pour les équipes qui voient loin. Et en face, le Sénégal est un sacré client qui sait que c'est aujourd'hui que la France est prenable.
1: Et on sent qu'on n'est pas devant une équipe de France, enfin une équipe tout court qui n'a rien à perdre. On est vraiment face à une équipe qui se dit tout peut se casser la figure. Et ils ont peur, en fait, Charlotte. C'est ça qu'on sent.
6: Je trouve qu'au fur et à mesure, il y a un peu plus d'attitude un peu négative où on râle un peu plus. Après, c'est normal, mais il faut le rappeler que pour l'instant, depuis ce début de la Coupe du Monde, la Belgique, ça a été compliqué, l'Espagne, ça a été compliqué, le Canada, ça a été compliqué. Donc non, c'est ces premiers matchs qui sont très durs à aborder, mais je préfère rencontrer le Sénégal tout de suite que rencontrer le Sénégal au troisième match de groupe pour
1: sachant qu'Irak et Norvège, c'est pas non plus facile.
6: Irak, moi aussi j'ai un peu peur.

0: Bah là, là, ce qu'ils sont en train de montrer, là, moi, tous les matchs, j'ai peur. Ça y est.
1: Et la Norvège, meilleure attaque des qualifs. Voilà. Bon, on a Thomas qui nous dit Nathalie est super sympa.
2: Alors, on sait pas
1: c'est
2: qui
1: Louis.
2: Est Nathalie.
1: Nathalie est trop sympa. On ne sait pas qui est. Who is Nathalie? Ça va être le mystère de la soirée. On a Ticia aussi sur le chat de la chaîne YouTube ici qui nous dit c'est passé trop vite. Ticia, on n'a pas vu la même mi-temps, je pense. Ce n'est pas possible. On va partir du côté du Cotentin pour voir si ça passe vite, ce match de football. Avec Sarah Saltiel-Rago qui est au pied d'un écran géant sur la commune de 40 ans pour ici Cotentin. Sarah, alors qu'est-ce qui se dit autour de vous sur ce match qu'on est en train de voir?
3: Qu'est-ce qui se dit? Il y a un peu de frustration, hein. On l'a senti sur les différentes tentatives, effectivement. Quelques tentatives françaises, quelques tentatives sénégalaises aussi. Je suis avec deux supporters, Laurent et Eric, alors qu'ils regardaient l'écran bras croisés et
1: comme Charlotte. Ça veut dire fâché.
3: Alors messieurs, comment est-ce que vous la trouvez un petit peu cette première mi-temps? Pas évident quand même ce match, hein.
4: La première mi-temps elle est fade, hein, parce que l'équipe de France elle n'est pas au rendez-vous, puisque les Sénégalais ont tiré plus au but que les Français. Donc on est surpris, on attend de voir la deuxième mi-temps, si toutefois on est capable de se réveiller et de marquer au moins un but, même si l'équipe du Sénégal résiste bien.
3: Et pour vous aussi, Eric, vous avez l'impression qu'on est encore un peu endormi dans cette première mi-temps?
5: Tout à fait, oui. Ce que je peux constater, c'est que l'équipe de France est un peu... on a l'impression qu'ils sont à l'entraînement et un peu mou, alors que les Sénégalais sont beaucoup plus actifs et beaucoup plus présents sur le ballon, tout simplement. Et ça se révèle tout simplement quand on voit le nombre de tirs au but de chaque équipe.
3: Bon, il y a quand même 90 minutes dans un match, il reste une seconde période. Vous avez bon espoir que ça se réveille un petit peu, ou vous sentez que ça va être compliqué jusqu'à la fin finalement?
4: Je pense que ça va être compliqué jusqu'à la fin. Peut-être une opportunité sur un coup de pied arrêté ou une faute d'un Sénégalais avec un pénalty pour l'équipe de France. Mais ça, c'est mon pronostic.
1: Ah ouais, on est désespéré là. On espère un pénalty, on est désespéré.
3: Ben voilà, ouais, là, vous sentez un petit peu. On a eu un petit peu l'enthousiasme du début, premier match de Coupe du Monde, un petit peu refroidi par ce peu d'occasions et ce peu de réussite de l'équipe de France. Mais bon, l'ambiance reste bonne quand même ici. On fait une petite pause avant de reprendre les hostilités, si je puis dire, sur la seconde période.
1: Merci beaucoup Sarah Saltiel-Rago d'ici Cotentin, au pied donc de l'écran géant sur la commune de 40 ans, c'est dans la Manche, en Normandie. On va maintenant partir à Paris, dans le 11e arrondissement, au Bali Restaurant, qui est un restaurant sénégalais, avec notre journaliste Marie Boéda, qui est donc entourée de fans à la fois français et sénégalais. Marie, est-ce que les fans sénégalais sont contents de cette première mi-temps de leur équipe nationale?
6: En tout cas, ils sont un petit peu moins inquiets qu'au début. Là, je peux vous dire qu'on est très très concentrés. Les chaises tournées en direction de l'écran, les assiettes, on les laisse tranquilles. Et il y en a une petite trentaine, ça s'est vachement rempli depuis tout à l'heure, dans un tout petit restaurant qui a un peu poussé les murs pour faire entrer tout le monde. Et oui, c'est plutôt des supporters sénégalais qui sont présents. Je suis à côté de Rassou, qui est, je crois, grand supporter de l'équipe du Sénégal. Et avec son petit garçon qui était à côté de lui tout à l'heure. Et alors, comment ça va, Rassou? Vous le vivez ce match?
7: Ça va, ça se passe super bien. En vrai, on est content de voir l'équipe du Sénégal, comme on le pensait, faire du mano-mano avec la France. Il reste seulement à nos attaquants d'être plus cliniques devant, afin de convertir les occasions, parce qu'on n'en aura pas 1000. Et on sait que devant, en face, au niveau de l'équipe de France, eux, quand ils l'auront, ils vont le concrétiser. Donc du coup, on est content. Il nous suffit juste d'être encore plus concentrés et cliniques devant, afin de marquer pour qu'on puisse ramener la victoire au Sénégal.
6: Vous y croyez quoi?
7: Ouais, on y croit. Ouais, on y croit à 100%.
6: Bon ben voilà, je vais laisser discuter avec sa femme et son enfant. Et puis on a aussi autour de nous les serveurs qui courent partout et qui s'arrêtent dès que les cris les préviennent, avec des plats et des carafes dans les mains. Donc je peux vous dire que là, dans ce tout petit restaurant, le bruit commence à monter, l'attention aussi. Et pour le moment, on se dit pas trop stressé, mais je sens que tout le monde reste assez vigilant.
1: En tout cas, Rassou, on lui dit Nagadef, si j'ai bien retenu, ouais, ça veut dire bonjour en sénégalais. Merci beaucoup Marie Boéda au Bali Restaurant dans le 11e arrondissement de Paris. On va faire un dernier petit tour en France, en Touraine, avec Adrien Bossard qui est sur une fan zone à Saint-Cyr, c'est dans l'Indre-et-Loire, et Adrien est journaliste pour ICI Touraine. Adrien, quelle est l'ambiance autour de toi?
8: Alors, une ambiance tranquille là pour l'instant, parce que tout le monde est un petit peu sorti pour aller faire la petite pause à la mi-temps. Et je suis avec Théo qui est un peu dépité, assis sur sa chaise. Bon Théo, c'était pas la première mi-temps de rêve. Hein.
2: Non, mais bon, c'est le début, c'est la première mi-temps, faut que tout le monde rentre dans le jeu, mais ça va le faire, ça va le faire.
9: Toi, tu pronostiquais 3-1, c'est ça?
2: 3-1, j'y crois toujours.
9: J'y crois toujours le 3-1.
2: Oui, oui, suffit d'un but et ça va se libérer.
9: On a quand même plus applaudi les actions défensives, notamment Douka Mikado qui a récupéré le ballon, que les actions offensives, les rares actions offensives des Bleus.
2: Oui, c'est vrai. Mais bon, c'est une technique. On se cache pour mieux sortir là.
9: Ouais. Ça veut dire que les deuxième mi-temps, ce sera bien mieux. Didier, il a poussé un coup de gueule à la mi-temps.
2: Je pense 50e minute. Didier, là, il a fait un petit coup de gueule. 50e minute, premier but, ça libère tout. Et c'est bon, ça enchaîne.
9: Et c'est le feu ici.
2: Et c'est le feu.
9: Super. Voilà, Pia, une ambiance pour l'instant un petit peu morose, un peu groggy là. On peut dire par cette première mi-temps qui n'était pas très très emballante. Mais évidemment, on espère une deuxième mi-temps de bien meilleure qualité.
1: Ah bah, on espère, parce que moi, je gère la mauvaise humeur de Charlotte Lorgeret sur le plateau.
0: Ça va. Pour l'instant, ça va.
1: Merci beaucoup, Adrien Bossard, d'ici Touraine. Merci, Adrien, qui était donc sur une fan zone à Saint-Cyr, en Indre-et-Loire. Charlotte, Adrien l'a évoqué à l'instant, Didier a peut-être poussé une gueulante dans les vestiaires. Qu'est-ce que t'en penses? Est-ce que toi, si t'étais le coach de cette équipe de France, tu pousserais une gueulante, ou au contraire, tu les encouragerais, tu les rassurerais?
0: Bah, c'est un peu un mélange des deux. C'est là où Didier Deschamps est très très fort. Mais pour moi, il y a deux gros soucis. Le souci numéro un, c'est techniquement, ils sont pas au niveau. Personne n'est au niveau. Et là, le deuxième problème, c'est qu'en fait, il y a, à part qu'il y a Mbappé qui fait des courses vers l'avant, il y a personne d'autre.
1: Voilà.
0: Ils sont attirés par le ballon.
1: Ils s'approchent jamais de la cage.
0: Non, parce qu'en fait, ils se regardent, ils lèvent la tête. Donc Ousmane Dembélé, Désiré Doué, Michael Olise qui cherchent les ballons. Mais après, il y a plus personne devant. Donc le quatuor offensif, c'est bien, mais en fait, il faut qu'il y ait un qui soit au niveau du ballon. Et après, il y a d'autres choses qui se passent derrière. Donc il y a pas que Kylian Mbappé qui doit faire des courses offensivement. Donc là, à mon avis, il doit y avoir des changements au bout de 10 minutes s'il y a pas techniquement déjà mieux, et s'il y a pas plus de courses vers l'avant.
1: Bah, Barcola pour des courses vers l'avant, ça pourrait être une option.
0: Et je pense aussi à Warren Zaïre-Emery aussi, revenir à un milieu à 3.
1: Tu mets Warren, alors là, je te le dis tout de suite, Charlotte, ça casse la baraque. Hein.
0: Bah,
1: mais ça,
0: sûr.
1: On savait dès le début, en fait. J'aurais pu le dire à Didier Deschamps.
0: C'est des choix de luxe, ça, on avait trop de choix là.
1: Avant de retrouver Nicolas Perronnet dans une seconde, Lucas, déjà j'aimerais que tu me dises d'où nous écoutent les gens qui sont sur le chat de la chaîne YouTube ici, parce que j'ai vu passer plein de messages sur on vous écoute d'ici, de là, alors c'est où?
10: Complètement. Alors on a Terranies qui est stéphanois et qui nous écoute en direct de Munich. On a Clément KWK qui nous écoute à côté du Stade Bollard. Donc un
1: trop bien. Il a gagné la Coupe de France alors.
10: On a Pauline David qui nous écoute en direct du Pérou.
1: Excellent.
10: Le Pérou. On a encore Louis Sox de Bachy, ou Marie FRDG en direct de Versailles.
1: Enfin, Louis vient de nous écrire aussi un message en disant en direct du jet privé, les filles. Oui. On a aussi quand même Aimé qui nous dit je suis à Kinshasa. Donc ça c'est énorme. Ça nous fait super plaisir de savoir d'où vous nous écoutez. Je sais que vous êtes aussi nombreux, bien sûr, à nous écouter des régions de France, bien entendu, puisque on est sur ici. On va retrouver Nicolas Perronnet qui est avec nous. C'est lui qui commente ce match France-Sénégal depuis les États-Unis, depuis le stade. Et Nicolas, là, bon, c'était pas foufou. Qu'est-ce qu'on change pour la seconde mi-temps?
11: Je sais pas trop. Un petit, non, mais je sais pas, un petit Ryan Cherki, est-ce que ça pourrait pas faire du bien? En même temps, on va rester peut-être un petit peu dans un registre qui est le nôtre. Enfin, honnêtement, c'est quand même assez inquiétant. J'ai un collègue qui est connu pour sa petite capacité d'exagération qui vient de me dire ça fait 15 ans que je suis les Bleus, c'est le pire match que j'ai jamais vu.
10: Parler de Cherki, effectivement, on a Laurent Christol qui nous dit Cherki va débloquer la situation. Donc lui, il l'affirme, c'est Cherki qui va bouger tout ça. On a Alexovic qui nous dit Didier, t'es relou, fais rentrer Cherki. Ou encore Miss SR qui nous dit faites rentrer Cherki, c'est le moment.
1: Et on a Marie qui nous dit qu'on est trop dur aussi. Mais oui, mais Marie, excuse-nous, hein, c'est quand même pas fou le spectacle. Nico, qu'est-ce que tu voulais ajouter?
11: On est assez gentil hein, quand même. Hein,
1: ouais.
11: Sans vouloir, je pense qu'on est un peu gentil. Mais oui. Non, mais Ryan Cherki, en plus, c'est son rôle. Après, oui. De toute façon, ça manque de folie, ça manque de créativité, ça manque de justesse technique.
1: Ouais. C'est ce que disait Charlotte. Donc, et tu sais, Nico, Charlotte nous disait.
11: Il coche les cases, quoi.
1: Oui, c'est vrai qu'effectivement, il coche toutes les cases. Charlotte nous disait aussi que peut-être que la rentrée de Warren Zaïre-Emery en troisième milieu.
0: Ah mais du coup, il faut faire sortir qui? En fait, c'est tout.
11: Ouais,
0: là,
11: ouais.
0: C'est le problème. Bah, moi, là, je suis d'accord, il faut faire rentrer Cherki, il faut faire rentrer Warren, mais on enlève qui?
1: Froidement, franchement, froidement. Hein. Pourtant, Dembélé.
0: Ah, je suis d'accord avec toi.
1: Voilà.
11: De toute façon, dans les réorganisations tactiques de Didier Deschamps, Ousmane Dembélé, c'est celui qui va être le plus souvent sacrifié, c'est pas le mot, je veux dire, mais ça va être le travail de Didier Deschamps, c'est-à-dire d'aller dire au Ballon d'Or, on va jouer comme ça, et donc dans mon organisation, bah, je suis désolé, mais c'est à toi de sortir. C'est souvent comme ça que ça pourrait se passer si on passe effectivement à un milieu à 3
1: ou alors,
11: si
1: Nico,
11: où on apporte du 109 dans le quatuor. Ouais.
1: Tu sors Désiré Doué qui est peut-être plus facile à sortir au niveau du statut, tu mets Olysé. Ah non, ça marche pas.
0: Non, mais en fait, tant que Kylian Mbappé restera devant,
1: ouais,
0: il y aura très peu de changements, très peu de possibilités.
1: Ah, parce que tu aurais pu remettre Dembélé ailier droit et Olysé dans l'axe, peut-être.
0: Ouais, mais bon, ça n'a pas forcément bien fonctionné.
1: Ça va reprendre en tout cas, Nico, ça y est. Hein.
11: Et il n'y aura pas de changement en tout cas pour l'instant, à la mi-temps, ouais, évidemment.
1: C'est logique.
11: Mais on repart avec les 11 mêmes, même les 22 mêmes, et c'est reparti. Allez, il reste 45 minutes. Évidemment, la première période a été ratée par l'équipe de France, mais vous savez quoi, l'équipe de France va gagner 1-0.
1: Ça ne veut pas dire que le mondial sera raté. Ouais, c'est ça. Ça ne veut pas dire que le mondial sera raté. On est dur sur cette mi-temps, mais on sait que voilà, c'est dur d'entrer dans un mondial. Donc voilà.
11: Allez, avec ce ballon qui est récupéré, on va voir si par ses mots ou par ses choix, peut-être, Didier Deschamps est allé s'approcher un petit peu de la solution pour faire sauter ce verrou sénégalais, et puis surtout voilà, mettre cette équipe de France dans la configuration qui est celle qu'on aimerait voir, de la confiance, de la vitesse, de la technique, des buts, de la domination, tout ce qu'on n'a pas eu en tout cas en première période. Allez, Upamecano, la verticalité, ouais, qui a été cherchée là par Upamecano. Peut-être d'ailleurs que c'était donc une petite consigne de Didier Deschamps, même si le ballon a été dévié et récupéré pas pour longtemps par les Sénégalais. Upamecano va le récupérer à nouveau, ce ballon, avec Tchouaméni dans la moitié de terrain des Bleus. Adrien Rabiot là-bas côté gauche pour aller toucher Kylian Mbappé, qui va Désiré Doué, pardon. Tchouaméni encore derrière, allez mettre de l'impact et mettre un petit peu de folie dans ce match. Ousmane Dembélé derrière, et non, on reste toujours au niveau de la ligne médiane. Allez, de droite à gauche, de gauche à droite, à jouer un petit peu au handball avec cette défense du Sénégal. Et Jules Koundé qui avait apporté une solution. Upamecano, allez, qui allonge en devant, ça c'est bien, avec Désiré Doué. Oui, Désiré Doué, peut-être dans l'axe. Désiré Doué, la frappe de Désiré Doué, ben la voilà. La première situation, elle est venue de la verticalité, la passe d'Upamecano qui va aller chercher loin devant et trouver pour une fois Désiré Doué qui fait le travail tout seul derrière, en rentrant sur son pied gauche, en allant chercher la frappe. Il y avait,
10: c'est bien ça, bah, avec
11: c'est ça qu'il fallait faire exactement. Ça passe pas très très loin, début d'Edouard Mendy, et immédiatement derrière, Désiré Doué s'est retourné vers son coéquipier, vers Upamecano, avec le pouce levé pour lui dire bah voilà, c'est comme ça qu'on doit me trouver. Et ben c'est quand même la situation quelque part peut-être la plus dangereuse des Bleus depuis le début de ce match à la 47e.
1: Et Charlotte, un tir de loin quand on n'arrive pas à approcher de la cage, ça peut être une solution.
0: Oui, c'est très bien, et surtout qu'il y a de la qualité. Mais là, Upamecano et Saliba, ils doivent un peu trouver les zones juste derrière les milieux de terrain, où justement on va voir notamment Michael Olise, Ousmane Dembélé, Mbappé et Désiré Doué, qui aime bien aussi rentrer à l'intérieur, pouvoir frapper un peu de loin, ça peut être une possibilité.
1: Nico,
11: on a un petit aux armes là. Alors, c'est timide, hein. J'ai enlevé une oreille du casque là pour l'entendre, parce que le stade est tellement grand, et même s'il y a beaucoup de Français, on voit beaucoup de maillots bleus, en fait c'est un peu disséminé, donc on n'a pas le sentiment d'un cop tricolore. Mais il y a eu un petit aux armes quand même qui a été lancé, et pour lancer les bleus et les aider à entrer mieux dans cette seconde période qu'ils n'ont terminé la première. Le dégagement sénégalais,
1: Nico,
11: c'est récupéré par Saliba. Oui.
1: Charlotte a repéré quelque chose d'intéressant.
0: Oui, c'est ce que tu disais, Pia. Michael Olise qui a un rôle un peu plus de numéro 10, et Ousmane Dembélé côté droit. Donc,
1: qui colle sa ligne, hein, comme il le faisait avant.
0: Qui colle sa ligne et qui oblige justement soit Koundé à être très très bas pour laisser justement cet espace entre les deux lignes pour Ousmane Dembélé, ou soit une position intérieure pour lui, soit encore qui trouve cette large. Donc voilà, essayer de d'épurer un petit peu ces lignes du Sénégal qui est très compact.
1: Donc il y a eu un vrai changement à la mi-temps. Les deux joueurs ont pour l'instant échangé leur rôle, Nico.
11: Ouais, c'est ça. On sait que de toute façon, Michael Olisée, il peut faire les deux. C'est-à-dire qu'il peut être vraiment pur ailier, rentrer sur son pied gauche, faire des différences sur des petits mouvements de hanche. Enfin, il est capable de déstabiliser son défenseur direct et d'être dans un vrai rôle d'ailier. Mais il est aussi capable d'être dans le vrai cœur du jeu. Il a toujours un petit coup d'avance avec le petit coup de tête à droite à gauche pour essayer d'aller voir les coups. Donc on sait qu'il a vraiment ces deux palettes là donc effectivement il va rester dans un vrai poste de numéro 10 juste derrière Kylian Mbappé, et là on va pas bouger une oreille du côté de Dembélé qui va rester à droite, et de Doué sur son côté gauche, en tout cas pour débuter cette première période. Situation de hors-jeu et ballon rendu au Sénégal.
1: En tout cas, Nico, on se fait quand même bâcher sur le chat de la chaîne ici, parce qu'on a un panneau d'affichage dans le studio qui reste désespérément à 0-0 depuis tout à l'heure. Et donc on a Titia qui dit le pauvre panneau d'affichage sur le bureau qui reste à 0-0 depuis tout à l'heure et qui est mort de rire. Oui, bah écoute, on espère tous pouvoir le faire bouger, changer de numéro. Hein.
11: Mais non, mais ça va être moche, on va gagner 1-0 et puis on va rentrer dans notre mondial comme ça. C'est écrit.
1: C'est bon, Nico, il a déjà écrit le scénario. Voilà. Et tout va bien, vous inquiétez pas.
11: Allez, les Sénégalais, on est reparti quand même un petit peu comme en première période. Hein, avec en tout cas au niveau du rythme, très clairement. Et les Sénégalais là qui sont dans le rond central avec Moussa Niakhaté sur sa gauche, avec Pap Gueye désormais joueur de Villarreal qui va aller chercher son coéquipier collé à sa ligne de touche également, un nouveau Diakhaté. Kana Gueye désormais, et la Djidjouf là qui réclamait le ballon. Oh, ça joue à deux alors, hein. Franchement. Allez, la transversale là, de Moussa Niakhaté, pied gauche, elle est précise là pour le coup de la part du défenseur lyonnais pour aller changer un petit peu le jeu et créer de la vitesse là-bas côté droit. Ça marche pour l'instant pour les Sénégalais, mais Lamine Camara s'est fait piquer le ballon. Il n'y a pas faute et il y a situation de contre pour l'équipe de France avec Désiré Doué sur sa gauche désormais. Il va pouvoir peut-être rentrer. Kylian Mbappé se mettre sur son pied droit, il se fait chipper le ballon. Kylian Mbappé, c'est pas assez tranchant là, le petit crochet extérieur de la part du capitaine de l'équipe de France. Et derrière le contre, il est à nouveau sénégalais. Oh, l'intervention magnifique de William Saliba sur Ismaïla Sarr. Et ben voilà, ça s'est un petit peu énervé sur cette séquence box to box de chaque côté. D'abord le contre mal négocié à la fin par Kylian Mbappé, et derrière, et bien le contre-contre, on va dire, de la part du Sénégal, et l'énorme intervention de William Saliba qui était un petit peu en retard. Alors je pense que c'était compliqué quand même pour Ismaïla Sarr d'aller s'emmener ce ballon, mais il a quand même essayé de tacler et d'aller vraiment totalement assurer le repli défensif alors qu'il était dans une zone un petit peu dangereuse. En tout cas, le duel, il a été gagné face à Ismaïla Sarr. On en parlait tout à l'heure avec Charlotte, c'est quand même un énorme client. Et, ouais. Et William Saliba là on voit que vraiment en un claquement de doigts quand même ce match peut se débloquer quand même, hein.
0: Il a été très très malin Saliba, parce que là il a vu qu'il était tout seul, donc le 1 contre 1 quand on est défenseur central il faut très très bien le gérer, il faut bien manipuler l'adversaire, et là il lui a dit mets la balle à Ismaïla Sarr. Lui il a réduit un petit peu la distance, donc il était quand même très proche de lui, et c'est surtout
11: Michael
0: qu'il s'est mis en course.
11: Michael Olisée dans l'axe, Michael Olisée qui va frapper, Michael Olisée qui va marquer, Michael Olisée, l'arrêt d'Edouard Mendy. Et ben la voilà, la première très très très grosse occasion de la part de l'équipe de France, le premier déséquilibre. Michael Olisée qui a pris le plein axe, qui se l'est emmené pied gauche, et l'arrêt d'Edouard Mendy magnifique sur cette frappe qui est écrasée, cadrée de la part de Michael Olisée. Il y aura un corner à suivre pour l'équipe de France. Allez, ça s'anime un peu.
0: Ouais, forcément, il y a ce petit ballon là de Jules Koundé pour Michael Olisée qui savait, hein, avec sa vitesse, Koulibaly, il allait entrer en difficulté, mais Edouard Mendy, il sort bien au bon moment, il fait les pas d'ajustement, il sort très très bien, il réduit un petit peu l'espace pour que Michael Olisée ait plus de difficultés à cadrer ce ballon. Quel arrêt du gardien sénégalais Edouard Mendy.
11: C'est lui sur le corner et ça donnera rien. Ouais, bah il a mieux négocié son 1 contre 1 et sa frappe, Michael Olisée, que son corner. Ça fait un troisième corner assez mal tiré de la part du français, mais celui-ci on lui en veut pas, parce que c'est quand même lui là qui a été le plus dangereux et de loin depuis le début de cette rencontre, avec ce ballon qui s'est amené un petit peu tout seul. On voit que dès qu'il y a un petit peu de déséquilibre, enfin c'est une lapalissade de dire ça en football, mais on se crée quand même beaucoup plus d'occasions, mais de part et d'autre, quoi. Parce que ce qui était intéressant tout à l'heure, c'est de voir que le compte de Kylian Mbappé, bon, est pas allé au bout, mais pour cette petite prise de risque derrière, eh ben on s'est pris un compte de la part du Sénégal qui n'est pas allé au bout non plus, mais qui était dangereux. Donc on est vraiment dans cette partie-là d'équilibre, de bloc contre bloc, où on a deux équipes qui se regardent quand même dans les yeux, hein, quelque ouais. part. Et le Sénégal fait un super match, faut le dire aussi, hein, même tactiquement, quoi. On est mis en danger par cette équipe du Sénégal.
1: C'est vrai, c'était attendu, Charlotte. Hein. Oui, ils sont très costauds, le Sénégal.
0: Ce scénario-là, il était plus qu'attendu, forcément un peu plus ouvert en seconde période, parce que les deux équipes veulent encore plus marquer. C'est pour ça qu'il va falloir être encore plus vigilant de la part des Bleus. Il y aura de la fatigue aussi qui va s'accumuler. Donc, au milieu de terrain, il va falloir faire les efforts, mais pour l'instant, ils le font très bien.
1: Mais ce qui est criant, Nico et Charlotte, c'est quand même le manque de liant qu'on voit dans le jeu de l'équipe de France, même par rapport à l'équipe sénégalaise. On a un jeu collectif qui est vraiment, quand même, vraiment faiblard, quoi.
11: Ouais, on est plus arrêté. C'est vrai que oui, c'est compliqué parce que cette action finalement de Michael Olysée, ça se fait sur une séquence où le déséquilibre est installé. On va pas la chercher en fait. Il y a pas 15 passes
0: C'est peut-être comme ça qu'il faut jouer en fait. Quand on n'arrive pas à trouver les solutions parce qu'on a des profils de joueurs qui sont tellement forts, qui veulent avoir le ballon, qui veulent faire des déséquilibres tout seuls, peut-être que collectivement, justement, ils n'arrivent pas à faire de différence. Donc, jouer en transition comme les Sénégalais, où là depuis quelques minutes qu'ils arrivent un peu plus à avoir le ballon, ouais. Mais
1: surtout qu'on a des armes, on a des armes fatales, hein, pour jouer en transition, évidemment, avec tous les joueurs offensifs qu'on a, voilà. Bon, alors Nicolas, 0-0 entre la France et le Sénégal. On n'a toujours pas peinturluré le visage de notre jeune Lucas avec notre maquillage parce on attend le premier but. Qu'est-ce qui se passe, Nico?
11: Non, c'est le Sénégal qui était dans la surface de réparation. Le Sénégal qui est en train de prendre le contrôle, hein, des opérations petit à petit dans cette partie, et qui voit bien qu'il y a un coup à jouer. Heureusement la passe là pour Nicolas Jackson, elle était un petit peu trop profonde, mais ça fait par petites touches comme ça le Sénégal qui se rapproche de notre surface de réparation. Mais tout va bien, toujours 0-0, la 55e ici à New York.
1: Ouais. Il y a des messages qui trouvent quand même que la France va mieux, Lucas, sur le chat de la chaîne YouTube ici.
10: Non, complètement. Là, on est au niveau des sondages. Il y a 71% des personnes qui ont voté pour le fait justement d'affirmer que cette équipe de France va mieux. On est sur 10 minutes de reprise qui sont quand même bien, bien mieux du côté des Bleus. Je ne sais pas ce que Didier Deschamps a dit à ses joueurs, mais il y a du mieux quand même.
12: Kylian Mbappé dans la surface. Kylian Mbappé, l'arrêt encore d'Edouard Mendy. Mais oui, ça va mieux pour les Bleus. Bien sûr que ça va mieux pour les Bleus, mais ça va très bien également pour Edouard Mendy, le gardien du Sénégal, qui après avoir sauvé son pays face à Michael Olysée vient de faire pareil face à Kylian Mbappé. C'est pas terminé, il est à nouveau en possession du ballon. Kylian Mbappé sur sa gauche désormais, il va rentrer dans la surface de réparation. Il est face à deux Sénégalais, ce sera corner à suivre pour l'équipe de France. Et Kylian Mbappé, oui, qui fait la grimace, mi sourire, mi grimace, parce qu'il sait bien qu'il avait l'ouverture du score au bout des crampons. Alors il est gêné, hein, sur un bon repli défensif de la part de Crépin Diatta, mais l'arrêt, alors il est moins spectaculaire que tout à l'heure sur Olysée, mais il est quand même très très costaud de la part d'Edouard Mendy.
0: C'est Diatta, hein, qui gêne énormément, le contrôle qui lui reste un petit peu dans les pieds à Kylian Mbappé. C'est compliqué à haute intensité un petit peu de pas s'en mêler les pinceaux, mais l'enchaînement était quand même juste, mais très bon retour du Monégasque.
11: Allez, ce corner qui est joué à deux, parce que c'est vrai que quand on les joue en première intention, on ne crée pas le danger pour l'instant du côté de l'équipe de France, c'est pas là non plus. Et peut-être que les Sénégalais vont pouvoir exploiter le contre. Non, il dit non, Nicolas Jackson, c'est trop compliqué pour lui, ce ballon qui est récupéré par William Saliba avec Jules Koundé pile poil sur la ligne médiane. Saliba encore avec sur sa gauche Hernandez avec Adrien Rabiot.
1: En tout cas, la remise dans l'axe d'Olysée change tout, je trouve, au niveau du jeu de l'équipe de France.
11: Il est passé, il y aura pénalty. Il y aura pénalty pour l'équipe de France. Non, il n'y aura pas pénalty sur l'équipe de France, sur ce débordement de Kylian Mbappé. Ça va être revu. Hein. C'est chaud. Ça se passe côté droit. Il rentre dans la surface de réparation. Il y a un tacle qui me semble en retard, à vitesse réelle. On va regarder ça.
10: J'ai l'impression qu'il le découpe, hein, Nicolas.
11: Ah, c'est Sadio Mané, hein, je crois, hein, qui est. Est-ce qu'il y a faute? Je suis pas certain qu'il y ait faute. Je suis pas certain qu'il y ait contact.
0: Il touche le ballon. En fait, il saute avant. Il y a la petite touche. Il sent, hein, que ça va, non, ça va venir. Non,
1: il touche pas le ballon.
11: Ouais. Mais
0: il saute avant. En fait, c'est ça le problème. Ouais. C'est qu'il y a pas, de contact. Il prend pas le pied. Ouais. Il saute juste avant. Donc.
11: L'arbitrage vidéo, oui, non, oui, effectivement, il est en cours, hein. Monsieur Fagani, l'arbitre iranien de cette rencontre, qui attend les consignes. Ouais, c'est checké pour un possible pénalty en faveur de l'équipe de France.
10: Bon, en tout cas, Nicolas, pour le chat, il y a pénalty, hein. Ça, c'est sûr et certain.
11: Alors c'est incroyable hein, ce duel, c'est Sadio Mané là, qui vient attaquer. Il est en retard Sadio Mané, c'est sûr. Il tacle pas bien Sadio Mané, c'est sûr. Mais derrière, je suis pas sûr que Kylian Mbappé tombe en raison du tacle de Sadio Mané. Et je crois qu'il y aura pas pénalty. C'est encore en train d'être checké. Hein. Ouais, c'est encore en train d'être checké, mais j'ai l'impression.
0: C'est compliqué à analyser parce que
11: Siffler quand même. Hein.
0: Bah, c'est dur siffler et en même temps c'est un tacle non maîtrisé. Il ne touche pas du tout le ballon, mais sauf que Kylian Mbappé il saute avant. Donc en fait on sait quoi le truc, c'est on attend qu'il se fasse vraiment mal pour siffler. Faut qu'il ait vraiment contact.
11: Il va regarder. Et ça sent bon.
0: Déjà, c'est bien
11: pour l'équipe de France. Il va aller regarder effectivement après plusieurs secondes d'hésitation. Il a fait le petit carré avec les mains et il va aller regarder la situation. Alors dans ces cas-là. Ça ne veut pas dire pénalty pour l'équipe de France, mais ça veut dire quand même une tendance assez favorable pour les Bleus.
13: Ouais, c'est vrai qu'il est en retard, il est trois quarts d'eau, Sadio Mané.
11: Et il y a peut-être même un contact au niveau de la cheville, je pense. Non,
0: c'est en retombant.
1: Si, regarde, il y a un contact au niveau. Regarde le pied de Kylian au niveau de la hanche.
0: Ça se siffle largement.
1: Il touche pas le ballon et il fait tomber Kylian quand même.
0: Oui, non, mais ça se siffle largement.
1: Ouais.
11: Il revient à l'arbitre.
1: Mais est-ce que c'est une erreur manifeste de l'arbitre? C'est ça la question.
11: On va être fixé rapidement. Et il y a pénalty pour l'équipe de France. Et ben voilà.
0: Allez, Kiki.
1: Kiki ou Ousmane, non?
0: Ouais, ça va être Kylian.
10: Tu crois?
11: Non, attendez, qu'est-ce qui. Eh ben, il n'y a pas. Qu'est-ce qui siffle? Ah non, non, non, il n'y aura pas de pénalty. Et non, non, non, pas de pénalty.
1: Ah non, pénalty refusé.
11: Et non, tout le monde y a cru. Tout le monde y a cru, même les Français, le public, vous l'entendez, qui est en train de protester. Et en fait, il a fait le signe en rentrant sur la pelouse du point de pénalty. Mais non, en fait, il a désigné une remise en 6-50. Il n'y aura même pas corner du coup pour le Sénégal. Donc non, il n'y a pas de pénalty du tout, alors que tout le stade y a cru et que les Bleus y ont cru parce qu'ils l'ont fêté ce pénalty sur le premier signe de l'arbitre. Ouais, on n'a pas compris grand chose. Il aurait pu faire quand même un signe un peu plus explicite. Il n'y a pas de pénalty. Ben voilà.
0: C'est très très litigieux à pouvoir pas siffler, à pouvoir siffler. Il n'y a pas vraiment de règles par rapport à ça. C'est l'interprétation de l'arbitre. Donc pour moi. Il peut y avoir pénalty comme pas pénalty en fait, parce que finalement il saute avant, il anticipe. Sadio Mané, il touche pas dans un premier temps le ballon, mais il n'y a pas énormément d'intensité dans ce geste-là non plus. Donc il y a contact après, puisque Kylian Mbappé en même temps il se laisse tomber, donc il retouche derrière Sadio Mané. C'est.
11: Mais les Français.
0: Ça peut se siffler, hein. Ça peut largement se siffler. Hein. Pour moi, il n'y a pas gros scandale.
1: C'est pas un scandale,
0: c'est pas un scandale de la Coupe du Monde, ça soit pas sifflé. Non, donc, c'est très.
1: De toute façon, il faut qu'on marque dans le jeu, les gars. Hein. Avec l'équipe qu'on a, à un moment, il faut assumer. Hein.
11: Oui. Mais c'est.
0: Ah, mais déjà, il y a du mieux.
1: Il y a clairement du mieux.
0: Déjà, on tire au but. Déjà, c'est bien pour marquer des buts. On essaie d'en tirer. Déjà, c'est bien.
11: Mais le ballon était dans les mains d'un Français. Les Français l'ont fêté. Le public français l'a fêté, ce pénalty. Et en fait, il y a eu 2-3 secondes d'incompréhension totale où finalement les Sénégalais sont allés chercher le ballon dans les mains du joueur français qu'il avait. Et tout le monde s'est demandé un petit peu ce qui se passait. Il y a même eu du mal à un petit peu du temps à se replier pour l'équipe de France. Donc il aurait pu quand même soigner non pas sa prise de décision, mais sa communication sur la décision, l'arbitre se rend compte, parce que tout le stade franchement a cru qu'il y avait un pénalty. C'est vrai que quand on tend le bras depuis la ligne médiane jusqu'à la surface, on peut quand même peut-être se dire que tiens, il désigne le point de pénalty. Bah, c'était pas le cas. Allez, il faut passer à autre chose pour l'équipe de France. 63e minute de jeu, toujours 0-0 donc dans ce match inaugural des Bleus face au Sénégal, qui ressemble quand même à un bon petit bourbier.
1: En tout cas.
11: Le 11 de l'équipe de France.
1: Ouais, en tout cas, Nico, il y avait 5 tirs à 1 en faveur du Sénégal en première mi-temps. Et là, au bout de 10 minutes en deuxième mi-temps, on est à 3 tirs à 0 pour la France.
11: Bah, il y a eu les deux énormes occasions, hein, de viser et d'Mbappé. Donc, c'est vrai que maintenant,
1: c'est. Et le tir de Doué aussi.
11: Et le revoilà. Oh la passe! Oh la passe magnifique! Oh le bijou! C'est pas possible! Kylian, il faut la récupérer, celle-là! Le bijou de Michael Olise! La passe fantastique de Michael.
14: Michael Olysée et le ratage derrière sur la récupération du ballon de Kylian Mbappé qui avait, ouais, il était un petit peu profond ce ballon, mais franchement, il peut se l'emmener.
1: C'était dur de l'avoir.
14: Mais le bijou de passe de Michael Olysée, c'est pas possible. Attention, c'est reparti de l'autre côté dans la surface de réparation avec Ismaïl Assar qui va s'écrouler. Mais il y a un bon duel là qui est gagné par l'équipe de France. Ah, il est un poil trop profond le ballon. Franchement, il manque quoi, 50 cm à Kylian Mbappé. Mais alors là, l'appel est magnifique et la passe, c'est du Michael Olysée tout craché. Franchement, c'est un chef-d'œuvre.
0: Ouais, surtout, il prend cette prise d'initiative qui est très rapide. Il voit l'espace justement que Koulibaly laisse parce qu'il sort sur Kylian Mbappé. Mais derrière, je pense qu'il rentre un chou trop tôt, Kylian Mbappé, pour rentrer à l'intérieur. Je pense que s'il était, il avait une position un peu plus extérieure et au dernier moment, ouais, je pense qu'il manque un peu de patience. Mais là, vitesse réelle, tout était parfait. Vraiment, il manquait vraiment pas grand-chose.
14: Bon, on l'a quand même, hein, notre quatuor offensif sur cette seconde période.
0: Oui,
14: ça
0: puis,
14: va mieux,
0: oui,
14: c'est vrai.
0: Et puis merci Didier Deschamps d'avoir pris une initiative tactique, d'avoir mis Olysée qui aussi a peu avoir ce positionnement-là à l'intérieur du jeu.
14: Désiré Doué derrière la passe. Elvetmer, oh là là, la frappe. C'est Théo, me semble-t-il, qui est servi. Ouais, là derrière, il y a encore danger. Ça s'accentue hein, quand même pour l'équipe de France. Ça se précise. Désiré Doué encore là-bas sur son côté gauche. Derrière, il a le soutien d'Adrien Rabiot. Voilà qui est, il est servi, Adrien Rabiot. Et Olysée, il va combiner avec Kylian Mbappé. Ça va mieux pour les Bleus. On s'approche des zones de vérité. On va créer du danger dans la surface de réparation. On crée le doute dans les esprits avec des pénaltys, pas pénaltys. Ça va beaucoup mieux cette seconde période. Et le rythme est là avec Michael Olysée encore, qui insiste avec Jules Koundé désormais sur le côté droit, la patte gauche peut-être de Michael Olysée. La passe, elle est magnifique encore. Et le but, cette fois-ci, de Kylian Mbappé. La passe magique, signé Michael Olysée. Et la récupération en pivot magnifique de Kylian Mbappé en première intention. Le tir croisé, 1-0 pour l'équipe de France. 65e minute de jeu, mais oui, ça va mieux pour les Bleus qui rentrent dans leur mondial. Et Kylian Mbappé devient le co-meilleur buteur de l'histoire de l'équipe de France avec Olivier Giroud. Mais ça, c'est pour l'anecdote, parce que ce qui compte, c'est qu'enfin, enfin, l'équipe de France entre dans sa compétition. France 1, Sénégal 0, la 65e. Et encore une fois, la passe, mesdames, c'est un bijou signé Michael Olysée.
0: Ouais, mais il est récompensé, hein, Kylian Mbappé, clairement, parce qu'il fait des courses à très très haute intensité. Oui, il y a des gestes de frustration, mais là, à partir du moment où on a des joueurs comme Michael Olysée avec cette prise d'information, l'appel au premier poteau de Kylian Mbappé notamment, et là c'est le sens, c'est la créativité, c'est la spontanéité, en même pas en une touche de balle, pas besoin de contrôler, il sait où se situer. Et dans Mendy qui bloque bien sur le premier poteau, mais après tout est ouvert. Koulibaly qui est en retard, tout est parfait, la passe, la conclusion, le jeu en première intention, beaucoup plus de prise d'initiative de la part des Bleus depuis le retour de cette mi-temps.
1: Et Kylian Mbappé,
14: on connaît le poste de Michael Olysée en bleu, hein, ça y est. Hein.
1: Ouais, c'est hallucinant la différence, c'est vraiment impressionnant. C'est vraiment pas en la faveur de Dembélé, hein, parce que même au poste d'ailier, on l'a pas vu du tout depuis le début de la deuxième mi-temps. Juste pour vous dire sur la célébration de Kylian Mbappé qui célèbre en faisant genre il joue de la flûte traversière, c'était une promesse qu'il avait fait à James Corden, celui qui fait sur Fox Sports. Le fameux format voiture karaoké là, et il lui avait dit comme James Corden lui avait sorti une flûte traversière.
14: Michael Jackson dans la surface de réparation. Oh, le but, oh le but, Colasso, mais il y a hors-jeu me semble-t-il. Oui, wouhou, il y a hors-jeu pour Jackson là, qui semblait assez évidente. Oh, à vitesse réelle, qui va être confirmée, je pense, de manière assez évidente aussi quand on aura le ralenti. Mais la frappe derrière,
10: une réponse rapide,
14: était
10: énorme, hein.
1: Et en fait, on peut pas tourner le dos deux secondes pour faire de la flûte traversière et direct ils mettent un but.
14: Désolé,
1: c'est quoi ça?
10: Il a même pas pu nous expliquer.
14: C'est bon, reste à 1-0.
1: Là, le match a changé de visage.
0: Hein. Heureusement, Upamecano joue vraiment très très bien le hors-jeu, hein, parce que c'est lui, Nicolas Jackson, c'est son vis-à-vis, donc c'est lui qui prend l'information sur ça.
14: Il y a Mac Mignon, il peut rien faire. On peut parler flûte travestière, Pierre, il n'y a pas de souci.
0: Ouais.
14: On va se remettre nos émotions, mais ça va mieux. 68e, 1-0 pour les Bleus, on respire.
1: Merci Nicolas, t'as tout donné et tu vois, ça a marché. Donc je te dis merci à toi, parce qu'on t'avait demandé de faire quelque chose et t'as fait quelque chose. Pause fraîcheur, on fait une minuscule pause, on revient avec Charlotte Lorgeret, Nicolas Perronnet qui est à New York, Lucas Vérag qui lit vos messages sur le chat YouTube et vous évidemment au 0810 055 056. Vous venez quand vous voulez, vous êtes ici chez vous.
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1: Alors Charlotte, le jeu a complètement changé, le visage de l'équipe de France a changé. Est-ce que ça peut être seulement dû au remplacement de Michael Olise dans l'axe par Didier Deschamps ?
0: Non, non, c'est pas seulement dû, parce que je pense que là, il y a une prise de conscience collective, hein, et ça avait très bien, il n'y en a pas un qui mettait le pied devant l'autre. Techniquement, c'était très très faible. Parce que le Sénégal, sans être hyper vraiment fort collectivement, oui, ils ont bien défendu en 4-4-2, bien beaucoup de densité, mais non, je pense que c'est juste, à un moment donné, ils se sont regardés dans les yeux, ils ont dit les mots justes, la mi-temps a fait du bien dans les têtes, et forcément, le Sénégal allait aussi un petit peu prendre des initiatives, prendre plus de risques. Donc non, Michael Olise, il a cette capacité de jouer à ces deux postes-là, comme Ousmane Dembélé qui peut jouer devant en 10 ou 6 sur le côté droit. Mais c'est vrai que là, Ousmane Dembélé est en grosse difficulté.
1: Lucas, sur le chat de la chaîne YouTube ici, qu'est-ce qui se dit sur ce but de la France et ce retournement de situation et d'énergie ?
10: Bah écoute, on est content, hein. On est content. Clément KWK qui nous dit « Je suis en foufelle totale ».
1: Ah bah c'est c'est bien. Ah non, mais
10: Ticia B qui nous dit « Goal ». Non voilà, on est content, mais il y en a beaucoup qui sont encore quand même... qui sont encore dubitatifs avec Thomas Desnin. C'était un beau but, mais restez humble.
1: Ouais, mais Thomas, il est bien parce qu'il dit aussi merci Charlotte pour les analyses. Et c'est vrai qu'avec Charlotte, on comprend mieux le foot, c'est trop bien. Non, mais vraiment, c'est incroyable. Merci, à chaque fois amis. Que je t'entends, j'apprends des trucs. C'est génial. Nicolas Perronnet est donc à New York pour nous. C'est la pause fraîcheur. Est-ce que tu vois Didier Deschamps, Nico, qui est encore en train de donner des instructions aux joueurs français ?
14: On est surtout allé s'hydrater parce qu'en fait le stade est repassé en mode full chaleur, en fait le soleil est passé au-dessus du stade, donc c'est vrai qu'il fait un petit peu chaud. Et puis pour tout vous dire, tout le monde a les yeux rivés vers les écrans géants, et je peux vous dire qu'en termes d'écran géant, on sait faire ici aux côtés des États-Unis, parce qu'il y a trois joueurs des Knicks qui sont là, qui sont présents pour ce choc France-Sénégal. C'est vrai que la ville
1: vient de gagner la bague,
14: champion NBA, ouais. depuis le titre de champion NBA, c'était quoi, il y a 2-3 jours. Ça fait 50 ans que New York attendait ça. Il y a Karl Anthony Towns qui est là, il y a plusieurs joueurs, ouais, qui sont en train d'être célébrés là par les Américains très nombreux présents dans ce stade. Et c'est vrai que on ne peut pas dire que la Coupe du Monde est un non-événement ici, mais quand on est en ville, par rapport à un titre d'Enix, je peux vous dire que ça n'existe pas. C'est reparti, 71e minute de jeu, et c'est déjà reparti dans la zone de vérité française, c'est-à-dire que les Bleus sont allés mettre la pression tout de suite là, à proximité de la surface de réparation, même s'ils s'en sortent les Sénégalais avec ce dégagement. 71e, donc les Bleus qui, si vous le rejoignez sur votre radio ici, mènent 1-0 enfin dans ce premier match de leur Coupe du Monde américaine. Kylian Mbappé à la 66e minute de jeu, magnifiquement servi par Michael Olise. Kylian Mbappé pour son 57e but en équipe de France, qui égale le record du nombre de buts détenus jusqu'à présent par Olivier Giroud. Il y a quand même de grandes chances qu'il le batte au cours de cette compétition, et qui deviennent tout seul le meilleur buteur de l'histoire des Bleus.
1: Et Nico, je vais changer le score sur notre machin en plastique, je sais plus comment ça s'appelle, et je vais peinturlurer le visage du jeune Lucas. Je reviens, c'est Charlotte qui prend le micro.
14: Allez, les Sénégalais qui vont se procurer un corner là-bas, qui va être tiré de la droite vers la gauche. Troisième corner pour les Sénégalais. Il y en a eu 5 pour l'équipe de France depuis le début de cette partie. Didier Deschamps qui a trouvé la clé en repositionnant en partie Michael Olise dans l'entrejeu vraiment de l'équipe de France. Ça a payé avec plusieurs actions très très très chaudes. D'abord Michael Olise lui-même, puis Kylian Mbappé qui a un face-à-face avec Edouard Mendy. Et puis la troisième a été la bonne pour Kylian Mbappé, qui est allé donc marquer ce but à la 66e. Allez, de la droite vers la gauche, ce corner, il faut être là présent en défense pour les Bleus. Il n'y aura pas besoin, parce que ça va filer de l'autre côté, carrément en touche, très mal tiré. Franchement, c'est pas une soirée où on voit des coups de pied arrêtés bien tirés d'un côté comme de l'autre, et c'est tant mieux. Jules Koundé qui va aller dans le seul petit coin du terrain où il y a encore un petit peu d'ombre là-bas,
13: s'en bat à gauche, récupérer ce ballon et Upamecano lui fait signe d'allonger loin devant. Voilà qui est fait pour la tête d'Ousmane Dembélé et c'était le bon choix à faire parce que derrière ça libère Adrien Rabiot. Il y a du champ là-bas pour Désiré Doué. Il y a beaucoup de champ pour Désiré Doué qui s'approche de la surface de réparation. Désiré Doué dans la surface de réparation face à deux joueurs. La frappe de Désiré Doué s'est cadrée et Edouard Mendy qui encore s'emploie pour écarter le danger. Troisième gros arrêt de la part d'Edouard Mendy. Il est allé tout seul se la créer celle-ci. Désiré Doué, bah voilà, dès qu'on a un petit peu de champ, dès qu'on a un petit peu d'espace, et il y en aura de plus en plus dans cette partie en raison de la fatigue et puis en raison également du score qui va obliger désormais les Sénégalais et peut-être à s'ouvrir un petit peu plus. Et bah dès que on a un petit peu de terrain à avaler du côté de l'équipe de France, franchement ça va quand même beaucoup mieux. La Désiré Doué sur cette belle inspiration, c'est parti d'une touche de l'autre côté, hein. Vraiment ça a fait toute la diagonale et qui est allé encore créer le danger dans la surface. On la joue rapidement, on le joue rapidement ce corner avec Michael Olise derrière pour Théo Hernandez avec Jules Koundé. Tous les joueurs sont dans les 30 mètres désormais de l'attaque des Bleus, dans proximité de la surface de réparation sénégalaise. Kylian Mbappé là qui sait pas trop quoi faire avec ses petits sauts comme on a l'habitude de le voir pour essayer de créer le danger, mais non, le ballon sera perdu cette fois-ci de la part du capitaine de l'équipe de France. Il faut se replier les amis, parce que derrière ça peut aller vite avec Sadio Mané notamment qui est bien bloqué là. Les basketteurs des Knicks ont dû apprécier parce que ça faisait mini bloc de basket magnifiquement réalisé par Jules Koundé là qui est revenu se mettre dans la course de Sadio Mané. Et on va procéder au premier changement de cette partie. Il me semble que c'est Ismaïl Assar.
1: Ibrahim Baye va rentrer.
13: Ouais.
1: Je crois que c'est Ibrahim Baye, le Parisien.
13: En tout cas, Ismaïl Assar qui sort, c'est une certitude. Et effectivement, je vais te confirmer ça tout de suite.
1: Oui, c'est ça, c'est le numéro 20, Ibrahim Baye.
13: Ouais, le Parisien Ibrahim Baye. Un deuxième changement également.
1: Ismaïl Assar sort, dis donc.
0: C'est très étonnant.
1: Après, Ibrahim Baye, pendant la CAN, il a montré un pouvoir de super sub avec le Sénégal qui était assez impressionnant. À chaque fois qu'il est rentré, il a été décisif, soit passe dé, soit but.
13: Ouais, c'est Ibrahim Baye effectivement qui remplace Ismaïl Assar et c'est Habib Diarra qui remplace Lamine Camara. Voilà pour les deux premiers changements au milieu de terrain, exactement. Deux premiers changements de cette partie opérée donc du côté du Sénégal. Toujours rien du côté de Didier Deschamps, mais ça on le sait. Hein. On va rentrer avec Didier Deschamps dans la période coaching un petit peu plus tard. Surtout avec un scénario désormais qui est redevenu favorable pour l'équipe de France. Allez, justement, Ndiaye là-bas, sur son côté droit, qui a de la fraîcheur. Ouais, il faut aller le prendre, peut-être à deux, il est dans la surface de réparation. Mais oui, c'est laborieux, mais c'est quand même récupéré par les bleus. Et Kylian Mbappé, allez, Kylian Mbappé qui a un petit peu de champ là. Il faut y aller au duel, Kylian. Voilà qui est fait. Mais oui, il est un petit peu tardé peut-être à se mettre dans le sens de la marche, comme s'il avait trois Sénégalais sur le dos. En tout cas, sur ce genre de petites actions là, on voit qu'il a du feu dans les jambes hein, quand même, Kylian Mbappé, même s'il grimace 76e. Il y a quand même de la vitesse pour aller sur un pas et sur un petit coup de rein là, déposer son adversaire direct. Il y en avait beaucoup encore une fois sur le dos, mais il avait quand même pris l'avantage. Donc on a quand même un Kylian Mbappé qui est en forme et au niveau de la vitesse sur son côté gauche qui fait quand même
1: il est très actif quand même. Il a tenté beaucoup de choses hein, depuis le début du match.
0: Il fait beaucoup
13: En fait il était maladroit en première quoi, mais
1: sinon, il tentait quand même.
13: Il est là.
1: Ouais,
0: mais tant qu'il court, qu'il fait les efforts, qu'il essaie de mettre du rythme dans ce qu'il fait pour donner un peu d'idées aussi à ses partenaires.
13: Vous savez quoi, on parlait des stats tout à l'heure, j'en profite parce qu'il y a un petit coup franc à venir, un petit arrêt de jeu pour l'équipe de France. Donc ça y est, hein, Kylian Mbappé, co-meilleur buteur de l'histoire de l'équipe de France, co-meilleur buteur de l'histoire des Bleus en Coupe du Monde aussi. Hein. Il égale juste Fontaine, alors il en a mis 13, juste Fontaine en une Coupe du Monde. Ok, il en aura fallu 3 pour Kylian Mbappé, mais il est quand même à 13 buts en Coupe du Monde. Hein. C'est je parle des stats parce que c'est Monsieur Stat, Kylian Mbappé, on le sait, il vit pour ça. Il en a mis 4 à sa première, 8 souliers d'or au Qatar, on s'en souvient, il y a 4 ans. Et là, il commence, premier match, premier but. C'est quand même, on est sur de la valeur sûre, hein, sur les tournois, Kylian Mbappé, malgré tout ce qu'on dit, malgré le fait qu'il puisse être critiqué pour ses saisons, pour ses choix, pour sa communication parfois, c'est quand même un sacré joueur de tournoi. Et quand la Coupe du Monde résonne et quand on respire les hauteurs des sommets, il est là, Kylian Mbappé. Il l'a encore prouvé sur ce premier match et je suis assez d'accord avec vous. Malgré un petit peu de maladresse, il fait quand même un très bon match, le capitaine des Bleus, très clairement.
1: Ousmane Dembélé qui demandait le ballon à grand cri là, il y a quelques secondes.
0: Bah, parce qu'il n'est pas beaucoup servi. Ouais. Il a montré quelques, dans son langage corporel, hein, beaucoup de frustration parce que Désiré Doué a pris un peu plus le lead. Michael Olise, comme si c'était une révélation de l'avoir mis là. Alors que c'est des choses qu'Ousmane Dembélé peut très très bien faire aussi. Hein. Donc là, c'est juste que c'est pas forcément un non-match, mais c'est vrai qu'il est beaucoup moins disponible que d'habitude.
14: Allez, il reste 12 minutes dans le temps réglementaire. L'équipe de France qui, pour l'instant, a ses trois premiers points en poche. Il ne faudrait pas les laisser échapper. Hein. On sait qu'il n'y a pas grand danger pour la plupart des nations sur la qualification. Mais attention, ce centre quand même, sénégalais, ben voilà. Pas grand danger peut-être sur les espoirs de qualification dans ce genre de groupe. Quoique, c'est peut-être le groupe le plus difficile, on le rappelle, pour l'équipe de France. Mais danger en tout cas sur la cage des Bleus. Parce que là, ce centre qui vient de la gauche, même s'il y avait possibilité et sans doute position de hors-jeu de la part de Nicolas Jackson, eh ben, ça va vite, c'est précis. Et derrière, Nicolas Jackson, eh ben, vraiment plein dans le trafic, là, entre Upamecano et Saliba. C'est lui qui arrive à mettre le pied droit. Et ça passe juste au-dessus, en première intention, en prise de volée, là, juste pour dévier le ballon. Au-dessus, début de Mike Maignan. Donc, ils n'ont pas dit leur dernier mot. Les Sénégalais, et là, qu'est-ce qui se passait sur la... Ah oui, non, j'ai cru qu'il allait y avoir une intervention de l'arbitre sur...
1: Dembélé sort, hein. Dembélé vient de sortir, c'est Barcola qui l'a remplacé.
14: Là, tu sais quoi, tu vois, j'avais même pas vu, effectivement, on est tellement...
1: On est là pour ça, Nico, t'inquiète.
14: En fait, on voit pas les deux bandes, mais effectivement, ouais, Dembélé, enfin Barcola pour Dembélé, bah, ça confirme ce que vous disiez à l'instant. Ouais. Hein. Clairement.
1: Compliqué, hein.
14: Compliqué ce match, effectivement, pour Ousmane Dembélé, on l'a pas vu, en fait.
0: Non, on ne l'a pas vu, il n'a pas réussi à trouver vraiment sa place au sein de l'équipe. On va mettre de la vitesse, Désiré Doué qui va retrouver son côté droit et Barcola son côté gauche, notamment du côté du PSG. Beaucoup de vitesse, de percussion pour de la part de Bradley Barcola, on l'attend beaucoup.
14: Ouais, il a failli toucher son premier ballon là-bas, mais finalement Théo Hernandez a décidé de jouer sur sa droite avec William Saliba. On attend sur la gare foot, donc quand même sur Upamecano. Il n'y a pas faute, il est resté au sol et le ballon sera sénégalais sur la ligne médiane. Voilà, belle l'intervention de Désiré Doué, la magnifique qui est allé mettre le pied. C'est pour Michael Olise, c'était un 4 contre 4, mais ça s'est replié quand même du côté du Sénégal. Le voilà, le premier ballon pour Bradley Barcola. Allez Bradley, le premier duel, il est perdu de la part de l'attaquant parisien. Il n'y a pas beaucoup de chance, c'est vrai, là, pour mettre en action. Attention à Dembélé, ouais, non, ça va, il se relève, il m'a fait un petit peu peur, il est resté quelques secondes au sol. C'est juste le temps de se relever. Tout va bien pour Michael Olise. Ouais, ça commence à non pas s'animer parce que cette deuxième période est beaucoup plus plaisante évidemment que la première, mais il commence à y avoir quand même de sacrés espaces. Hein. D'un côté comme de l'autre, notamment dans la défense sénégalaise. Franchement, pas qu'ils perdent de ballon là les Sénégalais dans la moitié de terrain française, parce que derrière, ça peut être punition immédiate, mais ils n'ont pas trop le choix quand même. Les hommes de Pape Thiot, s'ils veulent revenir dans cette rencontre, pas d'autre choix que de prendre des risques et de s'approcher en tout cas un peu plus qu'ils ne l'ont fait jusqu'à présent, et pas que sur des phases de transition. Début d'Edouard de Mike Maignan. Allez, voilà la phase de transition. Elle est pour l'équipe de France avec peut-être le 2-0. Et le voilà, le 2-0. Et il est signé Bradley Barcola. Le voilà, 2 minutes seulement sur la pelouse. Ça fait 2-0 pour l'équipe de France. Et Bradley Barcola qui est lancé en profondeur, qui montre son maillot, qui va célébrer. On le disait, ils étaient en danger, les Sénégalais, sur les phases de transition désormais des Français. Et c'est punition immédiate. Il vient de rentrer sur la pelouse. Il marque pour ce premier match des Bleus en Coupe du Monde. Bradley Barcola, le but du break pour l'équipe de France, la 82e. Et bien ça sent bon pour la France. Bravo Bradley Barcola, là franchement, les débuts magnifiques du joueur parisien qui a souvent été moqué pour sa maladresse dans le dernier geste. Bah là, il était précis, lancé dans la surface de réparation, l'appel croisé parce qu'il est rentré, vous l'avez dit, côté gauche, mais c'est côté droit qu'il vient terminer cette action et piquer ce petit ballon juste au-dessus d'Edouard Mendy qui avait gagné pas mal de duels là, jusqu'à présent avec des joueurs français, Olise, Mbappé notamment. Bah là franchement, le petit ballon Piqué qui va mourir ensuite dans les buts sénégalais. Il est magnifique. France Charlotte, Sénégal 0. Ça va beaucoup mieux.
1: Magnifique ce but, Charlotte.
0: Non, mais là, c'est dans le sens du jeu. C'est les bons choix. Je ne sais pas si vous avez vu là, le dédoublement entre Barcola et Kylian Mbappé. Kylian Mbappé a vu que Barcola avait plus de vitesse pour rentrer intérieur. Donc, il s'est complètement effacé, le capitaine des Bleus. Et après, à partir du moment où on a un Bradley Barcola qui part tout seul au but, là, le bon choix de faire le piqué, notamment, c'est magnifique.
1: Et c'est Rabiot qui fait la passe. Elle est fantastique, la passe. Je crois que c'est Rabiot.
0: Oui, parce que lui, c'est son rôle. Et là, il est vraiment l'homme de l'ombre. On le voit très, très peu. Mais il a fait quelques bonnes récupérations. Et avec le ballon, il est assez, assez très précis. Mais là, c'est Kylian Mbappé, Barcola. C'était dans le sens du jeu.
1: Je crois que Lucas va se faire peinturlurer le visage. Malheureusement, Lucas, mais on est tous contents. J'arrive.
10: Allez, on part pour le deuxième. Non, un deuxième but qui fait plaisir et qui fait plaisir aussi au chat. On a Ticia B qui nous dit il vient de rentrer. Bien joué, Barcola. Marie, FRDG. Je l'avais dit, positivité.
1: Et Clément, elle avait raison, Marie.
10: Clément KWK, Daft Punk pour célébrer ça. Super DJ en tout cas, on espère retomber au slalom ce soir pour mettre fire.
1: On n'a rien compris. Mais en tout cas, si vous voulez voir comment Lucas est bien peint, et ben vous allez sur YouTube, sur la chaîne YouTube ici. Sur le live.
0: Ça lui va bien en plus. Hein.
1: Ça lui va trop bien.
10: Ouais, c'est pas mal en vrai.
1: Il paye le fait qu'il a oublié de mettre un maillot de l'équipe de France. Ouais. Je vais changer le score, les amis. Alors, je vous laisse.
14: La 84e. On respire beaucoup, beaucoup mieux pour cette équipe de France qui a raté sa première période, mais qui nous a offert un récital en deuxième parce que, oui, il y a les deux buts, effectivement, Mbappé, Barcola, mais ça a été beaucoup mieux dans tous les secteurs du jeu. Puis surtout, il y a eu d'autres occasions, et des très, très grosses occasions, hein, des duels Olysée, Mbappé. Le score, il pourrait presque être plus lourd. Attention à la réaction quand même sénégalaise qui désormais va se jeter, évidemment, dans la bataille. Mais franchement, en fait, on l'a vu venir. Quelque part ce but en transition, elle est terrible cette équipe de France. Elle va vous punir dès que vous prenez des risques et dès qu'il y a un petit peu de champ et dès qu'elle est dans son registre, c'est-à-dire offensif, avec la vitesse, avec les ailiers, avec Duchamp, comme là encore avec Bradley Barcola qui va rentrer dans la surface de réparation. Elle est terrible, elle fait mal avec Kylian Mbappé. Ça manque de puissance cette frappe, mais oui, voilà, c'est ça le registre de l'équipe de France. Face au bloc bas, c'est un petit peu compliqué, mais alors dès qu'il y a de l'espace dans le dos de la défense adverse, là encore Barcola qui va aller chercher Olysée en une passe, on va chercher Mbappé. Il y a la frappe plein axe à la limite de la surface de réparation. Ça manque clairement de puissance, mais c'est encore une fois danger dans la surface de réparation sénégalaise. Donc il faut arriver à marquer, à débloquer les situations. Et derrière, franchement, l'équipe de France est clairement irrésistible, parce que là elle est intouchable. Désormais, on voit bien que les Sénégalais, ils savent pas quoi faire. Dès qu'ils prennent un risque, dès qu'ils pressent haut, ils peuvent se faire avoir en contre. Et puis en plus, il y a quand même plus de qualité désormais, même si ça en a manqué en début de match, de qualité technique et peut-être même physique pour terminer la rencontre côté français, parce qu'on les sent émoussés aussi, les Sénégalais. Je ne sais pas si c'est l'impression que vous avez également.
0: Parce qu'on fait moins les efforts sur les côtés notamment. C'est là qu'on trouve beaucoup d'espace, où on tente des prises de profondeur de la part des Bleus sur les côtés. Parce que Sadio Mané et Ismaïl Assar notamment faisaient énormément d'efforts en première période, ce qui bloquait pas mal les Bleus. C'est pour ça qu'on a rebasculé Olysée un petit peu dans cet axe pour trouver cette créativité qui manquait en première période. Mais on attendait que les Sénégalais prenaient un peu plus de risques, fassent moins les efforts aussi collectivement. Mais c'est vrai qu'on attend des Bleus notamment de prendre des initiatives. C'est eux qui doivent avoir les clés, c'est eux qui doivent mettre en difficulté. Mais c'est quand les équipes adverses notamment en font un petit peu moins, c'est là qu'ils trouvent souvent la solution. Désiré, un homme qu'on voulait voir.
14: Ouais. Désiré Doué qui va laisser sa place à Ryan Cherki.
1: Alors,
14: pour l'équipe de France, il aura quoi? 4 minutes dans le temps réglementaire, une bonne grosse dizaine de minutes. Ryan Cherki pour faire apprécier tout le talent qui est en lui.
1: Quel banc quand même! Quel banc on a en équipe de France! Incroyable, c'est incroyable!
14: Première minute en Coupe du Monde, Ryan Cherki. Hein.
10: On est content dans le chat. Hein. On l'a réclamé.
14: Oui, grosse cote évidemment pour le milieu de terrain de Manchester City, qui vit ses toutes premières minutes en Coupe du Monde, qui est un peu le symbole avec Michael Olysée de la régénération par rapport à la génération Qatar 2022. Pour l'instant, ça se passe de l'autre côté de Ryan Cherki, la situation. Alors Barcola à l'entrée, franchement, il est en train de faire les différences là-bas sur son côté gauche. Là c'est un petit peu long, ça sort en
13: en corner dans le style vraiment très qu'on lui connaît, hein, tout simplement, avec ses mettre le ballon loin devant, pareil un petit peu sur un coup de rein, essayer avec la vitesse de prendre les devants par rapport à son adversaire direct. Et là c'était un petit peu long, mais il fait vraiment des différences, il fait mal, hein. Franchement il fait mal. Et Ryan Cherki est allé se positionner sur le côté droit de l'attaque des Bleus. Pour l'instant il est au pressing, Ryan Cherki.
1: On est à la 88e minute, hein, les amis.
13: 88e, ouais. Ouais, ça. Bon, on va dire que. On va beaucoup mieux au niveau du cardio.
1: Ah ouais, c'est incroyable, c'est pas le même visage, c'est pas la même équipe. Non,
0: c'est fou. Il faut se rendre compte aussi de la richesse tactique où là, il n'y a eu que des dézonements de la part des joueurs. Cherki qui rentre à droite, puisqu'à City, il joue beaucoup à droite. On laisse Michael Olise parce que ça se passe bien. Mbappé, il peut jouer à gauche, il peut jouer devant. Enfin, tout le monde peut dézoner. Cette richesse tactique des Bleus met en grosse difficulté les adversaires. Et là, les Sénégalais ne savent plus où ils habitent.
1: Il y a Idrissa Gueye qui est sorti aussi, Nico. Et c'est le numéro 6 qui est rentré, Pate Ismaël 6.
13: Ouais, exactement. Et Oupa Mécano, lui, a compris que ça sentait plus que bon parce qu'il est en train de. Il y a eu un corner, en fait. Enfin, une situation qui aurait pu donner corner. Puis finalement. William Saliba a gagné son duel. Les Bleus ont récupéré le ballon dans la zone défensive et est allé voir le virage des supporters français avec les bras levés d'Ayou Upamecano. Donc voilà, on sent que tout le poids de la première période aussi est en train de se libérer aussi sur la pelouse, hein, avec ce scénario désormais en deuxième. Et après c'est tout qui s'enchaîne, évidemment, les réajustements tactiques. Et là Michael Olise est repositionné en pur numéro 10 par

0: risque au niveau de leur ligne là, leur bloc, bah, savent que moindre perte de balle derrière ça peut quand même encore piquer. Le temps réglementaire qui est terminé, il y aura quoi, 8 minutes, ouais 8 minutes c'est ça, c'est tellement loin qu'on voit à peine le tableau d'affichage. 8 minutes de temps additionnel pour l'équipe de France, 8 minutes à tenir pour aller chercher le premier point de cette Coupe du Monde. On sait à quel point dans ce groupe relevé avec la Norvège, avec l'Irak, ces points seront précieux pour la suite de la compétition, certes, mais aussi et surtout pour la lutte pour la première place du groupe qui voilà, n'augure pas de la suite en termes de tableau. Mais en revanche, la première place du groupe, elle est ultra précieuse pour éviter d'être passé sa nuit dans l'avion et d'être en permanence sur des déplacements, parce que la première place du groupe, elle fait quasiment jouer l'équipe de France tous ses matchs sur la côte est, à part une potentielle demi-finale à Dallas. On n'en est pas là évidemment, mais c'est important évidemment d'aller se qualifier en étant premier, et ces trois points seraient importants s'ils sont confirmés. Le volet Ryan Cherki qui a un petit peu d'espace sur son côté droit, que va-t-il nous inventer? Ryan Cherki va se mettre sur son pied gauche, ah, et ben, il va nous inventer rien du tout, parce que sa passe qui était à destination de Michael Olysée, là elle est totalement ratée. Il y avait mieux à faire pour Ryan.
1: C'est dommage parce que l'action avec Jules Koundé qui se sort du pressing, qui arrive à faire une passe magnifique à Olysée qui fait une petite talonnade et qui la passe à Cherki, c'était beau Charlotte.
2: Ouais, mais sauf que Cherki là il voulait juste trouver un partenaire, il s'est pas mis dans la tête qui pouvait essayer de faire la différence tout seul, retourner sur son pied droit.
0: Il pouvait, hein, je pense, hein, Ryan Cherki.
2: Bien sûr qu'il pouvait, mais il est tellement altruiste. Ouais, non, il y a pas. Il s'est dit, je vais régaler les copains.
0: Ouais, voilà. Il s'est dit, je vais peut-être pas aller chercher le petit pont sur ma quatrième minute en équipe de France. Ce sera peut-être mal vu, mais c'est vrai qu'on a senti qu'il s'est posé la question et puis finalement il a fait un bon choix. Allez, c'est pas très grave évidemment pour l'équipe de France, il reste 3-6 minutes à jouer dans ce temps additionnel. On a l'impression vraiment que les Sénégalais ont rendu les armes. Et Bradley Barcola est servi par son capitaine Kylian Mbappé là-bas sur le côté gauche, conservation du ballon. Ben oui, les secondes qui défilent sont évidemment pour l'équipe de France désormais, donc on va le conserver ce ballon, on va repasser même derrière avec William Saliba, Dayo Upamecano. Il n'y a plus du tout le pressing qu'il y a pu y avoir dans cette zone du terrain là, on va dire très entre-jeu pendant une petite heure de jeu. Il y a de la fatigue du côté sénégalais, il y a de la résignation. Et c'est vrai qu'on se met aussi à leur place quand on est mené 2-0. Qu'on entre dans les 5-10 dernières minutes et qu'on voit un Cherki sortir du banc, un Barcola qui vient mettre le deuxième et tout. Donc c'est vrai qu'il y a quand même côté équipe de France un réservoir qui est assez incroyable et qui s'est clairement exprimé ce soir un petit peu partout. Allez,
3: et on a Barcola. 64% du chat qui voit un troisième but, hein, Nicolas, avant la fin du match.
0: Ouais, bah là pour l'instant, si les Sénégalais se disent qu'ils ont encore un petit peu d'espoir et vont chercher, oui je pense qu'ils vont se faire piquer une troisième fois. Après j'ai quand même l'impression qu'on va peut-être avoir 5 dernières minutes de passe à 10 et de résignation, mais oui on est clairement plus proche d'un 3-0 que d'un 2-1 pour ce premier match des Bleus. Les Sénégalais les voilà, ouais, franchement en termes de vitesse il n'y a plus rien, et c'est vrai que bah, là ils sont dans un registre où ils sont obligés de faire le jeu, d'aller créer des différences. L'équipe de France est bien regroupée et bah, on tente de centrer. Voilà, là c'est vraiment un petit peu le centre du désespoir qui est contré par Théo Hernandez et le pressing qui est bon également de Bradley Barcola. Donc bah, on fait un petit peu comme on peut, c'est-à-dire qu'on va chercher une transversale et derrière le ballon il est perdu et la transition, bah, elle est française. Et Cherki, ouais, c'était bien emmené ce ballon de Ryan Cherki. S'il trouvait qu'il y avait Mbappé, il y avait danger, mais la passe de Ryan Cherki qui ne trouve pas preneur non plus et pris un petit peu de temps. Il a mis un petit peu de temps pour se débarrasser des trois Sénégalais qu'il avait sur le dos. Allez, Adrien Rabiot avec Jules Koundé. Petit ballon là, c'est bien joué pour Michael Olysée, mais qui va faire l'effort sans trop chercher à récupérer ce ballon non plus, mais pour mettre la pression sur son adversaire direct et récupérer le ballon en seconde intention. Ils sont là les Bleus. Franchement, Jules Koundé là, il l'a récupéré avec autorité. Le petit coup d'épaule dans le dos sans faire faute, mais ils s'en sortent les Sénégalais, et cette fois-ci ils vont pouvoir déployer côté droit avec Ndiaye. Attention parce que lui il a du jus. Oh, le petit crochet dans la surface, il est magnifique. Oh, le son premier but. Aïe aïe aïe, la réduction de l'écart signé Liman Ndiaye. Alors là franchement, le petit crochet extérieur pour rentrer dans la surface de réparation alors qu'on est pensé enterrer les Sénégalais. Il est allé se chercher tout seul ce but.
1: C'est Ibrahim Baye.
2: Ouais, c'est Mbaye.
0: C'est Mbaye, ouais.

0: incroyable. Non mais c'est hallucinant. Il y a chaque fois qu'il rentre en jeu avec le Sénégal, il marque ou il fait un assist. C'est hallucinant.
1: C'est ce que tu disais il y a même pas 5 minutes, hein, Pia, le super sub du Sénégal.
0: C'est incroyable.
2: C'est très mal défendu de la part de Théo Hernandez qui est resté sur les talons, qui lui a justement offert la possibilité de faire ce crochet-là. La prise d'info aussi d'Mbaye juste avant. Il frappe très très fort, il se pose pas de questions, Ibrahim Mbaye. Mike Maignan qui s'est décalé, qui n'est pas resté assez fort sur ses appuis.
0: Il n'est pas content, Didier Deschamps. Il a jeté sa bouteille d'eau par terre.
3: On pensait vraiment que les Bleus avaient totalement contrôle de la situation.
0: Pour donner un peu le contexte, Ibrahim Baye, pour ceux qui ne le savent pas, est un joueur qui a été formé au Paris Saint-Germain. Il est extrêmement jeune, il a 10. Mais non,
4: Mister Kylian Mbappé, 30 mètres, la frappe, elle est énorme. Et ben voilà, cette fois, c'est fait. Oh, le but énorme. Quelle frappe de Kylian Mbappé, sèche, 30 mètres. On l'a vu venir, on l'a vu voler, le temps suspendu pour suivre ce ballon qui est allé transpercer les filets d'Edouard Mendy. Le troisième but de l'équipe de France. Et Kylian Mbappé qui se retourne vers son banc en l'air de dire et quoi ? Magnifique. Qu'est-ce qu'il y a ? Monsieur recordman de buts en bleu, désormais le meilleur buteur de l'histoire des Bleus. Quel but de Kylian Mbappé qui récupère le ballon. Ouais, franchement, on est à 25 très très bons mètres. La frappe, elle est croisée, elle est sèche, elle part comme un boulet de canon. Et Edouard Mendy là qui est un petit peu court. Énorme but de Kylian Mbappé. Ben voilà, l'espoir sénégalais qui aura duré quelques secondes. 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
2: Ouais, mais là, Edouard Mendy, il se trouve complètement. On voit le pied d'appui de Kylian Mbappé. Il se dit qu'elle est un petit peu loin. Son pied d'appui est un petit peu loin. Donc, bien travaillé, intérieur du pied, beaucoup de force. Essayer de trouver la lucarne opposée. Mais Edouard Mendy, je trouve qu'il fait une grosse erreur. Hein. Il met sa main, mais il se loupe complètement. Et un gros travail de Michael Olise aussi à la récupération du ballon. C'est lui qui gagne ses duels alors qu'il était en prise à deux. Magnifique.
0: Et ben.
1: Ouais. On a Bézito dans le chat
3: qui nous dit quelque chose quand même en seconde période, les amis.
0: Attends, tu disais quoi, Lucas ?
1: Non, je disais, on a Bézito dans le chat qui nous dit il est dopé ce mec. On parle de Mbappé.
0: Évidemment que non. Mais là, maintenant, c'est le meilleur buteur de l'histoire de l'équipe de France devant Olivier Giroud.
1: Et on a Akira Midori qui nous dit Mbappé a vraiment dit non, non, pas cette fois, nous menons le match.
3: C'est vrai que l'espoir, est-ce qu'il y avait vraiment beaucoup beaucoup d'espoir après la réduction de l'écart d'Mbaye? Sans doute que oui, mais alors là franchement derrière le but d'Mbappé, bah voilà, premier match en Coupe du Monde, doublé d'Mbappé. Comment dire, bah, il est au rendez-vous. Il est
0: en tout cas,
3: par contre, Kylian Mbappé,
0: il est au sol.
2: Il s'est pris un ballon dans la tête.
3: Je pense que c'est pas bien méchant, je pense que c'est un coup.
2: Peut-être dans son nez encore.
3: Ce sera l'histoire qui se répète de l'Euro. Il est toujours à terre. Hein. Alors que le temps additionnel est terminé, il ne va pas aller siffler, monsieur l'arbitre. Non, c'est pas le nez, c'est la. Je pense que c'est la lèvre.
0: La lèvre.
3: Non, je pense que c'est la lèvre, la mâchoire, les dents.
2: Ah ouais.
3: Non, ça va aller. C'est vrai qu'il a déjà perdu un nez à l'Euro, alors s'il nous perd le dent sur la pelouse de New York. C'est bon, en tout cas c'est un coup, ça c'est sûr, je vous rassure, il n'y a pas de grosses blessures pour Kylian Mbappé, il est debout déjà, il va sortir des limites du terrain peut-être parce qu'effectivement il a pris le coup dans le visage et qu'il y a peut-être un petit saignement au niveau de la. Voilà, sous la lèvre, en tout cas je pense que c'est la lèvre. Hein.
0: Donc, il a mis ses doigts sur sa gencive.
3: Il est allé sortir, non ça va aller. Il est déjà prêt à rentrer Kylian Mbappé, il y aura un entre-deux. Ballon au sol pour remettre ce ballon dans le jeu. Et d'ici quelques secondes, on va pouvoir savourer cette entrée réussie de l'équipe de France dans son mondial. Parce que c'en est déjà terminé du temps additionnel.
0: En tout cas, la tendance des buts est quand même très parisienne. Hein. Mbappé, Barcola, Mbaye.
3: Ouais, et Mbaye justement là il va centrer. Attention, le but, il est rentré, me semble-t-il. Est-ce que la montre a vibré? Non, la montre n'a pas vibré. Ben, on est passé à deux doigts d'un but contre son camp de la part de l'équipe de France. Mais c'est quoi cette deuxième période où il se passe absolument tout et surtout parfois n'importe quoi? Tchouaméni là qui est à deux doigts d'aller tromper son propre gardien. Non, il n'a pas franchi entièrement la ligne. Ce ballon, il a été récupéré in extremis par Mike Maignan. La montre n'a pas vibré et c'est là-dessus que ça se termine. Victoire de l'équipe de France, 3 buts à 1. Première période insipide, deuxième période géniale. un doublé signé Kylian Mbappé qui devient le meilleur buteur de l'histoire des Bleus. Un but de Bradley Barcola, tout cela en seconde période. Et puis la réduction de l'écart de Mbaye qui n'aura malheureusement pour le Sénégal pas suffi. Mais nous, on va savourer cette entrée en lice réussie de la part de l'équipe de France. On attendait un bourbier, on a annoncé un match piège. Les Bleus s'en sont sortis, ça fait 3 points déjà dans la poche pour cette équipe de France qui lance parfaitement son mondial.
0: 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Ça a été difficile au début de déverrouiller un peu tout ça. Mais ça y est, c'est fait, on est tous hyper soulagés. Rejoignez-nous au 0810 055 056. On vous attend pour débriefer ce match. On a 25 minutes ensemble pour débriefer. 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
0: Et Charlotte, on est un peu passé par toutes les émotions. Attention, tu recroises les bras, Charlotte, mais tu n'es plus fâchée comme en première mi-temps.
2: Je suis plus fâchée.
0: Alors, ce match.
2: C'était dingue, mais c'était tellement prévisible ce premier match. Ce premier match qui est très compliqué contre le Sénégal. On le rappelle, une des meilleures équipes africaines. Donc, compact, un 4-4-2 bien huilé. Mais moi, je vais mettre en lumière cet état d'esprit des Bleus. Cette mi-temps, je pense qu'ils ont dû se dire certaines vérités, ces Français. Tactiquement aussi, Didier Deschamps qui a pris cette initiative de mettre Michael Olise en numéro 10. Donc Ousmane Dembélé un peu en difficulté aujourd'hui, mais vraiment je trouve que cet état d'esprit, ce collectif, oui, ils ont eu des grosses difficultés en première période, mais deuxième mi-temps ils ont vraiment fait le job. Kylian Mbappé, voilà, il a fait taire pas mal de bouches, où offensivement il a montré toute son envergure et ses capacités. Désiré Doué, très très très très gros match. Michael Olise, Barcola, très belle rentrée. J'aime beaucoup ce joueur, quand il rentre il fait toujours des différences. Et voilà, derrière on a été costaud, on s'est fait peur un petit peu avec l'ancien parisien Brahim Diaye qui a mis ce but là, mais bravo aux Français, et vraiment ils sont enfin rentrés dans cette compétition en seconde période notamment.
0: On respire, hein. On sent que le second match va pas du tout être abordé de la même façon que le premier. Ça y est, les jambes elles tremblent plus là.
2: Bah, je pense qu'en fait ils se sont dit, ok les gars, là on a fait plein d'erreurs en première période, c'est bon, là on est de rentrer dans cette compétition, on a presque grillé un joker,
0: une vie
2: là. Ouais, clairement ils nous ont fait peur. J'avais les bras croisés toute cette première période, donc c'est un mauvais signe, mais non ça a été très très bien huilé en deuxième période. Et Ryan Cherki, très très heureuse pour cette première Coupe du Monde qui rentre qu'il y ait quelques minutes.
0: Ouais, c'est vrai que ça aussi ça fait partie des bonnes nouvelles de ce soir. Finalement il y a pas mal de bonnes nouvelles, il y a juste peut-être l'ombre au tableau avec Ousmane Dembélé qui ne fait pas le match de sa vie. Nicolas Perronnet, qu'est-ce que tu retiens au global sur ce match de l'équipe de France?
7: Moi je retiens Kylian Mbappé en fait, parce que c'est vrai qu'il focalise tellement l'attention, il a tellement cette pression en permanence autour de lui, alors qu'il va parfois chercher aussi pour de mauvaises raisons. On ne va pas refaire la vie et l'œuvre de Kylian Mbappé. Voilà, on sait que c'est un joueur qui peut cliver aussi. On voit au Real Madrid, mais quand même, quel joueur et quel joueur d'histoire du foot. On sait qu'il veut marquer l'histoire du foot. Il devient ce soir meilleur buteur de l'histoire des Bleus, meilleur buteur de l'histoire des Bleus en Coupe du Monde. Il a un doublé pour son premier but du mondial. Il ne doit pas être loin de prendre le classement des buteurs. Je ne sais pas s'il y a eu un doublé déjà, peut-être avec l'Allemagne, je ne sais pas trop, mais bon, peu importe. Bref, ça va être un nom de cette équipe de France. Et l'équipe de France peut être championne du monde uniquement avec un bon Kylian Mbappé. Je pense que tout dépend de Kylian Mbappé. Pas mal de choses dépendent évidemment de ce qu'on a analysé au cours de ce premier match, l'organisation tactique, le positionnement d'un tel ou d'un autre, de Michael Olise. On a vu qu'effectivement ces petits ajustements et des décisions a su les faire.
2: Non mais Nico,
7: mais un Kylian Mbappé, pour moi c'est lui qui va nous emmener décrocher cette troisième étoile et qui démarre son tournoi comme ça. Statistiquement parlant, même si tout n'a pas été parfait, je trouve que c'est ce qu'il faut retenir et c'est ce qui est important.
2: Ouais, mais Nico, je te rejoins, et aussi on peut mettre le débat où oui, quatuor offensif, on veut plus que ce soit Kylian Mbappé qui fasse tout. Voilà, il est peut-être plus en mesure de faire aujourd'hui certaines différences, parce qu'au Real Madrid c'est très compliqué. Il y a tellement des joueurs offensivement dans cette équipe qui peuvent faire des différences, mais finalement, qu'est-ce qui fait des différences? C'est Kylian Mbappé, c'est Michael Olise. Donc en fait, c'est pas encore un collectif. On a tellement encore de travail dans cette équipe, d'équilibre, de faire des différences. Mais aujourd'hui, voilà, il faut se dire qu'on s'appuie sur des individualités.
0: C'est vrai, oui. Mais quand l'équipe l'équipe de France joue comme elle a joué dans les 20 dernières minutes, elle est tout simplement irrésistible. Et toutes les questions, tous les doutes qu'on peut avoir sur le plan tactique, tout à coup disparaissent. En fait, on a une machine de guerre, Nico, devant nos yeux ébahis.
7: Ce qu'il y a de sûr, c'est que, enfin, je pense qu'on va avoir des bus hein, à chaque match devant devant des buts. On va avoir des verrous à forcer. Voilà, on s'y attendait, mais c'est ce qui va se passer. Et à partir du moment où l'équipe de France arrive à forcer le verrou d'une manière ou d'une autre, derrière, c'est injouable en fait.
0: Ouais.
7: Donc ouais, c'est en tout cas, il fallait gagner ce soir. Il fallait rentrer dans sa compétition. Il fallait gagner
2: aujourd'hui.
7: Quoi qu'il arrive, on a eu une demi-victoire en termes, enfin une demi-satisfaction en termes de ressenti de niveau de jeu. Puis en fait, ce qu'on va retenir, c'est la deuxième période, parce qu'on a déjà oublié en fait la première, quoi. Ça y est, on a une équipe de France qui est lancée, qui a fait plier une équipe du Sénégal.
2: Donc nous, on va l'oublier rapidement parce qu'on est des amoureux de football, mais je peux te dire que chaque membre de l'équipe ne va jamais oublier pendant jusqu'à la fin de cette compétition cette première période qui était franchement mais illisible. On se disait qu'ils étaient encore en match de préparation, et encore je trouve qu'un match de préparation c'était plus intéressant. Donc je pense que voilà, c'était une non première mi-temps. Ça arrive collectivement, c'est pas juste un ou deux joueurs, c'est collectivement où ils étaient tous en difficulté. Donc là, ils sont enfin rentrés dans cette compétition. On va avoir beaucoup de gestion à faire, et Didier Deschamps et Guy Stéphane et tout son staff va pouvoir remettre les pendules à l'heure. Rester humble, c'est l'objectif.
0: Évidemment, hein. Il y en a un qui va être obligé de rester humble parce que je vais encore aller lui peinturer, lui le visage. Puis, vu qu'on a mis un troisième but, Lucas,
2: tu vas lui mettre où, là ?
0: J'arrive sur le front,
2: ouais, bah oui.
0: Ou sur le nez, je sais pas. Lucas, qu'est-ce qui se passe sur le
8: en
0: chat
8: parlant, justement,
0: je peins pendant ce temps.
8: Je rebondis sur ce que tu disais, Pierre, en parlant de humble. On a Louis Sox qui nous dit c'est bien, mais attention à ne pas trop prendre la confiance. En un mot,
0: casse pas l'ambiance, Louis, s'il te plaît. Là, on vient de gagner 3-0 en match d'ouverture pour nous, du Sénégal. Ouais, j'ai dit 3-0. Excusez-moi. Je suis une daronne de 98. 3-1, évidemment, contre le Sénégal. Lucas, vas-y.
8: Non, évidemment, on a beaucoup plus de positifs. On a Marie qui nous dit, en un seul mot, positivité. Clément KWK, libéré. Et Cocotong, bravo les Bleus, on avait raison de croire en vous.
0: Et on a Bézito aussi qui dit, merci à toi, Marie, d'être aussi sympa. Donc ça, c'est bien quand les gens s'envoient des
8: petites gentillesses. C'est le mot de la soirée, hein, pour Marie. Positivité.
0: Ouais. Alors là, tu disais, Charlotte, que tu étais contente que Cherki ait pu jouer quelques minutes. Justement, Louis, lui, écrit dans le chat la rentrée de Cherki. Je suis déçue. Est-ce que tu as eu une petite déception de ce côté-là ou pas trop ?
2: Non, parce qu'il y a eu des pertes de balles. Mais en fait, lui, il trouve des passes. Il arrive à trouver des espaces, à mettre dans de bonnes conditions ses partenaires. Là, il a juste été bien ceinturé. On a vu qu'il pouvait évoluer à droite. Il est rentré aussi un petit peu à l'intérieur. Moi, c'est tout ça, cette équipe de France, où ils doivent vraiment progresser. C'est poser des problèmes constamment à leur adversaire dans le fait de dézoner, de trouver ce déséquilibre face à une équipe du Sénégal où en deuxième mi-temps, clairement, à part une ou deux opportunités et le but notamment, ils n'étaient pas là parce que physiquement trop fort, parce que techniquement ils ont élevé le curseur. Donc non, Ryan Cherki, j'espère qu'il va avoir encore de plus en plus de minutes, il va vraiment faire des différences. Mais non, c'est juste qu'il a fait quelques pertes de balles, donc on a envie qu'il soit un peu plus efficace, mais on voit tout son talent.
0: En tout cas, il y en a un qui a réussi son match, c'est Didier Deschamps. Nicolas, il a fait plusieurs choix assez forts et ils ont tous été payants.
7: Ouais, Michael Olise, clairement, il y en a sans doute.
0: Donc Michael Olise, juste je rappelle pour ceux qui n'auraient pas suivi, Michael Olise a été réaxé au début de la deuxième mi-temps, et donc Dembélé a été mis sur le côté droit, sur l'aile droite, et ça a tout changé. Et ensuite, il fait rentrer Barcola à la 80e, et Barcola marque 2 minutes après.
7: Ouais, c'est ça. Exactement. Et c'est quoi, Didier Deschamps, c'était son 180e match aujourd'hui. Vous savez qu'il va rendre son tablier à la fin de cette Coupe du Monde, et il restera dans l'histoire comme le sélectionneur des Bleus qui a gagné tous ses matchs d'ouverture des grands tournois sur 14 ans. C'est quand même c'est énorme. Hein. Je crois que c'est un cas unique au monde. Didier Deschamps, déjà avant ce match, c'était un cas unique au monde. Et là, il est sûr de terminer avec cette mini statistique dans l'histoire de ces grandes statistiques. Mais c'est quand même un sélectionneur de fou. Et moi, je trouve que l'une de ses réussites, au-delà de tout ce qui a été tactique, effectivement, à la mi-temps aujourd'hui, encore une fois, même si ça ne s'est pas vu du tout dans la première période, c'est d'avoir éteint tous les petits débuts d'incendie qu'il aurait pu y avoir sur un début de grande compète. Autour de Mbappé, on en parlait, bah, ça n'a pas bougé une oreille. Il a été très bon en conférence de presse, il a protégé Kylian Mbappé, il a emmené N'Golo Kanté. La petite phrase de Dembélé oui, peut-être que tout le monde devrait défendre, etc. Ça n'a pas fait une vague ici. Il a vraiment protégé son groupe de toute nuisance un petit peu extérieure, plus ou moins justifiée. Parfois c'est justifié, parfois un petit peu moins. Et ça, c'est vraiment l'expérience d'un sélectionneur qui arrive à amener un groupe avec très peu de préparation, avec pas forcément des gros égos, parce qu'on a là des joueurs qui jouent dans les plus gros clubs du monde, mais qui font bloc, qui le suivent. Et même si effectivement les 45 premières minutes pourront nous faire mentir, parce qu'on a senti de la pression, on a senti que le ballon il brûlait les pieds des joueurs et que c'était un petit peu compliqué, bah, mine de rien, encore une fois, il a réussi son entrée dans un grand tournoi. Donc c'est quand même un très grand sélectionneur, on le sait. Et je trouve que toute la mise en orbite en fait vers ce premier match ici aux États-Unis en fait était réussie par Didier Deschamps, et ça a continué avec les choix tactiques au cours de ce premier match. Très clairement, c'est pour moi, avec Kylian Mbappé, l'autre homme du match, très clairement.
0: Oui, c'est ça. Il y en aurait peut-être un troisième, un homme du match. Je ne sais pas ce que vous en penserez. Juste avant, je vais vous lire un message de Claude sur le chat qui nous dit: remerciements à toute la team ici, prestation XXL, bravo. Donc merci beaucoup Claude.
2: Merci Claude.
0: Ça fait plaisir. Juste, il faut quand même qu'on se dise un mot sur Michael Olise, parce que Charlotte, bon, déjà il met deux passes décisives sur ce match, mais tout simplement il éblouit en fait. Ouais, il illumine le jeu de l'équipe de France.
2: Parce qu'il est hors norme. Il est hors norme, Pierre. Techniquement, il voit avant tout le monde, mais on l'a vu tout au début du match redescendre beaucoup, essayer de toucher des ballons. Parce qu'avec Koundé, ils n'arrivaient pas trop à se connecter. On ne trouvait pas Michael Olise. C'est pour ça qu'au Bayern, au tout début qu'il arrive au Bayern, il jouait un peu plus dans ce rôle-là, parce que Musiala il était blessé. Mais quand Musiala est revenu, il a rebasculé côté droit. Moi, je le préfère. Je le préfère à droite. Mais c'est vrai que Pierre, il y aura une question à se poser. Est-ce qu'aujourd'hui, dans ce système-là, dans ces animations, dans ce jeu-là, dans le plan ou non-plan de l'équipe de France, est-ce que Michael Olise, en poste de numéro 10, a éclairci un petit peu plus le jeu, avoir un peu plus de fulgurance, ou de des fois il joue très très simplement, mais c'est tellement, on a l'impression qu'il danse en fait, Michael Olise. Donc c'est vrai que Ousmane Dembélé, pour moi c'est assez triste, parce que c'est pas un non-match de sa part, c'est juste que ses coéquipiers et lui n'ont pas réussi à trouver le mélange, à faire la mayonnaise qu'il fallait pour lui être dans le meilleur disposition. Mais c'est vrai que Michael Olise, cette deuxième période, pour moi, avec Kylian Mbappé, c'est le facteur X.
0: Nicolas, toi qui étais au stade, est-ce que tu as ressenti ça? Est-ce que ça t'a imprimé les rétines, la danse de Michael Olise sur le terrain?
7: Ouais, en fait en seconde période, quand il fait parce qu'il fait ses deux passes D, mais il fait une passe qui est géniale aussi juste avant sur Mbappé, je crois.
0: Ouais.
7: C'est ça en fait, il voit le jeu avant tout le monde, c'est ce que tu dis, Charlotte, et
2: mais surtout qu'il prend ce risque en fait, il prend ce risque à faire des passes que normalement il y a des joueurs, beaucoup de joueurs créatifs le voient, mais ils osent pas parce qu'ils ont pas forcément peut-être la finesse technique pour le faire, mais lui il le fait parce qu'il se pose pas de questions, il s'en fiche en fait. C'est ça qui fait la différence aujourd'hui avec un joueur qui est beaucoup de créativité comme Michael Olise.
0: Lucas,
7: sur lui, c'est horrible en fait.
2: Ah oui.
7: Défendre sur Michael Olise, c'est affreux, enfin on sait jamais ce qu'il va faire.
2: On prend un Doliprane avant, pendant, après
0: c'est comme arrêter le pinceau d'un artiste, quoi. Tu t'en veux un peu. Tu dis: oh non, c'est pas bien ce que je fais. Lucas, est-ce qu'il y a des réactions sur Michael Olise dans le chat, sur la chaîne ici?
8: Complètement. On a Claude Durand qui nous dit: Olise exceptionnel, la mentalité munichoise va lui faire du bien en équipe de France. Ou encore on a Louis qui nous dit: je suis amoureux du jeu de Olise, avec le Bayern excellent, avec l'équipe de France encore meilleure, je suis juste époustouflé.
0: C'est vrai que c'est juste un bonheur de voir jouer ce joueur. Il y a d'autres joueurs, on n'a pas du tout parlé des autres lignes que les lignes d'attaquants. Mike Maignan, il n'a pas eu énormément de travail. En défense, est-ce qu'il y a un joueur, Charlotte, qui t'a plu? J'ai l'impression que Dayot Upamecano a fait quand même un bon match,
2: ouais,
0: globalement.
2: Avec Saliba, où ils étaient souvent du 1 contre 1. Et c'est vrai qu'ils ont cette capacité à aller très très vite. Donc en fait, ils arrivent à se sortir de certaines situations. Mais je les ai trouvés très concentrés. Ils ont joué leur jeu à des bons moments. Après, on n'a pas du tout vu Koundé. On n'a pas du tout vu de l'autre côté Théo Hernandez.
0: Koundé, c'était mieux sur la fin.
2: On n'a pas du tout vu. On n'a pas du tout vu Tchouaméni et un peu plus Rabiot. Mais Tchouaméni, on l'a pas vu. Mais ça, c'est pas pour autant Tchouaméni, qu'il a pas fait un bon match.
8: Il a même failli mettre un CSC à un moment donné. Il nous a fait peur.
2: Là, tu dors pas. Ouais, en fait, c'est pour dire que l'équipe de France, offensivement, est tellement impactante. On passe tout de suite vers eux, on donne les clés à Michael Olise ou Ousmane Dembélé. Puis après, voilà, c'est ça le jeu de l'équipe de France aujourd'hui.
0: On va écouter une réaction d'Anthony de Toulouse qui a fait ce qu'on avait proposé tout à l'heure, c'est-à-dire de laisser un vocal sur le WhatsApp d'ici. Il vous suffit d'entrer le numéro 0810 055 056 et de nous laisser un vocal sur le groupe. Vous pouvez aussi évidemment le faire avec les numéros de vos locales, ici Armorique, ici Cotentin, ici et tout ce que vous voulez, ici Le Bonheur, etc. On écoute Anthony de Toulouse.
9: Ben moi, je pense que la France a très très bien joué après la mi-temps et a fait un beau match. J'ai cru que ça allait être chaud pour la France, j'ai cru qu'il y aurait un match nul, mais moi je suis très très content que la France ait gagné son premier match face au Sénégal. Et voilà, et en tant qu'auditeur de l'Issue Occitane à Toulouse, je peux vous dire que je suis très très heureux de voir que la France a gagné. Et j'espère que la France montre enfin ce résultat pour les prochaines équipes et ira loin. J'espère que, moi, j'ai très envie que la France aille en finale et gagne la troisième étoile. Ben voilà, allez les Bleus!
0: Ben voilà, Anthony, c'est la base. Allez les Bleus. Merci beaucoup à Anthony de Toulouse de nous avoir laissé ce message. Ça fait plaisir de vous entendre. C'est génial aussi de pouvoir vous lire sur le chat de la chaîne YouTube ici. Vous pouvez encore nous rejoindre. Il nous reste 10 minutes à passer ensemble. On a Thomas qui nous écrit « Je dois aller coucher les gosses. La mère dort déjà. » J'adore. Clément qui nous dit « Je ne sais plus où me situer entre cette soirée et mon travail qui me prend la vie. Heureusement que la Coupe du Monde existe. Je m'évade un moment seulement. Charlotte, il y a un joueur qu'on a évoqué évidemment à plusieurs reprises pendant le match et qui pour le coup n'a pas vécu, je pense, la meilleure soirée de foot de sa vie, c'est Ousmane Dembélé. Qu'est-ce qui s'est passé selon toi aujourd'hui?
2: Je pense que le trio Michael Olise, Koundé et Ousmane Dembélé n'a pas du tout bien fonctionné. Ils ont fait pas coordonné, ils ont pris énormément de risques dans le positionnement. Koundé, en fait, il voulait bien faire aussi, mais il a beaucoup trop dézonné. Donc je pense qu'en fait, c'est juste tactiquement, ils n'étaient pas assez bons sur ce côté droit. Forcément, Dembélé, même quand il est au PSG, qu'il est devant, il est très attiré sur ce côté droit pour rentrer aussi sur son pied gauche. Mais il y avait déjà Michael Olise. Donc en fait, ils étaient un peu les uns sur les autres, et malheureusement c'est Ousmane Dembélé qui en a fait un petit peu les frais. En demi-temps aussi, Koundé, qui avait un rôle un peu plus latéral, un peu plus simple, laissait vraiment les clés à Michael Olise, ou Ousmane Dembélé qui était un petit peu plus esselé sur ce côté droit. Mais pour moi, c'est pas un hommage Ousmane Dembélé, c'est juste le fait de petits détails qui fait que en fait c'est lui le perdant dans cette histoire.
0: Ouais, et c'est vrai qu'on a l'impression que le type de jeu qu'il a réussi à mettre en place avec le Paris Saint-Germain de Luis Enrique est très difficile à transposer. Impossible. Quand t'as pas la même équipe autour de toi. Impossible. Donc en fait, il doit retrouver son jeu d'avant avec l'instinct, les dribbles, etc. Et en fait, c'est compliqué, j'imagine.
2: Là, il est obligé de s'adapter. Il est obligé de s'adapter continuellement. Déjà, il est pas à son poste. Kylian Mbappé, jouer avec lui, c'est assez particulier parce que c'est un joueur qui est très très imprévisible, qui dézone beaucoup. Mais Ousmane Dembélé, pour moi aujourd'hui, il doit être numéro 9. Mais Didier Deschamps n'est pas prêt à mettre Kylian Mbappé côté gauche. Ça ferait sortir Désiré Doué qui est très très fort. Moi franchement, mon équipe type offensivement, tu veux que je te la donne, Pierre?
0: Vas-y, je pense qu'on a la même.
2: C'est mettre Cherki, c'est mettre donc en 10, c'est mettre à droite Olise, Dembélé devant et Mbappé. Je l'ai dit depuis très très longtemps que ce système-là de mettre Mbappé, il va faire les efforts, de mettre un Rabiot et un Hernandez ou même un Lucas Digne faire le travail de Sap un peu à la Matuidi en 2018 sur ce côté gauche, qui va faire les efforts défensivement, et puis laisser Dembélé, laisser Cherki vraiment dépositaire du jeu, et puis Michael Olise sur ce côté droit qui est très très bien du côté du Bayern. Donc, mais malheureusement, il le fera pas.
8: C'est compliqué pour Didier Deschamps, mais le fait de mettre un ballon d'or pas dans son poste de prédilection, c'est...
2: Oui, parce qu'il y a Kylian Mbappé au-dessus de lui, en fait.
0: C'est ça. Son poste de prédilection, même
8: dans le système
0: PSG,
8: de Luis Enrique.
0: Ouais. On va partir du côté de 40 ans avec Sarah Saltiel-Rago d'ICI Cotentin, journaliste à ICI Cotentin, qui donc a suivi la retransmission devant l'écran géant qui était mis en place par la commune de 40 ans. Sarah, comment ça s'est passé? Est-ce que vous avez senti un gros ouf de soulagement autour de vous?
10: Ah bah ça vous pouvez le dire, comme quoi la deuxième mi-temps, nouveau match quelque part. On se disait quand on s'est quitté tout à l'heure entre les deux périodes, un peu désespéré, on en était presque avec deux supporters à espérer un pénalty. C'est finalement un tout autre visage de l'équipe de France qu'on a vu. Ça a vibré ici à 40 ans dans la Manche devant l'écran géant. L'ambiance n'avait vraiment rien à voir. Je discutais avec des supporters complètement transformés. Ils me disaient ça y est, on y croit. Certains me disaient c'est sûr, on va finir premier de la poule. D'autres étaient même déjà prêts. C'est pour vous dire à mettre la troisième étoile sur le maillot rien qu'après cette deuxième mi-temps. On va
0: se calmer.
10: On a quitté un peu notre réserve naturelle de Normand là ce soir. Voilà. On a ouvert la soupape.
0: Mais c'est ça qu'on aime avec le foot, c'est magique. Merci beaucoup Sarah nous avoir fait vivre cette soirée. Bonne fin de soirée, ça va continuer à charbonner évidemment pour les journalistes d'ici qui sont sur tout le territoire. On va retrouver Marie Boéda qui est journaliste à ICI Paris Île-de-France et qui est dans le 11e arrondissement de Paris dans un restaurant sénégalais qui s'appelle le Bali Restaurant. Alors Marie, comment est l'ambiance? Est-ce que les Sénégalais sont vraiment très déçus ou est-ce qu'ils sont quand même fiers du match de leur équipe?
11: Bon, écoutez, c'est partagé, hein. Il y a quand même beaucoup de déceptions, je vous l'avoue, surtout que là les clients sont en train de partir petit à petit, mais ça va, ils ont quand même le sourire. Une cliente du restaurant me disait que ça fera un électrochoc aux joueurs sénégalais pour les prochains matchs. On reconnaît quand même que les joueurs des deux camps ont bien joué, et je suis à côté de Abba qui est venu, lui il est joueur, hein. Il est venu entouré de deux soutiens, un supporter français, ce sont deux de ses collègues, et donc Abba lui soutenait l'équipe sénégalaise. Et ça va, comment ça se passe pour vous? Vous êtes au dessert là, vous gardez quand même un petit peu le sourire, j'ai l'impression.
12: Oui, bien sûr, en fait, parce que moi je suis beaucoup plus dans une logique de dialogue des cultures. Bon, bien vrai qu'on était venu pour regarder le match, mais c'était aussi en même temps vivre des moments de convivialité, de partage, faire découvrir à mes collègues la nourriture sénégalaise et la culture sénégalaise.
11: Donc, oui, ce match, vous y croyez pour la suite quand même, ça va, vous n'êtes pas trop déçu?
12: Oui, bien sûr, vu comment on a joué la première période, j'ai vraiment bien espoir pour la suite.
11: Très bien, vous allez le regarder où ce match, les prochains matchs?
12: Pour le moment, j'ai pas encore de plan, comme j'aime bien faire les choses à l'improviste, mais on verra bien, il y a beaucoup de fan zones en Île-de-France, on verra bien.
11: Bon. Et voilà, et donc là, je sais pas si vous entendez la porte qui n'arrête pas de se fermer, mais ça part un petit peu dans le restaurant, il reste plus que quelques clients qui sont certains au plat, ils ont attendu que le match finisse tellement ils étaient concentrés, et d'autres au dessert. Mais on me dit aussi que pour les Français ont mieux joué, certains me disent, alors du coup c'est normal qu'ils aient gagné, on reste assez fair play et il y a encore deux matchs pour se rattraper. Alors tous ceux avec qui j'ai parlé en tout cas y croient.
0: Merci beaucoup Marie Boéda, et merci à votre invité au micro qui est un poète et qui parlait de réunion des cultures et de célébration des cultures, et c'est vraiment tout ce que tout le monde voulait pour ce match France-Sénégal. Merci Marie Boéda. Charlotte et Nico, il nous reste 1 minute 30 pour dire si oui ou non on doit avoir peur de l'Irak. Charlotte. Marie-Charlotte, ou qui que tu sois.
13: Oui.
0: Charlotte.
13: Oui, tous les matchs, il faut avoir cette appréhension. Ils ont grillé leur joker en première période où ils ont fait une non-première mi-temps. Et donc oui, il faudra se méfier parce que l'Irak a fait un très bon match contre l'Espagne. Ils ont montré des choses collectivement où il y a cette grinta. Donc se méfier jusqu'au bout. Et après, il y aura la Norvège. Mais en tout cas, le plus important, c'était de gagner aujourd'hui, de rassurer un petit peu tout le monde, de se rassurer un petit peu eux-mêmes. Il y aura encore des casse-têtes pour Didier Deschamps en termes de compo, je pense.
0: Oui, ça c'est sûr, et on va pas le lâcher Dédé, hein, parce qu'on est comme ça, on est relou. Nico, qu'est-ce que toi tu attends de ce prochain match de l'équipe de France contre l'Irak?
14: On va prendre des points parce qu'en fait effectivement ça fait un peu baisser la pression sur l'objectif prioritaire d'un tournoi qui est de se qualifier pour le tour principal, et avec 4 points, clairement un tournoi à 48 équipes avec des 16e de finale désormais, on est en 16e. Donc faire le boulot avec les 6 points, ce qui nous permettrait d'avoir un troisième match peut-être de coiffeur dans cette quête-là de 16e de finale, mais au moins prendre un point pour dégager totalement la pression. Il y en a quand même beaucoup moins qu'en début de rencontre, parce que c'est quand même le groupe le plus compliqué. Perdre ce soir, on aurait été quand même pas bien du tout, quoi, avec une obligation de résultat contre l'Irak, même si encore une fois, avec 3, à 4 points tu passes, 3, faut voir. Il y a quand même 8 des 12 meilleurs troisièmes qui vont passer. Alors je suis désolé d'être si pragmatique, mais il y a un moment, sur des tours de qualif, l'essentiel c'est de se qualifier. Et du coup, contre l'Irak, sans méfier, oui, évidemment, parce qu'il n'y a pas de petit match dans une Coupe du Monde. On peut demander ça à l'Espagne, qui a fait un 0-0 contre le Cap-Vert. Et le pays en parle, encore. C'est assez moche, et tout le pays en parle encore. Donc évidemment qu'on n'est pas à l'abri d'un petit accident. Mais bon, voilà, prendre des points. Même si c'est un point, à la limite, contre l'Irak, pourquoi pas. Mais il faut prendre des points, voilà, tout simplement. Après, une analyse poussée et détaillée de l'effectif irakien, je te donne rendez-vous à Philadelphie.
0: Parce que faut quand même reconnaître qu'on n'est pas nombreux à regarder les matchs de l'Irak, Charlotte.
13: Voilà. On va pas mentir.
0: Je peux juste vous dire que le coach s'appelle Graham Arnold. Il est australien et il aime. Il est rigoureux dans le style dans les systèmes défensifs, mais il laisse beaucoup de liberté à ses attaquants. Et voilà, c'est pas une équipe qui sera facile à jouer.
13: Donc ça sera le but.
14: Moi, je peux te dire que c'est leur deuxième Coupe du Monde après 86. Voilà. Donc on va essayer de bosser un peu quand même d'ici Philadelphie.
0: À nous deux leur surnom, ce sont les Lions de la Mésopotamie. Ils ont quand même gagné une Coupe d'Asie en 2017, hein, voilà. Et voilà, ils ont un joueur qui joue à Cracovie. Voilà. Je m'arrête là pour l'Irak. On va s'écouter un petit message de Régis qui nous a envoyé un message sur WhatsApp et puis ensuite on fera le tour de la régie du studio pour remercier tout le monde et vous remercier vous de nous avoir suivis. C'est Régis qui nous a envoyé un message depuis Paris. Depuis Paris, Régis. On écoute Régis.
15: Alors, le match extrêmement stressant en première période où on arrive à la mi-temps à 0-0 avec beaucoup de chance. Si on était mené à 0, je pense qu'il n'y avait rien à dire. En seconde période, et le remplacement de Michael Olisée aurait été, à mon avis, une excellente chose. On a vu enfin en seconde période Kylian Mbappé faire quelque chose et marquer deux buts et faire de belles actions alors qu'en première période, c'était un petit peu poussif. C'est très bien. Je pense qu'on a bien entamé cette compétition. On a eu un moment de relâchement, on a pris un but et ça a bien agacé Didier Deschamps. Mais je pense que nous sommes sur la bonne voie. Voilà, bonne soirée.
0: Eh ben bonne soirée, mon Régis. Soirée. Merci beaucoup. Ça nous fait super plaisir d'entendre vos messages. Merci à Lucas Vérag qui nous a fait vivre le chat de la chaîne YouTube ici. Lucas, j'ai une mauvaise nouvelle. J'ai pas de démaquillant sur moi. Je sais pas comment tu rentres chez toi.
8: On va rentrer avec.
0: Mais voilà, on remercie évidemment Charlotte. Merci mille fois, Charlotte Lorgeret, d'avoir été avec nous. C'était trop bien. On a appris trop de trucs sur le foot, sur la tactique, sur la technique. J'ai kiffé. Merci.
13: Merci à toi.
0: Merci à Nicolas Perronnet de nous avoir fait suivre ce match depuis New York, t'as trop de chance Nico et merci parce qu'on a vraiment vécu le match avec toi, c'était trop cool.
13: Merci Nico.
0: Il est parti, il s'en fout. Il est à New York, il a pas le time, Nico. Merci à Jérôme Pivette en régie, à Clément Comte, à Mathilde Mallet. Merci pour tout, à tous pour votre aide. Merci à Antoine qui était à la technique ce soir. Merci à Yanis qui était au standard. Merci à Maxence pour les pizzas et tout le reste. Merci aussi à notre Bruno Salomon, une petite pensée pour lui ce soir. Merci à vous tous de nous avoir suivis. Et c'est le Zap Foot, on réécoute les buts. Ciao, ciao.
16: Qui est sauvé par cette frappe de Nicolas Jackson et non pas Sadio Mané qui a été lancé plein axe légèrement sur le côté gauche. Et bien voilà la première très très grosse occasion de cette rencontre après 24 minutes de jeu.
14: Jules Koundé désormais sur le côté droit, la patte gauche peut-être de Michael Olisée, la passe, elle est magnifique encore, et le but cette fois-ci de Kylian Mbappé, la passe magique signée Michael Olisée et la récupération en pivot magnifique de Kylian Mbappé en première intention, le tir croisé, 1-0 pour l'équipe de France, 65e minute de jeu, mais oui, ça va mieux pour les Bleus qui rentrent dans leur mondial et Kylian Mbappé devient le co-meilleur buteur de l'histoire de l'équipe de France avec Olivier Giroud, mais ça c'est pour l'anecdote. Voilà la phase de transition, elle est pour l'équipe de France avec peut-être le 2-0 et le voilà le 2-0 et il est signé Bradley Barcola, le voilà, 2 minutes seulement sur la pelouse, ça fait 2-0 pour l'équipe de France. D'un côté droit avec Ndiaye, attention parce que lui il a du jus. Oh, le petit crochet dans la surface, il est magnifique. Oh, le centre de but, la réduction de l'écart signé Imane Ndial. Alors là franchement, le petit crochet extérieur pour rentrer dans la surface de réparation alors qu'on est pensé enterrer les Sénégalais, ils sont allés se le chercher tout seul ce but.
0: C'est Ibrahim Baye.
14: C'est
0: incroyable, non mais c'est hallucinant. Quel, il y a chaque fois qu'il rentre en jeu avec le Sénégal, il marque ou il fait un assist. Pour donner un peu le contexte, Ibrahim Baye, pour ceux qui ne le savent pas, est un joueur qui a été formé au Paris Saint-Germain. Il est extrêmement jeune, il a 10.
16: Oh, le
0: Mais non
16: Mais des stars, Kylian Mbappé, 30 mètres, la frappe, elle est énorme. Et ben voilà, cette fois, c'est fait. Oh, le but énorme. Quelle frappe de Kylian Mbappé, sèche, 30 mètres. On l'a vu venir, on l'a vu voler, le temps suspendu pour suivre ce ballon qui est allé transpercer les filets d'Edouard Mendy. Le troisième but de l'équipe de France. Et Kylian Mbappé qui se retourne vers son banc en l'air de dire, et quoi ? Qu'est-ce qu'il y a ? Monsieur Recordman, deux buts en bleu, désormais le meilleur buteur de l'histoire des Bleus. Quel but de Kylian Mbappé qui récupère le ballon. Ouais, franchement, on est à 25 très très bons mètres. Ah ouais, la frappe, elle est croisée, elle est sèche, elle part comme un boulet de canon. Énorme but de Kylian Mbappé. Ben voilà, l'espoir sénégalais qui aura duré quelques secondes. France 3, Sénégal 1.

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0: De retour en Ardèche après quelques années entre Caraïbes et Océan Indien. 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
3: La Côte de Lumière en Vendée, Côte de Jade au sud de l'estuaire. Pourquoi ces jolis noms pour parler de nos côtes? La réponse avec Lucie Miossec et son pourquoi des choses.
4: Et oui, on connaît la Côte d'Azur dans le sud, qu'on appelle comme ça pour le bleu azur de ses eaux. On connaît la Côte de Granit Rose, qu'on appelle comme ça... Je vous fais pas de dessin parce qu'il y a du granit rose, voilà. Mais alors, la Côte de Jade, vu qu'on n'y trouve pas de jade, d'où peut venir ce nom? Eh bien, apparemment, d'une paire de chaussettes. Je vous explique ça juste après. Mais déjà, il faut savoir pourquoi on donne des noms aux côtes. Pour ça, retour au début des années 1900.
3: Les lignes de chemin de fer se développent en France, Lucie, et avec elles arrivent les touristes.
4: La France est bordée de côtes qui font rêver, alors chaque région cherche à faire rêver encore plus les touristes pour les faire venir. C'est pour ça qu'on se retrouve avec des côtes qui s'appellent comme des pierres précieuses ou des métaux précieux. Argent, émeraude, améthyste et jade. Allez, chose promise, chose due, vous allez rigoler, c'est à cause ou grâce à des chaussettes que la Côte de Jade s'appelle la Côte de Jade. Parce qu'au moment où toutes les côtes alentour avaient déjà un nom, il a fallu trouver un nom à celle qui s'appelle aujourd'hui la Côte de Jade. Ça, c'était dans les années 30. Le maire de la Bernerie, Louis Gauthier, avant d'aller au conseil pour voter justement sur le fait d'avoir un nouveau nom pour cette côte, eh ben, il aurait regardé ses chaussettes et il aurait eu une illumination. Mes chaussettes sont de la même couleur que l'eau de la côte. Et là, à ce moment-là, il aurait demandé à sa femme, mais de quelle couleur sont mes chaussettes? Et là, sa femme aurait répondu, bah, c'est couleur jade. Bim, bam, boum. Voilà comment la côte de Jade est née. Jade, parce que l'eau de cette côte est caractérisée par ses nuances de vert. Vert clair, vert foncé, selon le temps, selon les saisons. C'est quand même très joli comme nom. Alors on peut se réjouir que le maire de la Bernerie ait eu des chaussettes vertes ce jour-là.
3: Oui, vous avez raison, Lucie Miossec, et des fois, voilà, ça tient pas à grand-chose.
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5: Gérard, c'est quoi votre métier ?
6: Moi, mon métier, c'est conducteur de tram et conducteur de bus. Je fais les deux, je conduis les deux et c'est un vrai plaisir de conduire les deux.
5: Ouais.
6: Mais le tram, c'est vrai que j'ai ma préférence pour le tram. Quoi.
5: Alors là, je suis assis à votre place ?
6: Oui, vous avez de la chance parce que c'est faut être privilégié parce que c'est une zone où normalement il n'y a que moi qui ai le droit d'accès là-dedans.
5: Vous me dites ce qu'il y a autour de nous là ?
6: Plein de boutons, des gongs, c'est pour annoncer aux gens qu'on arrive ou qu'on repart pour attirer leur attention.
5: Oulala, ça il faut pas, on l'entend souvent
6: non,
5: ça.
6: Non, ça on évite, ça c'est oula, ça c'est quand il y a un danger qui s'approche pour éviter justement, pour faire partir les gens qui sont pas très attentifs.
5: Et vous avez toujours fait ça, conducteur de bus et de tram?
6: Ah non, je livrais du carburant pour une société sur Toulouse. Et ça, c'était beaucoup la région. Et le tram, ça a permis de découvrir Toulouse et les gens, les Toulousains. Et du coup, je me régale, je m'éclate.
5: Et oui, alors surtout que quand vous étiez petit, que faisait votre grand-père avec vous ?
6: Oh, mon grand-père était sur Toulouse, il m'adorait quand je venais. Il m'amenait voir les chauffeurs de bus, on montait dans un bus, il me faisait traverser Toulouse. On allait jusqu'à Matabio, on parcourait la ville. Et mon grand-père me disait, peut-être un jour tu seras chauffeur de bus. Et je pense que c'est resté un peu tout ça, ouais.
5: Gérard, on sent bien que vous avez un cœur gros comme ça. Parlez-moi de la relation que vous avez avec les passagers.
6: Ils nous connaissent, ils viennent frapper contre la vitre,
5: ah ouais.
6: Ils viennent nous voir et ils tapent.
5: Ah ouais.
6: Ils nous font un petit coucou, on fait partie de leur vie, on les accompagne.
5: Il y a un endroit devant lequel vous passez qui vous marque plus que notre, c'est Purpan. Dites-nous pourquoi.
6: Il y a l'hôpital des enfants, là, juste à côté. Il y a beaucoup de malades qui sortent, qui prennent l'air avec les beaux jours. Là, ils vont arriver les beaux jours. Ils sont sur les pelouses et ils sont fascinés par le tram. Donc, quand j'arrive, et j'abuse un peu plus du gong, du fameux gong, et ça les attire. Ils sont contents, ils font de grands signes. Alors, après, je fais très attention parce parce qu'ils viendraient vers moi. Mais du coup, il faut éviter qu'ils galopent tous vers moi. Mais c'est un petit moment où, magique qui les sort un peu de leur quotidien difficile. Quoi.
5: Alors, vous faites quelle ligne ?
6: C'est la ligne de tram qui va jusqu'au palais de justice. Et aussi, moi, je suis sur une ligne de bus. Je suis un chauffeur mixte. Hein. Donc, je peux faire les deux à la fois. Je peux faire du bus et du tram. Et la ligne du bus, c'est la ligne 70 qui passe dans Blagnac, dans tous les arrêts de Blagnac, Marly, tout ça.
5: Merci Gérard.
6: Avec plaisir, c'est une joie.
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7: Si le pantalon fait fureur de nos jours chez les filles comme chez les garçons, qu'en est-il de la braie ? B-R-A-I-E. Son ancêtre, le pantalon de l'Antiquité, qui pouvait être serré au niveau des chevilles, serré ou bouffant au niveau des cuisses. La braie a été inventée par les Gaulois. C'est grâce aux Gaulois que les Romains apprirent à connaître la braie. Le mot s'est répandu après dans toutes les langues romanes avant que le personnage de pantalone de la Commedia dell'arte, le costume du riche Vénitien qui porte un pantalon, ne fasse sensation et répande le mot pantalon sur tout le territoire français. Enfin, sauf un territoire qui résiste toujours à l'envahisseur, les pays occitans, où le pantalon se dit toujours, comme les Gaulois, « l'obraio o l'obraso ». Ne dit-on pas que ce gouya est toujours débraillé ? Cela vient de la même origine, mal pantalonné, mal fagoté. « Tu pourrais pas tourner à monter ta braguette, t'es prise ? Tu ne peux pas remonter ta braguette, je te prie. » Même origine. Oups, pardon. Année à Diou.
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1: Bonjour à toutes et tous, bienvenue dans Affaires classées, le podcast. Nous sommes en 1875, au cœur de la Bigorre, dans le petit village de Montousset, pas loin de Bagnères. Un fermier du village est assassiné avec sa fille. La veille, trois inconnus leur avaient rendu visite. Question, qui sont ces étranges visiteurs? La suite, dans un instant.
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1: Nous sommes en l'an 1877. Les gazettes judiciaires de l'époque regorgent de faits divers, de vols, de meurtres. Pour quelques sous, certains n'hésitent guère à frapper, à tuer. Souvent, hélas, ces drames sordides impliquent des ressortissants espagnols sans ressources. Des sans domicile fixe, errant de ville en ville, profitant de la quiétude des campagnes pour commettre leurs méfaits. En cette fin de 19e siècle, la France accueille nombre d'immigrés fuyant leur patrie après l'invasion de Napoléon, comme en atteste le procès qui va suivre. Ce matin du 12 mars, une imposante foule de curieux s'est amassée des deux côtés de la petite rue qui conduit de la prison au palais de justice de Tarbes. Tous guettent le passage, dans un instant, du convoi à cheval qui transportera les accusés du crime de Montousset. Voilà plusieurs jours que la presse régionale annonce ce qui sera le procès criminel de l'année dans le coin. Il est 11h. Le président de la cour d'assises, M. Léniel, vêtu de son imposante robe rouge et noire, ordonne aux gardes qu'on introduise les accusés. Deux hommes et une femme dans le box. Ils sont jeunes, une trentaine d'années, de taille moyenne. Les deux hommes sont originaires de la province voisine de l'Aragon, tandis que leur voisine de galère est certes née à Tarbes, mais de parents espagnols. L'affaire a débuté 2 ans plus tôt. Dans la soirée du 25 novembre 1875, le trio arrive d'Auch en diligence à la gare de Lannemezan. Ils vont marcher, à pied, toute la nuit, en direction du petit village de Montousset, dans le canton de Bagnères-de-Bigorre, qu'ils atteignent enfin au matin suivant.
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1: Leur traversée ne passe pas inaperçue. Des paysans, déjà au champ, scrutent ces inconnus. Qui sait s'ils ne sont pas là pour voler? Un petit garçon les voit, aiguisant leur couteau au bord d'un sentier. C'est à lui que le trio réclame son chemin.
3: La ferme des Campistrous, tu sais où c'est?
1: Arrivé à destination, il toque à la porte et tombe sur Philippe, le chef de famille. C'est Louise, sa fille, que la dame du trio demande à voir. Elle dit être une ancienne amie. Direction, un champ proche où Louise est à pied d'œuvre. Quand elle aperçoit sa visiteuse, elle se jette dans ses bras, l'embrasse avec effusion et propose au trio de passer la nuit à la maison. Dimanche 27 novembre, Rosalie, une voisine des Campistrous, s'étonne de voir les volets fermés. Elle frappe à la porte. Personne. Louise. Silence. Un sombre pressentiment envahit Rosalie qui part alerter Monsieur le maire, lequel se transporte sur place, accompagné de quelques hommes. Un épouvantable spectacle les attend. Philippe, le chef de famille, gît inanimé dans son lit. Une mare de sang s'écoule à travers le matelas. Un double bâillon noué derrière la tête et fortement serré a été posé sur sa bouche pour l'étouffer ou l'empêcher de crier. Des plaies béantes sur sa poitrine, son cou, sa tête lui ont été infligées par une arme blanche. Et Louise, elle, c'est dans l'écurie que son cadavre mutilé sera découvert, lardé de coups de couteau. Pour les gendarmes de Bagnères, il n'y a pas à chercher bien loin. le vol est le mobile de ce double meurtre. Les meubles ont été fouillés, le linge des armoires jeté au sol. Un objet va pourtant retenir leur attention.
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1: C'est un cache-nez, noir et blanc. Rosalie, la voisine, est formelle. Il appartient à l'un des deux hommes arrivés la veille. Elle a croisé le trio quand il se dirigeait vers la ferme en début de soirée. Et bizarrement, tout ce beau monde a disparu. Nul ne sait à ce stade qui sont les deux hommes à l'accent espagnol qui accompagnaient la visiteuse qui se disait amie de Louise Campistrous. Elle, en revanche, est très vite identifiée. Elle se nomme Marie Viau. Née à Tarbes, elle s'adonne depuis longtemps à la prostitution dans les rues du chef-lieu de la Bigorre. Selon les policiers, Marie s'est mise en ménage avec un certain Francis Badel, un homme fort dangereux, condamné par 3 fois et fraîchement sorti de prison après avoir failli assassiner un compatriote. Sa spécialité, c'est le vol d'argent et malheur à la victime qui lui résiste. Un voleur patenté, capable de tuer sa proie, voilà qui dessine le portrait idéal du suspect numéro 1 dans l'enquête ouverte sur le crime survenu le 26 novembre à la ferme de Montoussé. Reste une question. Comment Marie Viau a-t-elle fait connaissance avec Louise ? La réponse ne tarde pas. Quelques mois avant son assassinat, la jeune paysanne avait fait un petit séjour derrière les barreaux à la prison de Tarbes à cause d'un menu larcin. Et c'est là que Louise et Marie s'étaient liées d'amitié, à tel point que Louise lui fit promettre qu'il faudrait passer la visiter une fois dehors à la ferme familiale. Immature, Louise avait glissé une imprudente confidence. Philippe, son père, avait longtemps vécu aux Amériques. Il en était revenu riche, très riche, et pour preuve, il cachait sous son matelas des lingots d'or et 30 000 francs en espèces.
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1: Une confidence qui ne tomba pas dans l'oreille d'une sourde. Marie en parla aussitôt à son amant, lui aussi en prison. C'est pour s'emparer de ce joli magot que Marie Viau conçut le projet de rendre visite à son ex-voisine de cellule, aidée des deux hommes que les policiers ne tardent pas à identifier comme étant les deux frères Badel, Francis et Valentin. Mais où sont-ils passés ? Le lendemain du crime, le trio sanguinaire a déjà traversé la frontière afin de se planquer en Espagne. Grâce à l'entraide entre les deux pays, les trois suspects seront malgré tout interpellés vite après. Face au juge, Marie Viau se met à table et elle raconte. Profitant de l'hospitalité du vieux Campistrous, le trio assassin entamait la soirée en savourant les spécialités culinaires de la ferme de Montoussé avant de tuer le père et sa fille. Selon ses deux compères, c'est Marie Viau qui a décidé d'achever le vieil homme.
4: « Il faut en finir, et vite, sinon les gendarmes vont arriver !»
1: Joignant le geste à la parole, elle s'empare d'un couteau de cuisine posé sur la table et elle le tend à son compagnon.
4: « Vas-y, achève-le !»
1: Détail sordide, une fois les deux meurtres commis, la jeune femme s'est mise à danser, ivre de joie, à l'idée du magot qu'elle imaginait découvrir dans les armoires de la ferme. Mais sa joie sera de courte durée. Malgré une fouille approfondie, les trois compères ne trouvent pas une seule trace du butin dont Louise avait parlé à sa copine de cellule en prison. Ni lingots d'or, ni billets, ni pièces de monnaie. Le butin se résumera à quelques vêtements. Deux robes, un parapluie, des boucles d'oreilles, des chemises, des draps et une montre.
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1: Un butin bien dérisoire face à la guillotine que les trois assassins encourent à présent. Inculpés du crime de vol suivi de meurtre, commis avec préméditation, ils retournent à la prison de Tarbes et pour longtemps, la même où naquit leur sanglant projet criminel. Le procès aux assises s'ouvre au printemps 1877. La presse locale et nationale est là. L'affaire passionne l'opinion publique car, aux yeux de tous, les frères Badel ne sont que des exécutants. Le cerveau du drame, l'instigatrice, c'est Marie, la diabolique. Dans l'inconscient populaire, la femme donne la vie, pas la mort. Et comme chaque fois lorsqu'une femme est accusée d'un crime horrible, la foule accourt. Face aux magistrats et aux jurés, les frères Badel semblent résignés, convaincus que leur sort est déjà scellé et qu'ils finiront coupés en deux par la lame du bourreau. Mais Marie, jeune et belle, joue la comédie jusqu'au bout. En pleine audience, elle tombe à terre, en proie à des attaques nerveuses. Simule-t-elle la folie pour échapper à la peine capitale ? Un médecin court, il lui fait respirer des sels. Marie se calme, repose sa tête sur l'épaule d'un gendarme et l'audience reprend. Au nom de la société, l'avocat général, M. Dumoulin, requiert la peine de mort contre les trois accusés, unis dans le crime, unis dans le châtiment. Une heure suffira à la cour pour rendre son verdict. Peine de mort pour Marie Viaud, peine de mort pour Francis Badel et prison à vie pour le jeune frère Valentin. C'est le 12 mai suivant que Francis sera guillotiné. Marie aura plus de chance. Elle est graciée par le chef de l'État. Devenue une détenue modèle, elle sera libérée 25 ans plus tard, en 1902.
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1: D'or et de sang, c'était ce nouvel épisode du podcast. Je vous propose de nous retrouver dans un prochain rendez-vous avec cette fois-ci un petit voyage dans le temps en juillet 1992. Un curé d'origine basque est découvert dans les toilettes d'une aire d'autoroute en Charente-Maritime. Que s'est-il passé ? Réponse dans un prochain numéro. À bientôt.
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5: Avec la toute nouvelle voie de la salle Climb Up au Mans, imaginez être en fauteuil roulant, mais pouvoir grimper à 10 mètres de haut. C'est l'objectif de cette voie en phase de test pour toute la semaine, avec un système qui défend l'escalade pour tous. C'est appelé le footing vertical. C'est développé par MBS Industries, l'entreprise de Bassa et Michael Mawem, deux frères champions de la discipline. Bassa est donc venu dans la salle Climb Up au Mans présenter son dispositif, et je l'ai testé pour vous. Direction donc l'avenue du Panorama au Mans, dans la salle. Un groupe de personnes en fauteuil roulant sont donc devant la voie et attendent de pouvoir y grimper. Une prouesse rendue possible par Bassa qui présente son projet, certifié il y a tout juste quelques jours et fruit de nombreuses années de recherche. Rodolphe, encadrant d'escalade depuis 15 ans et membre lui aussi de MBS, se charge des démonstrations. Alors comment ça se présente ? En fait, c'est assez moderne puisque vous avez un boîtier tout en haut et un petit boîtier tout en bas. Tous les deux accrochés au mur et connectés en Wi-Fi, on s'approche de la voie et là, deux possibilités. Si vous êtes par exemple en fauteuil et que vous ne pouvez pas bouger vos jambes, on vous place un harnais dorsal. Si vous pouvez bouger vos jambes, on vous équipe d'un baudrier classique. Dans les deux cas, on vous accroche ensuite au système d'enrouleur à moteur. La grosse corde vous soulève d'abord légèrement de manière à pouvoir calculer votre poids pour adapter ensuite l'assistance.
6: En fait, c'est exactement comme un vélo électrique. On peut vraiment dire que c'est le vélo électrique de l'escalade. Hein. C'est-à-dire que si vous ne mettez pas d'action musculaire, la machine ne va pas vous aider. Elle ne vous aidera que si vous mettez une action musculaire. Donc, on a bien les muscles qui fonctionnent, la motricité qui fonctionne. On parle bien d'assistance et on n'est pas treuillé. C'est vraiment la grosse différence qu'il faut noter, et c'est très important de la faire.
5: Et Rodolphe, que vous entendez, peut ensuite contrôler la descente ou la montée directement sur le logiciel de son téléphone. Alors chacun leur tour, des membres d'associations du handicap viennent tester le dispositif. C'est le cas de Louis, 31 ans, atteint d'infirmité motrice cérébrale qui lui rend l'usage difficile de ses muscles et donc de ses jambes. Il redécouvre la discipline qu'il a pratiquée une seule fois dans sa vie.
7: J'ai vraiment senti les sensations comme si, comme normalement en fait, enfin quasiment comme normalement, parce que je suis quand même tracté par le...
8: l'organisme.
5: Et à chaque fois, c'est la même chose, des sourires, la sensation de liberté retrouvée et la possibilité de prendre de la hauteur bien loin du fauteuil de tous les jours. C'est hyper impressionnant. Je l'ai testé moi aussi en exclusivité mondiale et évidemment, je suis le seul sur qui ça n'a pas marché tout de suite.
6: Pas de chance que ça tombe avec toi. Alors, est-ce que tu peux monter un peu?
5: Ouais.
6: Vas-y, monte un petit peu.
5: Allez.
6: Et laisse-toi redescendre.
5: Ouais, les sensations sont quand même impressionnantes. J'ai réussi finalement à pouvoir le faire. On a l'impression en fait d'une escalade sans risque, en douceur. Parfait d'ailleurs si vous avez peur du vide, par exemple. Alors toute la semaine, des groupes ont été invités pour le tester. Mais si vous voulez vous aussi essayer individuellement, c'est possible. Chaque soir à partir de 18h. Et franchement, ça vaut le détour. C'est novateur, inclusif, testé et à 200% approuvé par Icymène.
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9: Bonjour Adichat, je suis Béatrice Duchin, je vis à Saint-Martin-de-Seignanx. Je suis native des Hautes-Pyrénées, de l'Annemezan plus exactement. Je suis donc présidente de l'association Esquirote. Cette association a été créée en 2012 suite à la création, à l'ouverture de la filière bilingue français-gascon à Saint-Martin-de-Seignanx. Et c'est une association qui a pour vocation de promouvoir la langue et la culture gasconne et de la rendre visible. Merci de me passer le micro.
10: Parlez-moi un petit peu de votre première liaison à la culture occitane.
9: Ma première liaison avec la langue et la culture gasconne, elle a commencé dès mon plus jeune âge à l'occasion de réunions de famille chez mes grands-parents, puisque nous étions une famille nombreuse et que mes parents, mes oncles, mes tantes, mes grands-parents parlaient gascon. L'ouverture aux autres est arrivée très tôt chez moi. J'étais membre du comité des fêtes de la Moi, je viens de Bigorre et j'ai énormément de connaissances autour de moi. Je me souviens quand j'étais jeune et quand j'étais au lycée, et j'ai présenté l'option occitan au lycée. Nous étions nombreux en cours d'occitan et beaucoup la comprenaient parfaitement parce qu'ils habitaient dans des villages, dans des communes rurales ou à la maison, et ben, ils vivaient encore avec les grands-parents et ils ne parlaient que gascon à la maison. Moi, c'était difficile parce que je commençais déjà à la perdre. Mes grands-parents n'étaient plus là. On la parlait pas trop à la maison, mais ceux qui vivaient encore proches de leurs grands parents, c'était la langue de la maison. C'est une langue qui est très très proche de l'espagnol. Les concordances des temps se construisent comme en espagnol. Pour apprendre l'espagnol, c'est un plus. Et moi, j'ai toujours été très attentive à cette langue parce que je la trouvais belle. Et même si je ne la comprenais pas, je la trouvais jolie parce que souvent, à travers cette langue, ils racontaient des histoires, des légendes et tout le monde riait. C'est une langue qui, moi, a ravivé beaucoup d'émotions parce que justement, quand nous avons créé cette filière et que j'ai commencé à entendre les enseignants parler cette langue, elle m'a projeté chez mes grands-parents, dans mon enfance en fait. L'enseignement bilingue à Saint-Martin-de-Seignanx se fait à l'école publique. C'est une offre de l'éducation nationale.
10: Est-ce qu'il y a beaucoup d'élèves?
9: Oui, à Saint-Martin-de-Seignanx, l'enseignement bilingue commence dès la petite section jusqu'au CM2. Et on a la chance à Saint-Martin qu'elle soit suivie au collège. L'histoire géo s'enseigne en gascon. Et il y a également le cours de langue en gascon. Très vite, nous avons mis en place les cours d'enseignement pour les parents, les cours adultes. Et donc, nous avons, dès la première année, eu beaucoup de parents.
10: Puisque vous êtes présidente de l'association Esquirote, quels actes concrets proposez-vous pour promouvoir cette langue gasconne?
9: Nous avons commencé par les cours de langue. Ensuite, nous avons proposé des cours de chant en polyphonie. Je chante au Conservatoire des Landes, au département Trad. Et puis, nous avons mis en place des événements. Ça fonctionne de plus en plus. Les collectivités territoriales ici nous soutiennent.
10: Béatrice Duchin, présidente de l'association Esquirote à Saint-Martin-de-Seignanx.
9: Oui.
10: Avant de vous dire Duchat, allez-vous me donner le nom de la radio qui vous a tendu le micro aujourd'hui?
9: Je crois que c'est ici Gascogne.
10: Et comment ça se dit en gascon?
9: Ici Gascogne.
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1: Tous les jeudis, vous partagez avec nous un lieu de Provence. Et ce matin, vous allez nous faire découvrir une source.
2: Eh ben non.
1: Ah bon?
2: Non.
1: Mais qu'est-ce que vous m'avez écrit alors?
2: Ben, c'est faux ce que non, vous... mais sur le coup, je voulais, puis après, je me suis dit non, une source, ça se dit pas.
1: Vous faites un peu comme vous voulez.
2: Exactement. Non, ça se dit pas une source. Alors, c'est pas moi qui le dis, c'est l'île des Bellons dans le château de ma mère. Voilà. Mais je vais quand même vous parler de source à travers ces gens qui sont Manon.
1: Oui.
2: Hier, vous vous rappelez, je vous ai parlé d'expression patin couffin.
1: Oui.
2: Hein, qu'on emploie dans le sens de etc. Et j'ai mentionné l'expression et le con de Manon. Et pour n'offenser personne, j'ai dit, ne le prenez pas pour vous les Manon, c'est juste une expression. J'ai ajouté, on vous aime d'amour. Ok. Problème, c'est qu'à peine ma chronique finie, ma chérie m'a demandé, c'est qui cette Manon que tu aimes d'amour?
1: C'est vrai.
2: Alors je lui ai dit, mais personne, c'est une expression. Et elle me dit, mais pourquoi tu me dis que tu l'aimes d'amour? J'ai dit, mais non, mais t'as pas la ref, c'est Pagnol, c'est Manon des Sources, c'est Hugolin, hein. Vous savez, Manon, je t'aime d'amour.
1: Oui. En fait, ça n'a rien.
2: Manon, je t'aime d'amour.
1: Je t'aime, Manon.
2: Je t'aime, Manon. Voilà, on est d'accord, voilà. Mais désolé, on va quitter la poésie bucolique et romantique de Manon des Sources et les collines pour que je vous explique cette expression, le conte de Manon. Alors pour tout vous dire, on ne sait pas trop d'où elle vient, elle ne semble pas typiquement provençale, en tout cas on la connaît dans le sud-ouest, chez Francis Cabrel, même si elle est très attachée à la Provence, notamment à travers l'œuvre de Pagnol, bien sûr. Comme je vous l'ai dit, on l'emploie pour exprimer là aussi une suite que l'on n'énumérera pas, comme pour dire etc. Exemple dans un roman de Jean-Paul Delfino, et tout le con de Manon et tout le tremblement. Ou encore chez Maurice Gouirand, il regrettait la prospérité de Marseille, mais aussi le respect de la religion, de la morale, de la discipline, du patin couffin et du con de Manon. Oui, le con de Manon, c'est l'équivalent de patin couffin et tutti quanti. Autre subtilité décrite par Rivo Nora dans son dictionnaire des parlers régionaux, l'expression serait utilisée pour couper court aux exigences de son interlocuteur. Exemple, et le con de Manon, non, pendant que tu es, leur dire, allez, c'est bon, hein, arrête-toi, tu m'as gonflé. Dans la lignée des fâcheux de, fan de chichoulo, fan de pute, ou même, autre expression avec d'autres prénoms, je suis désolé, la putain d'Adèle ou la putain de la Caroline, c'est, on va avoir des problèmes.
1: Je pense, oui.
2: Cette interjection est aussi utilisée pour marquer la surprise. En voici un exemple sous la plume de Maurice Gouirand, cette fois dans le théorème de Langambi, le con de Manon, mais c'est mon riri. Et on la trouve aussi chez Gilles Del Papas sous la variante la con de Manon. Selon Robert Bouvier dans le Parler Marseillais, l'expression exprime aussi le dépit ou l'irritation, hein, et il donnait cet exemple, le con de Manon, ça a encore foiré. On trouve aussi des variantes avec le con de Madon, et on vous aime aussi d'amour, les Madons. Non, je vais rien dire, parce que je vais avoir des problèmes avec Magaté. Magaté, c'est toi que j'aime d'amour. En tout cas, tous les auteurs s'accordent à dire que Manon est sûrement là juste pour la rime, sans aucun lien avec une quelconque Manon qui aurait existé.
1: Ben bien sûr.
2: Et je vous le confirme parce que j'ai vérifié toutes mes sources.
1: Parfait. Un petit bonjour à votre gâté qui nous écoute ce matin.
3: Il avait Manon des Sources.
1: Oui, non, mais c'est pardon.
3: Il avait Manon des Sources.
2: Non, j'ai vérifié mes sources maintenant. Je ne sais pas s'il l'a vérifié.
1: Oui, non, mais bien sûr. Bien sûr. Mais vous me prenez.
2: On vérifie. Hein, on vérifie.
1: C'est possible, ça.
2: C'est comme ça.
1: Non, mais si vous voulez, je vous laisse.
2: Mais non, t'as pas d'amour, Eric.
1: Bon, donc un petit bonjour à votre gâté. Oui. Je le confirme, mais Eric est sage comme une image.
2: Mais exactement.
1: Enfin, chérie, je t'aime.
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5: Il a pour le coup des histoires qui nous restent bien dans la tête, c'est Arnaud Fromage qui est avec nous. Bonjour Arnaud.
6: Bonjour, bonjour à tous.
5: Arnaud, ça faisait longtemps que vous ne nous aviez pas déterré une vieille loi de l'époque révolutionnaire.
6: Oui, mais cette fois j'en ai trouvé une qui sert vraiment à quelque chose. Je dirais même que c'est une loi qui a tout changé. Il s'agit de celle qui, en 1799, a instauré en France le système métrique. Ou plutôt, le système MKPS pour mètre kilogramme poids seconde. Trois unités de base pour les unir toutes et en finir enfin avec les toises, les perches, les pouces, les lieux, les livres et les boisseaux. Il faut dire que chaque région et parfois même chaque ville possédait sa propre unité de mesure. À Besançon, c'était l'Aune, par exemple, qui mesurait un peu plus de 81 cm. Alors pour éviter les embrouilles, eh bien une tige en métal, une aune étalon, avait été scellée dans la pierre au XVIe siècle à l'extrémité gauche de la façade de l'hôtel de ville. Et elle y est toujours, d'ailleurs, elle est toujours en place. Mais voilà, à la demande des commerçants de l'époque, un système identique était nécessaire et ce fut donc le système métrique.
5: Le système métrique qui a depuis été adopté par presque tous les pays du monde, on peut le dire.
6: Oui, en gros, il n'y a que les États-Unis, le Liberia et la Birmanie qui refusent toujours le système métrique, et c'est vrai que le Royaume-Uni l'utilise en traînant des pieds. Le système métrique, qui a évolué d'ailleurs depuis, il a intégré le système SI, le système international, qui rassemble toutes les unités de mesure de base, desquelles on peut calculer toutes les autres. Et elles ne sont que 7 le kilogramme, la seconde et le mètre, donc, auquel s'ajoute le kelvin pour la température, l'ampère pour l'intensité électrique, la mole pour la quantité de matière et le candela pour l'intensité lumineuse.
5: Et avec ça, on peut tout calculer ?
6: En grande partie, oui, les autres unités se déduisent de ces sept-là, mais il y a malgré tout un monde qui résiste encore et toujours au système métrique et, je dirais même, à la logique humaine, celui des pointures de chaussures. Personne n'y comprend rien, alors j'ai mené des petites recherches. Tout part du point de Paris, inspiré du quart de pouce britannique. La pointure d'une chaussure est calculée en divisant la longueur de l'intérieur de la chaussure en centimètres par le point de Paris. En gros, une pointure 40, ça fait environ un pied de 26 cm de long. Pour les Italiens, c'est le même calcul, mais avec une pointure en moins. Les Américains commencent à compter à partir de la taille 1, qui correspond à notre 31. Les Anglais, c'est pareil, mais eux, ils commencent à 0. Les seuls qui ont un système à peu près compréhensible, ce sont les Japonais. En gros, un pied de 26 cm correspond à la taille 26, et ensuite on décale, mais toujours en fonction du fameux point de Paris. En résumé, il serait peut-être temps de mettre un bon coup de botte là-dedans, parce que, rayon chaussure, moi, je ne sais plus sur quel pied danser.
5: Ah, c'est le cas de le dire, oui. C'est vrai qu'on a un petit peu perdu avec tout ça. Merci beaucoup notre cher Arnaud Fromage avec ses nécessaires minutes comptoises et puis à très bientôt.
6: À demain.
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2: Bonjour Johan.
3: Salut Manu.
2: Merci de nous accueillir à Issoudun pour parler d'un jeu. Un jeu d'arcade comme on en trouve de temps en temps et ça, ça nous émerveille.
3: Ça, c'est super parce que ça nous rappelle notre jeunesse quand on allait dans les bistrots et qu'on jouait aux bornes arcade. Donc là, tu vois, ça vient d'arriver. On a un copain qui est très talentueux et qui reconditionne et restaure entièrement des bornes arcade typiques du début des années 80. C'est la référence. Il les reconditionne entièrement, il les restaure entièrement. Elle est dans son aspect d'origine, vintage, tu vois. Toute la déco et la caisse sont vintage. Et puis, lui, ce qu'il propose, c'est d'intégrer une nouvelle carte et puis de nous proposer tous les jeux d'arcade qui existent dedans. Donc là, je crois qu'on a on doit avoir une borne où il y a plus de 600 jeux avec tous les, évidemment, les Pac-Man, les Space Invaders et tout ça. Et elle est complètement dans son état d'origine, mais avec un nouveau processeur où on peut accéder à tous les jeux qu'on a aimés quand on était plus jeune. Donc ça, c'est vraiment une pièce de collecte, mais qui marche, qui est révisée et qui est très, très, très, très plaisante et très déco surtout.
2: Hein. Remis en état, ça coûte combien ça ?
3: Elle est proposée dans les 1 400 € et c'est vraiment un prix très raisonnable parce que, encore une fois, on a accès dedans à plus de 600 jeux avec tous les jeux de l'époque. Et puis, on a un vrai look vintage. C'est déco pour quelqu'un qui a envie de se faire une pièce à la maison, une pièce de jeu ou un bar, etc. Enfin, ça s'intègre évidemment partout.
2: Johan, je t'arrête, je vais lâcher le micro, puis je vais m'installer.
3: Bah oui,
2: oh là là, c'est parti.
3: Voilà,
2: et je le valide. Hein.
3: Tu le valides, celui-là. Oui. Bah évidemment, mais ça c'est super, c'est notre jeunesse, et puis ça revient beaucoup à la mode, c'est très tendance.
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1: Ici dans le Nord, vous le savez, on aime le ballon. Mais parfois, le ballon a une forme qu'on n'attendait pas.
2: Je m'appelle Perrine Berstich et je suis directrice générale de la Ligue des Hauts-de-France de rugby.
1: Et vous avez découvert le rugby comment ?
2: C'était à l'Olympique Marquois Rugby quand j'étais en master à l'Université de Lille. Et je cherchais une alternance et je l'ai trouvée à l'OMR. Je pense que ça a été accentué quand même par le fait que, en même temps que dans le rugby, je suis tombée dans le Nord. Le film avait raison, hein, quand on vient, on n'a plus envie de partir.
1: Alors c'est d'autant plus fort qu'on dit que le Nord n'est pas forcément une terre de rugby. C'est vrai ?
2: Bah, c'est en train de le devenir. Aujourd'hui, on le voit sur la métropole lilloise, on a de plus en plus de clubs. Leurs écoles de rugby sont pleines, les sections baby rugby ne désemplissent pas. C'est également le cas dans le Nord et dans l'ensemble des Hauts-de-France où on a beaucoup de nouvelles sections. Aujourd'hui, le rugby se développe aussi parce qu'on a une pratique pour tous et partout. Du rugby adapté, du rugby santé, du rugby à 5. On invite tout le monde, c'est mixte, c'est intergénérationnel et je pense que c'est ça qui fait que ça marche dans les Hauts-de-France.
1: Est-ce qu'il faut avoir joué au rugby pour être directrice du rugby ?
2: Pas du tout, je suis basketteuse de formation. Maintenant, malheureusement, j'entends encore parfois dans les tribunes des gens dire « j'aime pas voir des femmes jouer au rugby » ou « c'est un sport d'hommes ». Donc on est aussi là pour faire changer les mentalités. Aujourd'hui, je gère surtout les équipes. À la Ligue, on est 17 salariés au service du rugby, donc 11 plutôt sur le côté sportif et 6 sur l'administratif.
1: On entend souvent les joueuses et les joueurs de rugby parler de valeurs, mais quelles sont ces valeurs ?
2: Bah, les grandes valeurs du rugby, c'est le respect, la solidarité, l'engagement. C'est ce qu'on essaie de transmettre tous les jours et c'est à nous aussi les adultes, encadrement, la Ligue, les éducateurs, de les transmettre. Aujourd'hui, nous, on parle toujours d'éducateurs et pas d'entraîneurs parce qu'on n'est pas seulement là pour faire des joueurs et des joueuses, mais aussi les hommes et les femmes de demain. Moi, c'est ici, au service des clubs, au service du développement du rugby, que je m'épanouis.
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3: Adi Oubalen et Adi Siaz à toutes. Est-ce que vous connaissez le mot fenestrou ? Ben, une fenestrou est une fenestre. Pitchotto, c'est une petite fenêtre. Peut-être une couple au Bézi m'a bien contacté qu'il n'y avait pas spougu d'intra d'in l'oustal. Un jour, mon voisin m'avait raconté qu'il n'avait pu rentrer chez lui. Savez-je pourquoi ? Vous savez pourquoi ? Ben, sa femme avait clavé la porte d'entrée. Clavé, qui vient de l'occitan claba. Alors, à votre avis, qu'est-ce que ça veut dire ?
4: Eh bien, je dirais fermé à clé, verrouillé.
3: Et en effet, je m'explique. Mon voisin était sans clé et sa femme, eh bien, elle était parti faire une course en ville. Comme il n'avait pas les clés, eh bien, Charbel Zekefaget, vous savez ce qu'il a fait ? Eh bien, t'es passé par le fenestro del garage. Il est donc passé par le fenestro du garage. Le fenestro est lingo nostro. C'est la lucarne, le vasistas, une précisionnette. Je papla et je pèse l'oubésie et steugne et je magre. Mon voisin est maigre. C'est bien pour ça qu'il a pu passer par le fenestro du garage.
4: Et le fenestro, ça peut être autre chose ?
3: Eh bien, oh, eh bien oui, le fenestro bremonde. Et stabé l'autre mot pour parler de la télévision. Ce mot fenestro s'utilise également pour parler de la télévision. Bon, c'est tout un copain, hein, surtout autrefois, car les téléviseurs étaient pitchous, ils étaient petits. D'ailleurs, quand les premiers postes sont arrivés, certaines personnes appelaient cet objet ben, le fenestro. Mais depuis, eh bien, les choses ont bien changé avec ces grands écrans de télévision.
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5: Laissez passer.
6: Sébel vit dans le Vézélien quand elle n'est pas aux quatre coins du monde pour inventer des univers au cinéma ou à la télévision.
7: Montez, la tour.
6: Cette iconesse d'adoption est chef décoratrice et elle est devenue la référence quand Hollywood veut filmer Paris. Un Paris plus vrai que nature, un Paris recréé, un Paris d'atmosphère.
8: Atmosphère, est-ce que j'ai une gueule d'atmosphère ?
6: Anne Sebel a travaillé avec les plus grands, Spielberg, Clint Eastwood, Sofia Coppola ou encore Damien Chazelle. Et depuis 5 saisons, elle est aussi la directrice artistique de la série Emily in Paris, dont elle façonne l'univers visuel. Elle a inventé pour la série un Paris fantasmé, celui que les Américains adorent, les immeubles haussmanniens, les chambres de bonne, les placettes charmantes, les bistrots typiques. Une création qui part du scénario, puis elle imagine les lieux, les volumes, les couleurs, la lumière. Derrière chaque décor, il y a des croquis, des maquettes et des artisans qui reproduisent en 3D cet univers.
7: C'est du travail bien fait.
6: Pour une saison d'Emily in Paris, ce sont près de 180 décors créés, démontés, remontés. Un travail colossal qui a aussi un impact très concret. Certains lieux de tournage sont devenus de véritables attractions touristiques. Anne Sebel revendique un cinéma fait à la main, loin du tout numérique. Elle transmet d'ailleurs son savoir-faire à la Fémis, où elle forme la nouvelle génération qui, à son tour, saisira le réel pour bâtir image après image d'autres rêves de cinéma.
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9: Nous sommes avec Joaquin Cordero dans le centre historique de Montferrand. Joaquin, vous avez un parcours assez atypique. Papa était déjà là, le grand frère, la grande sœur, déjà bien installé. Et vous, finalement, vous êtes resté quasiment une dizaine d'années au Portugal avec maman et les autres frères et sœurs avant de venir.
10: C'est ça.
9: Vous êtes de Guarda, que l'on dit feia, farta et formosa.
10: C'est ça. Alors, farta, généreuse, fria, parce qu'elle est à 1000 mètres d'altitude.
9: Voilà,
10: c'est la ville la plus haute du Portugal. Après, une mauvaise langue disait qu'elle était vilaine. Et moi, je dirais plutôt qu'elle est formose, c'est les charmeuses, quelque chose un petit peu dans ce genre.
9: Bon, en tout cas, c'est là où vous êtes né, c'est là où vous avez passé vos premières années, enfin, à proximité, dans un petit village, Monte Soito.
10: C'est ça.
9: Un beau jour, donc, vous décidez de partir. Votre papa est venu vous chercher avec votre sœur. Racontez-nous.
10: On part. À l'époque, on était mal informés.
9: Oui, les gens disaient que, attention, vous n'avez pas de papier, il faut se cacher, etc.
10: Alors, moi, j'ai passé la frontière d'Espagne, d'abord.
9: Villa Formosa.
10: Villa Formosa, par les petits chemins. Je me suis retrouvé de l'autre côté. Donc, on a pris le train à Fontes du Nord, donc côté Espagne. J'étais accompagné de ma sœur, le beau-frère, le papa. On arrive à la frontière donc, de France. Et là, bon, à la douane, ils m'arrêtent, ils me disent, bon, papier. Donc, j'ai montré ma pièce d'identité. On m'avait dit qu'il fallait que je dise que j'étais seul, parce que sinon, ils pouvaient accuser le papa qu'il n'était pas sœur. Enfin, c'était tout un truc qui ne tenait pas debout. Mais bon, à l'époque, c'était comme ça.
9: Là, ça a été un vrai problème.
10: Eh bien, ça a été un vrai problème, parce qu'il m'envoie dans une salle, et au bout d'un petit moment, un gendarme me prend, il me ramène. Donc, on était deux. Marche arrière, direction la douane espagnole. J'étais pas majeur, j'avais pas le droit de voyager. Il me laisse donc à la douane, il prend l'autre gars, il l'amène ailleurs. Et moi, j'étais là tout seul.
9: Seul? Qu'est-ce que vous avez ressenti, la joie?
10: Là, j'ai dit, je sais pas comment ça va se passer, mais.
9: Vous n'aviez pas un sou en poche?
10: Pas un sou en poche, c'était mon père qui avait tout. Je sors de la gare et je prends la route en direction d'Andaï, donc de la frontière française. Je vais essayer de voir si je retrouvais mes parents. Au bout d'un petit moment, qui sait que je vois un taxi qui s'arrête à côté de moi? Ma sœur à l'intérieur, je peux vous dire que ce jour-là, j'ai dit, bon voilà, ça y est, je suis sauvé. Elle a été très courageuse parce qu'elle a dit, arrive ce qui arrivera. Mon frère, je ne vais pas le laisser comme ça. C'est quelque chose que je lui dois, ce geste qu'elle a fait.
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11: Juan Manuel Fangio a débuté et terminé sa carrière de pilote de F1 sur le circuit de Gueux. Et en 1958, c'est le Grand Prix de Cuba, un pays secoué par l'insurrection menée par Fidel Castro contre le dictateur en place. La veille de la course, le 23 février, Fangio fait les derniers essais sur le circuit. Il a 47 ans, la retraite sportive est proche, mais il est très attendu. C'est la star. Le soir, il est à son hôtel quand il est enlevé par des membres du mouvement révolutionnaire cubain. Une manière d'embarrasser le régime et d'attirer l'attention sur sur la misère du peuple. La course est finalement lancée dans un climat tendu. Fangio, lui, qui sera retenu 26 heures, sera bien traité. Il sera libéré sain et sauf. L'enlèvement fait la une des journaux du monde et sert la cause révolutionnaire. Après la révolution de 1959, la F1 disparaît de Cuba, jugée incompatible avec le nouveau régime communiste. Fangio est né au début du XXe siècle en Argentine. Il arrive tard en Europe. Il approche des 40 ans quand il se lance dans le premier championnat de F1 en 1950. Il va rapidement impressionner par son talent exceptionnel. Il se distingue par son intelligence de course, sa régularité, sa maîtrise de la mécanique, capable de préserver une voiture tout en restant incroyablement rapide. Fangio court pour les plus grandes écuries de l'époque, Alfa Romeo, Maserati, Mercedes-Benz et Ferrari. À une époque où les voitures sont extrêmement dangereuses et les circuits bordés d'arbres, de bottes de paille ou de simples barrières, sa constance force le respect. Parmi les circuits marquants de sa carrière figure notre légendaire tracé de Gueux à côté de Reims. Un circuit ultra rapide, composé de longues lignes droites sur route nationale, où les voitures dépassent souvent les 250 km/h. Fangio y brille dès le premier Grand Prix de France, le 2 juillet 1950. Il est champion du monde l'année suivante. Il va remporter 5 titres de champion du monde jusqu'en 1957. Un record qui va tenir près d'un demi-siècle. Et même quand il ne gagne pas, il impressionne par sa combativité et son sens tactique. Fangio prend sa retraite en 1958 avec un palmarès exceptionnel. 24 victoires en 51 Grands Prix. Aujourd'hui encore, c'est une référence absolue. Juan Manuel Fangio sur le circuit de Gueux, c'est l'un des trésors de Champagne-Ardenne.
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14: À Dichat.
15: Nous on passe bas les clous.
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17: À Dichat Zoé.
18: À Dichat Cynthia.
17: Alors avec toi, des histoires de clés, des histoires de clous, moi je sais plus, je te laisse raconter.
18: Aujourd'hui, je vais vous raconter l'expression ne pas valoir un clou. Et le locutio verbal courant, nabe nat merit nad balou destad

0: ils valent pas un clou, mais qu'on aime quand même. Merci Zoé.
1: Merci, ça te dit chouette.
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1: L'artiste toulousain Rudy Dez, c'est toi.
2: 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J'ai la caboche endurcie par les brunes passées.
1: Rudy Dez, de la pop teintée de soul et une écriture d'une grande sincérité. Le timbre chaud de l'artiste, parfois fragile, donne vie à des textes qui racontent les élans et les doutes du quotidien sans jamais tricher.